Vous êtes à l'écoute de Fréquence Paris Pluriel 106.3 en compagnie de Jatra avec le Bénart Ensemble qui invite Baptiste Herbin, mais pas que. Bien sûr, Baptiste Herbin prend une place considérable dans la formation, mais on retrouve sur plusieurs morceaux Céline Bonassina. On l'a déjà entendu sur un morceau tout à l'heure. Et puis, bien, pour 5 ou 6 musiciens supplémentaires. Moi, ce que j'aime, c'est la définition qui a été donnée par le leader. C'est une rencontre de la modernité et de l'héritage, le dialogue d'un futurisme rétro et de vintage contemporain où la nostalgie est toujours pétillante et la nouveauté rassurante. Une manière de présenter la chose avec simplicité, mais qui est vraiment très proche de ce qu'on a entendu présentement. On écoutait donc tiré de cet excellent album le morceau Barsoum. On continue la programmation avec un autre album sorti chez Piwi. C'est rare des labels qui sortent deux albums consécutivement. Giorgi Mikadze, c'est un musicien qui vient de l'Europe centrale, qui est accompagné de Larry Grenadier, Jeff Ballard. Le nom de l'album, Still Wheezing, c'est un peu le volume 2 de Georgian Songbook. Georgian, puisque Giorgi Mikadze vient de Géorgie. Pianiste décrit comme virtuose. On va écouter tiré de ce nouvel album, pas encore sorti d'ailleurs, Reginella.

un des plus grands musiciens de blues, en tout cas un de ceux qui ont eu le plus de succès, indéniablement, il s'agit de Jimmy Reed. Il est né en 1925 et mort en 1976. Alors, Electric Blue, Rhythm and Blues, c'est un gars qui a beaucoup marqué par son jeu et surtout par sa manière de chanter. Un jeu de guitare simple et hypnotique, un harmonica implacable joué au support de coups et un chant très né, très reconnaissable, avec, comme le pensait à l'époque, dans les années 50, les maisons de disques en se disant « Waouh, c'est un côté sensuel, allons-y ». Et c'est comme ça que sa carrière a commencé. Une carrière où il est rentré dans les charts, premier disque de blues à rentrer dans les charts, vraiment. Un public très large, d'afro au départ, mais par ce style chaloupé, il a touché les populations blanches et autres. Donc un musicien qui a eu un énorme renom, qui a eu vraiment une très grande carrière, qui a influencé les Stones et plein d'autres, Elvis Presley, Eric Clapton. Hélas pour lui, c'est comme Icare, hein, il s'est approché un peu trop du soleil. Il s'est brûlé les ailes, beaucoup d'alcool, beaucoup de problèmes personnels. Il s'est vidé de tous les gens qui étaient autour de lui, ou plutôt c'est lui qui les a fait partir. Moralité, eh bien sa carrière terminée. On écoutait Bright Lights Big City tiré de Jimmy Reed at Carnegie Hall, un disque qui a eu le plus de succès dans sa carrière. On continue avec du blues, et oui, c'est le blues américain. Notre blues, c'est un peu la musique manouche, hein. Le blues américain, lui, a des particularités, comme Morgan Freeman. Je ne sais pas, vous connaissez tous cet acteur. Morgan Freeman, il a 89 ans maintenant, et il a décidé de faire du blues. Faire du blues pour les 100 ans du blues sur toute la vallée du Mississippi, il y a beaucoup à dire, beaucoup de musiciens. Il a préparé un groupe, Ground Zero Blues Club Band, et avec plein de musiciens différents, il retrace toute cette carrière. Assez étonnant, on va écouter un morceau de l'album avec Lady Adrena et Mark Yadrovone, Dust My Bone.

Pourquoi a-t-on passé des musiques plus anciennes? Simplement parce qu'il y a eu des rééditions chez Kraft et que ça nous permet eh bien, d'avoir une vision plus large du blues et d'en profiter au maximum. Puis pas que du blues, hein, du jazz, vous l'aurez noté. Là, on continue l'émission avec Manu Le Prince, qui devrait être dans l'émission la semaine prochaine. Elle sort un album, Terra Canta. Elle qui est la chanteuse la plus brésilienne de France, eh bien, elle partage son temps entre les deux pays. Et cet album, ben, il y a beaucoup de monde, de Leonardo Montana à Arnaud Dolmen, et puis Stéphane Belmondo, je ne citerai que. Vraiment beaucoup de gens qui ont participé à l'album. On écoute le deuxième morceau de l'album, Poenciera.

Pour finir l'émission, encore une réédition. Disque de Famia All Star. Famia All Star Live in Japan, 1960.

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On enchaîne avec le groupe lyonnais Electric Callas, enregistré live à l'Olympia en 1978, la reprise de I Wanna Be Your Dog.

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1: Des cendres du groupe Metal Urbain est né Dr. Mix and the Remix avec son son garage et sa reprise du No Fun 1979.

groupe de Belfast, Irlande du Nord, The Outcast, extrait d'un maxi de 1985, la reprise du 1969.

extrait de la bande originale du film Sid and Nancy, l'acteur Gary Oldman qui joue le rôle de Sid Vicious, I Wanna Be Your Dog 1986.

On continue avec le groupe Zez Immortal Souls, groupe australien basé en Europe avec Roland S. Howard, guitariste de Birthday Party, extrait d'un maxi de 1987, Open Up and Bleed.

Pour finir cette sélection, reprise des Stooges, le groupe Normal Oeil de Dijon, avec sa reprise du TV Eyes, extrait d'un album de 1990. Je vous souhaite une bonne soirée à tous sur les ondes de FP.

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1: 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Près de 5 ans après les faits qui se sont déroulés le 15 juin 2021, un procès s'est tenu à Limoges les 19 et 20 mars 2026. De quoi s'agit-il ? Deux personnes restaient mises en cause de destruction ou dégradation du bien d'autrui par moyen dangereux pour les personnes et d'association de malfaiteurs en rapport avec l'incendie de 8 véhicules d'Inedis et de 2 antennes relais de téléphonie mobile et de télévision. Le collectif de soutien et les inculpés souhaitent que le procès de Limoges soit celui des technologies du numérique. Les compteurs Linky, les antennes 5G sont d'ores et déjà déployés sur tout le territoire, sans débat ni concertation. Un épais nuage électronique est en train de recouvrir le monde entier sans prendre en compte les dégâts que ça occasionne. Les firmes multinationales multiplient les actions de lobbying auprès des gouvernements et dans les commissions officielles de protection de la santé publique. Pourtant, les études menées par des scientifiques indépendants tentent à prouver la dangerosité des rayonnements électromagnétiques, mais elles sont ignorées par les industriels qui affirment que cette dangerosité n'est pas prouvée scientifiquement. Cette manœuvre n'est pas nouvelle, les industriels l'ont déjà utilisée pour le tabac, l'amiante, la dioxine. En attendant, ils se frottent les mains devant l'ampleur de l'arnaque des objets connectés. Vendus une fortune, ces objets sont à la fois des émetteurs d'ondes, des moyens de surveillance légaux et la cause d'un gaspillage phénoménal des ressources naturelles. Nous assistons à la mise en orbite de milliers de satellites et au déploiement à marche forcée de l'intelligence artificielle. Un contrôle généralisé de la population se met en place à une vitesse stupéfiante. C'est tout cela que le procès du 19 et 20 mars dénoncera.

0: Pour le moment, les autorités ont ordre de ne pas nous parler. Le procureur a missionné la police judiciaire sur l'enquête. Une revendication est arrivée par courriel chez nos confrères du Populaire du Centre. Pêle-mêle, elle parle d'oiseaux tués, mais surtout de compteurs Linky, de nucléaire et de sabotage, en donnant la définition.
1: Le 15 juin 2021, les keufs déboulaient en grand nombre dans 6 lieux différents de Haute-Vienne et de Creuse. Une quinzaine de personnes subissaient alors des braquages à main armée, perquisitions ou interrogatoires de la part de dizaines de flics suréquipés, parmi lesquels la SDAT, sous direction de l'antiterrorisme, ou PPSIJ, peloton spécial d'intervention de la gendarmerie. Dans les médias, on apprend alors que l'enquête est liée à des dégradations matérielles ne mettant pas en danger les vies humaines, l'incendie de véhicule Enedis en janvier 2020 et l'incendie d'antennes de télé, radio, téléphonie à Car, au sud de Limoges, en janvier 2021.
2: Les perquisitions sont longues et minutieuses. Elles ont lieu sous statut de témoin et de témoin assisté, avec des fouilles intégrales des maisons, des saisies de matériel informatique, des prises de notes sur les différents livres politiques et autres documents militants, des prises d'ADN et puis des interrogatoires. La police débarque chez des gens suspectés de rien pour ficher leurs lectures et leurs empreintes génétiques. Le coup de pression vise alors l'ensemble du milieu militant local, parmi lesquels une chorale militante de Limoges et le site Mutu Local, labog.info. Parmi les personnes arrêtées, nombre d'entre elles feront plusieurs jours de garde à vue et certaines sortiront avec plus d'un an de contrôle judiciaire. Le 19 et le 20 mars prochain, le procès de l'affaire dite du 15 juin se tiendra à Limoges pour les inculpés de l'affaire.

0: Donc bonsoir, merci d'être venu. Nous, on est du comité 15 juin Limousin. Le 15 juin 2021, différentes forces de police et de gendarmerie déboulent dans différents endroits du Limousin. Ces forces de l'ordre interviennent de façon très brutale et massive sur chaque endroit. C'est-à-dire que sur un même lieu, sur un même village, il pouvait y avoir une trentaine jusqu'à 60 policiers, gendarmes qui défoncent les portes, qui se trompent de maison, qui interpellent les gens au saut du lit, qui fouillent les maisons, embarquent du matériel. Certaines perquisitions ont pu durer la journée entière. Et ces personnes sont embarquées en divers lieux, gendarmerie, commissariat. Il y a eu entre 10 et 15 personnes visitées, 6 placées en garde à vue. Il y a eu tout de suite, à certains endroits, des mobilisations de la population pour intervenir. Pas partout. Il y a des personnes dans des villages plus isolés où il n'y a pas eu de soutien immédiat. Et puis tout de suite, un rassemblement le jour même au commissariat. Et on se demande pourquoi ces camarades ont été arrêtés. Et tout de suite, constitution d'un embryon de comité de soutien. Petit à petit, donc, 3 des personnes vont être relâchées. Les autres vont presque aller jusqu'au bout des 96 heures de garde à vue prévues en cas de terrorisme ou de grand banditisme aussi. Et on comprend petit à petit de quoi il s'agit. Il s'agit d'enquêtes qui apportaient sur deux faits. Des incendies de véhicules d'Enedis qui ont eu lieu au début de l'année 2020 et l'incendie d'un ensemble d'antennes qui a eu lieu au début de l'année 2021.
1: Une revendication est arrivée par courriel chez nos confrères du Populaire du Centre. Pêle-mêle, elle parle d'oiseaux tués, mais surtout de compteurs Linky, de nucléaire et de sabotage. Ce n'est pas la première fois que cela arrive ici. En 2017, 21 véhicules avaient été incendiés sur le même site. Comme aujourd'hui, des inscriptions anti-Linky avaient été laissées. Même mode opératoire aussi pour l'incendie nocturne de véhicules de Vinci en 2016 ou de la gendarmerie en 2017, sans qu'il soit possible de faire un rapprochement entre tous ces faits.
0: Grâce à la mobilisation et grâce à la compréhension aussi quelquefois d'un JLD, d'un juge des libertés et de la détention, ne sont pas placés en détention provisoire. Il y a eu un appel du PROC, évidemment. L'appel a été gagné grâce à la mobilisation aussi locale pour que les personnes ne soient pas placées en détention provisoire. Par contre, elles ont subi dès le début un très lourd contrôle judiciaire avec des interdictions de se voir, des interdictions de se déplacer hors de leur département, obligation de pointage, bi-hebdomadaire au début. Et petit à petit, les avocats ont réussi à faire alléger petit à petit ces contrôles judiciaires, mais ça a été très très long. Le comité de soutien qui s'est créé dès le début a organisé des réunions publiques dès ce moment-là, l'automne 2021. On a commencé à réfléchir sur comment on pouvait défendre nos camarades par rapport à ces faits. Donc, c'est-à-dire, en même temps de la défense des personnes, réfléchir sur le pourquoi et réfléchir à l'engagement du comité de soutien dans une critique des technologies qui amène certaines personnes en Limousin ou ailleurs. Je rappelle que c'est une époque où il y avait énormément d'antennes qui brûlaient dans toutes les régions de France et d'Europe. Pourquoi résister ? À quoi on s'oppose ? Un des aspects importants aussi, qu'on a constaté dès le départ, en apprenant comment avaient été surveillées les personnes, tous les moyens technologiques qu'on peut dénoncer parce qu'on dit c'est intrusif dans nos vies, eh ben effectivement, ils ont été utilisés. Les écoutes, évidemment, les moyens classiques, mais les balises, les keyloggers sur les ordinateurs, c'est-à-dire les systèmes ou appareils qui permettent d'enregistrer tout ce qui est tapé sur votre clavier. Bah, surveillance physique aussi, évidemment, des gens qui sont photographiés chez eux. Les pénétrations dans les logements des personnes en dehors de leur présence pour installer les systèmes. voire pour aller réparer un système qui a été installé et qui ne fonctionne pas. L'étude de comment s'est produite cette enquête nous amène aussi à renforcer notre critique de tous ces moyens technologiques de surveillance. Et donc de dire, mais on a raison de se révolter contre tous ces systèmes.

0: Donc, on va aborder plus spécifiquement la défense que le collectif a décidé d'avoir pour un procès. Donc, je vais te demander d'abord, dans un premier temps, de te présenter et puis de présenter, mais en quelques mots, l'affaire.
1: Oui, donc je suis Alain, je suis membre du comité 15 juin qui s'est créé en soutien à des personnes qui étaient soupçonnées d'avoir participé à l'incendie de véhicules d'Enedis et d'une antenne comprenant plusieurs relais. Voilà, donc c'est une affaire, disons, de sabotage. Et au départ de l'affaire, on s'est évidemment constitué en groupe de soutien par amitié voilà, ouais. Pour les inculpés. Voilà.
0: C'est en quelle année ?
1: Alors, les arrestations ont eu lieu en 2021, le 15 juin 2021. Ça a commencé par des visites et chez de nombreuses personnes, avec 6 personnes placées en garde à vue, dont 3 seulement sont inculpées dans un premier temps. Et une des 2 personnes, à l'issue de l'enquête qui a duré plusieurs années, a été mise hors de cause. Et il y a au final plus que 2 personnes qui sont passées en procès.
0: Okay. On ne va pas s'arrêter énormément là-dessus parce que la question de l'antiterrorisme, les moyens qui ont été utilisés au cours de l'instruction sont quand même très très intéressantes. Éventuellement, on y reviendra parce qu'effectivement, il y a eu ces moyens qui ont été débloqués pour mener cette enquête absolument extraordinaire, incroyable. Là, je voulais vraiment plus revenir sur la discussion, la réflexion qui vous a amené à décider de la stratégie de défense lors du procès. Vous avez décidé collectivement, comment ça s'est passé, le lien avec l'avocat, et vous, comment vous avez décidé finalement de renverser la charge, d'en faire un procès politique ?
1: Oui, alors ça a été très progressif, c'est-à-dire que le collectif s'est constitué dès le début, avec beaucoup de soutien, c'était très large évidemment, et comme l'instruction a été très longue, effectivement, ça s'est effiloché. Mais dès juin 2022, le premier anniversaire après les inculpations, on a commencé à faire des rencontres et on a aussi été invité à parler de ce problème dans différents médias. Ça a été la première étape, et à rencontrer des personnes, à rencontrer un rédacteur du journal L'Âge de Fer, Nicolas Bérard, qui avait écrit sur la 5G, le Linky, etc. Et rencontrer aussi des personnes d'Écran Total, ce collectif donc, qui se bat contre la numérisation, faisait ses rencontres en Limousin, et donc ils nous ont invités à venir exposer notre affaire. Et ça a permis, donc, dès les premières années, de rencontrer des gens qui se battent contre la numérisation, les nouvelles technologies imposées, etc. Ça a été dans un premier temps. Et au début, la défense, ça portait essentiellement sur les allègements des contrôles judiciaires, etc. Les rapports avec les avocats, c'était surtout pour faire des recours allégés, faire supprimer certaines pièces du dossier. Enfin, voilà, c'est ce qui n'a pas forcément énormément bien marché. Enfin, bon, petit à petit, le contrôle judiciaire s'allégeait. Mais ces liens qu'on a tissés, soit localement, donc quand on a rencontré des personnes, soit quand on est allé faire des informations dans d'autres villes, parce que on a fait une première tournée qui a été l'hiver 2021-2022, où on s'est baladé, où on a été faire des informations avec différents groupes dans différentes régions. Et donc ça nous a permis de rencontrer des gens qui réfléchissent à la numérisation, etc.,
0: aux conséquences,
1: et qui nous ont dit, mais bon, voilà, vous aurez intérêt à défendre ça, finalement. L'une des difficultés, c'est que les 2 inculpés restants n'avaient pas la même position. Voilà. Bon, la personne qui a été mise hors de cause dès le départ, elle n'y était pour rien, et donc ça... stratégie, c'était non, j'ai rien fait, je suis innocente, donc ce qui se comprend tout à fait. L'une des 2 personnes mises en cause, a aussi toujours déclaré qu'elle était innocente et qu'elle était solidaire des gens qui faisaient ce type d'action. Disons de comprendre les motivations des saboteurs ou saboteuses. Et l'autre personne, malheureusement, elle a craqué au cours de la garde à vue, ce qui arrive, on ne peut pas reprocher à quelqu'un, surtout dans les conditions dans lesquelles ça s'est passé, d'avoir craqué. Et elle a reconnu certaines choses. Donc ça nous paraissait difficile d'organiser une défense commune.
0: Et pourtant, vous y êtes parvenu. Alors, donc, je voulais juste faire un petit point comme ça d'étape. Le plus important, dans un premier temps, ça a été de rencontrer d'autres gens, d'autres collectifs qui se battaient comme vous contre la 5G. Alors, c'est assez marrant parce que quelques années plus tard, la 5G est complètement intégrée dans la vie de chacun et très, très peu de gens aujourd'hui la contestent. Alors que quand elle a été mise en place, beaucoup de gens se sont interrogés sur l'utilité, l'importance, la dangerosité de la 5G. Bon, là, on voit que quelques années après, c'est comme si c'était passé complètement dans notre quotidien, dans nos vies. Alors, donc, vous avez rencontré plein de gens, ce qui vous a permis d'avoir les arguments pour pouvoir vous battre et expliquer pourquoi cette action. Donc, après, ce que tu disais, c'est qu'il ne restait plus que deux personnes inculpées pour cette affaire de sabotage, avec des positions différentes. Et donc, avec ça... Après, vous avez fait du coup comment ?
1: On a fait des rencontres anniversaires. Donc, j'ai parlé de la première qui avait commencé à tisser des liens. Mais on était à la fois sur les luttes contre les technologies et comprendre la répression, l'antiterrorisme, etc. On était sur ces deux volets. On a fait donc en 2025 une rencontre plus développé sur, c'était 4-5 jours, et où vraiment on était avec des spécialistes des différents domaines, et plus une deuxième tournée évidemment de soutien en approche du procès, ce qui nous a permis de rencontrer des personnes vraiment qualifiées, disons, pour intervenir soit sur les niveaux techniques, soit sur les niveaux de ressenti, les personnes victimes des ondes, etc., soit sur des niveaux sociaux, comme par exemple la mise en place de l'IA à France Travail, maintenant. Voilà. Et les avocats ont été d'accord pour cette stratégie-là, avec des nuances, puisque une avocate voulait pas trop de témoins, puis l'autre avocat voulait un gros procès.
0: C'est vraiment quelque chose aussi qui compte énormément quand on arrive sur un procès. C'est aussi le choix des avocats et le fait qu'ils acceptent de travailler avec les comités de soutien et d'en faire une publicité et un procès politique. C'est pas du tout évident. Il y a beaucoup d'avocats qui font écoutez, laissez-nous faire, ne faites pas trop de vagues, on s'arrange. Moins on fait de vagues et plus les juges sont compréhensifs. Il y a quand même chez les avocats ce type malheureusement de comportement, ce qui n'a pas été le cas dans votre dossier.
1: Non, effectivement, les deux avocats, l'une effectivement, celle de la personne reconnaissant les faits, avait un peu tendance à dire on reconnaît les faits, on va essayer de les expliquer, mais en expliquant aussi que c'est une personne sérieuse qui était sensible à la destruction de la nature, etc. Donc beaucoup plus une défense individuelle aussi sur le caractère de la personne, etc. Et l'autre avocat a voulu axer beaucoup plus sur tout ce qu'on reproche à l'évolution du monde aujourd'hui. Tous les deux avaient une approche, eux-mêmes sont d'accord avec un certain militantisme, quoi. Et donc, on a construit le...
0: Vous avez construit ensemble, ils ont accepté, non, parce que des fois, ils n'acceptent pas, alors que quand même, c'est pas leur dossier, c'est pas forcément leur histoire, et c'est pas leur peine, quand même aux gens qui vont avoir les peines de choisir leur défense comme ils le souhaitent. Donc, vous avez réussi à travailler vraiment ensemble.
1: Oui, Oui, tout à fait. Même si en même temps, les deux inculpés n'avaient pas le droit de se voir. Il y avait des communications qui passaient par avocat ou par personne intermédiaire, membre du collectif, quoi. Donc ça a été discuté dans le collectif avec les deux avocats et avec évidemment les personnes mises en cause. C'était normal que ce soit une construction collective. Exactement. C'est pour nous, c'était... Bon, évidemment, on avait aussi quelques expériences du fait qu'un des copains qui avait été interpellé, qui avait eu un passé, bon, même si dans l'affaire, il n'avait pas, il avait rien à voir, on avait des amis aussi qui avaient une expérience de la justice et de la défense collective aussi, avaient réfléchi là-dessus.
0: Ouais. Ah ouais, oui. C'est intéressant ce que tu dis, parce qu'effectivement, bon, il y a malheureusement un des amis dont tu parles qui est mort aujourd'hui, mais qui, bah, dans les années 70, et 80 fait partie des collectifs justement anticarcéraux et puis sur la question de la justice. Donc il avait déjà une expertise sur la question d'une autre époque, mais visiblement qui vous a encore servi aujourd'hui.
1: Tout à fait, ouais, c'est vrai que c'était important pour nous. Et donc petit à petit, le pool d'intervenants finalement, de 8 témoins, plus de témoins par courrier, d'experts, disons, en quelque sorte. François Jarige, et puis je ne sais plus qui c'était l'autre, mais donc il y a eu deux par lettre, et puis il y a eu 8 témoins de cités, tout ce qui était sur le fond. Il n'y a pas eu de témoins de moralité, finalement. On n'a pas cherché à défendre les personnes qui passaient en procès sont tout à fait respectables. Voilà, donc il n'y avait pas besoin de le prouver par des dires d'amis, etc. C'est pas ce qu'on voulait, quoi.

0: Enfin, j'ai trouvé que la manière que vous avez eu d'être dans le tribunal est tout à fait, disons, exceptionnelle de nos jours, parce que ce n'était pas forcément le cas il y a effectivement quelques dizaines d'années. Mmh. Vous avez décidé d'en faire un procès politique, c'est-à-dire de renverser la charge de l'accusation et de faire le procès, que ce soit à l'intérieur comme à l'extérieur du tribunal, le procès de la 5G. C'est-à-dire les causes, les raisons pour lesquelles il y a eu ce sabotage. Et vous êtes vraiment resté sur cette position, et à la fois lors des rencontres que vous avez pu effectuer à peu près dans toute la France, dans plein de petits collectifs qui vous ont invité pour parler de la 5G pour le coup, et de la nécessaire solidarité vis-à-vis des inculpés. Et vous avez tenu cette position-là dans le tribunal. Alors je voudrais savoir comment vous avez fait, parce que c'est pas évident, hein. Beaucoup de militants ne choisissent pas ce mode de défense. J'ai assisté à plusieurs procès ces dernières années où il y avait plus cette position un peu d'innocentisme, ou en tous les cas d'essayer en tant que personne et de pas revendiquer ou de parler de dans quelles conditions ça s'est passé, contre quoi c'était, et d'en rester à presque une défense individuelle. Et du coup, à la fois c'est complètement affligeant en général, parce que les personnes se font défoncer lors du procès et c'est super dur parce qu'elles se sont déjà fait arrêter, eu des procédures assez longues qui ont été très très dommageables pour leur vie privée, et en plus lors du procès c'est une hécatombe, c'est une catastrophe, ils se font complètement humilier, et là c'est pas du tout ce qui s'est passé. Donc voilà, c'est pour ça que on trouvait que c'était vraiment intéressant de te demander comment vous avez fait.
1: Donc il y a eu une sélection finalement des témoins, et puis il y a eu le choix d'organiser un procès off, disons, c'est-à-dire que le procès durait 2 jours et on a accueilli depuis la veille jusqu'au lendemain des gens venus de toute la France aussi, qu'on a hébergés, etc. Il y a eu une conférence, il y a eu une petite rencontre la veille du procès avec plusieurs des témoins, et puis aussi une conférence pendant le procès. Il y a eu 8 témoins cités qui ont été acceptés par le tribunal, qui ont été entendus. Ils sont intervenus sur différents thèmes, disons. Donc il y a une témoin qui est une scientifique, qui est une universitaire aussi, mais qui est une personne électro-hypersensible, qui a pu parler donc des ondes et de l'électro-hypersensibilité. Il y a eu un témoin historien du sabotage pour parler du sabotage et expliquer que le sabotage ce n'est pas de la violence, parce que il y a eu beaucoup un débat sur ce thème-là à raison de ce qu'exprimaient les avocats des parties civiles, des industriels qui ont été victimes un peu des sabotages. Certains reprenaient, ça a été assez marrant sur ce point, pour exprimer que c'était de la violence, un de ces avocats des parties civiles a donné une définition de la violence tirée du Petit Robert, dans lequel effectivement la violence peut s'exercer contre des objets, contre des choses matérielles. Ça a permis à nos avocats de dire oui, moi je me base pas sur la définition du Petit Robert, je me base sur le code pénal, et sur le code pénal la violence ne s'exerce que contre les personnes et pas contre les biens. Voilà,
0: c'est... ça permettait aussi de désamorcer un peu cette espèce de climat que souvent l'État ou les parties civiles essayent de mettre en place, c'est-à-dire c'est horrible, c'est atroce ce qui s'est passé, c'est de la violence, c'est insupportable, de désamorcer un peu ce discours-là.
1: Voilà, c'est ça. Donc il y a eu cette partie-là sur le sabotage et la violence pour effectivement faire baisser la pression là-dessus et dire non, c'est juste une destruction de biens parce qu'on n'est pas d'accord avec certaines pratiques et certains objets qu'on nous impose ou certaines installations qu'on nous impose. Donc c'est pas de la violence, c'est juste...
0: C'est de l'autodéfense, presque.
1: C'est de l'autodéfense, voilà. Et donc aussi, il y a eu beaucoup de témoignages sur les ondes, effectivement, Nicolas Bérard, sur les Linky, la 5G, etc. Il y a eu plusieurs témoignages sur les aspects technologiques et aussi sur les aspects sociaux, en particulier sur les jeunes. Ça a permis des échanges aussi intéressants avec le tribunal, avec les juges, parce qu'à un moment donné, quand un témoin qui avait des notions de psychologie a parlé des effets des écrans sur les jeunes, sur les enfants et sur la présidente du tribunal n'a pas pu s'empêcher de dire « Ah oui, j'ai entendu à France Inter hier, il y avait une émission très intéressante sur l'addiction des jeunes. » Donc ça a permis de faire écho à des choses que les juges sont capables d'entendre s'ils ne sont pas complètement fermés et butés sur les faits. Hein, les faits étaient répréhensibles, évidemment. On ne détruit pas impunément du matériel appartenant à autrui, quoi, en gros. Mais ça permettait de faire comprendre les raisons. Et je pense que c'est tout ça qui a pu amener que, ben voilà, on a un jugement assez clément au bout.
0: Oui, alors ce qui est intéressant, c'est évidemment de dire que dans les tribunaux, le résultat est toujours improbable. Enfin, je veux dire, on ne sait jamais ce qui va arriver, c'est un peu la roulette russe. Dire que ce qui s'est passé pour vous n'est pas forcément valable dans d'autres situations. Il y a des procès où des fois, la juge ou le juge décide de ne pas entendre les témoins, même s'ils ont été cités. Et il faut dire que ce n'est pas gratuit. Hein. Quand on cite un témoin, c'est payant. Hein. Donc, ils décident de ne pas les entendre, de ne pas laisser les parler, les inculper, d'avoir une position extrêmement agressive, qui ne permette pas le débat comme là ça a pu être le cas. Donc pour dire, là vous avez bénéficié d'une situation relativement correcte, on va dire normale presque.
1: Oui, il y a tout à fait une part de chance dans la composition du tribunal, des juges et des deux assesseurs. Effectivement, on ne sait jamais sur qui on tombe et dans d'autres circonstances, peut-être que la présidente aurait dit « Mais vous ne connaissez pas les témoins, vous n'avez pas été témoin des actes, mais vous ne connaissez pas les personnes, vous n'avez pas à vous exprimer. » Voilà. Tandis que là, le tribunal a accepté que l'éclairage des témoins soit sur les circonstances et le pourquoi, les raisons politiques finalement.
0: C'est effectivement pas toujours le cas. Il y a des fois, il y a des juges qui décident vraiment, et des procureurs, de rester sur le dossier, rien que sur le dossier, et que tout ce qui est à côté, ou la manifestation, ou l'occupation, ou un sabotage, on est

0: agressif, finalement, ça a été certains des avocats des parties civiles. En particulier l'avocate d'Enedis, qui était très, très vindicative, violente, voire excessive. Ça a peut-être joué aussi.
1: Tu peux nous en parler deux secondes de cette personne, parce qu'elle a, elle a une personnalité un peu connue, particulière.
0: Ouais, c'est vrai que moi je la connaissais pas, donc, mais effectivement c'est une avocate qui est clairement classée à droite, qui était vraiment à fond dans l'agressivité vis-à-vis des personnes, et ça a pu effectivement desservir ses propres positions. En plus, sur un dossier qui n'était pas complètement maîtrisé, parce que la société qu'elle représentait, donc Enedis, n'avait pas chiffré les dégâts. Hein. Il y avait une estimation globale avec aucun justificatif. Ça, la présidente n'a pas trop apprécié qu'elle présente des voilà, une demande qui ne soit pas étayée. L'avocat de Bouygues était un petit peu agressif aussi, et celle d'Orange était assez passive, hein, elle n'a pas beaucoup parlé. Elle n'est pas intervenue dans le cours des débats, elle est juste intervenue un peu à la fin pour faire le minimum syndical. Elle était moins bien payée que les autres, apparemment.
1: Donc on le rappelle, ce procès, si on en parle aujourd'hui, c'est parce que vous avez vraiment décidé d'avoir une stratégie particulière qui renverse la charge. C'est-à-dire se dire, c'est plus vous qui êtes accusé, mais c'est vous qui accusez Enedis, Orange, enfin tous ces gens-là, c'est vous qui les accusez. Et du coup, ça change complètement. Vous n'êtes plus des victimes, mais vous êtes des accusateurs. Mmh. Vous êtes des sujets combatifs. Et ça change tout. Et c'est ça qui est intéressant dans ce procès-là, parce que souvent, quand on joue la place de la victime, en essayant d'atténuer, de reconnaître, de « oui, mais bon, excusez-moi, je suis désolée », etc., c'est pas forcément quelque chose qui sert l'inculpé, malgré ce que peuvent dire les avocats, et que des fois, être plus offensif, expliquer les raisons de ses actes, en tout cas, ça peut, déjà pour soi-même, même si après la peine reste la même, mais pour soi-même, c'est beaucoup moins humiliant. C'est déjà la tête haute, ça fait du bien. Et donc, c'est pour ça qu'on avait vraiment particulièrement envie de prendre le temps de parler de comment vous avez pu travailler autour de ce procès. Les peines, on en parlait, n'ont pas été, et loin s'en faut, elles ont été plutôt clémentes. Donc c'est ça aussi qui est intéressant. Ça ne veut pas dire qu'une fois de plus, ça marche à tous les coups. Mais de fait, ça peut marcher et c'est moins humiliant.
0: Oui, alors, elles ont été clémentes pour plusieurs raisons. Parce qu'on s'est bien défendu, parce qu'il y a eu tout le contenu du procès. Je pense que le fait que les inculpés ont eu la chance quand même d'avoir au début de tomber sur un juge des libertés de la détention qui ne les a pas placés en détention provisoire, qui les a placés sous contrôle judiciaire. Et donc, ils sont restés en liberté sous contrôle judiciaire pendant toute la durée de l'instruction. Ce qui fait aussi qu'ils n'avaient pas de peine obligatoire finalement à faire, parce que quand il y a de la préventive, c'est sûr, il y a une partie de ferme au moins qui va couvrir la préventive. Ça, c'était un point intéressant. Et le fait que donc ils ont été condamnés que à des peines de sursis, donc 2 ans et 3 ans, c'est vrai que c'est exceptionnel dans un dossier comme ça. Il y a eu 5 ans entre l'arrestation et le procès. Ça a joué aussi. Les personnes qui sont passées quasiment immédiatement, elles ont pris jusqu'à 4 ans de ferme, hein, je crois, pour l'histoire de Boris, là, dans le Jura, sur le sabotage d'antenne, sur des faits semblables. Je crois que c'était 4 ans de ferme. Mais il n'y avait pas eu de défense construite non plus comme ça. Le délai nous a aidé beaucoup. Je pense aussi. Ouais. Le délai pour préparer le truc, même si malheureusement ça a été lourd pour les personnes sous contrôle judiciaire, c'était très très sévère au début, et ça c'était une peine déjà, hein, finalement, ce contrôle judiciaire sévère dès le début.
1: Le contrôle judiciaire lié à une procédure antiterroriste, hein, avec des moyens complètement dingues, ça pointait, c'était interdit de se rencontrer, c'était pendant 5 ans. Donc effectivement, comme tu disais, c'est vraiment des conditions de détention presque à l'extérieur, extrêmement dures, rigides, qu'elles ont dû subir pendant ces 5 ans en attendant le procès. Oui. Donc presque on peut dire que voilà, les peines, ça a été ça aussi quand même.
0: Oui, et en particulier particulier.

0: pour l'une des personnes qui est passée en procès et celle qui a été mise hors de cause au bout de l'instruction, qui était sa compagne. Mais elles n'ont pas pu se voir pendant plusieurs mois, enfin quasiment, oui, plus d'un an, oui, je pense. Il a fallu les recours des avocats pour alléger le contrôle judiciaire avant que ce soit... Ouais, oui, oui.
1: Est-ce que vous avez... Après le procès, eu des réunions un petit peu de bilan, de réflexion. Est-ce que tu peux nous dire un petit peu comment vous avez vécu aussi, vous, le comité, ce procès, et quel bilan vous en tirez ?
0: Oui, alors le bilan était positif. On a fait un bilan à chaud. On a décidé aussi de continuer certaines choses, en particulier de cette expérience, tirer une brochure qui aura à peu près tous les, même si le procès lui-même n'a pas pu être enregistré, évidemment, puisque, bon, parce que c'est interdit, il y a le contenu des témoignages, il y a le déroulé, etc. Et il y a une brochure qui va sortir, qui doit faire 96 pages, je crois, et qui reprend toute l'histoire depuis les arrestations jusqu'au procès et tout le contenu du procès et toute la défense qui a été... ouais. Fait. Donc ça peut être un outil de réflexion, de préparation pour d'autres cas semblables, et aussi le comité 15 juin débouchera sans doute sur un groupe local de réflexion sur les technologies qu'on nous impose, etc., qui sera lié à un réseau ou pas, c'est pas encore complètement décidé, mais d'ici septembre on va sans doute s'organiser pour...
1: Ça vous a pas coupé l'envie de vous battre?
0: Oui, non, mais même au contraire, c'est-à-dire que je pense que certains d'entre nous ont été individuellement sensibles à certains trucs, bon, au Linky, etc. Y avait évidemment parmi les gens du comité de soutien des gens qui ont refusé le Linky ou qui, comme moi, n'ont pas de smartphone. Mais en plus de rencontrer d'autres personnes qui se battent sur ces terrains-là, qui sont aussi des terrains de surveillance policière, hein, de contrôle de la société, sur les deux aspects, donc à la fois la technique qu'on nous impose et le contrôle social que ça implique, on a décidé de continuer à intervenir sur ces champs-là.
1: Bah super, bah je te remercie et je vous remercie beaucoup d'exister et de pouvoir témoigner de cette manière que vous avez choisi d'aller devant les tribunaux suite à ce sabotage d'une antenne 5G. Merci beaucoup.

0: 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Nous poursuivons cette émission sur l'organisation adoptée par le collectif du 15 juin lors du procès contre les nouvelles technologies. Et là, nous allons aller faire un tour avec quelqu'un qui est resté devant le tribunal. Bon, alors ce qui est intéressant, c'est aussi d'avoir le point de vue de quelqu'un qui était en soutien à ce procès, mais qui est resté à l'extérieur. Parce que c'est à l'intérieur, ils avaient choisi tout à fait consciemment une toute petite salle qui contenait 35 personnes, et en soutien, vous étiez 200. Donc forcément, ça ne rentrait pas tous dans le tribunal. Est-ce que tu peux nous raconter un petit peu, Dominique, comment le lien qu'il y avait entre l'intérieur et l'extérieur, comment le tribunal, puisque vous étiez, il y avait un rassemblement autorisé juste devant le tribunal, enfin, qu'est-ce qui se passait du coup à l'extérieur?
1: Bah, déjà à l'extérieur, on était là, on avait un petit peu à boire, à manger, donc ce qui n'était pas inintéressant vu les chaleurs, parce que ça commençait déjà la canicule. Comme on ne se connaissait pas tous de ceux qui étaient de l'extérieur, des qui venaient d'un peu partout, donc on a fait connaissance, on a discutaillé. Alors c'était un peu long quand même, hein, dehors, parce qu'on ne savait pas exactement ce qui s'y passait. Le premier jour, c'était à peu près intéressant, parce qu'il y a des personnes qui sont sorties un petit peu pour nous dire ce qu'il en était. Bon, deuxième jour, ça s'est passé complètement différemment parce qu'ils avaient prévu une réunion le soir pour faire un briefing, voilà, de tout ce qui s'était passé. Mais tous ceux qui étaient là ne restaient pas le soir. Par exemple, moi, je ne suis pas resté le soir, donc je ne savais pas. Je suis rentré chez moi, je ne savais pas ce qu'ils avaient pris ou pas pris. Par contre, il y a des choses intéressantes qui se sont passées quand on était dehors. Parce qu'on avait des banderoles, des trucs, et puis il y avait aussi des chants, de la musique. Bon, on foutait un peu de l'ambiance, on va dire. Et puis on était donc à côté du tribunal, et le tribunal, juste à côté, il y a la prison de Poitiers, et donc Limoges, pardon. Donc il y a un moment, il y a les prisonniers qui se mettent à la fenêtre. « Ouais, vous êtes là, pourquoi ?» Alors, on leur explique, ouais, c'est des copains-copines qui passent en procès parce qu'ils ont cramé des... Enfin, ils sont soupçonnés d'avoir cramé des... Ah bon, puis on arrive, je ne sais plus trop comment, toi, bah, oui, nous aussi, on n'aime pas les flics, quoi. Alors là, ouais, on est d'accord avec vous, et tout, donc ça a mis une ambiance. Bon. Et du coup, il y a une ou deux bagnoles de flics qui sont foutues à côté des portes d'entrée. Ouais, parce qu'en plus, il y avait des travaux dans la prison et les portes sur le côté étaient ouvertes. Donc ils ont mis quelques flics de peur. Donc ça, c'était sympathique.
0: Ouais, alors donc du coup, ce que tu disais, c'est que le premier jour, non, mais c'est intéressant aussi, des choses à retenir de positif aussi dans le déroulé de ce procès, c'est le fait de faire des points réguliers aux suspensions de séance ou enfin des moments pour pouvoir informer, que quelqu'un soit chargé d'informer les gens qui restent à l'extérieur de ce qui se passe dans la salle. Pour quand même qu'à chaque fois, y ait cette information, c'est nécessaire. Ouais. Les gens sont là pour soutenir, donc ils ont besoin de savoir ce qui se passe à l'intérieur. Et donc tu disais que le premier jour, ça s'était fait, et c'était bien.
1: Bah, c'est bien parce que les journées sont longues quand même. Mmh. Et donc si on ne sait pas ce qui se passe, c'est encore plus long. Mais dès qu'il y a des petites coupures pour dire bon voilà, on en est là, machin, les avocats ont bien parlé, voilà, les témoins surtout, parce qu'il y avait pas mal de témoins d'appeler, je crois qu'il y avait Célia Isoar, enfin des personnes intéressantes, quoi, tu vois, et avec une critique de la société intéressante aussi, et des experts, tu vois. Donc comme on est au tribunal, il faut toujours des experts au tribunal. Donc voilà. Toi, tu dis la même chose, mais bon, ça passe pas. Mais bon, c'est pas grave. Et donc le premier jour, ça s'était bien passé comme ça. Mais comme eux, ils avaient prévu la fameuse réunion du soir pour faire le débriefing de tout ce qui s'était passé. Bon, c'était bien dans l'idée, mais ce qu'ils n'avaient pas pensé, c'est que tout le monde ne restait pas.
0: Du coup, toi, tu avais pu assister aux réunions, à une réunion avant d'information, parce qu'il y a eu, avant le procès, le collectif, hein, le comité, a fait pas mal de réunions d'information, voilà. De préparation au procès.
1: Bah, nous, on a été, si tu veux, à une réunion, mais en tant que Stopmine 03. Parce qu'il y avait un... Alors c'était du côté de Vassivière, dans la Creuse, où il y avait Écran Total, il y avait tout un tas de collectifs.
0: Qui réfléchissent et qui se battent voilà, contre la numérisation du monde.
1: Et donc ça collait tout à fait avec les fameuses antennes. On était en soutien aussi avec le 15 juin, donc ça s'était passé... Alors c'est un lieu qui est connu là-bas, où quand il y a chaque année, là, pour le 11 novembre... Il y a un monument à...
0: Ah,
1: tu vois, il y a
0: le monument contre la guerre.
1: Voilà, et il y a le local, où, un peu anard, et il y a des réunions, là.
0: Alors, puisque voilà. Tu en parles, on est obligé quand même de donner un petit peu plus d'informations à nos auditeurs. C'est qu'en fait, dans ce village, il y a un monument, puisqu'il y a eu des monuments qui ont été commandés après la guerre, avec souvent des soldats fiers, morts pour la France, etc. Et là, c'est un monument contre la guerre.
1: Contre la guerre.
0: Donc, c'est assez... Bon, il y en a quelques-uns. Mais celui-là est particulièrement connu.
1: Il y en a à côté de par chez moi, dans l'Allier aussi, à Roc. Et donc, c'est un peu le même principe. Donc, il y a au moins ces deux-là que je connais. Et puis, il y en a peut-être un troisième quelque part, mais je ne sais plus trop. Donc, on était dans ce local. Et puis, il y avait la réunion de soutien au 15 juin, mais avec tous les collectifs. Ouais. Parce qu'il devait y avoir une coordination, si tu veux, un petit peu, qui aurait pu être intéressante. Donc il y avait une première réunion où on n'avait pas pu y aller. La deuxième réunion, on a pu y aller en tant que Stopmine 03. Et entre-temps, il y avait déjà une scission où des qui n'étaient pas d'accord sur l'orientation du truc, du machin. Bon,
0: du coup, en fait, ce que tu es en train de nous dire, c'est que l'information sur le procès, ça a servi, ça aurait pu servir ou ça voulait servir aussi à renforcer une espèce de coordination anti-numérique, de réflexion en tous les cas sur les nouvelles technologies. On n'est pas du tout sur un mode défensif, mais on est vraiment sur un mode offensif de construction de la suite du combat contre ces nouvelles technologies.
1: Complètement, oui. Et donc ça, c'était intéressant parce que nous, on était sur la base plutôt contre Émeris, puisque sur la France, ils ont quand même une demi-douzaine de projets. Émeris, ou déjà des projets. Par exemple, en Bretagne, à Glomel.
0: Des projets d'extraction.
1: D'extraction.
0: Il faut que tu le dises, parce qu'on ne peut pas deviner. Il y a des projets pourris, à l'appel.
1: Émeris, c'est une multinationale qui est à l'origine Penarroya. Le nom d'avant, après, c'était Imetal.
0: Ah ouais, ils changent tout le temps.
1: Voilà, et aujourd'hui, c'est Émeris. Voilà. Ouais. Donc, c'est tout ça, ça a une longue histoire de saloperies un peu partout dans le monde. Donc, l'idée, c'est, nous, on est sur des collectifs où toutes les luttes contre Émeris, donc on a Glomel, on a le Thierry en Dordogne, on a la Nars de Nouvial dans le Cantal. Il y en a un toujours que j'oublie, je ne sais pas. Et il y a Échassère, naturellement, celui-là, je ne l'oublie pas. C'est dans l'Allier, c'est la mine de lithium.
0: Ok, donc ça, c'est tous des projets d'extraction à minière.
1: Alors, non, il y a des carrières. Parce que l'idée, c'est qu'est-ce qu'ils sortent ? Qu'est-ce qu'ils en sortent de ça ? Alors, les carrières, c'est quand tu sors des cailloux, des graviers, mais quand tu commences à sortir des minéraux, ça peut être une mine. Au niveau du changement de terme, c'est-à-dire, mais ça peut être à ciel ouvert ou enterré. Okay. Et c'est une mine. Par exemple, ce qui retire l'Andalousie à Glomel, c'est un minerai, donc on peut considérer une mine, tu vois, mais c'est à ciel ouvert. D'accord. Et en plus, c'est dans une zone humide, comme à la Nars de Nouvial, c'est une zone humide, en plus c'est une tourbière.
0: Ouais. Et donc, du coup, ce qui est intéressant, là, c'est que les collectifs qui se battent contre l'extractivisme, évidemment, ils le font parce que extraire des minerais, c'est fait pour... Alors, ça détruit l'environnement, mais c'est fait pour construire, justement, ces fameuses, entre autres, nouvelles technologies.
1: Voilà, tout à fait. Ça sert pour les puces. Ça sert pour l'armement, ça sert pour tout un tas de choses, les voitures électriques, entre autres.
0: Ouais.
1: Entre autres.
0: Ah,
1: ouais, et puis ça sert sur tout le marché, quoi. Mm. Hein, parce que quand tu poses la question à Imerys, est-ce que vous nous assurez que le lithium qu'on va sortir de l'Allier, ça sera pour la France, voire l'Europe ? Mm. On ne peut pas, puisque c'est le marché. Mm. Donc eux, ils vendent, après, ils s'en foutent où ça va, quoi. Donc on te parle de... oui, pour l'autonomie de la France, de l'Europe, gna gna gna gna. Et en fin de compte, ça part n'importe où, quoi.
0: Ouais, ouais. Comme le maïs, enfin bon, ouais, on va pas ouvrir des dossiers à l'infini.
1: On va pas s'en sortir, mais voilà, de toute façon, c'est cette société capitaliste qui gère le truc et c'est toujours mortifère, quoi, en clair. Là, ce qui est grave dans l'extractivisme d'aujourd'hui, parce qu'il y en a eu de tout temps, mais là, c'est les quantités, quoi. Là, on n'imagine même plus les quantités, quoi. On donne toujours l'exemple, par exemple, sur l'emplacement de la mine de lithium, il y avait une mine de tungstène qui a été exploitée pendant 60 ans. Ce qu'ils vont sortir en 3 mois de roche,
0: ouais.
1: C'est ce qu'ils ont sorti en 60 ans, quoi.
0: Ça
1: pendant 50 ans, quoi.
0: Ouais.
1: Tu te dis, attends, c'est quoi les dimensions, quoi,
0: Et donc, je trouve que ce qui est intéressant dans ce que tu nous racontes aussi là, c'est de voir les liens qui ont pu être construits entre ce sabotage d'antenne 5G, ce procès, enfin, construire une défense de procès ou une attaque, là, pour le coup, la rencontre d'énormément de collectifs. C'est vachement intéressant parce qu'on a l'impression aujourd'hui qu'on est plutôt dans une réalité où chacun tire la couverture à soi, chacun veut rester dans son petit coin, les autres sont jamais assez ou trop ou ci ou ça. Et là, il y a vraiment eu une volonté de croiser les logiques, de se rencontrer les collectifs de lutte à travers la défense de ce procès.
1: Et ce qu'il y a d'intéressant, moi, je trouve, dans ce lien qu'il y a eu, c'est que ceux qui combattent le numérique, on peut les considérer comme des militants. Hein, tous les groupes sont plutôt militants, quoi. C'est pas le Pékin moyen. Alors que dans les associations locales contre la mine et tout ça, c'est des gens du cru. Il y en a certains, c'est des militants. Mais la majorité, c'est les gens du pays, quoi. Parce qu'eux, ils disent, attends, ils sont en train de nous pourrir la vie, quoi. Et tout ça, en plus, on n'en sort aucun bénéfice, quoi. Tu vois ? Donc, et ça, c'était intéressant.
0: Belle rencontre.
1: Voilà. Et c'est ce qu'il faut, quoi.
0: Ouais.
1: À un moment, il faut ce mélange pour qu'on puisse avancer, quoi. Si on reste entre militants, bon, ben on va militer.
0: Ouais.
1: Par contre, si on est avec les gens du cru, là, on vit. Et là, c'est notre vie, quoi. Et c'est plus du militantisme, là, c'est notre vie, quoi. Et c'est ça qui est intéressant. Et c'est pour ça que, si tu veux, moi, le mouvement militant, il me gonfle. Ah oui, parce qu'il se...
0: Il reste entre soi, tu veux dire ?
1: Déjà, et puis encore, si c'était que ça, ça serait pas grave, ils vont pas chez les autres, tu vois. Mais en plus, il faut avoir le bon vocabulaire, sinon t'es assassiné sur place, quoi. Si on a autre chose à foutre, quoi, tu vois. Alors effectivement, il faut faire attention à ce qu'on dit. J'en suis entièrement conscient. Mais à côté de ça, c'est pas le primordial, quoi. Le primordial, c'est qu'ils sont en train de nous pourrir la vie, quoi. C'est ça le primordial. Donc qu'est-ce qu'on fait ensemble, quoi. Et après, bon, bah, on peut régler en même temps certains problèmes, mais
0: en tout respect, confiance.
1: Voilà, et puis en copinage, quoi, tu vois, on est bon, on n'est pas des ennemis non plus, tu vois.
0: Ouais.
1: Donc à un moment, c'est ça qui me gonfle, moi, tu vois. Bon, je vais pas trop m'étendre parce que après, je vais plus pouvoir venir à Paris. Mais...
0: Tu vas te faire des copains.
1: Voilà.
0: Bon, en tous les cas, merci pour toutes ces informations.
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1: Bonsoir à toutes et à tous, merci d'être à l'écoute de notre rendez-vous. Ce soir à mes côtés, Valérie Beau pour une chronique. Comme la semaine dernière, pour la première de la saison, j'écris ton nom. Sur quel sujet ce soir?
2: Eh bien, je vais parler de bisexualité et pansexualité parce que cette semaine, donc le 23, c'est mercredi, ouais, c'est la journée internationale de visibilité bisexuelle, pansexuelle. Donc c'est un événement, il va y avoir, je vais vous en parler, ouais, pas mal de choses à Paris. Et c'est important de parler de toutes les couleurs de l'arc-en-ciel.
1: Ça va être intéressant avec toi dans quelques instants. Et nous avons aussi Daniel Conrad qui nous appellera tout à l'heure pour sa chronique, le crash test. Et nous avons notre réalisateur Nathan avec nous. Bonsoir Nathan, comment ça va?
3: Bonsoir Brahim, j'espère que tu vas bien. Est-ce que tu m'entends déjà surtout? Ah, Valérie, j'ai l'impression qu'elle m'entend. Brahim, j'ai l'impression que c'est un peu plus compliqué. Hop, normalement je pense que ça doit être un peu mieux là, normalement. Ouais. Mais voilà, effectivement. Donc, je tiens à dire, ce soir, nous avons un programme un peu sympathique, parce qu'en fait, je vais vous amener sur deux endroits différents au niveau de la musique. Le premier, ça va être bien évidemment la partie en fait, assez intéressante. On va parler de Catherine Ringer, qui nous a quittés bien évidemment la semaine dernière. Je suis obligé de faire une rétrospective sur elle parce qu'elle m'a beaucoup marqué, moi personnellement. C'est une artiste qui a beaucoup profité aussi, qui a fait avancer énormément toute la partie de la musique française en soi. C'est une révolution qui s'est passée avec elle. Et l'autre partie aussi qui m'a beaucoup intéressé, ça a été un autre artiste que j'ai découvert par hasard sur YouTube et qui, on va dire, a un petit semblant de Michael Jackson. Je vous en dis pas plus. Honnêtement, je sens que ça va être très intéressant parce que je pense que vous allez pouvoir et je pense vouloir même bien l'écouter.
1: Et on attend l'appel de Mounir Bahatour.
3: Bien évidemment.
1: Dans quelques minutes. Alors, on va démarrer avec toi, chère Valérie.
2: Oui, on va démarrer peut-être un petit rappel d'actualité parce que la semaine dernière, on a parlé... on va dire de rafles, d'arrestations en nombre, en Turquie. Alors j'ai eu des nouvelles, hein, j'ai demandé à des militants que je connais, effectivement, c'est pas qu'on pouvait mettre en doute, mais il y a des personnes qui ont été interpellées, qui sont encore incarcérées. Il y a eu des descentes, notamment dans un café qui s'appelle le Bigoudi, un café festif, plus que café militant. Donc

10, c'est la journée internationale de la bisexualité. En fait, historiquement, c'est une naissance de cette journée-là en 99. Et c'est une journée absolument mondiale. Ça avait commencé à Johannesburg lors d'une conférence de l'ILGA, qui est le mouvement international militant LGBTQIA+ dans le monde. Et donc, ça a été relayé très vite dans tous les pays. Alors, après, au niveau international, si nous on le dit journée en français, c'est Bivisibility Day, donc qui met l'accent sur la nécessité de rendre visibles les personnes souvent absentes des représentations et assimilées à des hétérosexualité ou à l'homosexualité. Parce qu'effectivement, même dans les personnes LGBTQIA+, eh bien, vous rencontrez une personne, une femme qui vous présente sa compagne et puis quelques années plus tard, elle est avec un homme ou un homme, finalement, il est marié et puis il quitte sa compagne pour une personne de notre genre. Donc, finalement, les personnes LGBTQIA+, ont parfois un regard à une certaine époque assez peut-être méprisant ou ne pas croire que la bisexualité qui existe, parce que finalement, les personnes bisexuelles, pansexuelles, tout le monde à travers le temps a pu leur dire « Ah mais il faudrait quand même savoir ce que tu veux ». On se moquait aussi des personnes bisexuelles en disant qu'elles étaient à voile et à vapeur et qu'elles ne savaient pas ce qu'elles voulaient. Donc les personnes bisexuelles savent très bien ce qu'elles veulent. Elles vivent qui elles sont. Voilà, dans l'écoute, dans le respect, qui peuvent être polyamoureuses ou pas, qui peuvent être romantiques, asexuelles. Donc, il y a toute une palette de tout ce qui peut constituer l'être humain. Et c'est à chacun de se définir et pas aux autres de juger. Lorsqu'on a invité SOS Homophobie cette année pour le rapport annuel de SOS Homophobie, ben on voit ce dont peuvent s'ouvrir les personnes bisexuelles qui sont aussi pas prises au sérieux, qui devant la machine à café au travail sont souvent en train d'un petit peu s'invisibiliser parce que c'est plus simple et on les prend pour des personnes qui ne sont pas stables. Alors mercredi, vous pouvez tout à fait réserver si vous êtes à Paris ou si vous pouvez venir à l'hôtel de ville de Paris. La ville de Paris organise donc de 14h30 à 16h30 une table ronde absolument passionnante au titre « L'invisibilisation des personnes bi et pan, pour pansexuelles, des solutions par la production des savoirs dans l'action militante ». Donc il va y avoir une première table ronde « Nommer les existences, nommer les mots ». Quelle visibilité pour les personnes bi et pan dans la société, dans la communauté queer. Donc, avait aussi des apports universitaires. C'est intéressant de s'enrichir d'études. Et une deuxième table ronde, visibiliser et lutter contre la biphobie, la panphobie. Comment agir depuis les associations et les collectivités. Effectivement, les associations qui ont un rôle important, on va penser à Bicause. Il y a aussi Biéqual. Et il y a aussi l'association des journalistes LGBTQIA+, qui sera présente. Donc c'est un moment ressource, c'est un moment de réflexion. Et alors, la présence politique dans la rue, alors dans 15 jours, on se retrouve toutes et tous pour la marche des fiertés le 3 octobre. Mais avant, dimanche 27 septembre, le rendez-vous est à 13h. Il y a une marche de la visibilité bi+. Donc, départ 14h30 à Stalingrad, dans le 19e. C'est organisé par Bicause, le collectif Bipan Paris, le collectif Bisextile, la FAB, le FAB, Front d'Action Bisexuelle. Donc, le milieu militant se mobilise. Et on pense, c'est une marche inclusive qui pense aux personnes PMR. Donc, inscrivez-vous pour que cette marche soit facilitée. Alors, côté visibilité des stars, moi j'aimais bien regarder X-Files. Tu as regardé, Brahim? Bon, voilà. Mais alors, il y avait la très belle Gillian Anderson. Ouais. Effectivement, je l'avoue, pas insensible à son charme.
Eh bien, dernièrement, elle a fait son coming out en précisant effectivement les relations avec les femmes qu'elle a pu avoir dans sa jeunesse, en assumant tout à fait sa bisexualité ouvertement et lorsque, très sincèrement,

0: des personnes connues publiquement font un coming out, mais pas saisonnier et pour faire valoir, mais vraiment parce que rien les oblige et qu'à un moment, eh bien, pourquoi pas. Et c'est, ça fait du bien pour les personnes LGBTQIA+. Et je peux vous dire, Amsterdam, aux Pays-Bas, même si c'est un pays, on peut dire Amsterdam, on peut vivre LGBTQIA+, de façon plutôt heureux, soutenu. Et lorsque j'ai participé à World Pride dans un bateau de la Canaille Pride pour l'occasion, qui était nommée World Pride parce qu'il y avait des personnes du monde entier et des conférences internationales, et bien lorsque donc on passe en bateau, puis les personnes dansent avec nous, mais de l'autre sur les quais en fait, et bien chaque fois des personnes avaient des drapeaux pan ou bi de couleur, donc pour la couleur bisexuelle, c'est du bleu, une sorte de rose et du mauve. Et pour le drapeau pan, c'est du jaune, une sorte de rouge magenta et un très beau bleu. Eh bien, les personnes, vraiment, ça leur faisait chaud au cœur de voir notre représentation, notre visibilité. Et comme quoi, c'est pas si facile. Parce qu'effectivement, on irait bien tous avec, bien sûr, le drapeau, le nouveau drapeau LGBTQIA+, auquel finalement, ça fait ses couleurs, ça nous fait du bien quand on les voit sur un commerce, quand on les voit en autocollant quelque part, c'est un petit clin d'œil, vous êtes les bienvenus. Eh bien, là, on sentait que même au cœur même des meilleures avancées, cette différence, cette subtilité, parce que c'est à chacun de se nommer. Hein. Il y a des personnes qui ont pu être mariées, des femmes mariées avec un homme, et puis un jour tomber amoureuse d'une femme et dire « moi, en fait, je suis lesbienne ». Mais la personne peut dire « mais finalement, je suis bisexuelle, pansexuelle ». Qu'importe, c'est à la personne de se nommer avec sa liberté. Et je vais vous raconter une anecdote. On m'a raconté donc qu'une personne qui se pensait lesbienne, qui vivait avec une femme, qui un jour, à sa grande surprise, elle est tombée amoureuse d'un homme et ça a été très difficile d'annoncer à toutes ses amies, à tout son niveau relationnel lesbien, que finalement, elle n'était pas lesbienne. Et c'est de l'intelligence de se comprendre et de s'aimer les uns les autres comme nous sommes. Et cette journée internationale de la bisexualité, pansexualité, c'est important à Bicause d'en parler. L'année dernière, on avait Vincent Victoria, Vivi de Bicause, qui venait nous en parler. Oui. Et Bicause est fer de lance, moteur, militant, et fait beaucoup pour cette visibilité.
1: Et vous en parlez un peu des... Quand une personne... finalement s'oriente vers une autre sexualité, c'est dur pour l'autre personne qui reste sur le carreau quelque part. C'est un sujet qui revient, donc c'est quand même...
0: Alors après, lorsque c'est la société valorise l'hétérosexualité. Ouais. Donc et les relations entre les femmes ont rarement été prises au sérieux, c'est pour ça qu'elles ont été moins persécutées, puisqu'on disait que lorsqu'on fait l'étude de l'homosexualité, on voit que pour les femmes lesbiennes, elles ont été moins portées au bûcher et moins maltraitées physiquement, puisqu'en fait, la sexualité entre femmes, pendant longtemps, a été déconsidérée, ça n'existait pas. Une femme qui est mariée, qui quitte avec un homme et qui quitte pour une femme, elle se prend l'opprobre de la société et le côté viril de l'homme en prend un coup et il peut y avoir des violences. Et pareil pour un homme marié à une femme qui rencontre un homme et qui va vivre pleinement cette histoire d'amour, eh bien c'est très compliqué aussi. Et dans l'autre sens, j'ai quand même pas de situation aussi violente, mais c'est toujours une annonce qui étonne parce qu'on met la personne que l'on connaît socialement dans une case. Et donc ça nous rassure peut-être de voir l'autre dans une case. Et puis lorsque finalement il annonce autre chose, il questionne les personnes. Si l'autre a changé, pourquoi pas moi? Mais qu'est-ce qui pourrait m'arriver? Qu'est-ce que c'est? Etc. Alors que voilà, c'est des parcours de vie, des surprises. On ne sait pas ce que la vie nous réserve. Et c'est passionnant.
1: Merci Valérie, et en cette marche surtout, ça va être une première, hein, ça va se faire dans.
0: Ah bah, ça fait déjà quelques années, hein, mais oui, ça fait quelques années que Bicoz en organise.
1: Moi, je veux dire la marche des fiertés qui va se dérouler en.
0: Au mois d'octobre, ça c'est nouveau, ça c'est nouveau. Espérons du soleil pour ce sera plus agréable. Mais on ira par tous les temps. Ouais. On peut tenir, on tiendra le coup.
1: Effectivement,
0: ça va être un peu une première marche, et on attend celle du 3 avec une grande impatience toutes les couleurs de l'arc-en-ciel seront là. Et on sera là à Bibicos. Peut-être même on va faire du micro-trottoir. Je sens bien, ça va faire une
1: petite interview. On ira justement, on invitera donc le président qu'on avait reçu en juin dernier. Merci Valérie.
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1: Et nous sommes en ligne avec Daniel, mon cher Daniel. Cette semaine, ta chronique, le Crash Test, nous entraîne dans les abysses insondables de la body horror, du fétichisme latex et des ravages de la drogue. On commence avec un aval tout de Mardi Forestier aux éditions Atelier Téméraire, qui est donc cette autrice. Si tu pouvais nous en dire un peu plus. Bonsoir, Daniel.
3: Eh bien, bonsoir Brahim, bonsoir Valérie et Nathan, et bonsoir à toute l'équipe, et bien sûr aux auditrices de mon micro. Alors, Mardi Forestier, nom de plume de Marine Forestier, a poursuivi ses études artistiques à l'ENSBA de Lyon et à l'ES3A d'Annecy. Elle vit et travaille à Bruxelles. En 2023, elle publie son premier roman, Lady Chen. Elle dirige le fanzine de poésie Mama Racise. Elle fait partie de la Satellite, collectif d'artistes de Bruxelles qui travaille autour des féminismes intersectionnels dans la science-fiction contemporaine. Elle co-signe ensuite le livre pour enfants, La Pérégrine aux petits pois, avec l'illustrateur Émile Mumber, et signe son deuxième roman, Hard, en 2024.
1: Alors, de quoi parle et que penses-tu surtout de Aval Tout ?
3: Eh bien, dans Aval Tout, un nom prédestiné, les corps se transforment, prolifèrent et dévorent. Cette nouvelle, où centaures, zombies, nisses et vampires ubissent des métamorphoses radicales, et l'écriture mute elle aussi avec eux. Vases bruyants, cours éventrés et saucisses de morflate, ces crédits tissent une cosmogonie du gluant, du spongieux, du répugnant, toujours comestible. Sur y prépare des festins suspects où la frontière entre heure et plat principal s'effrite. Les protagonistes, qu'ils soient centauresses métamorphosées, changeins domestiques ou rapales insufflant leur médecine dans des tubercules, ébranlent les frontières poreuses entre espèces, genres et règnes. Face aux mutations corporelles, la langue abonde, néologisme pullulant, grammaire qui fait les binarités, syntaxe qui s'étire et se contorsionne, la prose elle-mère déviant territoire de contamination, absorbant vocabulaire scientifique, argot inventif, onomatopée tactile, énumère des expansifs. Entre science-fiction queer, horreur corporelle sensuelle et fables écologiques, Aval Tout défend une vision impérieuse. La survie passe par la contamination consentie, l'hybridation joyeuse, les symbioses viscérale. Une invitation jubilatoire à avaler tout ce qui grouille. Le travail de Mardi Forestier mêle poésie et science-fiction. Ses textes aussi, entre prose sonore et narration, explorent le verbe et les jointures, entre ce qui fait du bruit, ce qui bricole du sens sensible et ce qui anticipe le futur de la langue. Et quelle langue torturée.
1: Enchaînant avec Latex de Samuel Doc, publié aux éditions Grasset.
3: Eh bien, né en 1985, Samuel Doc est docteur en psychopathologie clinique. Vivant à Paris depuis 2010, il exerce le métier de psychologue clinicien en parallèle de son activité littéraire. En 2012, son premier roman intitulé « L'Apocalypse de Jonathan » rencontre l'estime de la critique et du public. Il publie ensuite plusieurs essais, dont son dernier « Santé mentale, comment faire face » à La Martinière en 2025. Il intervient fréquemment dans les grands médias sur les grands enjeux de la société. Samuel est fétichiste. Quand sa vie professionnelle s'interrompt, il lui arrive de revêtir une combinaison de latex, un masque en silicone et d'aller à la recherche du plaisir. Ce qui ne veut pas nécessairement dire assouvissement sexuel. Transformé par son armure noire, luisante et souple, qui efface les aspérités de son corps, devenu un autre, il se crée une nouvelle manière d'être au monde. Depuis l'enfance, il avait 5 ans lorsqu'il fixait du regard les motards en cuir qui doublaient la voiture de ses parents. Cette fascination ne l'a jamais quitté. Elle l'a conduit vers une communauté qui n'est jamais sérieusement montrée, avec ses lieux, ses rites, ses liens, son esthétique et aussi parfois sa tendresse. Dans cet autoportrait, quant à lui sans masque, mais aussi sans exhibitionnisme, l'auteur raconte 20 ans d'une dissidence sexuelle dont peu soupçonnent l'existence. Addiction, refuge, fable, jouissance réelle et vie idéale, voilà ce qu'est cette vie en latex. Alors même que notre époque prétend célébrer toutes les identités, elle trace pourtant la frontière entre les plaisirs acceptables et les autres. Pourquoi faudrait-il mépriser, railler ou pathologiser celle-ci ?
1: Qu'est-ce qu'on apprend exactement à la lecture de cette étonnante autobiographie, Daniel ?
3: Eh bien, j'étais fétichiste avant d'être homosexuel. J'ai commencé par préférer aux gens les objets qu'ils utilisent, aux humains, les tenues qui les protègent et les capturent. J'étais déjà prêt à changer de peau pour changer de personnalité, à me harnacher pour me libérer. En publiant ce livre, Samuel Doc fait acte de courage, car il est psychologue clinicien, métier où la crédibilité est liée à la retenue. Il écrit à découvert, non pas pour lui, mais pour tout un monde à qui l'on enjoint encore de rester caché et honteux. Si personne ne s'avance, l'isolement et la douleur persisteront. Latex est un livre passionnant, précisément parce qu'il accepte de s'aventurer là où une autobiographie se fait habituellement plus pudique. Samuel Doc ne cherche ni à rendre son parcours exemplaire, ni à dissimuler ce qui pourrait mettre son lecteur mal à l'aise. Il raconte, expose, questionne. Sur le fétichisme, on apprend beaucoup sur ses pratiques, ni décadentes, ni perverses, mais comme il le dit, dissidentes. Les rencontres, les objets, les pratiques, les lieux, c'est intriguant comme à chaque fois qu'on s'intéresse à l'intime, quand elle n'est ni voyeuriste, ni criminelle. Et parce qu'il n'y a pas une sexualité, mais des sexualités. Ici, elle est même en raison des pratiques protocolaires, respectueuses très souvent, préméditées en raison des achats, des préparatifs. Elle nécessite une organisation presque militaire. Et puis il y a notre auteur qui se livre sur son histoire, comment il la vit, comment il en est arrivé là. Pas pour choquer ni promouvoir, c'est juste lui et son fétichisme.
1: Terminons avec le grand rêve noir de Rob Franklin qui vient de paraître aux éditions Autrement, Daniel.
3: Eh bien, Robert Michael Franklin est né en 1994 et a grandi à Atlanta. Depuis cette année, il vit à New York. Il est romancier, poète et cofondateur d'Art for Black Lives, une initiative de collecte de fonds permettant aux artistes visuels de faire don d'estampes pour soutenir la communauté trans noire. Lauréat de la bourse Kimbilo Fiction et finaliste du prix New England Review Emerging Writing Award, il a publié de nombreuses nouvelles. Il enseigne actuellement l'écriture à la School of Visual Art de New York. Le Grand Rêve Noir, son premier roman, est un best-seller national et a été désigné meilleur livre de l'année par Vogue, Amazon Books et Début Beautiful. New York, 2019. Au terme d'un été étouffant, David Smith, jeune diplômé gay de Stanford, issu de la bourgeoisie noire d'Atlanta, est arrêté en sortant d'une soirée pour possession de cocaïne. Contraint de suivre un programme de désintoxication en attendant son jugement, Smith doit résister aux attraits de la vie new-yorkaise, et surtout de sa nuit. Cet épisode intervient quelques semaines seulement après la mort tragique d'Ella, sa colocataire et amie, fille d'une célèbre chanteuse de soul. Alors que l'enquête sur les circonstances de sa disparition avance, livrant des révélations déroutantes, Smith se demande s'il connaissait si bien Ella. Cherchant refuge chez ses parents à Atlanta, il est vite acculé par les attentes de sa famille et croule sous le poids de leur passé.
1: Est-ce que tu peux développer ton avis sur ce roman ?
3: Eh bien, si l'écrivain américain Rob Franklin se bat pour la justice et l'équité, notamment en matière de discrimination raciale, son grand rêve noir ressemble étrangement à un cauchemar inavouable. Celui que les Afro-Américains ruminent malgré un statut social et une bonne fortune pourtant indéniable. Comment faire cohabiter son privilège de classe avec des désavantages de genre et de race aux États-Unis au début du XXIe siècle ? Le protagoniste, David Smith, est un jeune homme noir, queer, qui tente tant bien que mal de vivre dans le chaos de la ville et de résister aux substances qu'offrent les nombreuses soirées. Dans son roman, Rob Franklin décrit parfaitement cette spirale infernale qu'est la dépendance. Comment les consommateurs en viennent à prendre de plus en plus pour faire taire les pensées qui les assaillent et cette pression constante de ne pas être à la hauteur. Il souligne également le fait qu'en tant qu'homme noir, bien qu'appartenant à la classe aisée, il est plus susceptible d'être jugé plus sévèrement que ses homologues masculins blancs. Sera-t-il protégé par la richesse ou condamné par sa couleur de peau ? Le grand rêve noir de Rob Franklin sonde le plafond de verre des Noirs américains. C'est un roman fulgurant sur une jeunesse dorée qui se perd dans les illusions et la nuit.
1: Daniel, merci. Est-ce qu'il y a des remerciements ? Et j'imagine que oui, pour clore ta chronique.
3: Bien sûr. Alors déjà, je rappelle à Valtou de Mardi Forestier, à l'atelier Téméraire, Latex, Samuel Doc aux éditions Grasset, et le grand rêve noir de Rob Franklin aux éditions Autrement. Je tiens à remercier le collectif de l'atelier Téméraire, à l'attaché de presse Cassandra Ferrière des éditions Grasset et le service de presse des éditions Autrement. Alors, bonne soirée à vous toutes et à tous. À la prochaine fois, si vous le voulez bien.
1: Et on le veut bien. Merci, un grand merci, Daniel. Bonne semaine du côté de
3: Bonne
1: Nancy.
3: Semaine.
1: À très vite. Bye bye.
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1: Et pour terminer cette émission, Valérie, nous allons nous tourner vers Nathan, une pause musicale pour rendre hommage à une grande qui vient de nous quitter, n'est-ce pas Nathan ?
4: Oui Brahim, ce soir je vous parle de Catherine Ringer, une voix, un personnage, une artiste qui n'a jamais vraiment accepté de rentrer dans les cases. Avant de devenir l'une des figures incontournables du rock français, Catherine Ringer évolue dans le théâtre, la danse et la musique. Et en 1979, elle rencontre Fred Chichin, guitariste. Une rencontre qui va changer sa vie. Ensemble, ils forment d'abord un duo musical avant de devenir les Rita Mitsuko. Deux personnalités, deux univers, mais une même envie. Créé sans se soucier des conventions. Et puis en 1984 arrive Marzia Baila, hommage à la danseuse Marzia Moreto. Les Rita Mitsuko deviennent un phénomène grâce à ça. Mais leur musique ne se résume pas à un seul tube. Ils mélangent le rock, la pop, le funk, la musique électronique avec une liberté qui leur est propre. D'ailleurs, le nom Rita Mitsuko vient d'un mélange entre la stripteaseuse Rita Renoir, qui était au Crazy Horse, et le parfum Mitsuko de Guerlain. Et ce qui est fascinant chez les Rita Mitsuko, c'est cette capacité à surprendre. Catherine Ringer est au chant, Fred Chichin à la guitare et à la composition. Et ensemble, en fait, ils créent cet univers qui dépasse largement la musique. Leurs clips, les costumes, la scène, tout participe à leur identité. Et puis, il y a notamment toutes ces collaborations. Ils vont collaborer avec les Sparks, Tony Visconti ou encore Iggy Pop, avec qui Catherine Ringer va faire un duo magnifique sur cette reprise de Nina Simone, I Put a Spell on You.
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4: Et derrière toute cette aventure artistique, il y a aussi un couple, une famille, une vie à construire à deux. Mais en novembre 2007, tout s'arrête. Fred Chichin meurt d'un cancer du foie à seulement 53 ans. Catherine perd donc son compagnon, son partenaire de création, son autre moitié sur scène. Et avec lui, c'est une partie de l'histoire des Rita Mitsuko qui disparaît. Pourtant, elle choisit de continuer. Dès 2008, elle reprend la tournée interrompue sous son propre nom avec Catherine Ringer chante les Rita Mitsuko and More. Elle ne cherche pas à remplacer Fred. Elle fait vivre ce qu'ils ont construit ensemble. Cependant, elle ne s'arrête pas qu'aux Rita Mitsuko. Elle va ensuite se lancer en carrière seule, qui lui permet ensuite d'explorer d'autres univers, notamment avec le projet Plaza Francia, puis de poursuivre ses propres créations musicales. En fait, ce qui me touche chez Catherine Ringer, c'est cette façon de continuer à avancer sans effacer le passé. Fred Chichin reste présent dans son histoire, dans son répertoire, dans sa manière de faire de la musique. Et c'est peut-être ça, au fond, la force d'un artiste. Réussir à transformer les blessures de la vie en quelque chose qui continue de nous rassembler.
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4: Catherine Ringer, c'était bien plus que les Rita Mitsuko. C'était aussi une artiste à part entière, libre, imprévisible et profondément humaine. Voici donc Catherine Ringer qui nous a quittés dans la nuit du 14 septembre 2026 à l'âge de 68 ans. On pourrait se dire que les Rita Mitsuko sont finalement morts, mais je vois ça plutôt comme une réunion. Ils sont enfin réunis à nouveau ensemble au paradis et leur musique, elle, continue de vivre éternellement sur Terre.
1: Merci, merci pour ce. Et moi j'ai appris, j'ai découvert plein de choses et Catherine Ringer, c'était une grande. C'est vraiment un excellent travail. Vraiment, Nathan, ça me fait penser qu'un jour, il faudrait qu'on fasse une spéciale musique LGBT où chacun va venir, va te proposer des sons que tu peux mettre en avant et on pourrait avoir des échanges comme ça, des échanges souvenirs en mettant en avant les artistes qui chantent LGBT. Ça peut être sympa, ça.
0: J'ai déjà quelques musiques que j'ai écoutées en boucle et qui m'ont aidé à avancer. Mais alors, vraiment, un immense merci pour ta chronique parce que vraiment, ça m'a vraiment ému sa disparition. Et qu'est-ce que j'ai écouté en boucle? Eh bien, le temps passe, dois-je le dire? Mais oui, je vais le dire. J'étais au collège quand j'écoutais...
7: Rita Mitsuko.
0: Oui, et c'est pas hier. Enfin, j'ai quelques cheveux blancs, mais pas énormément, mais quand même. Et tout le reste de ma vie, je l'ai écouté. Et quelle voix, quelle personnalité. À tenir tête au président, elle a refusé une remise. Elle a refusé aussi une décoration parce qu'elle estimait... Voilà, c'est quelqu'un d'intègre qui va pas faire des ronds de jambes et essayer de gagner quoi que ce soit, qui a de l'esprit, qui est très chaleureux, avec une voix extraordinaire.
1: Alors, c'était une grande et quand j'écoute Rita Mitsuko, en t'écoutant, là, Nathan, ça fait penser aussi, c'était une amie aussi de Bernard Lavilliers, ils ont fait un duo ensemble, hein. J'ai le souvenir d'une chanson, je ne sais plus quelle était de la chanson, quand ils chantaient à un moment donné ensemble « À qui tu penses quand je suis dans tes bras ?»
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106.3, la jungle des luttes, vous êtes sur FPP donc, et avec le comité de solidarité avec les peuples du Chiapas en lutte. On est en direct ensemble jusqu'à 20h30 et vous pouvez nous réécouter tous les quatrièmes jeudis du mois, cette fois le matin de 8h à 9h30. Merci aux copines d'être là aujourd'hui. Donc on va parler, on va être beaucoup au Mexique. Donc c'est bien pour la rentrée puisque le comité de solidarité avec les peuples du Chiapas en lutte, ça concerne, pour les gens qui ne connaissent pas plus directement, les apatistes et au Mexique et donc le soulèvement en 94 et tout un enchaînement d'événements et surtout d'une construction de l'autonomie et une capacité de résistance constructive des apatistes dont on pourra parler tout à l'heure avec Iris qui justement était là-bas cet été. Et on parlera ensuite avec Anna d'un projet, comme il y en a des centaines et des milliers dans le monde, un projet d'usine de production d'ammoniac au Sinaloa, donc au Mexique toujours, à Topolobampo. Et donc voilà, elle nous racontera ce qui s'y passe, le projet, la résistance là encore de peuples, des peuples, des communautés qui sont affectées par tous ces projets destructeurs pour l'environnement, la vie sociale, culturelle et donc voilà, un petit classique dans le fond, mais justement c'est important de parler de chacune des luttes même si elles sont toutes petites et donc c'est un peu l'objectif de notre programme d'essayer de donner de l'espace à ceux qui peuvent parler de toutes ces luttes qu'on ne voit pas parce qu'on est loin, mais qui existent bel et bien, qu'on peut aussi aider justement en faisant le relais ou en se manifestant aussi parfois face à des ambassades ou face à des entreprises ou des banques qui justement subventionnent ces projets, sont à l'origine en fait de ces projets, puisque sans l'argent, il n'y a pas tous ces projets. Donc du coup, on parlera de ça en deuxième partie. Et puis, on commencera aussi l'émission. Prenez vos petites tablettes, puisqu'il y a quelques dates dont on voudrait vous parler. Samedi prochain, donc c'est au CICP, la distribution du café. Le lendemain, il y a une manifestation, une marche à l'occasion du 4e anniversaire du mouvement Femmes, Vie, Liberté, du soulèvement en Iran, il y a 4 ans, et donc il y a une marche qui normalement donc commencera à 15h au Panthéon à Paris. Donc. Et donc si vous voulez vous y joindre, voilà, ce sera le dimanche 27 à 15h. Et plus tard au mois d'octobre, il y aura un week-end à la Parole Errante le 10 et le 11. Et une marche également le 12 octobre. Donc voilà, au début d'émission, on vous reprendra un petit peu cet agenda pour vous donner les détails. Et donc on fait une petite pause musicale avant de se lancer dans le vif du sujet. A tout de suite, FPP 106.3.

0: FPP 106.3, c'est la jungle des luttes, donc on est ensemble jusqu'à 20h30. Donc voilà, on voulait vous parler un petit peu de notre programme, puisque c'est le début de l'année et il y a quelques dates, donc ça vaut le coup d'en parler. On espère pouvoir justement se retrouver, avoir l'occasion de partager encore avec vous autour des apatistes notamment, et pas seulement, mais de la résistance des peuples autochtones, si on veut mettre une petite étiquette. Et donc, si tu veux bien nous raconter justement ce qui va se passer ce week-end du 10-11 octobre et puis ensuite le lundi 12.
1: Alors on a effectivement un gros programme là en octobre autour de la date du 12. La date du 12 octobre, c'est le jour du débarquement de Christophe Colomb dans ce qui s'appellera plus tard les Amériques. Et alors ici, ça ne nous est pas hyper familier, mais au Mexique et en fait dans beaucoup de pays d'Amérique latine, c'est une date qui reste très célébrée par les institutions. Alors sous différentes formes, le jour de la rencontre des cultures ou ce que vous voulez. Nous, ce qu'on a voulu célébrer, on dirait qu'on est plutôt dans une anti-mémoire peut-être du moment de la conquête et dans une mémoire de ces plus de 500 ans de résistance, puisque depuis tout ce temps où s'est installée la domination, comme dans toutes ces situations de domination, il y a des résistances qui s'organisent. Et en l'occurrence, les résistances des peuples autochtones ou indigènes dans les Amériques n'ont pas cessé, en fait, depuis le moment de la conquête, à toutes les époques. On a des révoltes en armes, on a des formes de retrait du système. Et c'est dans ce sillage qu'on a voulu s'inscrire en proposant pour la deuxième année un week-end autour de la date du 12 octobre, donc qui sera là le 10-11 puisqu'on se cale sur le samedi-dimanche, et qui est l'occasion pour nous de célébrer en particulier les 30 ans du Congreso Nacional Indígena, du Conseil National Indigène au Mexique.
0: Ouais, c'est la deuxième fois pour nous, le CSPCL, qu'on l'organise justement avec le CSIA, le Comité de Solidarité International avec les Autochtones des Amériques, puisqu'ils ont changé de nom. Et donc, du coup, c'est toujours les mêmes lettres, CSIA. Donc voilà, ça fait la deuxième année qu'on organise ça à la parole errante. Mais eux, effectivement, depuis toujours, c'est une date autour de laquelle ils organisent un événement. Donc on a co-organisé pour la deuxième fois cette année.
1: Exactement. Et qui nous permet de célébrer en même temps les 30 ans, puisque c'est aussi l'anniversaire du CNI, du Congreso Nacional Indígena. Et on aura à cette occasion, en plus, une personne déléguée du CNI, et un membre du Centre des droits de l'homme, Fraiba, du Centre des droits de l'homme du Chiapas, qui sont en ce moment en tournée en Europe et qu'on aura la chance, justement, au moment de ce gros week-end, d'avoir avec nous et qui participeront à plusieurs des tables rondes organisées à ce moment-là. Le CNI, il faut savoir que c'est une instance, je ne sais pas Virginie si tu veux présenter le CNI ou si...
0: Non, c'était pour les interlocuteurs.
1: Mal interprété les signes, mais très bien.
0: C'était pour que les personnes qui, du coup, peut-être, comme on parle du CNI, comme s'ils le connaissaient, même si on en parle quasiment à toutes les émissions, s'il y en a qui ne nous suivent pas, c'est pour
1: si
0: les
1: jamais
0: resituer
1: y en a
0: un peu.
1: Si qui tombent sur cette émission-là pour la première fois, le CNI, c'est une assemblée de représentants de peuples autochtones du Mexique qui sont en lutte et qui se concertent en fait autour des apatistes. C'est une assemblée qui a été convoquée il y a 30 ans par les apatistes. Dans le cadre, peut-être on ne va pas refaire toute l'histoire, mais après le soulèvement apatiste, d'un moment où ils négociaient en fait des droits qu'ils ne négociaient pas que pour eux, mais pour l'ensemble des peuples, à minima des peuples indigènes du Mexique et peut-être aussi au-delà. En tout cas, depuis, c'est une assemblée qui continue à se réunir à échéances régulières et à échanger sur les thématiques qui peuvent être communes, puisque ce sont des peuples qui subissent finalement les attaques de l'extractivisme, donc des grands projets sur leurs terres, qui ont beaucoup à échanger aussi sans doute sur la répression, sur les prisonniers politiques, mais beaucoup à nous dire aussi sur leur lutte tous ensemble. Et donc c'est un parapluie beaucoup plus large que celui dont on parle quand on est seulement sur la lutte zapatiste, puisque là on va au-delà du Chiapas, on est sur l'ensemble du Mexique et sur toute une série de luttes différentes dont pourra nous parler donc la déléguée du CNI qui sera là pour le week-end des 10-11 octobre. Venez donc si vous voulez les écouter. On a un certain nombre de thématiques prévues, donc à la fois sur les 534 ans de résistance, donc d'essayer de se rappeler bien au-delà, pour le coup, du Mexique, l'ensemble des résistances et ce qui les relie, ces résistances au colonialisme. Le week-end s'appelle « Decolonize ». Donc on est sur cet axe-là, une table ronde sur la question de la résistance populaire dans toutes les Amériques, puisque aussi la résistance à Minneapolis contre ICE, la question de « personne n'est illégal sur des terres volées et colonisées », c'est le titre de cette table ronde. Il n'y aura pas seulement des tables rondes et des conférences, il y aura des super repas avec des pizzas de la coopérative de Ménilmontant, il y aura projection de courts-métrages, il y aura des moments de musique, de rap, de pop, de crump le lendemain. Le dimanche, il y aura repas mexicain, de nouveaux courts-métrages et des tables rondes peut-être un peu plus situées autour du Mexique. 30 ans de résistance du CNI, peuple et territoire face aux guerres. Et un retour sur la question de l'extractivisme des méga-projets. Il y aura aussi une exposition de photos. Donc n'hésitez pas à venir. On est très content de vous voir les deux jours entiers à La Parole Errante. Vous pouvez aussi évidemment venir soit le samedi, soit le dimanche, selon vos possibilités. Vous pouvez suivre aussi l'ensemble de ces informations qui sont diffusées sur notre site, celui du CSPCL, donc www.cspcl.ouvaton.net,
0: .org.
1: Sur Graines Zapatistes, qui est maintenant notre point de diffusion sur Instagram, ainsi que...
0: Des tables, il y aura des tables aussi, donc il y aura des tables, les tables du CSPCL et du CSIA, et puis on a invité d'autres collectifs à avoir une table aussi, de manière à pouvoir aussi échanger sur d'autres luttes qui ne sont pas forcément toutes connectées au territoire des Amériques.
1: Oui, qui sont pas sur d'autres territoires, mais voilà. Sur des problématiques communes, enfin de lutter contre le colonialisme, donc, l'extractivisme, et d'essayer de continuer à exister sur leur territoire.
0: Et du coup, le lendemain, l'idée, c'est justement de pouvoir, si vous êtes motivé le lundi, à soutenir une marche qui va donc se tenir sur Paris.
1: À 18h, a priori, c'est ça qu'on s'est dit, avec un rassemblement à Iéna et une marche vers le Trocadéro, qui sera donc en présence de nos invités, la déléguée du CNI et le membre de Freiba, du Centre des droits de l'homme. L'idée, c'est de marcher avec eux pour anti-commémorer cette date du jour de la conquête et pour commémorer les 534 ans de résistance depuis. On espère qu'on réussira à avoir avec nous une fanfare, on est encore en train d'organiser, mais ce qui est sûr, c'est qu'on serait content que vous nous rejoigniez, en fait, que tous les gens qui viennent au week-end nous rejoignent le 12 et qu'on puisse marcher ensemble pour dire ensemble cette solidarité qu'on a avec eux contre le colonialisme et contre les formes de continuité du colonialisme qui existent encore depuis et qui continuent à exiger d'eux, qui luttent sur leur territoire pour vivre malgré tout.
0: Et donc justement, sur les petites dates, on en parlait, samedi prochain, donc après-midi, nous avons la distribution café pour les personnes qui ont souscrit, donc qui ont fait leur commande en amont. Donc c'est une journée de distribution, mais c'est aussi la possibilité d'en acheter si vous n'avez pas commandé. Vous avez la possibilité du coup de trouver de l'artisanat et puis aussi des livres. Enfin, on aura une table bien achalandée parce qu'il y a eu beaucoup de matériel ramené cet été.
1: On s'est vraiment bien appliqué cette année. Donc les gens qui ont l'habitude de venir, ne ratez pas cette année. Il y aura plus de livres, plus d'artisanat. C'est le moment. C'est le moment avant qu'on vende tout. Venez.
0: Et on aura aussi eu des expos puisqu'on a les copains du collectif du CPA. Du collectif lié à la disparition des étudiants à Ayotzinapa, donc qui viendront aussi faire une petite expo. C'est aussi un anniversaire en cette période du mois de septembre. Et une expo aussi, Semences rebelles, pour ceux qui l'avaient déjà raté, on l'avait déjà exposé. Donc voilà, du coup, des nouvelles expositions, parce que c'est une autre exposition qui aura à la parole errante, mais donc on a plein de rendez-vous, donc on espère vous y voir très vite.
1: Et à le jour de la journée café, donc le samedi 26, la projection aussi de Un Lugar Más Grande, 19h30 je crois, voilà. De tête.
0: À la suite de la journée distribution, il y a cette projection toujours au CICP, Un Lugar Más Grande, qui est un film documentaire magnifique qui se passe au Chiapas, pas sur des territoires zapatistes, mais c'est une communauté, c'est-à-dire une grande ville de 15 000 habitants qui a décidé donc de s'auto-gérer après corruption, etc., évidemment, et violence des pouvoirs en place. Et donc, c'est 5 ans de cette autogestion, de cette autonomie, de cette expérience qui sont relatés dans ce documentaire qui est en plus très bien filmé et très beau.
1: Oui, c'est vraiment l'occasion de venir voir quelque chose sur la construction de l'autonomie au quotidien. C'est-à-dire que le réalisateur Nicolas Desfossés n'est pas allé filmer pour faire son projet une fois, il les a accompagnés sur le long terme. Et je ne sais pas parmi combien d'images il a ensuite choisi pour réussir à monter son documentaire, mais on sent qu'il arrive à attraper le détail de ce que c'est, ce que ça veut dire dans le quotidien et l'ordinaire. Que de s'organiser en tant que communauté quand même déjà urbaine.
0: Donc voilà, on vous invite samedi au CICP, puis le 10-11 octobre à la Parole Errante, et puis encore le 12 à Iéna pour la marche vers le Trocadéro à partir de 18h.
1: Marcher, chanter avec nous, faire une grande photo de solidarité qui appuie les gens là-bas.
0: C'est important en fait parce qu'on peut penser que ça n'a pas tant que ça d'impact, mais en fait c'est important que les gens sachent qu'on parle d'eux et qu'on ne les oublie pas et qu'on est avec eux et qu'on est en mesure de pouvoir réagir si possible. Du coup, et puis j'oublie pas, j'ai quand même envie de le redire parce qu'en Iran on n'en parle plus, mais il se passe plein de choses et il y a encore... le besoin de soutien et de solidarité. Donc c'est le dimanche 27 au Panthéon à partir de 15h. Et donc si vous voulez plus d'informations, il y a sur Instagram roja.paris. On fait une micro-pause musicale et ensuite on parlera de tout ce qui s'est passé cet été au Mexique. 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

0: 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Donc, on est encore ensemble jusqu'à 20h30. Et donc, on va parler de ces rencontres organisées cet été par les apatistes. Donc, les apatistes soulevés en 94, paysans, indigènes, et essayer surtout de donner un nouveau souffle à cette équipe. Anticapitalisme, et donc du coup avec tout un tas d'innovations, parce que depuis 32 ans, ils ont ce même processus de résistance et de construction de l'autonomie, tout en sachant que c'est pas une fin en soi l'autonomie. L'objectif, c'est vraiment d'essayer de construire autre chose, autrement, un autre rapport au pouvoir notamment. Et donc l'idée, c'est que tous on prenne en main, hein, en charge notre destin, notre futur. Et donc s'organiser, c'est un peu leur proposition depuis le départ, qui n'a pas changé, qui n'a pas bougé. Et donc eux, effectivement, depuis 32 ans, s'organisent avec énormément de solidarité, mais aussi surtout énormément de détermination et de capacité de résistance, avec toutes ces politiques qui ont évolué au cours des décennies, mais qui donc à chaque fois essayaient d'entraver la progression des apatistes. Et donc même si les apatistes ont perdu des forces vives, il y en a d'autres qui sont rentrés dans cette organisation et qui ont continué à faire grandir ce mouvement, qui donc invente fait des propositions, mais je pense qu'ils inventent aussi, parce qu'ils sont capables d'inventer et de convoquer la science, comme convoquer les arts, ou bien tout simplement solliciter les différents peuples du monde, et jusqu'à même au-delà, en 96, avec une réunion intergalactique. En 96, c'était en tous les cas une façon de raconter qu'ils allaient vouloir faire autrement et essayer de justement nous donner peut-être les moyens de se rencontrer, de construire et de tisser des liens. Et donc c'est l'idée un peu de ce réseau international, anticapitaliste, que les apatistes essayent de faire grandir et croître. Et donc même si des réseaux, il y en a plein d'autres qui entre-temps justement eux aussi tissent leur toile, on est toujours très content d'avoir des retours sur ces rencontres. Et donc Elise a eu la chance d'y être. Et donc raconte-nous donc un petit peu tout ce que tu as pu voir. Et donc il y a le Semillero, le Sidesi, on en a déjà parlé de ce lieu aussi exceptionnel qu'est le Sidesi. Donc je te laisse la parole et nous raconter ce que tu peux partager avec nous.
1: Donc on a eu la chance d'assister, de participer à plusieurs rencontres cet été, puisque c'était un moment de gros dynamisme. Donc comme tu disais, effectivement, les apatistes ont cette démarche, en fait, depuis le début, de convoquer de grandes rencontres, et puis en inventant à chaque fois de nouvelles formules, puisqu'on sait qu'il y a eu des rencontres des femmes, des rencontres des sciences, des rencontres des arts. Et cet été en particulier, il y a eu d'abord ce fameux semillero, donc quelque chose, un jeu de mots entre séminaire, pépinière, en tout cas un moment de partage des idées, qui est plutôt une forme conférence, avec des gens qui sont invités pour parler à un public. Ça, c'était au mois de juillet, ça a duré une semaine. Et puis au mois d'août, il y a eu des grandes rencontres qui groupaient finalement des rencontres d'art, comme ils ont pu en faire à des moments, donc de partage sur différentes formes artistiques, et des rencontres autour des résistances et rébellions, donc sur les différentes luttes que différentes personnes venues de points de géographie variés peuvent venir partager avec eux. Et ces deuxièmes rencontres, elles étaient particulièrement longues. Ça, c'était plutôt une innovation, puisqu'elles ont duré un mois sur trois lieux différents. Deux semaines au Caracol, ou plutôt au Semillero, qui se trouve à côté du Caracol de Morelia, donc Morelia au Chiapas, le Caracol zapatiste. Quelques jours au Sidesi, dont on va avoir l'occasion de reparler. Et une dernière partie à laquelle nous n'avons pas pu assister, à Jacinto Canek, donc dans un autre Caracol. Et peut-être on peut commencer par parler du Semillero en question, qui s'est tenu au mois de juillet, donc la version plus conférence devant un auditorium, qui avait pour thématique la guerre, les guerres contre l'humanité, à comprendre au sens vraiment très large, c'est-à-dire que les intervenants, en fait, parlaient aussi bien de guerre au sens classique, avec un front ouvert, ou à celle dont on pense en ce moment, c'est-à-dire qu'il y a des interventions évidemment sur le génocide en cours à Gaza, mais aussi de formes qualifier d'un continuum de guerre que sont l'extractivisme qui étouffe les territoires et qui va jusqu'à empêcher la vie ou une vie humaine acceptable à certains endroits, avec une thématique aussi sur les questions de genre, la vie des personnes, donc nous on appellerait transgenre, que là-bas ils disent otroas. Donc la guerre conçue vraiment à toutes les échelles, à tous les niveaux, contre tout ce qui s'oppose à la vie. Avec le prémisse hein, qui a été donné dès le départ, que le capitalisme, dans ses formes actuelles, en arrive à un moment où en fait il cherche à éliminer tout ce qui n'est pas générateur de profit, tout ce qui est en dehors du système. Évidemment, ça les concerne particulièrement, puisque en tant que peuple indigène, que peuple autochtone, eux se situent dans ces marges, dans ces extérieurs, où ils essayent de construire d'autres formes de vie.
0: Oui, ils ont préservé les derniers territoires qui n'ont pas été super exploités. Donc précisément, c'est eux qui sont au cœur de cette politique.
1: En tout cas, ils tentent face au grand projet, hein, puisqu'on peut rappeler ici, comme ça a été rappelé au Semillero, que bien sûr, les attaques sont nombreuses contre leur territoire. Nous, on a beaucoup diffusé des choses autour du Tren Maya, donc le train qu'on appelle Maya, qui n'est donc pas construit par des Mayas ni pour des Mayas, mais par le gouvernement mexicain dans des territoires sur lesquels un certain nombre de populations mayas luttent contre la construction du train, donc à la fois dans le Yucatan et en fait jusqu'au Chiapas. En ce moment, ce qui occupe beaucoup de communautés, c'est aussi la construction de la grande route, la supercarretera Palenque-San Cristobal, et en fait avec un deuxième tronçon maintenant San Cristobal-Comitán. Vous voyez qu'on est beaucoup sur des infrastructures, en fait une construction d'infrastructures qui viennent lacérer les territoires avec tous les dommages. Enfin, il y a différentes manières de construire une route. Hein. Il y a des chemins qui sont localement pour l'usage local des gens. Et puis, il y a des grandes routes dont on voit bien qu'elles vont supposer plus de dégâts et qu'elles ne sont pas là non plus pour desservir les communautés. Mais en tout cas, une des luttes très actuelles contre un grand projet, c'est vraiment celle-là, contre la supercarretera.
0: Qui existe ce projet déjà depuis 40 ans, effectivement, mais qui du coup essaye de plus en plus de percer parce que la résistance, au bout d'un moment, finit par se fissurer aussi. Donc les pouvoirs à injecter de l'argent, comme on disait, et hop, c'est très rapide après quand ils décident.
1: Et donc ça c'est des projets qui sont là en réalité pour desservir d'autres personnes, parce que quand on parle de projets d'infrastructure, il faut quand même se poser ce genre de questions. C'est-à-dire qu'il n'y a pas forcément de raison de lutter contre toutes les infrastructures partout, tout le temps. La question c'est à qui elle sert, qu'est-ce qu'elle détruit. En l'occurrence, on parle évidemment d'infrastructures qui n'ont pas pour objet, contrairement à ce que dit parfois la propagande gouvernementale là-bas, de faciliter la vie ou les usages des personnes localement. Et il existe, c'est une de leurs batailles, hein, c'est une bataille de discours, il existe des discours là-bas sur l'idée que oui, mais la supercarretera vous permettra d'aller plus vite jusqu'à l'hôpital qui est si loin de chez vous.
0: Ouais, les mêmes arguments qu'on a en France, développement du tourisme, enrichissement, enfin plus d'emplois... supposé.
1: Et alors là, il y a les vraies raisons derrière qui sont le développement du tourisme et avec les mensonges, comme tu dis, sur le fait que le tourisme puisse bénéficier aux populations. Ce qui, en l'occurrence localement, enfin il n'y a qu'à regarder l'exemple du Yucatan et de la touristification au Yucatan, en tout cas dans ce cadre-là, de populations indigènes qui demandent à avoir une vie autonome et qui ne sont pas du tout en demande de devenir femmes de chambre dans des hôtels pour touristes. Là, il est évident que cette forme de développement du type touristique, du type grande plantation, monoculture, dont les fruits pourraient être transportés par la route. En fait, ce n'est pas celle qu'ils demandent, ce n'est pas le mode de vie qu'ils veulent, et ça irait à l'encontre de leur capacité à déterminer et à mener leur vie en tant que peuple indigène. Donc ça, c'était un des aspects de ce qui a été évoqué sous les formes de la guerre. Contre l'ensemble des modes de vie qui résistent encore. Un autre aspect très important, ça a été évidemment la question des disparitions forcées au Mexique, qui est une question gigantesque. Donc tous les gens qui ont déjà ouvert cette boîte de Pandore se rendent compte. Hein. Je ne sais pas si j'ai envie de jeter des chiffres comme plus de 100 000, je crois qu'on est à 136 000 de, disparu, officiellement reconnu. En fait, de toute manière, ça n'a aucun sens parce que c'est probablement trois fois plus. Ça, c'est les cas vérifiés et dont on a retrouvé le nom. Et,
0: non, mais etc. Par contre, le fait qu'eux reconnaissent au moins 150 000, ça fait froid. Enfin, quasiment 150 000, je crois, ou quelques. Enfin, ça fait froid dans le dos de se dire qu'eux-mêmes sont en capacité de donner ce chiffre. Donc, effectivement, comme on sait que c'est toujours à la baisse ce qui est annoncé, ça donne la mesure.
1: Du problème en question et de la manière dont ce problème s'imbrique, parce que le gouvernement peut avoir beau jeu de déplorer le fait que tout ça est le fait des cartels de drogue, comme on dirait en français, des narcos, comme on dit là-bas, et en fait du crime organisé. En réalité, toutes les études sérieuses montrent que c'est une imbrication entre le crime organisé et des formes gouvernementales de répression ou de domination de la population. Qui, dans le cadre de la fameuse guerre contre la drogue, donc c'est comme ça qu'on l'appelle, la guerre contre la drogue. Il me semble que les gens qui sont disparus et dont on trouve les corps dans les fosses communes, c'est pas la drogue, c'est des gens.

0: pour le dire familièrement, contre tout ce qui bouge. Et d'autre part, dont les apatistes faisaient de ça aussi une priorité. Ils ont annoncé d'ailleurs en même temps, pendant ce semillero, que leur prochaine étape du voyage pour la vie, peut-être on va juste expliquer un peu plus ce que c'est que le voyage pour la vie, mais en tout cas se tiendrait au mois de décembre à Mexico, et que le but principal, les rencontres principales qu'ils avaient l'intention de faire, ce sont avec les familles qui cherchent un proche disparu. C'est-à-dire que ça fait déjà un moment qu'ils parlent beaucoup de cette question des disparitions, et que là ils décident de mettre le focus sur cette question en particulier des personnes disparues. Ce qui, moi, me semble intéressant, là, c'est moi qui parle et pas eux, mais c'est pas le problème qui les concerne le plus directement sur leur territoire. Du coup, je trouve ça intéressant qu'ils décident de se relier à l'ensemble des luttes ou des personnes en souffrance au Mexique autour de cette question qui est effectivement massive à l'échelle du pays.
1: Si c'est identifié comme interne au système, vu que le système, c'est un, forcément que ça fait partie
0: C'est le même système qui produit ça, oui. Peut-être pour recontextualiser un tout petit peu le voyage pour la vie, puisqu'ils disent que c'est la prochaine étape du voyage pour la vie. Donc, pour mémoire, mais sûrement il y en a plein qui se souviennent, en 2019 encore, les apatistes ont commencé à annoncer qu'ils allaient entreprendre un voyage pour la vie sur chacun des 5 continents, dont le premier volet serait en Europe. Et donc, je dis 2019, mais c'est pas vrai, c'était en 2020.
1: C'était fin 2019, donc ça s'est construit. Oui. Courant 2020, justement.
0: C'est ça, on a préparé courant 2020. Et ils sont venus en 2021, donc en deux groupes, on ne refait pas le détail, mais autour de l'été, entre début de l'été et automne 2021. Et donc ce voyage pour la vie qui était une rencontre entre beaucoup de petits groupes de zapatistes, hein, puisque au total, c'est...
1: 500
0: Autour de 200 personnes qui sont venues... Mais en comptant les accompagnants, nous on a fait partie des gens qui organisaient, donc on se demandait combien de lits et combien de repas. Mais je crois 160 zapatistes, et puis avec les accompagnants on arrivait à 200, il y avait des gens du CNI, il y avait... Bon bref, en tout cas, par petits groupes, par petite équipe de 5, ils sont venus rencontrer beaucoup de luttes sur des territoires européens, c'est-à-dire sur beaucoup de pays variés. Ça c'était le premier volet du voyage pour la vie, de se rencontrer entre luttes, entre personnes qui luttent en bas à gauche. Et puis depuis, c'est vrai que beaucoup de gens se demandaient, mais alors les apatistes, souvent quand ils disent quelque chose, ils ont tendance à le faire. Quand est-ce que va venir le prochain volet, notamment le volet Amérique latine, puisque c'est un continent sur lequel il y a énormément de réseaux de solidarité avec eux. Il y a des gens qui avaient très envie d'accueillir le volet suivant du voyage pour la vie. Et puis, bon, au moment où ils sont rentrés du voyage pour la vie européen, on était encore dans le Covid et dans les suites du Covid. Suite à ça, il y a eu une période assez difficile, enfin pas suite à ça, en même temps et dans les années suivantes, il y a eu une période assez difficile avec une grosse implantation des narcos, des cartels de drogue, comme on dit en français, des cartels en fait de crimes organisés, c'est plus large que la question de la drogue, au Chiapas, donc dans des régions où les cartels étaient peu présents auparavant, donc ils ont eu beaucoup d'énergie en interne, d'autres choses à traiter. Et là, ça a suscité évidemment beaucoup d'excitation qui reviennent à cette histoire de voyage pour la vie et qu'ils annoncent pendant le semillero, voilà, deuxième acte, on commence petit, c'est-à-dire on parcourt pas un continent entier, mais se déplacer, alors à 1111 pour le coup, très très très nombreux, jusqu'à Mexico, jusqu'à la capitale, on rejoint un peu certains actes historiques.
1: Ce qui renvoie à 30 ans, il y a 30 ans où ils ont fait la marche des 1111 qui correspondait, ce chiffre, les 1111, aux 1111 communautés qui composait, enfin qui était organisé dans ce mouvement zapatiste à cette époque.
0: Et donc il renvoie avec ça. Il y a eu un renvoi dans un discours de Moïsès. Il a dit on est déjà venu d'ailleurs à 1111, donc la référence, comme toujours, elle est volontaire. Et avec cette priorité, donc ils sont invités, ils seront à la Casa de los Pueblos Samir Flores Soberanos, donc l'ancien INPI qui est occupé depuis très longtemps maintenant par le peuple otomi. Donc c'est eux qui ont invité les apatistes à rester là. Leur rencontre sera principalement avec les collectifs de recherche de proches disparus, mais aussi en fait avec des mouvements de solidarité nationaux du Mexique. Il y aura sûrement aussi des internationaux pour ceux qui nous écoutent et qui se posent la question d'y aller. Effectivement, il y a sûrement quelques groupes d'internationaux qui s'organisent pour être sur place, mais le focus c'est quand même cette rencontre-là. Avec les réseaux de lutte mexicains.
1: Et du coup, tu nous parlais aussi surtout des rencontres, puisqu'il y a eu aussi au mois d'août des rencontres sur les territoires de Morelos.

0: avec justement une mise en avant importante de leur production, comme on parlait des rencontres autour des arts ou des sciences. Donc là, il y avait justement une importante mobilisation autour de la question de la production artistique des apatistes.
1: Et alors effectivement, au mois d'août, il y a eu donc ces rencontres très longues. On a été surpris, évidemment, en voyant l'annonce des dates de rencontres. On s'attendait à quelque chose d'une semaine. En fait, c'était 2 semaines à Morelia, un retour de quelques jours de plus de conférences au Silesi, et ensuite encore à Jacinto Canek.
0: Encore
1: c'était super, hein, mais en même temps étonnant. Et de fait, avec peut-être... Enfin, ça a été beaucoup commenté sur place, quelque chose de l'ordre d'une dilution de la participation des internationaux. Alors ça, je trouve ça intéressant pour nous en tant que réseau de solidarité internationale. On a toujours l'impression qu'il y a beaucoup de monde aux rencontres zapatistes, et en fait il n'y avait pas tant de monde cet été. C'était un petit peu un enjeu de s'organiser ici pour porter notre parole là-bas, parce que dans certains cas, par exemple là, quand ils décident de faire un mois de rencontres, il y aurait de la place pour plus de partage. Donc ça, c'était intéressant sur cette échelle d'un mois, tu vois, quand je disais encore. Je suis peut-être aussi un peu jalouse, puisqu'on me dit que beaucoup d'internationaux et beaucoup de choses ont été plutôt présentées à Jacinto Canek, qui est plus près de la ville, plus accessible. Donc on ne dénoncera pas les gens qui n'avaient pas envie d'aller dormir dans un hamac pendant 2 semaines et qui ont préféré participer sur les journées à Jacinto Canek. On a été très très bien nourris au riz, aux haricots rouges, à la sopita,
0: la base, hein.
1: Au pico de gallo. Donc, et c'est effectivement, c'est bien que tu le dises, parce que c'est un premier aspect que je trouve intéressant à donner de ces rencontres. Des fois, quand on saute sur le contenu, on passe à côté, pardon, de ces détails-là, mais qui ne sont pas des détails. En étendant le temps des rencontres, on passe aussi beaucoup plus de temps à vivre ensemble. On n'a pas du tout vécu ce qui a pu arriver d'autrefois avec deux lieux en simultané, des interventions de 9h du matin jusqu'au soir sur quelques jours, et ensuite on repart chez soi. C'était pas du tout ça.
0: Ouais, et tu ressors claqué, frustré à la fois et plein d'émotions.
1: Et t'as pas vraiment eu le temps de parler avec les gens et tout. Et là, pas du tout. On a été dans un rythme qui permettait vraiment la vie quotidienne. Alors on était en famille, j'étais avec des enfants jeunes, et pour nous, ce rythme plus lent, plus tranquille, ça veut dire aussi que notre vie avait le temps de s'insérer là-dedans. Mais en fait, on était la seule famille d'internationaux, mais on n'était pas du tout la seule famille sur place. Ça veut dire aussi quelque chose pour eux. C'est-à-dire qu'on a le temps le matin d'aller faire la lessive ensemble. On a le temps d'aller aider à trier les haricots à la cantine et de le faire avec les gens. Donc eux, ils ont leur tour bien désigné. Ils savent très bien qui va trier les haricots quel jour. Nous, on vient un peu se rajouter là-dessus. Vous voyez, ça veut dire qu'on a le temps de toutes ces actions du quotidien qui sont aussi l'occasion de rencontres. Et pour dire vraiment ce que ça veut dire pour eux, tous les soirs, il y a aussi un bal populaire qui a l'air très important pour les jeunes, puisque c'est aussi le grand moment où en fait des gens de toutes les communautés, c'est hyper grand les territoires sur lesquels il y a des communautés zapatistes, pas des gens qui se rencontrent tous les 4 matins. Et c'est aussi un moment de rencontre. Il y avait aussi cet aspect-là. C'est-à-dire qu'on avait intégré ensemble la question des présentations artistiques, d'interventions de partage plutôt sur les luttes politiques, et puis de moments de grande
0: convivialité,
1: fête, de convivialité, de rencontres, avec de la musique
0: chez les
1: apatistes, tous les
0: c'est
1: soirs.
0: Important
1: et voilà, bon, le bal populaire démarrait parfois un peu lentement, puisque les plus jeunes et les plus motivés à danser se préparaient longuement. Ça avait l'air vraiment d'une chose importante, cette question du moment de la danse. Mais c'est bien de le dire, je veux dire, hein, que par rapport par exemple au semillero, qui est plutôt un moment de conférence et où les apatistes qui sont là, tu sens qu'ils viennent faire leur travail, écouter, prendre des notes, raconter à leur communauté. Et sûrement le soir, ils se font des bouffes. Enfin, je ne veux pas dire que c'est horrible, hein. Mais en tout cas, le moment semillero lui-même, il est plutôt de travail. Et ce moment de rencontre à Morelia autour des arts et des résistances, il était plus informel et il y avait de la place pour vivre ensemble, se parler à plein de moments. Je sais pas, on descend, pour descendre aux toilettes, il faut déjà marcher 5 minutes quand on a un enfant dans les bras. Donc on croise 4 personnes, on se parle, on commence à connaître les enfants des autres aussi. Et ça, je trouve que c'est vraiment un aspect de la rencontre qui à la fois compte manifestement pour eux, en tout cas au moins pour les plus jeunes. Puis les autres aussi, ils avaient l'air contents de se retrouver. C'est aussi des gens voilà, qui se retrouvent tous les étés et puis qui ne se voient pas forcément à tous les moments de l'année. Et à la fois pour les internationaux de l'extérieur, je sais pas, comme moment pour partager quelque chose, de vivre ensemble. C'est aussi, on a croisé, figurez-vous, quelqu'un qui avait fait le voyage pour la vie et qui était dans le groupe des 5, dans un des groupes de 5 qui avait été à Paris. Et en particulier dans celui qui avait été dans notre quartier. C'est-à-dire que nous, on a vu plusieurs fois. qu'on a invité, y compris chez nous, qu'on a fait visiter le 19e, 20e. Et donc nous, au début, on ne l'a pas reconnu puisqu'il n'avait pas son masque. Alors que pendant tout le voyage pour la vie, il avait son masque. Et puis à un moment, il est venu nous dire...
0: Je vous connais.
1: Vous êtes de Paris, non? On lui a dit ouais. Et à une époque, vous aviez qu'un seul enfant qui était tout bébé. Ouais, effectivement. Et là, il a remis son masque. Et c'est rigolo, hein. Sans masque, je ne le reconnaissais pas. Avec masque, en fait, effectivement, on le reconnaissait. Il nous a dit, ah, mais j'étais dans le groupe de Alex. Et je me souviens, quand vous nous avez accueillis à Place des Fêtes, vous êtes venus nous chercher au métro avec de la musique. Je me suis dit, oh, waouh.
0: Mais ouais, lui, il n'a pas oublié, normal.
1: Mais voilà, du coup, en fait, on croise aussi des gens comme ça. Je trouve que c'était un moment... assez représentatif de ce qui se passe sûrement entre eux aussi. En fait, ils se croisent à un moment et puis ces grandes rencontres l'été, ça crée aussi, j'ai l'impression, une dynamique interne de la convivialité et une occasion de partage d'expériences entre des gens de régions sinon très différentes.
0: T'avais encore envie de partager quelque chose avec nous autour de cette rencontre, parce que justement, il y avait eu pendant plusieurs années, comme tu le disais, le Covid, il y a eu aussi une réorganisation dont on a parlé aussi à une époque, pendant le Covid, ils ont été pendant 3 ans fermés au public, enfin du coup fermés à même pas que au public, mais aussi tous les projets étaient suspendus et arrêtés. Il y avait une mise à plat de toute cette organisation depuis... À l'époque, ils en étaient à, je crois, un peu moins de 30 ans, 27 ans d'expérience. Et ils ont eu besoin, ils ont pris ce temps, parce que je pense que la question du temps, justement, on vient d'en parler, là, ils ont peut-être aussi fait quelque chose qui ressemble plus aussi à leur mode, plutôt qu'au nôtre, qui est toujours un petit peu pressé, vite, et tout très vite, et le maximum en peu de temps. Là, ils ont plutôt justement construit des rencontres sur du temps long et de la lenteur, pas seulement long, mais prendre le rythme et donc avoir le temps, ne pas être en train de courir. Et je pense que ça, c'est important. Et en tous les cas, eux, ils ont pris le temps, 3 ans, c'est énorme, pour mettre à plat ces 27 ans d'expérience et cette critique. Cette autocritique de l'organisation en tant que telle et donc du coup de se réorganiser, de se reformer encore autrement. Et donc maintenant que tout se stabilise, bah voilà, ils peuvent refaire des rencontres et donc du coup aussi d'essayer de faire encore autrement et d'inventer comme toujours.
1: Ça, on l'a senti. Enfin, moi, j'ai eu l'impression de le sentir assez fort. C'est-à-dire, ils n'ont pas réévoqué la question de la réorganisation, d'arrêter les juntas de buen gobierno, de revenir au plus local encore qu'avant. Mais j'ai eu l'impression, parmi les participants, qu'il y avait des personnes qui n'étaient pas là avant, des nouveaux zapatistes. Ce qui, de fait, était le cas. Ça, c'est absolument certain, puisque Moïse, dans ses interventions, s'adressait à eux. C'est-à-dire qu'il répondait à certaines interventions sur les résistances en disant « Voilà, ceux qui étaient déjà là à l'époque du voyage pour la vie, peut-être vous vous rendez compte que, mais pour les autres, là, j'aimerais ajouter telle et telle explication. » Et j'ai eu l'impression, là on est vraiment dans mon interprétation, qu'il y avait notamment des communautés un peu plus urbaines, en tout cas quelque chose qui était moins de l'ordre de la micro-communauté rurale qui était présent, en particulier parmi les jeunes. Puisqu'on n'a pas encore parlé de contenu jusque-là, mais peut-être on peut parler un tout petit peu de ce qui a été partagé, de rencontres d'art et de résistance. Il y a eu notamment beaucoup de jeunes, une équipe de 200 jeunes, qui sont venus pour présenter une énorme pièce de théâtre. Et donc c'était la deuxième semaine, et ça a tout à coup rendu l'ensemble plus vivant, plus énergique. Et parmi eux, là, il y a clairement... Ils ne nous ont pas détaillé les initiatives qui étaient derrière, mais il y a manifestement beaucoup d'initiatives pour travailler à travers les formes artistiques les questions qui leur sont essentielles en ce moment. La question du commun, la question du jour d'après, c'est-à-dire le jour d'après le système capitaliste. Et c'est ces questions-là qui sont retravaillées dans différents modes artistiques. Donc j'ai parlé de théâtre. Il y a eu une grande pièce de théâtre qu'ils ont jouée une fois en version parlée, une fois en version mime, qu'ils ont rejoué le dernier jour aussi d'ici, on n'est pas retourné la voir une troisième fois, et qui mettait en scène, dans le jour d'après, la manière dont serait la vie dans une communauté organisée et dans des communautés qui n'ont pas construit leur critique du capitalisme et qui en fait en reproduiraient un petit peu les travers, y compris dans le jour d'après. Et ça sous une forme narrative, voilà, en racontant l'histoire d'un jeune couple qui se marie, puis il y a des problèmes dans le couple, comment c'est réglé par les autorités, comment c'est réglé dans d'autres communautés qui n'ont pas d'autorité délibérative autonome, comment sont acceptées les personnes otroas, c'est-à-dire LGBT, on dirait nous, LGBTQIA+, dans la communauté autonome et qui réfléchit sur elle-même et sur le droit de chacun à exister, et puis dans l'autre, où il suppose, en tout cas dans cette représentation théâtrale, qu'il y a beaucoup plus de préjugés. Comment serait l'entraide, le commun, le partage de marchandises, est-ce qu'on ferait du troc, comment on pourrait cultiver un champ ensemble, comment seraient traités les gens plus pauvres du côté des communautés non organisées, c'est-à-dire qui n'ont pas réfléchi leur critique du capitalisme, versus les communautés organisées, c'est-à-dire typiquement les communautés zapatistes après l'écroulement du capitalisme. Et donc tout ça mis en narration dans une gigantesque pièce de théâtre avec 200 acteurs, nous disent-ils. Je les ai comptés, j'ai pas tout à fait réussi à trouver les 200, mais je crois qu'il y en a qui sortaient, d'autres qui rentraient, et puis c'était pas les mêmes. En tout cas, voilà, ils nous ont dit 200. Ça, c'était une des formes artistiques qui a été mise en avant. On a eu beaucoup, par ailleurs, de chansons, de personnes qui sont venues présenter une chanson, et de poésie, des gens qui sont venus dire leurs poèmes. Manifestement, je crois qu'il y a eu plein d'ateliers, de workshops d'écriture poétique dans plein de communautés, en particulier bah, auprès de la jeunesse.
0: Quand ils font quelque chose, ils le font dans toutes les communautés, en fait. Donc, du coup,
1: parce qu'on a eu vraiment beaucoup de poésie. C'est-à-dire, la moitié des poésies s'appelait El Común, l'autre moitié s'appelait Contra el Capitalismo. Donc, apparemment, il y a eu une dynamique de type, tu sais, atelier d'écriture, qui fait ressortir tout à coup plein de textes un petit peu sur les mêmes sujets, mais que j'ai trouvé intéressante. Sur les chansons, bon, avec des talents un peu. Il y avait des talents déjà identifiés, donc eux, ils étaient aussi invités à jouer toute la soirée. Apparemment, eux, on les connaît depuis longtemps et on sait que c'est des super groupes. D'autres qui se lançaient, mais ça allait vraiment de, je sais pas, Machinette qui chante une chanson, et peut-être elle a jamais chanté devant un public, et ça marche pas très très bien, à des gens hyper impressionnants. Et ça faisait la place à tout ce monde-là pour venir partager. Ce qui est déjà assez courageux, en fait. On imagine sur un territoire, peu, à la taille de la Belgique, rencontre générale de tout ça, tu viens et tu chantes ta chanson alors que c'est la première fois. Enfin, il faut quand même y aller.
0: Ouais, mais ça, c'est un petit peu justement ce que les apatistes essayent de faire, de justement laisser la place à tout le monde, que jamais personne ne devrait avoir ni la honte, ni personne se moquer d'une performance ou d'une non-performance. Enfin, je pense que c'est aussi cette humilité, cette capacité que les apatistes ont à vraiment être ouverts à l'autre et à la différence. Et c'est pas seulement un principe voilà, et que nous auquel on adhère, mais que parfois on met pas à l'œuvre 24 heures sur 24. Enfin, que je crois que des fois on se laisse rattraper, par exemple, sans doute par moment. Et je pense que du coup, eux, même si eux aussi, hein, des fois, ils sont passés en faille. Hein, on n'est pas en train
1: parfait,
0: de dire.
1: Hein.
0: Ouais, mais c'est en global, en tant qu'organisation, ils travaillent à ce que précisément on soit dans ces situations où bah, toutes les personnes qui veulent s'exprimer vont s'exprimer. Et même si ce qu'elles ont à dire n'a pas d'intérêt majeur, mais en fait, c'est pas ça l'important.
1: Et je trouve que ça parlait aussi de la place qu'on donne à l'art dans un groupe, dans une société. C'est-à-dire, est-ce qu'on est en train d'essayer de faire la performance maximale parce qu'on va être super bon et le meilleur et comme ça on ira sur scène et je sais pas, on va devenir célèbre, je sais pas ce qui arrive derrière. Ou est-ce que l'art, c'est une pratique à laquelle tout le monde a droit ? Parce qu'elle permet d'exprimer quelque chose de soi, de réfléchir, de créer quelque chose entre soi, le monde, l'autre. Et il ne se passe pas la même chose dans les deux cas. En tout cas, moi, j'ai aussi interprété ça comme ça. Ce n'est pas la même chose si on va chercher le meilleur pour faire un art spectacle. Il y en a un qui sait et il fait devant les autres. Ou si c'est une pratique qu'on suscite chez les gens. Et en fait, la question, ce n'est pas de savoir si le résultat va être super méga bien. C'est de partager... autour
0: ouais,
1: de ça.
0: C'est
1: ça,
0: l'apprentissage de tout un tas d'activités quoi, aussi. Enfin, c'est-à-dire qu'à une époque, ils ont peint. À une époque, il y a eu...
1: Alors, il y a eu quelques peintures, pas beaucoup,
0: voilà.
1: Hein, c'était vraiment minoritaire. Mais
0: voilà,
1: il y a eu une peinture collective qui a été présentée.
0: Et je pense que si on réfléchit, bah, le problème de la peinture, c'est qu'il faut du matériel et de l'argent. Et donc, en fait, du coup, aussi, ça limite. Par contre, écrire, chanter ou jouer, ça demande rien en fait, à part...
1: Oui, ils avaient fait leurs costumes eux-mêmes.
0: Non, mais voilà,
1: tout,
0: ça... Mais donc, du
1: et
0: coup...
1: Alors, j'ai parlé avec le... Avec le, l'un des organisateurs, metteurs en scène du théâtre à un moment, qui est venu discuter avec moi, qui disait qu'ils avaient fait ça sur quelques week-ends. En fait, c'est un truc qui s'est fait en 2 mois sur quelques week-ends. Parce qu'évidemment, comme les jeunes viennent de plein de communautés différentes, il faut se rassembler. Tu ne peux pas faire une répétition d'une heure par semaine. Et donc, ils ont organisé cette pièce de théâtre sur plusieurs sessions comme ça de week-end avec les jeunes.
0: Ben, merci beaucoup. On fait une petite pause musicale. Merci, 106.3 FPP, c'est toujours la jungle des luttes jusqu'à 20h30. Merci beaucoup.

0: 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On est ensemble jusqu'à 20h30. Si vous nous avez loupé, vous pourrez nous réécouter le quatrième jeudi de 8h à 9h30, toujours sur FPP. Mais on a aussi éventuellement nos émissions qui sont accessibles depuis le site du CSPCL, donc cspcl.ouvaton.org. Et je ne l'ai pas dit, je le dis aussi, vous pouvez nous rencontrer le troisième mercredi du mois. Donc on est en direct le troisième lundi. Et on se rencontre le troisième mercredi. Alors, c'est parfois avant ou après l'émission, ça dépend. Mais donc, à 20h, c'est une assemblée ouverte au CICP. Donc, vous pouvez nous y rejoindre et on partage les luttes en bas à gauche, un peu ce qui nous rassemble, ce qui rassemble les personnes, enfin, ce qui rassemble, ce qui fait qu'on se rassemble. C'est aussi un petit peu l'idée de la jungle des luttes, ce programme qui essaye de connecter les luttes en bas à gauche. Et donc, au Mexique, vous l'avez compris, à plusieurs reprises, il y a énormément de communautés, de municipalités qui se mobilisent contre des très grands projets. Le Mexique, c'est un très grand pays, donc les projets sont aussi de très grandes mesures par rapport à ce qu'on peut connaître en France, et on se bat aussi en France, évidemment, contre tout un tas de projets néfastes, évidemment. Donc on n'oublie pas qu'il n'y a pas qu'au Mexique que ça se passe, mais du coup, nous, dans la jungle des luttes, il y a là-bas, c'est le Mexique, et donc justement, dans l'état de Sinaloa, c'est pas du tout la région du sud-est mexicain, on est plutôt au nord du Mexique, et donc il y a une usine de production d'ammoniac, un projet qui dure déjà aussi depuis plusieurs années, donc une mobilisation depuis plusieurs années, et puis comme souvent, ça finit par commencer à se construire, et donc les populations s'organisent. On est sur Topolo Bompo. Et donc, toi, Anna, tu es mexicaine, donc tu n'es pas de cette région précisément, mais tu es en lien direct avec notamment le collectif Aquí No, ça veut dire ici non. Et donc, c'est grâce à ces liens que tu es en mesure un peu de nous raconter ce qui se passe là-bas, et on va essayer aussi de s'y intéresser, et de, si vous êtes intéressé, de essayer de poursuivre et de vous mobiliser justement sur ce projet qui touche notamment une banque allemande.
1: Oui. En soi, c'est comme tu en désires, c'est pas exactement de l'autre côté de l'autre côté du Mexique. Et pour vous donner un peu l'aperçu, une image mentale de cet endroit, c'est un paradis. C'est connu comme un site Ramsar. Ça veut dire que c'est reconnu dans une façon internationale comme l'endroit où les oiseaux migrateurs arrivent, où il a plein de crevettes, où il a des tortues et les baleines. Il a plein d'animaux. Il faut également penser que le Mexique est un des pays les plus méga-divers du monde. Alors, il a beaucoup de biodiversité de la planète dans cet endroit. Et qu'est-ce qui s'est passé en soi? Depuis l'année 2015, il a eu la construction illégale d'une usine d'ammoniac. L'idée, c'est d'utiliser cet ammoniac pour ensuite vendre des fertilisantes. C'est une construction qui est financée par la banque KfW, et qui est une banque allemande qui utilise l'argent public allemand pour les différents projets, et également différents projets dans les mêmes endroits au Sinaloa. Et l'idée, c'était de produire chaque jour autour de 2200 tonnes de gaz d'ammoniac. Et en soi, le problème est que c'est dans un endroit qui est, comme je viens de vous dire, c'est un site Ramsar qui est protégé parce qu'il y a beaucoup des espèces qui font leur reproduction là-bas. Et de l'autre côté, c'est un endroit qui devrait être géré par la communauté autochtone qui s'appelle Majojorem. Ils sont passés les dernières 10 années à faire la résistance de la termination de la construction de cette usine, également d'arrêter sa mise en service, parce qu'il a eu plein de rapports qui montrent que les effets dans l'environnement et également pour la communauté seront les pires. Même autour de 60% de la production de crevettes
0: C'est la pourrait peur mourir.
1: Du... Ouais. Oui. Et il a un risque très, très élevé que s'il a une fuite d'ammoniac, il aura une catastrophe.
0: Une contamination pour les animaux, pour l'environnement, mais aussi pour évidemment les personnes, sans compter la destruction directement de ces territoires sur lesquels vivent.
1: Oui, également l'impact économique que ça aura dans les communautés, qui normalement ce sont des communautés qui utilisent la pêche d'une façon plus durable, plus ou moins durable, pour survivre et qui sont passées déjà des dizaines d'années là-bas. Et c'est pour ça qu'ils luttent pour arrêter la continuation de cette construction. Et également, et c'est important de savoir que cette lutte, comme toutes les luttes, n'était pas la plus pacifique du monde. Il a eu plein de problèmes avec les droits de l'homme. Il a eu même un rapport par les Nations Unies où ça a été démontré que la construction de cette usine a commencé sans même avoir communiqué avec les communautés autochtones. Et il a eu plein de problèmes de violence physique et vers cette communauté.
0: Oui, il y a eu des grosses pressions qui ont été exercées. Ils n'ont surtout pas du tout été consultés. On n'a pas demandé leur avis, on ne leur a pas tenu au courant. Et ce qui est inscrit quand même dans les droits de l'homme, et donc les Nations Unies, qui donc justement ont fait un rapport, presque j'ai compris, là, qui justement mentionnait qu'il y avait un manque de respect des droits fondamentaux.
1: Oui, il a eu. Il s'agit de pas communiquer clairement avec les communautés sur, par exemple, l'usage. Et même de poser la question sur le fait qu'ils soient d'accord ou en désaccord.
0: Ben oui, au tout départ, il n'y a pas eu cette consultation. Et après, effectivement, il y a d'autres rapports qui racontent que c'est complètement néfaste ce projet et qui n'a pas de conséquences bénéfiques pour les communautés en question.
1: Oui, et la partie la plus choquante, c'est que même dans les règles que la banque allemande doit suivre, ils sont signés de respecter les endroits où ils seront des investissements. Ils doivent respecter les droits des communautés autochtones. Ils doivent respecter
0: l'environnement.
1: Mais évidemment, parce que ce n'est pas en Allemagne, peut-être qu'ils peuvent se dire, ils peuvent se cacher derrière. Le gouvernement mexicain nous a dit que tout était bien. Par contre, c'est connu que les communautés, en fait, ils ont été posé la question s'ils seraient d'accord d'avoir des conteneurs pour garder des fertilisantes, mais pas d'avoir une usine de production d'ammoniac. Et de plus, dans plein de vidéos, on voit que les gens se disent c'était pas très clair la demande sur les projets, de qu'est-ce qu'ils voulaient vraiment faire. Et les moments où la Cour suprême a demandé de refaire une table et parler avec les communautés, ils ont demandé à des communautés qui sont très éloignées de l'endroit. Évidemment, les quatre communautés qui sont les plus proches à l'endroit.
0: Les plus directes, directement touchées et impactées.
1: Oui, elles ont rejeté les projets. Et toutes les autres, ils se sont dit, OK, si ça, encore une fois, si ça aidera et il y aura de l'argent, etc., que c'est un peu toujours...
0: Sans compter qu'ils ont peut-être déjà, ces communautés, été corrompues avant même de donner leur avis, justement, a posteriori, puisque du coup, les choses ont à moitié commencé. Et c'est après qu'on leur demande, mais est-ce que finalement, vous êtes d'accord ou pas? Et comment on trompe énormément les gens, parce qu'il y a eu plusieurs recours aussi. Enfin, ils ont résisté en s'opposant, mais donc aussi d'un point de vue juridique.
1: Oui, c'est une lutte de plus de 10 années.
0: Et il y a eu, je crois, 7 recours. Et qui à
1: 11,
0: chaque fois.
1: 11 recours.
0: Ouais, et qui, du coup, donné raison à chaque fois aux communautés, en fait, si j'ai bien compris, jusqu'à ce qu'il y ait un dernier qui passe au niveau fédéral. Donc, puisque c'est le Mexique, c'est une république fédérale, donc il y a l'État du Sinaloa, c'est un État comme plein d'autres au Mexique, comme le Chiapas, c'est un État. Et puis, il y a donc le gouvernement fédéral qui, donc, lui, vient par-dessus et a finalement légalisé, entre guillemets, ce projet, en fait.
1: Oui.
0: Malgré...
1: Oui, malgré la résistance qui continue. En fait, il a eu même cette année une pétition sur change.org qui a demandé d'arrêter la construction et également d'arrêter tout l'investissement. Ils ont donné même l'exemple des Santander qui avaient investi beaucoup sur un projet également dans la même zone qui essayait de transporter des gaz du Mexique en Chine. Et ils ont choisi de sortir de ce type d'investissement. Et la pétition demandait de faire la même chose, mais du côté de la KfW.
0: Santander, c'est une banque espagnole.
1: Oui.
0: Oui, donc du coup, il n'y a pas toujours peut-être la même dynamique. Ça a marché avec l'Espagne, là, au jour d'aujourd'hui, sans doute parce qu'il y a eu une pression plus forte.
1: Oui,
0: et qu'aujourd'hui, en Allemagne, ils ne sont pas en mesure de... Parce qu'il y a peut-être des mouvements en Allemagne aussi contre cette banque. Tu connais...
1: Oui. Il a l'organisation Fridays for the Future qui a demandé à Verlan plusieurs fois. En fait, ils ont commencé à communiquer seulement et pour comment ce projet aurait amener des problèmes pour la communauté, mais également que c'était l'argent public allemand qui est en train de financer cet écocide. Et ensuite, ils ont commencé à demander à la banque d'arrêter les investissements.
0: Mais du coup, là, ça a quand même déjà avancé ce projet où il est quand même stoppé au jour d'aujourd'hui.
1: Ça continue à avancer au sens de... dans les sites où le signe s'est fait et il arrive encore et encore plus d'infrastructures. Par contre, la résistance est là. Chaque jour, le collectif Aquinon, ils font
0: une sorte
1: de barrière pour arrêter la continuation. Et également, Greenpeace au Mexique, ils sont maintenant commencé à aider les collectifs.
0: À se mobiliser avec eux.
1: Oui. Et en fait, la semaine dernière, il a eu une mobilisation au Zocalo, qui est en fait pour l'équivalent à la place en face des hôtels de ville, où ils ont demandé à la présidente d'arrêter les projets. Elle a répondu avec une phrase un peu du sort « les projets sont déjà trop avancés pour l'arrêter ». Par contre, dans son gouvernement, il a eu déjà plein de projets qui ont été arrêtés, pas pour la même cause, mais on s'est dit, si ce projet était arrêté...
0: Pourquoi pas celui-là, oui.
1: Oui.
0: Oui, on connaît ça aussi en France avec l'autoroute A69 où il avance, il s'arrête, accord, pas accord. Après, il y a des vices de forme. Donc, du coup, des fois, on croit qu'on ne peut pas l'arrêter parce qu'effectivement, il y a eu trop d'argent qui a été investi dans le projet. Mais en même temps, effectivement, on peut essayer jusqu'au bout d'arrêter le projet. D'ailleurs, je crois que la 69, il commence à prendre bonne forme dans le sens de stopper cette résistance. Là, je crois qu'il commence à voir un peu le bout. Enfin, j'espère, parce qu'il y a toujours des rebondissements. Mais du côté de la mobilisation de Greenpeace, c'est sur place au Mexique ou c'est aussi Greenpeace en Allemagne?
1: Pour le moment, c'est dans les deux endroits. Ça a avancé déjà un peu de deux côtés. Et maintenant, on est ici à Paris où on essaye de parler avec les Allemands en France et avec les Mexicains pour vous dire qu'il faut faire quelque chose pour arrêter ces projets.
0: Peut-être que du coup, justement, si tu veux venir à ce week-end du 10-12 octobre et avoir une petite table et interpeller les gens, s'il y a des personnes qui veulent se mobiliser et essayer de concrètement se centrer sur ce projet, parce que l'ammoniac, c'est en plus une substance dangereuse. Voilà, c'est ça, c'est qu'en soi, c'est vraiment dangereux en plus de détruire. L'écosystème, de détruire parce qu'il y a la présence même de l'usine, il y a tout vraiment des conséquences très fortes de ce type de produit.
1: Même son processus de production amène déjà des, des problèmes environnementaux parce que pour les produire, ils sont dans les rapports.
0: Besoin de beaucoup d'eau ouais, en plus.
1: Ils prendront 3000 mètres cubes chaque heure qui sera retournée avec une température plus élevée, à un niveau de salinité beaucoup plus élevé. Et évidemment, ça aura un autre impact pour la communauté et pour les espèces d'animaux.
0: Ouais, c'est ça. Je crois que du coup, ça augmente de 3 degrés la température de l'eau, ce qui est énorme parce que du coup, on l'a bien vu justement cet été. Là, on parlait de la Méditerranée qui a réchauffé, donc des dangers. Donc, la nature crie, on a chaud.
1: Oui.
0: Trop chaud. Et donc, nous, on continue effectivement à chauffer et surchauffer. Et d'autant que, du coup, cet ammoniac, c'est pour de l'engrais, mais donc, du coup, réservé aux Mexicains ou peut-être aussi à l'exportation.
1: Et je pense que ça sera également exporté soit aux États-Unis, soit en Allemagne.
0: Eh bien, on fait une petite pause musicale et on se retrouve. 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

0: 106.3, la jungle des luttes, c'est donc la fin de notre émission. On parlait de cette fameuse usine d'ammoniac qui donc détruit l'environnement, l'équilibre effectivement des communautés qui vivent sur place, qui comme d'habitude n'ont pas été consultées. On était avec Anna qui justement essaye de suivre ça de près. Je te laisse nous donner encore les informations qui nous manqueraient pour un peu comprendre ce qui s'y passe là-bas.
1: Parfait. Bon, et une autre chose qui est important à mentionner, c'est que cette année, en mars 2026, et il y avait une délégation qui est allée directement en Allemagne pour déposer une plainte formelle auprès de cette banque allemande qui utilise l'argent allemand pour financer ce projet. Et leur message était clair, et c'est le message que je voudrais passer aujourd'hui, et qui est qu'aucun argent allemand ne devrait financer la destruction environnementale de cette baie, qui est juste à côté de l'aquarium du monde, et qui est très important, pas seulement pour cette communauté qui a lutté pendant 10 années pour protéger cet environnement, mais également pour tout le monde, parce qu'en soi, les services écosystémiques des baleines, de la production des crevettes, des tortues, tout ça, ce sont des...
0: Un seul écosystème.
1: Les baleines qui sont là-bas, potentiellement, il y aura quelqu'un près des Bretagnes qui les aurait vus. Et c'est très important de prendre ça en compte. Et de l'autre, et la lutte continue. Et aujourd'hui, et vous pourriez aller directement dans le site d'Aquino. Et il y a plein d'informations de comment vous pourriez aider. Soit...
0: Aquino, c'est A-Q-U-I-N-O.
1: Merci. Et soit envoyer directement des mails à la banque, soit continuer à signer la pétition pour que la présidente du Mexique... On essaye de lutter dans deux côtés, le côté mexicain et le côté allemand. Le côté allemand, ils financent le projet, alors l'idée, c'est d'arrêter le financement. Le côté mexicain, c'est de voir qu'ils respectent les lois, parce que même la convention qui a donné à cette site la caractéristique d'être un site Ramsar, lui a donné la responsabilité de protéger cet environnement, parce que c'est un bijou international.
0: Oui, donc eux, ils doivent respecter aussi la préservation.
1: Oui. Et après, également, du côté des investisseurs, ils ont signé également la IOT, et l'organisation de
0: l'Organisation internationale du travail.
1: Oui, il a une convention. IOT. Il a une convention qui est la convention 169 qui dit que normalement les communautés autochtones doivent être respectées et intégrées dans toute la partie de la réalisation des différents projets. Et ça n'était pas respecté ni du côté mexicain ni du côté allemand. Alors, il faudrait qu'ils commencent à être cohérents avec leurs engagements sociaux et environnementaux.
0: Et donc, du coup, on a le site Aquino. Et donc, du coup, A-Q-U-I-N-O. Et tu disais aussi, quelle autre possibilité pour ce...
1: Et dans le site, vous trouverez toutes les informations. Il y aura déjà là les liens pour
0: signer les pétitions.
1: Et les différents mails qui sont envoyés soit à la présidente du Mexique, soit à la Semarnat, qui est un peu le ministère de l'écologie au Mexique, et également à les différentes personnes qui travaillent dans des sujets liés à la durabilité dans la banque KfW.
0: On essaiera de mettre sur nos sites des informations sur cette lutte, et comme ça vous pourrez aussi suivre le fil si jamais vous avez oublié ou pas pu noter là maintenant. Merci beaucoup Anna d'être venue avec nous, et donc justement si tu es disponible tu pourras venir à ce week-end à La Parole Errante. J'en profite justement pour vous rappeler le week-end du 10 et du 11, donc si tu peux avoir une table, et on espère que d'ici là il y aura peut-être des gens allemands ou des Mexicains, parce qu'il y a beaucoup de Mexicains à Paris notamment, qui peuvent se mobiliser éventuellement contre ce projet et du coup, essayer de pas que les Allemands ni les Mexicains, mais aussi nous tous à Paris, de tous les horizons, de toutes les origines, on peut se mobiliser justement contre ce projet parce que ça touche essentiellement 4 communautés. Donc effectivement, ils sont tout petits. Bon, les 7 autres à côté, peut-être sans doute un petit peu corrompus, comme souvent, on finit par accepter, sans doute, sans considérer peut-être tout l'impact que ça peut avoir. Par contre, nous, puisqu'on sait que ça peut avoir un impact, en plus de maltraiter cette zone, ça a des conséquences vraiment au niveau international. Et donc, c'est important de se mobiliser de manière générale et donc d'envoyer un message de solidarité, déjà au moins, en plus de signer les pétitions, mais aussi envoyer un message de solidarité. C'est important. On pourra essayer d'y penser à une autre occasion. Donc, on vous rappelle, le 10 et le 11 octobre, on sera donc... à la parole errante, et le lundi on vous attend pour une marche le 12 octobre, donc jour de la dignité des peuples autochtones, si on a envie de lui donner ce nom-là plutôt que la découverte des Amériques, ce qui rappelle effectivement cette colonisation, et donc ce week-end Decolonize du 10-11 qui tient son nom de ça, et donc cette marche à Iéna à 18h en présence de la délégation qui vient du Mexique, avec donc notamment un membre du CNI et un membre du FRAIBAS, cette organisation des droits de l'homme qui travaille énormément au Chiapas, mais pas seulement, et au Chiapas qui est durement réprimée pour le travail qu'elle fait, le travail d'accompagnement, et qui justement notifie toutes les violences et les manquements aux droits, et qui touche en général justement les communautés, les peuples autochtones qui souvent ne maîtrisent pas la langue. Et donc c'est aussi un processus qu'on retrouve dans toutes les luttes où on profite de cette discrimination de ces populations pour encore plus leur infliger les projets sans trop de complexes. En fait, du coup, il y a aussi ce mépris, c'est-à-dire autour de la dégradation de l'environnement et des communautés. C'est aussi cet aspect finalement raciste qu'il y a structurellement dans bon nombre d'États de manière générale. En fait, on s'en prend aux plus vulnérables, c'est beaucoup plus facile comme ça. Oui. Et donc c'est un peu ce dont parlait tout à l'heure Élise, et de ce que dénoncent les apatistes depuis toujours. La guerre, le capitalisme, c'est la guerre aux gens, quoi, et pas seulement aux pauvres, enfin les pauvres étant justement les victimes de cette guerre. Et donc on reste avec solidaire avec les communautés de Topolobampo, c'est un nom un petit peu difficile mais c'est sympa aussi d'essayer d'être avec eux. Et donc samedi prochain, c'est tout bientôt, là c'est le OCICP l'après-midi, si vous voulez du café et de l'artisanat, et surtout le soir également à 19h30 la projection du film documentaire Un lugar más grande. Merci beaucoup de nous avoir écoutés. 106.3 FPP, c'était la jungle des luttes. Vous pouvez retrouver notre émission sur notre site où nous réécouter le quatrième jeudi, et retrouver le CSPCL tous les troisièmes mercredis du mois à 20h, assemblée ouverte, et on parle pas que du Mexique, mais c'est justement un peu comme la radio et notre programme, les ponts entre les luttes en bas à gauche. Merci à vous, bonne continuation, la lucha sigue, et merci Anna, merci Élise, merci Benoît, 106.3.

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7: Vous êtes dans Bruit de couloir, l'émission de la trame. On tourne l'enceinte pour éviter les larcènes. Et vous êtes sur Fréquence Paris Pluriel. Et nous sommes aujourd'hui à la trame en compagnie de plein de personnes, notamment de certains CLSM. On va vous dire ce que c'est qu'un CLSM. Et des visiteurs et visiteuses du jour. Je vais commencer par faire passer le micro pour se présenter. Et moi, c'est Lucie de la trame.
8: Moi, c'est Claire, CLSM, plutôt santé du côté d'Épinay-sur-Seine.
9: Moi, c'est Margot, chercheuse, en partie à la trame.
10: Bonjour, Déborah, et je travaille à Épinay, à Pierrefitte et à Villetaneuse.
11: Bonjour, moi je suis Brigitte et je viens de l'hôpital de jour de Saint-Ouen.
12: Bonjour, je m'appelle Catherine, je viens du 19e, donc CLSM 19e et d'un endroit, d'une association qui s'appelle le Clubhouse, voilà, qui est important et dont on, à mon avis, pourra reparler.
13: Bonjour, je m'appelle Ronald et je suis membre du Clubhouse et aussi du CLSM comme Catherine. On a commencé l'aventure il y a peu de temps. Et voilà, c'est une première à l'écoute de cette radio.
14: Est-ce que vous pouvez faire passer derrière vous pour qu'on élargisse le cercle?
15: Voilà, bonjour.
14: Oui, Yézid.
15: Alors, je suis là, ça fait 3 ans, je suis Yézid.
16: Jean de la trame.
17: Bonjour, moi c'est Cécile, je suis ergothérapeute sur le GHU Paris Psychiatrie et Neurosciences sur le 19e dans un CATTP. Voilà, la comète.
18: Bonjour, Aurélia, donc j'anime le conseil local de santé mentale sur le 19e.
19: Bonjour, je m'appelle Bruno, donc je participe à la trame.
20: Bonjour, Rémi, ben je participe à la trame aussi.
21: Bonjour, je m'appelle Virginie, j'habite dans le 19e. Je fais partie du CLSM et je suis patiente au CATTP La Comète dans le 19e.
22: Bonjour Brigitte, je suis patiente au CATTP dans le 19e.
23: Bonjour Romain, animateur au CATTP La Comète.
24: Bonjour Bimaï, je participe à votre événement que je n'ai pas.
14: Et tu fais office de programmateur musical aujourd'hui Bimaï.
24: C'est beaucoup dire quand même.
14: Tu nous présenteras le morceau tout à l'heure que tu as choisi pour l'émission.
24: Par exemple.
25: Bonjour, Clarisse, de la trame aussi.
14: On fait le tour des gens qui veulent pas se présenter. Ah,
25: ah il est
14: attends, attends, excuse-moi, c'est ma faute, j'ai pas allumé le micro là, vas-y.
26: Refais-le.
27: Jean-Paul de la trame.
14: Jean-Paul de la trame, salut Jean-Paul.
25: Et toi?
14: Et moi c'est Benjamin. Enchanté. Et voilà, c'est ce qu'on appelle un petit tour de présentation. Vous êtes bien sur l'émission Bruit de couloir, vous écoutez Fréquence Paris Pluriel. Ici, dans l'enregistrement, on est à Saint-Denis, dans les locaux de la trame. Et depuis 5 minutes, on dit CLSM, CLSM, CLSM. Qu'est-ce que c'est que ce truc? Est-ce que quelqu'un veut essayer de préciser de quoi qu'on cause? Et j'affronte un blanc que je vais traverser vaillamment. Ah, quelqu'un me sauve. Merci beaucoup.
18: Je commence une présentation de CLSM, mais vous pouvez tout à fait compléter. CLSM, ça veut dire Conseil local de santé mentale. Donc en fait, c'est une instance qui réunit des acteurs sur un territoire.

0: troubles, des personnes concernées par les troubles psychiques, sensibiliser aussi à la santé mentale au sens large, au même titre que la santé, voilà, comment on en prend soin, qu'est-ce qui l'impacte, comment on peut agir sur les déterminants, donc ce qui vient fragiliser la santé et la santé mentale. Je ne sais pas si vous voulez rajouter des choses. Et voilà, et souvent, on travaille sur des thématiques qui vont être, par exemple, la santé mentale des jeunes, la santé mentale et le logement, ou la question de la déstigmatisation. Et en lien avec ces thématiques-là, on va réunir les personnes intéressées et on va essayer de réfléchir à ce qu'on peut faire ensemble. Voilà, avec des moyens des fois limités, mais avec des fois plein d'idées, plein de motivation. Donc, ça compense. Voilà.
1: Alors, Lucie, tu as une question. Jean-Paul, tu peux lui passer le micro.
2: J'ai même plusieurs questions. Après, c'était peut-être plus ce qui s'adressait particulièrement à vous trois qui êtes la coordinatrice de conseils locaux de santé ou santé mentale. Mais la première, c'est de quand datent les conseils locaux, les CLS et CLSM? Enfin, est-ce que c'était créé par un texte au même titre que les GEM ou est-ce que c'est à l'initiative, enfin je sais pas d'où ça vient ces instances, mais si...
0: c'est vieux. Non, après je crois qu'il est, en plus je suis vraiment nulle parce que là il y a eu des textes dernièrement qui sont ressortis qui ont un peu réaffirmé l'intérêt des conseils locaux de santé mentale, même si c'est pas une obligation dans les textes, mais je saurais pas dire honnêtement. Moi, je suis là depuis 3 ans sur le poste, mais ça fait des années et des années que ça existe. Je sais que pour créer un conseil local de santé mentale, il faut qu'il y ait au moins une collectivité territoriale, donc une commune ou une agglomération de communes qui s'engage en lien avec la psychiatrie, donc les services de psychiatrie de secteur et des représentants de personnes concernées ou des proches. Donc ça, c'est les 3 acteurs, on va dire, clés pour créer un CLSM. Mais à partir du moment où on a ces acteurs qui sont mobilisables sur un territoire, on peut, voilà, on peut être à l'initiative d'un CLSM. Ça existe sur tout le territoire national, mais pas partout. Mais j'avoue que là, depuis quand ça existe, je ne sais pas. Après, il y a une instance sur laquelle on s'appuie pas mal, nous, c'est le CCOMS, qui est la coordination en fait, des conseils locaux de santé mentale au niveau national, qui est rattachée donc au CCOMS à Lille, et qui est vraiment une ressource qui va pouvoir justement être en lien avec l'ensemble des CLSM de France, faire des plaidoyers aussi pour défendre un petit peu la démarche et définir aussi le cadre d'intervention. Quoi. Donc il répondrait beaucoup mieux à cette question que moi. Mais
1: Peut-être, si vous voulez, il se trouve que je suis en train de rédiger un petit texte en ce moment qui parlait de l'histoire des CLSM. Du coup, je peux vous en lire un paragraphe.
3: Sur Google
1: ça va prendre... Non, c'est Bibi qui a tout fait. Alors, déjà existants dans les années 2000, plutôt sous la forme d'expérimentation, les conseils locaux de santé mentale sont institutionnalisés par la loi de 2016 et notamment l'instruction interministérielle du 30 septembre 2016 relative à la consolidation et généralisation des CLSM. Elle sera ensuite renforcée par la feuille de route santé mentale et psychiatrie en 2018, puis les assises de la santé mentale et de la psychiatrie en 2021, qui fait aujourd'hui des CLSM des acteurs locaux majeurs sur les questions de démocratie sanitaire. Actuellement, on compte 280 CLSM actifs en France. Ouais, je ne fais pas plus long. Tu veux rebondir ?
4: Ouais, juste sur une mini chose. Je crois que les CLSM, on est aussi les héritières d'une espèce de vision de la santé qui s'articulerait autour du point de vue des personnes directement. Et là-dedans, on s'inscrit dans une question peut-être moins de santé publique que de militantisme en santé, c'est-à-dire qu'on est aussi les héritières de la lutte contre le VIH-SIDA, qui a fait que la parole des personnes concernées a permis de construire des politiques de santé, de porter le point de vue des personnes et de centrer vraiment leurs intérêts dans les politiques publiques. Et je crois qu'il y a quelque chose, en tout cas à mon sens, il y a quelque chose de ça dans les conseils locaux de santé mentale, de pouvoir rendre cette parole centrale. Et c'est d'ailleurs ce qui fait que c'est souvent assez ardu et difficile de faire exister ces parcours dans les politiques de santé qui sont à la fois extrêmement indigeste, parfois inadapté, et c'est une espèce de méga paquebot national et européen. Et... Bon, voilà. Mais je crois qu'il y a quelque chose aussi de ça, en dehors de ces décrets-là,

0: d'une éthique de l'organisation collective, quoi.
1: Concrètement, c'est vous faites quoi?
2: Ça, c'est la question qui tue, ça. Là, tu regardes ton emploi du temps et tu te dis, je sais pas.
0: Eh ben, je crois que concrètement, déjà, notre travail, alors peut-être que je vais plutôt parler de moi parce qu'on a peut-être des pratiques qui sont à chaque fois différentes, mais mon travail, ce serait de faire du lien entre les personnes. Donc, on passe quand même beaucoup de temps au téléphone ou à écrire des mails ou en réunion, de faire en sorte des comptes rendus.
1: Travailler dans les CLD, dans les hôpitaux de jour.
0: Eh bien, on ne travaille pas dedans. Est-ce que
3: tu veux juste répéter ta question pour tout le monde entendre ?
4: Est-ce que vous travaillez avec les CMP ou les hôpitaux de jour ?
0: Ben, on essaye. En tout cas, nous, Épinay Pierrefitte Villetaneuse, on essaye. C'est peut-être pas toujours satisfaisant parce qu'on aimerait pouvoir faire beaucoup plus. Mais... Et donc, concrètement, avec ces lieux-là, ces structures-là, ces institutions-là, ben, le but, c'est et de leur demander comment on peut les aider. À nos échelles de ville et d'instances collectives. Et aussi de leur dire, nous, vous pouvez nous aider comme ça. Et voilà de quoi nous, on a envie de parler, de quoi nous, on a besoin. Voilà pourquoi sur les situations dont on parle dans les mairies, de situations très compliquées, pourquoi ça coince. Peut-être qu'il faudrait essayer de plus discuter avec le service social ou essayer de plus discuter avec un tel ou une telle. Ça semble un peu d'honneur et de noces de leçon comme ça. Et peut-être que ça l'est un peu. Et c'est ça qui est difficile, c'est que vu qu'il y a très peu de moyens partout, on arrive en fait, dans un monde peut-être parfait, il n'y aurait pas besoin de nous. C'est-à-dire que tout le monde aurait les moyens de bosser avec tout le monde et on aurait toutes et tous le temps de faire du lien, de se causer, de faire des échanges.
5: D'accord. Moi, j'avais une autre question qui va me revenir. Non, mais tu l'as un peu dit, Aurélia, c'est qu'en fait, c'est pour revenir à cet aspect... engagement, c'est que c'est pas une instance obligatoire. C'est quand même mais de plus en plus, il y a des CLSM, non ? Ou je me trompe ? J'ai l'impression.
6: Oui, c'est vraiment. Enfin, alors après, politiquement, pour le coup, c'est repris. Ça coûte moins cher peut-être que de financer d'autres actions. Et même si ça, du coup, ça remplace pas du tout, et voilà, mais c'est vrai qu'en tout cas, ça, notamment l'ARS, enfin voilà, de plus en plus, on entend en parler dans le cadre du projet territorial de santé mentale aussi, du déploiement des CLSM, un peu comme une solution magique, ce qu'elle n'est pas. Mais ça a l'intérêt, donc c'est pas du tout obligatoire, c'est soutenu, c'est favorisé. Après, il faut quand même financer aussi au moins des postes de coordination, d'animation, ce qui n'est pas toujours évident. Après, c'est pas obligatoire en termes de participation des acteurs. Et c'est vrai que là, notre travail, par contre, ça va être vraiment d'essayer d'identifier les acteurs d'un territoire qui sont en lien avec la thématique. Mais en vrai, tous les acteurs sont concernés par la santé mentale. Enfin, voilà, quand on parle de rétablissement ou même de santé mentale au sens large, on se rend compte que tous les aspects de la vie vont impacter et vont soutenir la santé mentale. Donc, c'est pour ça que nous, on va être amenés à être en lien avec des acteurs assez différents, mais qui participeront s'ils le souhaitent, s'ils le peuvent, à ces temps d'échange et de co-construction. Donc après, l'enjeu, c'est aussi d'arriver, comme disait Déborah, aussi à identifier en quoi, qu'est-ce que ça peut leur apporter à eux, quel est leur intérêt d'y participer, comment ils peuvent s'impliquer dans ces temps d'échange, de réflexion avec d'autres. Il y a quand même aussi un enjeu de décloisonner, enfin, notamment le secteur sanitaire avec les autres secteurs, quoi. C'est comment on bosse ensemble quand on n'a pas les mêmes cultures professionnelles, les mêmes missions. Et qu'on saucissonne pas aussi les personnes, sur le volet social, médical, mais qu'on fait vraiment du lien.
0: Ta question d'obligation, peut-être dire que l'État, il ne finance ce type de dispositif, mais ce type de dispositif comme d'autres sur l'éducation, sur la prévention, que quand les données sur un territoire sont mauvaises. Et c'est là où c'est un peu compliqué à comprendre comment on peut faire de la prévention en santé, alors même qu'on va avoir des financements publics que si un territoire va mal. Donc c'est des territoires qui ont... Je ne sais pas comment on pourrait parler de ces... On appelle ça des indicateurs sociodémographiques, mais comment les données d'un territoire, quand elles sont mauvaises, vont ouvrir la porte à avoir des sous de la part de l'État. Et notamment pour financer des postes, nous, on est financés dans ce cadre-là. Mais il y a des villes qui n'ont pas de financement et qui se débrouillent et qui payent tout toutes seules quand elles ont des indicateurs qui seraient trop bons, avec des gros guillemets. Voilà, donc encore une fois, c'est de la prévention, c'est quand même un peu particulier comme idée de la prévention parce que on ne prévient pas forcément sur les territoires qui vont très bien. Ils partent du principe que chacun se débrouille, quoi.
7: Et moi, je me demandais, là, dans la présentation, vous êtes venu à une petite dizaine donc, de Paris pour aujourd'hui. Et j'ai entendu que parmi vous, il y avait des patients d'un CRTTP, des gens d'un clubhouse, une ergothérapeute, une coordinatrice. Du coup, vous êtes quand même un petit groupe de gens assez différents. Et qu'est-ce que vous faites ensemble en ce moment à Paris? A priori, si vous venez ici, c'est que vous êtes intéressé par la radio. Mais un peu, qu'est-ce qui vous relie en ce moment à Paris? Enfin, qu'est-ce qui vous intéresse en ce moment pour que vous soyez venu jusqu'à nous, quoi? Si vous avez envie de répondre.
8: La radio? Ah, ça marche, pardon, excusez-moi. Oui, c'est parce qu'on est censé préparer, créer une émission de radio mensuelle, hein, c'est ça? Enfin, on ne sait pas trop, mais avec les différentes personnes qui sont là, des différents organismes, enfin, ou associations, etc. Donc on est venu voir comment vous faisiez, comment on pouvait éventuellement trouver des formules d'animation et puis des modules à mettre à l'intérieur de cette émission. Soit, d'ailleurs, ma question là, vous êtes sur une thématique sur l'heure, ou est-ce que vous avez des, comme des petits, j'entendais parler tout à l'heure, un petit reportage de quelqu'un qui a été à tel endroit, ça peut être un débat sur une thématique. Vous avez plusieurs thématiques par émission ou c'est une seule?
2: Peut-être, si vous voulez, on continue de faire tourner le tour sur qu'est-ce qui a amené tout le monde et ensuite on passe aux coulisses de la fabrication de nos
8: donc
2: émissions.
8: Donc on est venu voir comment vous faisiez pour apprendre.
2: Super, merci beaucoup. Voilà. Vous vouliez répondre? Parce que j'ai remarqué que quand vous vous êtes présenté, vous avez dit que vous faisiez partie du CLSM. Alors c'est assez intéressant pour nous parce que vous vous êtes présenté comme si vous étiez un groupe CLSM. Alors, ou alors j'ai mal compris, pardon.
9: Je suis patiente au CATP La Comète et nous allons préparer une émission de radio et c'est pour ça que nous sommes venus aujourd'hui à Saint-Denis voir comment vous vous présentez. Vous faites votre émission de radio et puis pour avoir une idée, quoi, pour présenter on va faire notre émission donc, dans le 19e. Tu veux parler, Brigitte?
10: Je dois dire que je suis venue par pure curiosité pour sortir un peu des sentiers battus, rencontrer d'autres personnes. C'est oui. Toujours intéressant de même si au CATTP c'est riche et on rencontre beaucoup de choses, mais d'autres lieux, d'autres personnes, ça fait du bien. Voilà, je suis contente d'être là aujourd'hui.
11: Alors, nous, on est le club à vous, c'est-à-dire que Catherine et moi-même faisons partie depuis quelques mois, voire une année, du club à vous. Et on a déjà l'objectif d'avoir une émission en septembre. On a travaillé la dernière fois sur le jingle qui va nous permettre d'illuminer notre introduction. Et on a un titre. Donc, on a fait 20% du chemin, il nous reste 80%. On a plein de choses à dire ou à faire partager, parce qu'au sein du Clubhouse, il se passe des choses. On fait, on crée, on participe, et nous, ce serait un moyen de relayer un petit peu toute la bulle qui est en effervescence en ce moment.
6: Peut-être juste pour compléter, en fait... Comme j'expliquais, le Conseil local de santé mentale, l'idée, c'est de réunir des acteurs sur un territoire et de réfléchir ensemble comment on peut lutter contre la stigmatisation, favoriser l'inclusion, etc. Et là, l'idée, c'était de ne pas s'adresser qu'à des professionnels, mais bien effectivement à des personnes concernées. Et donc, moi, n'étant pas soignante ni dans des structures d'accompagnement, je me suis appuyée sur différentes structures du 19e, dont le Clubhouse, dont les CMP, les CATTP, etc., pour rencontrer des personnes et leur demander, voir directement ensemble qu'est-ce qu'on pourrait faire sur cette thématique-là. Et donc, on a fait différentes choses. On a été visiter des structures déjà du 19e, parce que c'était un... On a fait une expo, on a fait une journée à la mairie du 19e, enfin bref, pour effectivement montrer une expo de ouf qui avait été faite par Clubhouse, avec aussi de l'information, des tables rondes sur la question de la stigmatisation, de l'isolement, Et voilà, et donc dans cette réflexion de qu'est-ce qu'on pourrait faire d'autre pour peut-être parler aussi différemment des troubles psychiques, on s'est dit tiens, l'émission radio, ça serait pas mal, et il s'avère que sur le 19e, il y a Fréquence Paris Pluriel, que vous connaissez du coup, vu que vous diffusez aussi chez eux, et qui nous a proposé d'avoir un créneau d'émission. Et on s'est dit que ça pouvait être l'occasion aussi, à la fois peut-être de parler des troubles psychiques, mais du point de vue des personnes concernées, et aussi peut-être des vécus de stigmatisation, enfin en tout cas des choses qui semblaient peut-être injustes ou qu'il faudrait dénoncer, enfin voilà. Et puis aussi de parler de ce qui nous fait du bien, des ressources qu'on a autour de nous, des sorties, enfin bref, un peu de tout quoi. Mais voilà, c'était un peu ça l'idée de l'émission, ça vient de ce groupe-là qui a fait différentes choses avant, et là on en est là.
5: Ismaël, tu voulais dire quelque chose?
2: Oui, c'était plus par rapport. J'ai attendu un petit peu, puis voilà, moi je dis qu'on a besoin de diplômes de comportement, déjà, associé à la pièce d'identité. C'est ça, normalement, être français aussi. Et puis voilà, c'est ce que je voulais dire. Merci.
5: Merci, Ismaël.
12: Et du coup, je pense que tu nous avais posé quand même des questions.
8: Oui. Ce qu'on vient chercher, c'est un petit peu comment on va pouvoir s'organiser. Donc, est-ce qu'on met plusieurs thématiques? C'est ce que disait Aurélia tout à l'heure, c'est qu'on peut être sur des thèmes de la colère, faire remonter aussi de l'info. Il y a des choses qui ne se passent pas toujours très bien, et pourquoi pas le remonter. Mais on voudrait aussi faire, on a des musiciens, donc il y a des petits trucs de musique, être un peu drôle aussi. On peut avoir un petit côté de challenge radio quand c'est aussi sympa. Donc c'était un mix de tout, et c'est pour ça qu'on voulait voir. Est-ce que vous étiez que sur une thématique, vous avez un lourd problème et vous parlez que de ça pendant une heure, ou est-ce, enfin, je pousse un peu, ou alors vous avez des thèmes différents en disant 10 minutes, 10 minutes, 10 minutes, et on prépare et on a des, voilà, des petites séquences. Comment faites-vous?
13: Et nous allons répondre à cette question juste après un petit interlude musical. Le suspense est à son comble, car contractuellement il faut qu'on diffuse de la musique, sinon nos auditeurs et auditrices nous envoient des courriers, des mails en disant mais vous parlez pendant des heures et vous nous mettez pas une seule chanson. Qu'est-ce qu'on va écouter, Bimaï? Est-ce que tu veux ou pas en dire un mot?
14: Alors le titre How Disappear Completely, and, ça c'est la suite, and Never Be Fine. Comment, ça paraît un peu glauque, hein. C'est comment disparaître complètement et ne jamais être retrouvé. Un titre de Radiohead, l'album Kida, un de leurs meilleurs albums. Radiohead, c'est un groupe anglais de différentes personnes qui se connaissent depuis le collège. Je connais le groupe depuis leur début et album après album, ils arrivent à chaque fois à étonner. Même si, de prime abord, le titre que j'ai choisi peut paraître un peu triste. Moi, je ne le vois pas comme ça. Je le vois comme quelque chose de joyeux. Après, c'est l'interprétation de tout un chacun, mais en soi, la profondeur des textes, je trouve ce titre extrêmement beau. Voilà. Profitez-en bien.

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3: Vous êtes toujours sur Bruit de couloir. Et peut-être il est temps de répondre à cette question sur comment Bruit de couloir fabrique ses émissions. Comment Bruit de couloir fabrique ses émissions, Lucie ?
4: Ça, c'est un super lancement.
5: Mais non, vraiment, oui, non, c'est peut-être quand même, on peut se dire deux mots, même si on s'est dit quelques mots pendant le morceau de Radiohead, je l'avoue. Mais ce que je
4: disais... Il y a
5: disais...
4: eu du off.
5: Ouais, ce que je disais moi, mais peut-être Clarisse, qui est plus ancienne avec Brut Couleur, pourra confirmer, compléter, ou... c'est qu'on n'est pas tellement structuré comme émission de radio. Comme vous pouvez peut-être parfois vous en rendre compte. On n'a pas vraiment de chronique, mais c'est surtout l'occasion d'accueillir des invités, de parler de sujets qui nous tiennent à cœur et d'offrir un moment comme ça où la parole est libre et où tout le monde peut raconter ses histoires. Et je ne crois pas qu'il y ait déjà eu des chroniques dans Bruit de couloir, mais ça, je ne suis pas sûre. Et ce que je disais aussi, c'est que quand même, enfin, je dis, c'est pas très, très structuré, on est un peu à l'arrache comme ça, mais que Bruit de couloir, c'est quand même les débuts de la trame, c'est à partir de cette émission de radio qui est née la trame concrètement, qui a pris corps la trame, donc c'est quand même, c'est pas non plus un détail, ce Bruit de couloir.
4: Oui, et puis peut-être juste on peut souligner pour vous mettre des idées dans la boîte à idées que cette émission, elle a pris plein de formes différentes d'une fois sur l'autre. C'est-à-dire qu'il y a plein de fois, c'est l'occasion d'inviter des gens ici pour qu'on fasse des émissions ensemble. Il y a des émissions où on n'a pas d'invité du tout et où c'est l'occasion de se donner la parole entre trameurs, trameuses pour faire un petit point sur où est-ce qu'on en est, quels sont nos sujets du moment et mesurer un peu quelque chose de l'ambiance du groupe. Il y a aussi plein de moments où le Bruit de couloir se déplace grâce à ce petit dispositif que vous voyez devant vos yeux là et qui n'est pas très lourd à transporter pour aller à la rencontre soit de lieux d'accueil, de lieux de soins ou de lieux qui nous intéressent et aller proposer des émissions où nous on se déplace vers les gens pour aller rencontrer les autres acteurs du territoire. Et il y a eu aussi plein d'émissions thématiques. Il y a des émissions qui sont plutôt sous le format comme ça de plateau radio, comme on le fait aujourd'hui avec vous. Il y a eu aussi des émissions un peu plus construites avec des sujets pensés à l'avance. Il y a quelques semaines, on a diffusé, par exemple, pour continuer de donner des idées, une émission qui a été fabriquée pendant un an et qui retranscrit un voyage qui a été fait en Italie et un reportage radio du coup qui est ressorti de une semaine d'enquête sur le système de santé communautaire italien. Voilà, c'est pour dire qu'il y a des formes un peu différentes qui s'invitent au milieu de cette émission. Je ne sais pas si les camarades trameurs, trameuses, vous vouliez continuer de présenter la radio plus que ça.
5: Bah, peut-être. Je regarde Déborah. Mais alors moi, je travaillais pas encore ici à la trame, mais quand je suis arrivée, venait de se finir une série d'émissions Bruit de couloir, sans la nommer. C'était le très beau titre de cette série. Mais est-ce que tu veux dire de quoi il s'agissait?
6: Je voudrais sans la nommer, c'est une série de podcasts qu'on avait fait ensemble en 2021-2022, je crois. Et pour revenir un peu sur comment fonctionne un conseil local de santé mentale, on a, en tout cas quand on est financé par l'État, on a un certain nombre d'obligations et donc on a notamment des instances, des grandes réunions qui sont a priori obligatoires et dont un gros événement qui est ouvert à tout le monde et qui s'appelle l'Assemblée plénière. Et le problème, entre autres, c'est que pendant la crise sanitaire liée au Covid, eh ben, on ne pouvait pas faire d'espèce de grande fête comme ça d'assemblée plénière. Et donc, on s'est dit qu'on allait faire une série de podcasts qui allait permettre à tout le monde déjà de s'écouter, de s'entendre, de parler de certains projets. Et donc, pendant je ne sais plus combien de mois, on a créé un système d'interviews croisées où en fait en atelier on avait réfléchi à qui est-ce qu'on avait envie d'interviewer Et on a fait des petites équipes. Alors au début, c'était des équipes très restreintes parce qu'on était limité et on avait des jauges. Donc on n'était que 4 par podcast à pouvoir s'interviewer et parler et faire la technique et tout. Et donc on avait fait une liste de personnes à interviewer. Et c'est des personnes de la trame et ou d'autres professionnels qui interviewaient ces personnes-là. Et donc au début, quand on écoute les épisodes, on voit qu'il y a bien 4 personnes au début dans les studios, c'est-à-dire le bureau de la trame, qui n'était pas ici d'ailleurs, qui était là-bas à l'époque. Et à la fin, on finit, je sais pas, on est 45 dans le dernier épisode. Voilà, et ça nous a permis, j'allais dire juste, mais c'était déjà pas mal, de pouvoir déjà se poser des questions, s'écouter et se découvrir un peu plus sur le territoire. Donc de remplir un certain nombre de missions d'une assemblée plénière, malgré le contexte sanitaire un peu catastrophique. Et donc ce podcast, on peut l'écouter, il est sur plein d'endroits différents. Peut-être qu'on pourra mettre le lien sur le Mixcloud ou je sais pas comment on peut faire. Et ça s'appelle « Je voudrais, virgule, sans la nommer, trois petits points », d'une célèbre chanson de Moustaki. Et donc elle est disponible sur un certain nombre de plateformes d'écoute de podcast.
3: Et on va vous faire écouter les premières secondes, c'est-à-dire le jingle générique, on ne sait pas, de ce podcast.
1: Je voudrais sans la nommer vous parler d'elle.
7: La trame est un lieu où se tissent des liens pour des personnes fragiles
6: qui ont besoin d'un petit coup de main.
8: Nous faisons aussi de la radio.
9: Ça s'appelle Bruit de couloir.
8: À l'automne 2020, le conseil local de santé mentale de Épinay et Pierrefitte nous a proposé de
10: faire entendre des voix,
11: collecter des témoignages.
12: Faire quoi?
11: Faire entendre
10: des voix.
11: Des voix.
10: Choix,
8: hospitalité,
10: consentement,
13: orientation,
10: chômage,
8: santé,
10: ensemble,
8: le quotidien,
10: accompagnement
3: des professionnels,
6: des habitantes,
3: des usagères,
6: des usagers,
3: des gens du coin,
14: des gens de loin.
6: On a des gens qui sont passionnés par ce qu'ils font et c'est très boostant.
15: De tram en tram, Bruit de couloir part enquêter autour de la santé mentale dans la ville.
3: Et voilà, c'était pour donner un exemple de choses que Bruit de couloir a faites. Je pense qu'on était au top de Bruit de couloir à ce moment-là. Du coup, quand même, via le CLSM, il y avait eu un financement pour pouvoir aussi nous faire aider par une monteuse professionnelle, ce qui nous avait pas mal aidé quand même dans le fait, comme tu dis dans le jingle, de nous booster. Sinon, c'est quand même au quotidien très bricolé par nous-mêmes, cette émission. Et Fréquence Paris Pluriel va aussi dans cette philosophie de... Il y a très peu de gens qui le font de façon professionnelle à FPP. C'est quand même l'idée que tout le monde peut être amené à faire de la radio, à s'entreformer les uns les autres. Mais de temps en temps, avoir une monteuse professionnelle qui vient nous aider à inventer un jingle, ça peut aider aussi. Donc avoir aussi, selon ce que vous voudrez faire, mais parfois avoir quelqu'un de l'extérieur qui vient animer, insuffler quelque chose avec des compétences et un peu d'élan, ça peut aider par moment, selon l'état des troupes.
5: Par rapport à ça, juste pour dire, nous on a rendez-vous demain après-midi dans un centre Paris à Nîmes pour essayer de faire un jingle. Enfin, et bon, je sais pas ce que ça va donner, mais en tout cas, ce qui est chouette, c'est que voilà, à travers aussi ce projet, bah, on cherche aussi des ressources dans le groupe, à l'extérieur, et on va travailler voilà avec une autre structure qui a des bureaux, qui a des studios, j'imagine, d'enregistrement, des choses comme ça. Et c'est cool quoi de pouvoir aussi à cette occasion rencontrer. D'autres acteurs du territoire et partager le projet et les associer. Donc, on verra ce que ça donne. Mais voilà, peu importe, l'important, c'est qu'on essaye tous ensemble et effectivement, on prenne du plaisir et de l'intérêt à faire ça, quoi.
3: Et c'est vrai que, en tout cas, ce qu'on dit dans le jingle pour le projet du Conseil local santé mentale de l'époque, ça vaut aussi pour toutes les émissions Bruit de couloir. Il y a quand même une dimension un peu enquête qui, je pense, nous passionne ici, qui est que c'est un super outil pour aller voir comment ça se passe dans un ESAT, voir comment ça se passe dans un CLSM, voir comment ça se passe dans un hôpital de jour, puisqu'on a aussi proposé à l'hôpital de jour de Saint-Ouen de faire de la radio. On était aussi allé à la cafétéria des usagers de l'hôpital Ville-Évrard il y a quelques années pour voir aussi comment ça se passait là-bas. Il y a une vraie dimension comme ça de une fois qu'on a cette petite boîte qui nous fait voyager, et ben on peut aller voir un peu, c'est l'occasion et le prétexte presque parfait pour aller rencontrer d'autres gens, un peu aussi comme vous disiez tout à l'heure, là c'était l'occasion juste déjà de se rencontrer, peut-être déjà revenir à cette base là, c'est pas mal. Oui, bonjour. Bonjour et bienvenue, Sadia.
4: Et peut-être ajouter aussi que, un peu concrètement, cette émission de radio, du coup, nous, elle est diffusée une fois par mois et elle se fabrique tous les jeudis à 14h lors d'un atelier où on se réunit autour d'une table et on discute des envies, des propositions d'invités ou de sujets d'émission qu'on a et on essaye de construire comme ça un petit peu les choses. Et puis peut-être juste, je rebondis sur ce que disait Clarisse, sur le fait que c'est aussi une proposition d'accueil pour nous, je trouve, cette histoire de radio, c'est-à-dire que le temps d'une petite enquête, ici on accueille des personnes qui peuvent avoir des fragilités, et le temps d'une petite enquête, et ben en fait on n'est plus seulement des usagers ou des salariés d'un service, mais on est tous tout ensemble des chercheurs, chercheuses, radiophonistes, et où on essaye de fabriquer ensemble quelque chose, quoi. Et ça, c'est une proposition qui peut être un peu, enfin, qui est aussi intéressante pour fabriquer un groupe, quoi. Voilà.
5: Non, je me disais, c'est dommage. Aujourd'hui, j'ai l'impression qu'on manque de trameurs et de trameuses pour Bruit de couloir. Et mais bon, c'est pas grave. Et par contre, je sais pas si peut-être vous aviez encore des questions avant qu'on propose à Ismaël qui est là quand même. Il y a des trameurs qui veulent bien prendre la parole aujourd'hui. Mais si vous aviez encore des questions sur comment on fabrique la radio ici.
12: Juste une question par rapport à nous, en tout cas à une de nos ambitions, c'est peut-être pas la principale, mais c'en est une importante quand même, sur la question justement de la déstigmatisation. Est-ce que ça, c'est un de vos objectifs, ou en tout cas, est-ce que l'émission, elle sert aussi à ça, et comment ?
3: Est-ce que la radio sert aussi à la déstigmatisation du DJ Karim ?
13: Alors moi, je me prénomme DJ Karim. J'ai animé une animation hier sur la place du 8 mai. C'était ils avaient besoin d'un DJ sur les plateformes. C'était une grosse fête, quoi, festival. Et qu'est-ce que je voulais dire, ce qu'il y a de problème au niveau de la trame, c'est toujours les gens parler de la spicaterie, les trucs que moi j'aime pas trop entendre, ces choses-là. Les gens qui ont été internés, qui ont des problèmes de santé, quoi. Et moi, je sors de l'assistance publique, moi. Bon, j'ai eu des problèmes en étant petit par mes parents. J'ai pas connu vraiment mes parents, quoi. J'ai été jeté à la DAS, l'assistance publique. Il y a des choses que moi, je comprends pas dans ce lieu. Toujours parler, même ma mère. Même ma mère, elle est partie de Villevrard. Elle est partie les pieds devant. Que ma mère, elle n'a jamais été malade. Et avoir entendu le décès de sa mère quand t'es petit, quand t'es placé dans un foyer, c'est très... je sais pas comment je pourrais vous expliquer. C'est très compliqué. Maintenant, j'ai 63 ans. Moi, je suis né en 62. Moi, je suis né à la dépendance d'Algérie. Et bon, moi, je trouve que pour moi, c'est très, très compliqué, une personne qui est passée dans mon état. Tu vois ? Et je suis très content maintenant d'être passé dans un lieu comme de DJ.
4: Karim, tu sais qu'il y a des trucs que tu ne comprends pas ici, mais il y a aussi d'autres trucs que tu comprends. Parce que figure-toi qu'il s'est passé un truc exceptionnel aujourd'hui. C'est qu'on a fabriqué la programmation musicale en ton absence, sans toi, et qu'il y a une personne qui n'est pas toi qui a proposé ça comme morceau alors que tu n'étais pas là. Donc tu vois, il y a des petits miracles quand même qui se passent des fois.
13: Mais une personne qui a jamais passé comme moi, que j'ai mis les pieds devant, c'est cette musique-là qui m'a beaucoup donné. Ça m'a beaucoup donné la vie. de vivre à cette chose-là. Et
5: surtout, Jean-Paul me fait signe pour dire que c'est lui, juste c'est lui qui te dédicace ce morceau.
13: Merci, merci beaucoup. Et oh, comment c'est mignon. Et pour vous dire aussi que j'ai été adopté dans le 19e par une famille malienne. Bon, on a perdu le papa, bien sûr. Papa est décédé suite à des problèmes de sang.
4: Et par contre, nous fais un remix là, en fait.
13: Ouais, voilà. Et je vis avec deux mamans. Allah là-haut m'a donné deux mères. Alors il y a une, celle qui m'a adoptée, elle s'appelle Gundo. C'est la famille Sissoko. Ceux qui connaissent pas la famille Sissoko. Et puis la deuxième, c'est Fenda. Moi, je mange le tchèp le mafé. Celui-là qui a jamais mangé le tchèp et le mafé.
4: Allez, on laisse nos auditeurs et auditrices écouter un peu la musique, DJ.

0: C'est que sur Johnny que tu chantes, Jean-Paul, le reste non.
1: Et encore un grand merci pour tous ceux qui m'ont écouté.

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2: Et rebonjour.
3: Bonjour.
2: Et bruit de couloir, Didji Karim nous a raconté aussi certaines choses qui ne sont pas toujours très joyeuses. Et il se trouve qu'aujourd'hui, et bruit de couloir, ça a aussi cette fonction de pouvoir raconter ce qui nous arrive, ce qui nous traverse. Et aujourd'hui, Ismaël, on t'avait aussi proposé de venir, si tu voulais, nous dire quelques mots à la radio.
3: D'accord. Bon, les mots, qu'est-ce que je veux dire ? Merci beaucoup pour m'inviter.
4: Si tu veux, je te le tiens.
3: D'accord. Non, c'est pas grave. Et je veux parler d'un contrôle que j'ai passé à Gare du Nord.
4: Tu passes un peu plus près de ta tête.
3: Voilà. D'accord. J'ai parti au travail, ils ont arrêté un contrôle, la porte qu'ils ont arrêté pour un contrôle des papiers. Ils ont dit qu'ils vont contrôler 2 000 au commissariat, ils vont me lâcher. Et à la fin, je suis resté prisonnier 1 mois et 2 semaines pour rien. J'ai parti au travail. Et les trucs que j'ai vu à l'intérieur de Vincent, d'un centre, comme en prison pour les étrangers, il y avait des gens malades mentales là-bas avec des prisonniers qui n'ont pas le droit de rester en France. Pourquoi ils n'ont pas les papiers? J'ai vu des trucs qui... J'ai pitié pour ces gens qui étaient là-bas. Je ne vais pas raconter que c'est... Bon, je vais raconter ce que j'ai vu, mais pas totalement. Des gens malades, vraiment malades, qui sont avec des gens prisonniers pour les papiers. Et... Je sais pas comment je vais expliquer ça. Ils ont dit que tu vas rester 4 jours, après ça finit 4 jours à 26 jours, après ils ont rajouté 1 mois. Et tout ça, pourquoi j'ai pas le droit de rester en France pour mes papiers. Alors on n'a pas le droit de vivre normal. Et ça, il m'a mis très très mal, très parano. Je peux pas même pas sortir pour acheter une baguette de pain. Pour les gens qui sont malades, c'est ça le pire. Pourquoi il n'y a pas beaucoup de chambres pour les détenus? Les gens qui sont malades, ils sortent leur matelas aux promenades, ils dorment dans les promenades. Comme ça, ça ce sont des chambres pour les nouveaux arrivants.
2: En tout cas, l'idée, c'est qu'il y a des choses qui se passent, que ce soit à Paris ou dans le 93, qu'on ne voit pas forcément. Et le bruit de couloir, parfois, on vient raconter ce qui se passe justement dans ces endroits invisibles de nous. Et là, en l'occurrence, les questions de santé mentale dont on parle, c'est vrai que quand on se retrouve en prison ou en centre de rétention, dans un moment où on allait juste au travail et on n'avait pas du tout imaginé que notre vie allait s'arrêter comme ça pendant 6 semaines. Et ben quand on sort, on a bien besoin d'avoir des lieux qui nous accueillent et de retrouver un peu ce contact avec les autres, d'essayer de peut-être témoigner de ce qui se passe dans ces lieux-là, du fait que, comme tu dis, il y a beaucoup de gens très malades qui se retrouvent dans ces lieux. Et t'es revenu, la première chose que t'as dit, il y a des gens, ils devraient être à l'hôpital, mais on les laisse pas aller à l'hôpital, on les met en prison.
3: Même les policiers disent qu'ils ont pas de place pour ces jeunes à l'hôpital. Pour ça, ils le ramènent dans un prison, alors c'est pas bien. Fait qu'ils le ramènent à soigner premier. Et après, s'ils vont l'expulser à leur pays ou tout ça. Et leur pays, il y a des guerres. Alors c'est un réfugié politique. Et ils sont trop prisonniers une fois, deux fois, trois fois. Et le maximum, il peut rester là-bas 90 jours. Alors, quand ça finit 90 jours, ils le relâchent. Alors, ils ne l'envoient pas à leur pays. Ils le relâchent. Et encore un mois après, ils le ramènent encore. Alors, ça ne sert à rien. Pourquoi c'est pas, ils ne sont pas soignés ni rien. Et c'est des gens vraiment malades. Et malades mentales, vraiment. Et le traitement qu'ils le traitent là-bas, c'est pas un traitement. Même il y avait un monsieur qui, ça fait 2 mois qu'il n'a pas pris la douche, sa chambre elle est sale. Sinon, qu'on l'a forcé pour prendre la douche, il nettoyait sa chambre. Même les policiers sont venus, sont applaudis pour le geste qu'on a fait. Ils ont dit que ce n'est pas leur faute qu'ils sont ici. C'est la faute de l'État, pourquoi ils n'ont pas de place dans les hôpitaux. Alors s'il n'y a pas de place dans les hôpitaux, il ne faut pas ramener une personne dans la prison. Il n'a rien fait le pauvre. Pourquoi il est malade mental, dans sa tête il est malade, il le ramène dans une prison. À la place de le ramener dans un hôpital.
2: Et voilà, et quand t'es sorti, t'es venu nous raconter ça, t'es venu nous raconter aussi cette entraide que toi t'as nourri, quoi, avec d'autres personnes là-bas pour les plus malades. Oui. Et ça nous a touchés ici à la trame. Et voilà, c'est ça qu'on vient raconter et que tu viens raconter ici. Et voilà.
3: Moi, si j'avais un téléphone, j'ai filmé tout ça et je le ramène comme ça, tu le voyais, tout ça direct. Le téléphone, ils ont attrapé. Pourquoi on avait le droit d'avoir un petit téléphone sans caméra, sans rien. Comme ça, tu ne filmes pas qu'est-ce qu'il y a là-bas. Même, il y avait, avant que je sorte, une semaine avant, il est venu un député de là-bas. Il avait l'état de ma chambre humidité partout, de la lumière qui ne marche pas, de l'eau chaude, il n'y a pas. Plein de trucs comme ça, des petits détails, c'est des trucs graves. Pourquoi j'ai rien fait de mal? J'ai parti à mon travail. Je venais de commencer mon travail. Le 1, j'ai commencé. Le 18, il m'arrête. Il m'a prisonnier pour rien faire. J'ai rien fait de mal. Un contrôle normal à la gare. Et j'accepte pas ça et... C'est ça.
2: Et du coup, peut-être on peut terminer aussi sur ça, avec ce que vous disiez au tout début du Conseil local de santé mentale, de cette fonction un peu de plaidoyer. Enfin, c'est-à-dire que la radio peut être un outil parmi d'autres, mais pour dire ce qui se passe, dire ce qui nous semble problématique, voire injuste, et peut-être se mettre ensemble pour au moins que ces paroles-là sortent, et puis peut-être espérer qu'ensuite les choses aillent mieux. Si jamais t'as fini, peut-être on peut donner la parole.
3: Bon.
2: Ouais, merci beaucoup. On peut finir avec Sofiane et puis les dernières interventions qui le souhaitent. On s'approche des dernières minutes de cette émission et après on finira, si on a le temps, avec la chronique.
0: Bonjour, c'est Sofiane. Vous savez comment c'est possible le 24 juin, faire mon anniversaire ici, c'est possible de le faire.
5: Et vous voyez, c'est aussi petites annonces, quoi. S'il y a quelqu'un qui veut vendre une paire de chaussures aussi, n'hésitez pas. Qu'est-ce qui se passe le 24 juin? On me dit dans l'oreillette qu'il y a un tournoi de foot.
2: Le 24 juin, c'est le jour du grand tournoi de foot Intergem avec Jean-Paul, je pense, en guest star, à Épinay-sur-Seine, où tout le monde est invité, y compris les Parisiens et Parisiennes.
0: On peut pas le faire,
2: et Sofiane, la dernière fois, tu as été le plus fervent supporter du dernier tournoi de foot. On compte bien sur toi. On pourrait même faire un tournoi de foot d'anniversaire, si tu veux.
5: C'est quelle équipe, demande Ismaël sur ma gauche.
2: Déborah, c'est quelle équipe? Dans les tournois de foot à Épinay.
6: C'est quelle équipe en termes d'intitulé d'équipe ou de composition d'équipe?
5: Je dirais au sens large.
6: On est sur des équipes absolument flamboyantes, pluriprofessionnelles et diverses. Chacun son style, mais il y a beaucoup de belles performances.
5: T'as une autre petite annonce à faire, Sophie?
0: Non, le 23 juin, ça, je vais faire essayer. Ça, vous voulez pas?
5: Et ben,
7: on trouvera une date, Sofiane, par téléphone.
5: Ou alors, c'est peut-être un des sujets de la réunion hebdo juste après. Tu as une proposition à faire?
2: Moi, je proposais de mettre la chronique, parce que je pense qu'il nous restera un peu de temps, de mettre la chronique foot juste avant la dernière, sans en parler plus, mais juste avant le...
7: Comme un petit teaser pour une suite probable.
8: Hello, hello, bonjour à toutes et à tous. Bienvenue dans la capsule La Foutaise de la Tribune. Petite chronique sur le football populaire. Le foot de chez nous, en Seine-Saint-Denis, et plus particulièrement au Red Star. mais du côté du COP, de la tribune.
9: Pour le numéro 0 de Foutaise dans la tribune. Le nom de cette capsule audio est provisoire. J'attends vos propositions pour lui trouver un nom qui vous plaira, un nom qui vous parlera, un nom qui vous appartiendra. Petite parenthèse vocale, nous vous parlerons de questions foot, mais surtout de ce qui se joue autour du football. Parce que le football, ce n'est pas que du sport, c'est aussi de la culture, c'est aussi politique, c'est aussi des luttes, c'est aussi des gens que vous allez entendre dire, réagir avec leur cœur, leurs émotions, sur ce qu'ils ont vécu au stade, et plus particulièrement au stade Bauer à Saint-Ouen. Comme vous le savez peut-être, le Red Star, qui est en Ligue 2, a failli monter en Ligue 1 cette année. Ils ont échoué dans les barrages lors d'un match contre Rodez à domicile. Certes, on est triste de ne pas avoir pu aller plus loin, mais le Red Star reste à Bauer, reste à Saint-Ouen, en Ligue 2, et c'est avec énormément de plaisir qu'on va pouvoir vous raconter des tas d'histoires qui se jouent autour des matchs, autour de ce championnat, autour des questions football. Or, encore une fois, merci à toute l'équipe de Bruit de Couloir, aux trameuses, aux trameurs, de nous accueillir dans cette belle émission radio.
8: Avec cette capsule proposée par Revenga. Vamos, vamos.
5: Et non, mais en tout cas, on voulait vous remercier beaucoup d'être venu jusqu'à nous pour nourrir cette émission. Et voilà, merci beaucoup Ismaïl aussi d'avoir eu le courage de mettre en mots ton témoignage. Je pense que c'est à la fois très grave et très important ce que tu racontes, et que une des fonctions de la radio aussi, c'est que ça tombe pas dans l'oubli des choses importantes comme ça, et que ça puisse être inscrit quelque part. Là, ça va être inscrit dans cette émission de radio.
3: J'avais plein de trucs à dire. Pourquoi j'ai un problème avec ma langue, je parle espagnol. Pour ça, je ne peux pas expliquer ça bien en français. J'ai dit qu'est-ce que je peux traduire en français pour ça. Merci beaucoup pour venir.
5: Merci à toi. Alors on vous laisse avec la musique. Bonne écoute.

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2: Bonjour à tous, vous êtes bien sur Fréquence Paris Pluriel, le 106.3 en Ile-de-France et rfpp.net partout ailleurs. Alors on sait qu'on se retrouve maintenant tous les deuxièmes et quatrièmes jeudis de chaque mois. À cette occasion, je reçois un auteur-compositeur-interprète. Et là, ce matin, alors j'ai deux personnes en face de moi, et pas des moindres. Il y a Lise Cabaret, déjà. Salut Lise.
3: Salut Christian.
2: Tu vas bien ?
3: Bah oui.
2: Voilà. Et puis, en face de moi, là, Sansé Verino.
4: Oui, Christian. Salut. C'est bien moi, je ne suis pas mon sosie.
2: Voilà, ce n'est pas son sosie, hein, c'est bien l'authentique. Alors, dans cette émission, il y a une petite tradition. Je passe toujours un extrait. Alors là, on va peut-être pas l'écouter jusqu'au bout, mais j'ai choisi un petit morceau de Catherine Ringer, hein, qui vient de nous quitter.
4: Oui, hein. C'est bien normal.
2: Ouais, quand même un petit hommage. Donc moi j'ai pris la plus connue des chansons, hein, mais ça fait rien. On en parle quand même. Hein, Catherine qui va nous manquer parce que c'était quand même vraiment un personnage. Hein. Voilà. Donc on écoute Martial. Hein. Marseille, Bahia, je crois.

0: Voilà un petit extrait d'Erita Mitsuko, hein, Marcia. Bon, c'était un petit hommage. Je passe pas la chanson entièrement parce qu'il faut qu'on garde un peu du temps. Hein, on a plein de choses à se dire, enfin, j'espère. Alors, Lise, nous, on se connaît un peu, hein, parce que t'étais, je rappelle que là, on est en train de clôturer notre 11e année d'émission, alors ouais. qu'on était parti pour un temps bien plus court au départ. Par contre, San Severino, là, je le connaissais moins bien. Alors, j'ai honte, hein, parce que je l'ai découvert un peu tardivement.
1: C'est pas très gentil.
0: Alors, j'ai entendu les embouteillages, je crois.
1: Oui.
0: C'était en quelle année, ça?
1: 2000.

0: plus. Alors, je vais vous poser une simple question. Comment s'est déroulée votre rencontre et surtout, bien sûr, l'idée de travailler ensemble ? C'est de ça qu'on va parler, parce que là, on va parler justement hein, d'un album qui s'appelle « Les deux pieds dans le plat » et que vous avez composé en commun.
1: Bah, la chanson, c'est une grande famille, mais pas si grande que ça. Donc, quand on habite pas loin l'un de chez l'autre, on finit toujours par se rencontrer ouais. via des copains musiciens ou ouais. des bistrots. Oui. Et nous, c'était un petit mélange des deux, des copains et les bistrots, il me semble. Je continue. Bon, ben, écoute.
2: Je ne dirai rien.
1: On s'est fort apprécié.
0: Bon camarade, hein.
1: On s'est fort apprécié rapidement. Et donc, Stéphane m'a invité à chanter une ou deux chansons avec lui sur un spectacle. Et après le concert, les gens ont dit waouh, c'est vachement bien vos deux voix ensemble. Voilà. Du coup, ça nous a poussé à continuer. Et de fil en aiguille, bah, c'est devenu carrément une formation qui tourne bien maintenant.
0: D'accord. Alors, je creuse un peu. Alors, qui fait quoi là? Je prends, je sais pas, n'importe quelle oui. chanson, mais alors qui écrit les textes, qui compose la musique, j'ai peut-être une idée,
3: oui,
0: qui fait les arrangements.
3: Souvent on écrit les textes, les chansons qu'on a faites ensemble, on les écrit à deux, c'est-à-dire qu'on se fait des brouillons chacun dans notre coin, là, puis après on forme des phrases en se disant, eh tiens, t'es d'accord si on enlève ce mot-là et on met celui-là, etc. On fait vraiment à deux. Des fois Lise, elle a des idées que moi je mets en forme, des fois c'est l'inverse. Il y a des grilles d'accords, c'est-à-dire des musiques que Lise a trouvé, ou alors il y a une chanson par exemple qui s'appelle La Tentortance, où on a vraiment ouais. trouvé la moitié de la musique chacun.
0: Ah ouais.
3: Donc la partie A c'est moi, la partie B c'est Lise. On s'est vraiment à deux, et puis de temps en temps.
0: Mais vous êtes toujours d'accord?
3: Oui.
0: Qui sème la zizanie.
1: Non, si on n'est pas d'accord, c'est pas un sujet d'embrouille, c'est genre juste qu'on en parle.
3: Non, mais quand il y a une chanson ou un truc, un élément qui plaît pas, d'accord. l'autre dit bah j'aime pas, et voilà, on l'enlève quoi.
0: Mais alors j'ai vu l'évolution. Alors tu sais que je joue de la guitare aussi moi depuis 50 ans. J'ai pas hélas ton talent, hein. C'est pas à ce niveau technique. Mais même si c'est Lise qui trouve un peu la mélodie, les accords et tout, toi tu les transformes vite en jazz swing un peu.
3: Alors oui, Lise, oui, Lise aussi.
0: J'ai vu que tu es mis toi
1: ah bah
0: aux
1: oui,
0: accords.
1: En rencontrant Stéphane, j'ai eu une formation accélérée.
0: Voilà, c'est ça.
3: Ouais, elle a été. Je lui ai carrément obligé d'apprendre les positions de guitare. Jazz et swing.
0: Il a l'air sympa comme ça, mais on sent le gars. Un peu.
3: Elle a résisté ouais, et je l'ai enfermé dans une cave et tout. Et ouais. Au bout de 5 jours, elle, sans manger et sans boire, elle y est arrivée.
0: Bah, c'est-à-dire, oui.
3: Non, c'est pas très dur. C'est jamais que des doigts posés d'une certaine manière ou d'une autre. D'accord.
0: on va dire ça, ouais. Alors, pour commencer. Alors c'est peut-être un peu raide, mais on va commencer parce que l'occasion s'y prête, hein, c'est-à-dire que vous êtes venu avec vos deux guitares. Alors parfois, comme nous sommes en direct, hein, les artistes s'expriment justement en direct. Alors là, vous m'avez fait la joie et l'amitié de chanter une chanson carrément pour ouvrir, une chanson donc en live. Hein, avec les deux guitares. Et tu parlais de la tante Hortense Sanseverino. Eh bien, on va commencer par celle-là, hein, donc en live.
3: D'accord. Moi, je ne savais pas qu'on faisait ça.
1: Ah
3: donc, je suis perdu.
1: Eh bien.
3: Voilà. Ok, c'est parti.

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0: Voilà, un premier titre donc en direct hein, de l'Iscabaret sans Severino, dont nous recevons ce matin dans l'émission Entre Essais et Ouvert sur Fréquence Paris Pluriel. Alors, cette chanson, bah, elle, j'allais dire, elle donne le ton de l'album, mais je me suis aperçu d'une chose en écoutant toutes les chansons, tout en conservant le rythme, là, celle-ci est plutôt humoristique, hein, mais il y a des thèmes plus profonds, on en parlera, parce qu'elle donne le ton, mais elle ne donne pas toute la couleur hein, de l'album. Je dis couleur parce qu'on verra en avançant dans les thèmes, là, qu'il y a des sujets plus profonds, hein, plus sérieux. Hein ?
1: Bon, des fois, ça vient. Hein. Ouais. C'est des choses qui viennent. On se dit pas, tiens, faut qu'on soit sérieux, ou faut qu'on parle de ci, faut qu'on parle de ça. Ouais. Quand ça vient, on laisse ouvert ou pas, en fait. Et dans les deux pieds dans le plat, par exemple, c'était pas forcément voulu, c'était pas l'idée de départ, mais on s'est aperçu que avec une phrase qui sonne, on pouvait dire aussi des trucs qu'on avait envie et qui étaient un peu. Ce qu'on pense de l'époque du moment, soit ce qu'on aurait envie de dire aux gens, ouais. Quoi, tout simplement.
0: Oui, mais ce que je voulais dire, ce qu'il y a de particulier, c'est que vous conservez quand même, je dis vous, hein, je te vous vois pas.
1: Oui, oui, non, non, je dis nous deux, non, mais tu fais bien.
0: Vous conservez quand même le rythme, hein, un peu de jazz manouche, et pour exploiter des thèmes plus profonds, plus sérieux, et ça gêne pas parce que...
2: Je sais pas trop ce que tu appelles les termes plus profonds.
0: On y viendra, on y viendra.
1: Après, on t'expliquera tout à l'heure.
2: Ce bâtard. Oui, oui.
1: Ah, ce casque.
2: Là, tu vois, tu t'en perds ton casque, Christian. Ça vous apprendra à vous moquer de moi tous les deux.
0: Alors, tu sais, je vais t'expliquer un truc. D'habitude, j'ai qu'un invité, donc je m'en sers jamais de ce casque. Alors, tout à l'heure, parce qu'ici, on se dit tout. Hein, j'avais une oreille à l'envers, et là, il vient de me tomber sur les genoux. Mais enfin, ça fait rien, je m'accroche. Hein, on continue, il n'y a pas de problème. Alors, je reviens sur ce titre, là, Hortense, hein, qui est. Bon, il parle d'une femme déjantée. C'est un personnage réel ou ça vient de votre. Imagination.
2: On voulait écrire une chanson qui parlait du temps un peu et Hortense, ça fait hors temps, tu vois, c'est un petit jeu de mots avec.
0: Oh là là.
2: Et c'est pour ça qu'elle est jamais à l'heure, que ses pendules ne sont pas réglées pareil.
0: Je suis un peu en dessous là, moi.
2: Non mais. Je crois qu'il n'y a pas beaucoup de gens finalement qui ont compris le.
0: Ah ouais.
2: Mais en fait, si tu regardes toute la chanson, ça parle du temps. Elle est complètement atypique et intemporelle. Ouais. Et elle s'appelle Hortense.
0: D'accord. Mais elle existe ou pas ?
2: Non.
1: Non.
0: Non ?
2: Non, non. C'est un personnage sorti de notre imaginaire totalement.
0: D'accord. Et qu'est-ce que je voulais dire ?
2: Le pays du manioc, ça existe.
0: Qui a eu l'idée là ? Alors, vous avez fait le texte à deux là ?
2: Ouais, complètement. Là, c'est notre première chanson écrite en quatre mains.
0: Ouais.
1: Exactement.
0: Ça veut dire.
1: Mains, parce que moi, il y a une main avec laquelle je tiens la feuille et l'autre avec laquelle j'écris. Est-ce que tu considères
0: c'est important, hein. Merci de ce détail, Sanseverino. Là, on comprend mieux. Là. Alors, justement, dans votre répertoire, là, vous préférez, c'est une question un peu naïve, mais vous préférez amuser ou émouvoir ? Parce qu'il y a
2: alors,
0: les deux.
2: Alors, quand je joue avec Stéphane, je préfère amuser. Et si moi, je joue mes chansons à moi, plus solo, j'aime bien émouvoir.
0: Ouais, ouais, je me souviens de tes chansons. Mais quand je parlais de thèmes plus sérieux, ils sont pas dramatiques non plus. Mais je pensais à une chanson qu'on écoutera tout à l'heure, là, qui parle d'un type qui est tout seul, un peu paumé dans sa famille. Là.
1: Alors, ça, c'est qui ? C'est André.
2: Ah, Dédé.
0: Ouais, c'est Dédé.
2: C'est Dédé. Ouais, alors, c'est pas une chanson de nous, c'est une reprise. C'est une chanson des Colocs de Montréal.
0: D'accord.
2: De André Fortin, exactement.
0: Ok.
1: Ouais, mais effectivement, c'est un peu une chanson sociale. Quoi.
0: C'est ça que j'avais dit.
2: Ouais. Carrément.
1: C'est-à-dire que caché derrière un peu l'humour et la rapidité et le swing du truc, il y a quand même un gars qui a quand même une sale enfance, quoi.
0: Voilà, c'est ça que je voulais dire tout à l'heure par des thèmes plus sérieux, plus profonds. Parce que là, il y a quand même une détresse dans cette chanson.
1: Oh, bah, carrément. Hein, quoi,
0: carrément.
1: De toute façon, André Fortin, qui est le chanteur, qui était le chanteur des Colocs de Montréal, qui a fini par se donner la mort. Ah ouais. Il y a une vingtaine d'années, un truc comme
2: exactement.
1: Ça, peut-être un peu moins.
2: Non, non, au moins 20 ans.
1: Et ça parle de lui à fond, quoi.
0: Ouais.
1: Sauf que c'est un peu... c'est chanté, même eux la font un peu de cette manière-là, quoi.
0: Oui, alors c'est pour ça, hein, je reviens sur ce que je disais tout à l'heure. Oui. On peut aborder, c'est ce que vous faites avec brio, on peut aborder des thèmes plus sérieux, plus profonds, tout en conservant un rythme, tu vois, débit de parole, quoi.
2: Puis on a écrit une chanson aussi qui est Boulevard Ornano, qui parle d'une tôlière qui aurait tenu un bistrot et qui était un endroit social avec plein de gueules différentes. Il y a une...
1: Mais en fait, c'est pas tellement un exercice si difficile que ça. C'est-à-dire qu'il y a juste deux trucs dans une chanson, c'est vraiment hyper simple. Il y a la musique et les paroles. Hein, donc ça a l'air stupide ce que je suis en train de dire.
0: Jusque-là, j'y étais.
1: Hein. Jusque-là, tu
0: y étais. Je suis.
1: Ensuite, on va avancer un peu dans la description. Ensuite, il n'y a qu'à écrire les trucs qu'on veut et les chanter avec la musique qu'on a prévue. Et donc, les tempos rapides, ce n'est pas obligé d'être comme les chansons de Trenet qui étaient le ton et tout va bien et je t'aime.
0: Mais alors, non, ce que je voulais dire simplement, c'est que je vois par expérience, puis globalement, quand on aborde un thème comme ça sérieux, un peu triste, et bien souvent, il y a la musique avec.
1: Oui,
0: tu vois, c'est ça que je voulais dire.
1: Oui, c'est un tic qu'ont certains gens, surtout dans ce qu'on appelle l'étrange mouvement de la chanson française.
0: Voilà.
1: C'est-à-dire de faire plutôt des... Et non, quand tu leur as mis devant...
0: C'est
1: un peu misère de Coluche, quoi.
0: Ah bah tu me l'enlèves. Tu vois, j'allais dire c'est misère de Coluche. Ouais. Alors je trouve ça assez chouette là parce que tout en conservant votre couleur, quoi, vous arrivez à aborder des thèmes plus sérieux.
1: Bon.
0: Donc ce qui veut dire qu'on n'est pas obligé de faire une musique larmoyante sur un
1: texte
0: sérieux.
1: Non, mais il y en a qui aiment bien ça. Il y a des gens qui s'expriment par des trucs sombres. Hein.
0: T'as même des gens qui font que ça. Hein.
1: Ouais. Et... Je sais plus quoi dire. Mais non, mais c'est possible de faire des trucs tristes en faisant la guerre n'est pas une s'entendons. Et je parle de Poutine maintenant. Alors que Macron n'est pas le plus grand des c'est triste. Oh, c'est triste.
0: Là, on a un scoop, là. Hein.
1: Voilà.
0: Celle-là, elle n'est pas encore sortie.
1: Non, et elle n'est pas prête de sortir, parce que je n'ai pas tous les mots encore.
0: D'accord. Bon, je propose qu'on écoute sans transition, justement, cette chanson Dédé, et puis on aura du deux mots après. Hein. On écoute Dédé.

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1: Vous êtes bien sur Radio Fréquence Paris Pluriel dans l'émission Entrée c'est ouvert, présentée par Christian Milleret, tout en direct tous les mardis et jeudis de 11h à midi.
2: Ah non, alors c'est pas les mardis.
1: Ah merde, raté.
2: Hein, c'est le deuxième jeudi. Merci d'être venu à mon secours, hein, j'ai encore des problèmes avec mon casque. Mais alors c'est tous les jeudis. De le deuxième et quatrième.
3: Mais retourne.
1: Alors attends, on va venir à ta rescousse, Christian. Alors, ceci est un casque. Il y a l'oreille droite et l'oreille gauche.
2: Je sais où il va finir celui-là. Bon, alors dis donc, on revient sur notre chanson. Hein. On voit qu'on est vraiment en direct. Hein. Sinon, on aurait pu couper tout ça, mais hélas. Alors, je reviens sur cette chanson Dédé, puis plus globalement, alors. Je viens là sur votre inspiration, quoi, sur votre imagination. Quels sont les thèmes qui vous viennent comme ça? Alors vous allez me dire, bon, moi c'est un peu n'importe quoi, c'est un peu
3: surtout pas.
2: Ce qui nous vient. Non, mais je veux dire ce qui nous vient à l'esprit. Et est-ce que ce qui vous concerne, c'est plutôt l'actualité, la politique, le monde? Est-ce que vous avez des causes à défendre, l'écologie, le racisme, l'homophobie?
1: Et il me semble qu'on n'a pas les mêmes sources d'inspiration avec Stéphane, donc je ne sais pas si Steph, tu veux commencer.
3: Ben, en fait, on aime bien raconter des histoires, Lise et moi. Ce qu'on aime bien, c'est raconter des histoires. Et dans les histoires de qui parlent souvent de gens, en fait, on glisse là-dedans les infos qu'on a envie. Par exemple, si on a envie de parler d'écologie ou de non-écologie, parce que c'est plutôt ça. Ouais.
2: Mais comme tu disais tout à l'heure, vous ne fixez pas
3: non, chansons.
2: Pour équilibrer le répertoire ou, pour, ou parce que c'est la mode. Quoi. Voilà, là, c'est un gros mot, là.
3: Non, pas du tout. Non. Et puis, c'est surtout là, on n'a pas de projet de chanson vraiment sur lesquels on est en train de travailler en ce moment tous les deux. Mais s'il venait, par exemple, je ne sais pas moi, l'histoire de, je sais pas, une famille coincée dans un ascenseur d'hôtel, là, bah forcément, il faudrait y glisser là-dedans autre chose que la situation même. Ouais. Donc, il faudrait trouver, je sais pas, un des fils, travail au RPR ou un truc comme ça pour lui donner une image. Le RPR qui, je le rappelle aux auditeurs, n'existe plus.
2: Ah bon, c'est vrai. Elle est revenue. C'est pas comme ça que s'appelle le truc à Ciotti, là.
3: Ah oui, oui.
2: Je crois qu'il a repris le nom. Hein. Il me semble.
3: Écoute, tu vois, comme quoi j'avais bien fait d'en parler. En fait, c'était Ciotti.
2: Bon, le plus simple, attends, je vais l'appeler.
3: Ouais, on l'appelle. Allô Je l'appelle en Corse, quoi.
2: Donc, je dis ça parce que toi, Lise, là, dans ton répertoire, que je connais bien, il y avait de l'engagement, notamment pour la cause féministe.
1: Oui, d'ailleurs, on n'est pas là pour parler de ce projet, mais j'ai un projet en duo avec une violoniste. On va sortir un petit album qui sera, je ne l'ai pas fait exprès, mais quasiment exclusivement féministe. Enfin, les chansons le seront vraiment.
2: Voilà, parce que dans cet album, il n'y en a pas là.
1: Si, je trouve quand même, parce que tout à l'heure, je parlais de la chanson qui s'appelle Boulevard Ornano, qui parle de cette tenancière de bistrot parisien qui gérait tous ses clients, toute cette faune, cette flore.
2: Tu sais pourquoi je la connais pas, cette chanson hein,
1: parce que j'ai oublié de t'envoyer l'album.
2: Tu m'as envoyé un demi-album, là. Hein,
3: c'était moins cher à l'envoi.
2: Les radins, on se dit, c'est fini, pas chez les artistes, si.
1: En plus, on a fait un super clip avec plein de copains qui accompagnent cette chanson Boulevard Ornano, qui est super, qu'on a tourné à Londres, à Paris, à Douarnenez, il y a les copains Quepon, les copains de la chanson, les copains de...
2: Donc vous avez des répertoires très différents. Et toi, Sanseverino, tout seul là, c'est plutôt quel thème que tu explores tout seul, je veux dire?
3: Moi, tout seul en ce moment, j'aime bien les histoires quand même. J'aime bien les histoires. Alors là, il y en a. On n'en a pas dans ce disque-là, mais moi j'ai aussi un album de mon côté en préparation qui parle en même temps un peu de brigands et de gars qui font leur justice tout seuls. Je oscille un peu entre le vieux Paris et les histoires modernes. Tu vois, là, par exemple, j'écris une chanson qui s'appelle Paul, c'est l'histoire de deux gars qui se font virer. Alors ils tuent le patron. Évidemment, et c'est pas bien de faire ça.
2: Comme ça, c'est fait.
3: Oui, mais c'est vrai, c'est un peu une manière de régler ces trucs. J'aime bien les histoires là, avec un début, une fin, une espèce de court-métrage sans image.
2: D'accord.
3: Sur lequel Lise fera des clips.
1: Mais tout à fait.
2: Elle ne le savait pas visiblement.
3: Oui, mais je lui annonce, elle ne peut plus dire non.
2: Ah oui, d'accord, oui, mais j'ai bien compris. Hein, en direct, on va garder la bande.
1: En tout cas, tu vois, tu as soulevé le Vieux Paris, ça c'est quelque chose qui nous inspire tous les deux, le côté urbain Vieux Paris.
2: Mais alors, justement, sous quel angle ? Parce que je parlais tout à l'heure de Justine Jérémy et Ricky de la Butte. Alors eux, c'est le Vieux Paris, mais c'est la commune plutôt. Hein, les
3: oui,
2: chansons.
3: Oui. Nous, c'est plutôt le Vieux Paris 70 quand même.
1: Ah, ouais. Exactement. Ouais. Moi, ça va être plus une ambiance, une balade à travers les rues. Et Steph, il va mettre ça en histoire un peu polar ou un peu... Non, je ne sais pas.
3: Je vais faire un truc. Je vais essayer de préciser des moments de que tu n'auras pas précisé, non pas par flemme, mais par, ni par oubli, mais par choix de me le laisser faire.
1: Si, je pense que... Je sais que c'est un reproche camouflé.
2: On entend le vent du boulot.
1: Mais c'est de la poésie,
3: les
1: Stéphane.
3: Les fusils sont en train de se charger.
1: On fait la balance, en quelque sorte. Tu vois. Mais,
3: évidemment. Bon. Ouais.
2: En tout cas, on sent bien une symbiose, là, dans la façon de travailler. Bon, sans transition. J'ai une petite question, quand même. Tous les deux, là.
3: Oui.
2: Est-ce que vous considérez comme... Alors, je sais qu'on ne dit plus ce terme-là, ça fait vieux. Moi, je m'en fous, je dis ce que je veux. Est-ce que vous considérez comme des artistes engagés ? On ne dit plus engagés.
3: Bon, on ne dit plus engagés parce que le je vais répondre déjà à côté, ouais. En ambiance politique, mais on ne dit plus engagés parce que la culture engagée, elle se fait en parallèle, elle n'est plus sur les grosses chaînes, elle n'est pas sur les radios qui diffusent à mort, mais il y a toujours des gens qui disent ce qu'ils veulent dans du hip-hop jusqu'à la chanson punk, etc.
2: Le rap aussi.
3: Tout. Mais sauf qu'on la met plus en avant parce que maintenant, elle est pas censurée, mais moi, je nous considère comme engagés parce qu'on est engagés dans notre vie de citoyen d'avant tout, quoi.
2: Ouais.
3: Et puis, y a des chansons qui ne le sont pas, mais moi, je suis engagé plus des fois entre les chansons que dans les chansons mêmes.
2: Voilà,
3: c'est-à-dire que je profite que j'ai un micro pour dire « ne votez pas telle personne ».
2: D'accord. Ouais,
3: parce que j'ai pas grand monde à qui dire voter celui-là.
2: Ouais.
3: J'ai plutôt des gens à qui dire ne votez pas.
2: C'est marrant, hein. On comprend assez bien ce que tu dis. Bon, alors écoute, on va écouter sans transition. T'as vu ta gueule ? Parce que je vois le temps qui passe, puis on a quand même pas mal de morceaux à écouter. Alors, t'as vu ta gueule ? Elle me fait rire parce que, bon, je vous dirai pourquoi après, mais comme j'avais pas les textes, hein, je vais t'en vouloir toute l'émission, je suis parti sur une fausse piste.
3: Ah, t'as entendu un truc qui n'était pas écrit.
2: Voilà, on va l'écouter et on en parle après.
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0: tête noire.
1: Du premier coup.
2: Du premier coup, voilà. Là, je me fais chambrer pour ce casque. Évidemment, je vais demander à me faire rembourser. Bon, dis donc, alors, cette chanson, t'as vu ta gueule? Alors, j'ai une intuition. Alors, je peux me tromper, hein. C'est très rare, mais ça peut ouais. arriver. Non, je déconne. Elle me regarde déjà d'un air. J'ai l'impression que il y a la patte de Lise, pardon. Non?
3: Eh bah, ben, c'est parce que parce c'est que... moi qui ai écrit la chanson.
1: Ouais.
3: Ah
1: ouais,
3: c'est bah, peut-être pour ça.
1: Moi, j'ai quasiment rien fait. Hein.
3: Stéphane, il a fait la musique.
2: Ouais,
3: sur,
2: donc t'es grillé. Alors, t'es grillé, je l'ai senti grillé. Tout de suite.
3: C'est que tu commences à me connaître.
2: Par contre, ouais. Par contre, pas tant que ça, parce que comme j'avais pas le texte, je l'ai écouté plusieurs fois. Et rien qu'avec le titre, je me dis, elle est gonflée quand même. Alors, moi, je dis tout. Hein. Tant pis qu'il t'a passé pour un titre ridicule. Hein. Ce ne sera pas la première fois. C'est une question d'habitude. Et quand j'ai entendu « T'as vu ta gueule », je pensais que ça s'adressait à un mec plutôt moche.
3: Ah oui, d'accord.
2: Plutôt moche, qui se permettait de draguer toutes les nanas.
1: Ah oui.
2: Et qui se prenait bâche sur bâche.
3: Non.
1: Ah oui. Bah, ça se dit, au fond. C'est un truc que disent les filles hein, quand elles se font draguer.
2: Voilà, tu me comprends.
1: Ouais, Stéphane. Non, on ne l'a jamais dit. Mais j'ai des copains à qui on l'a dit.
2: Ouais.
3: C'est plutôt adressé à une femme, genre, hey, ta gueule, t'as vu ta gueule, on va pas se battre, allez, on va partir sur les routes et alors, on les emmerde tous.
2: Toujours est-il que c'était ma première impression qui était fausse, mais alors je me suis dit, elle est gonflée, on peut y conduire quand même de manière plus élégante.
3: Non, je suis pas misandre.
2: T'as vu ta gueule. Alors, et puis je l'ai réécouté quand même, et puis je me suis aperçu que c'était pas du tout ça. Et donc, alors là, je m'avance aussi, mais je vais te laisser en parler surtout. C'est que, en fait, celle-là, elle est féministe. Hein. Elle parle des nanas, en gros, quoi, et qui ne doivent pas se laisser enfermer, conduire.
3: Oui, et pas se laisser manipuler par le culte du corps.
2: Et reprendre la main un peu sur leur destin. Hein.
3: Oui,
2: je te
3: voilà.
2: laisse la parole.
3: Ouais, exactement.
1: Ouais, c'est une espèce aussi... de Thelma et Louise en français, quoi.
3: Et il y a aussi un super clip que j'encourage les gens
2: alors,
3: à aller voir.
2: Alors, je l'ai vu,
3: cette...
2: ouais,
3: dans un
2: super.
3: Garage de vieille bécane anglaise.
2: Alors, pourquoi ça?
3: Parce qu'on avait un copain qui avait un garage. J'aimais bien ce côté, voilà. Tu vois, j'ai acheté des.
1: Puis comme
3: des...
1: il pleuvait ce jour-là, on était.
3: J'ai acheté des salopettes
2: de
3: mécano.
2: Hein.
3: Ah ouais, c'était la folie quand on a tourné ça. Il pleuvait, il faisait hyper froid. On apprend au dernier moment qu'il n'y a pas de toilette dans le garage.
1: Non, mais le but, c'est pas tellement ça. Le but, c'est surtout de mettre des filles dans un boulot dit. Non féminin, ce qui est faux, mais
3: oui,
1: il y a
3: mais
1: des mécaniciennes. Hein,
3: casser un peu les codes.
2: J'ai trouvé qu'il y avait une note un peu virile, justement. Pour,
3: oui.
2: Non, mais justement, pour en
1: virilette.
2: Opposition. Virilette. Et alors donc, je reprends. Alors donc, tu écris ce texte, tu le passes à Sanseverino.
1: C'est l'inverse.
3: Non, ouais.
1: Moi, je lui donne la musique.
2: Ah non, les enfants, ça va pas durer. Hein. Si vous me contredisez à chaque fois, là, on va... Abréger.
1: Non, en fait, cette musique, j'avais faite pour moi, et puis je l'ai donnée à Lise, comme ça, un jour de générosité. Non, mais je pensais que ça lui irait mieux, et elle a fait « T'as vu ta gueule » direct.
2: Ah ouais
3: et... Ça aide d'avoir une grille, d'accord.
1: Ouais.
2: C'est-à-dire
1: une grille d'accords, c'est juste les accords, c'est-à-dire qu'il n'y a pas de la mélodie.
2: Oui.
3: J'aime bien écrire quand il y a un son derrière. On dit un son.
2: Ah ouais. Ah oui, justement, ça c'est intéressant parce que vous dites que vous travaillez tout à deux, mais alors il y a plusieurs façons de travailler. Il y a quand on écrit un texte, par exemple, la musique vient en même temps.
3: Ou
2: parfois on fait la musique et vous, il n'y a pas d'ordre en fait.
3: Moi j'aime bien rythmer quand j'écris, il faut au moins même.
2: C'est au feeling quoi, j'ai l'impression.
3: Même si ça ne sera pas les accords définitifs, il faut qu'un espèce. Et je crois que Stéphane fait pareil.
1: Ouais, je verrai quand j'écris un texte, il faut que ça chante un peu dedans quoi. Ouais. Je fais. Ou alors des fois je le fais en Java. Je fais. Quitte à ce que ce soit autre chose après, mais il faut qu'il y ait ce qu'on appelle la scansion, c'est-à-dire que les mots ils s'apparentent à un truc rythmique.
2: Note, tu veux mon stylo?
1: Oui, oui.
3: Et un dictionnaire aussi.
2: Bon, ok, je comprends votre. Mais c'est très réussi. Alors, tu vois que moi j'étais parti complètement dans un autre sens. Hein. Je me disais, elle est gonflée quand même. Ouais. Bon,
1: c'est pas une chanson gentille pour les moches.
2: Ouais, non, c'est ça. Alors, je me suis regardé dans la glace, je me suis dit.
1: Bon, ça va, c'est pas pour moi.
2: C'est pas pour moi.
3: La puissance du transfert.
2: Tout en humilité.
1: Ouais.
2: Bon, alors maintenant, vous allez nous faire une deuxième chanson en live. Alors, moi, je me régale. Hein. Alors, quand quand même un petit mot. C'est que j'ai reçu tardivement un nouvel album de Cyril Hada, qui sera mon invité dans 15 jours. Mais comme je l'ai reçu hier soir, j'ai pas eu le temps de l'écouter. Donc bah, ça fait rien, on va écouter.
1: Mais c'est vrai, le disque est là et tout, on le voit.
2: Hein, tu vois, regarde.
1: Superbe pochette, l'album, il s'appelle, ouais. il s'appelle Panama.
2: Voilà, absolument.
1: Et Cyril, il a une bonne belle chemise années 30, là. Et avec,
3: de la promo.
2: Voilà, là, je pense que là, ça va démarrer.
1: Et puis, c'est un beau gosse. Moi, je dis, c'est un beau gosse.
2: Voilà. Voilà. Donc là, on peut pas lui dire, t'as vu ta gueule.
1: Absolument pas.
2: On est d'accord.

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0: Merci vraiment à tous les deux là, pour cette chanson en direct là, avec leurs deux guitares. Hein. Je vous rappelle que je reçois ce matin Lise Cabaret et San Severino. Alors, ils nous ont fait le plaisir là, d'interpréter deux titres en direct. Hein, ça déménage. Puis ça fait du bien, hein, ce rythme-là. Ça, c'est un peu frais. C'est,
1: Ouais, ça donne le sourire.
0: Oui, voilà, tout à fait. Alors, cette chanson, bon, brièvement, on a à peu près compris. Là, hein, ça veut dire quoi, shooter dans le tas?
1: Mais de mettre les pieds dans le plat, ça veut dire ben fais les trucs que t'es censé pas faire, quoi. Mettre les pieds dans le plat, c'est vraiment, c'est-à-dire là, parlons des trucs
0: large, ouais.
1: Qu'on doit pas. C'est très large, mais de toute façon, le monde est large de trucs qu'on doit pas dire. C'est-à-dire que vas-y, il faudrait pas parler parce que c'est pas bien de tel ou tel truc. Bah allez, on dit aussi la religion. Est-ce que ça a un truc intéressant, oui ou non? Les curés avec les enfants, est-ce qu'on en parle? Est-ce qu'on en parle pas? C'est ça que je propose, Lise. J'aimerais que tu répondes à cette question. Comment et ne pas faire ta tête de défriser.
0: Non, parce que moi, je vais laisser parler Lise un peu aussi. Il me semble que c'est.
1: Elle n'a pas envie de répondre, Lise. Ouais, c'est la tête.
0: Attention à la cave.
1: Hein. Oui, hein, tu dis ça. Bon, pas au nez.
0: Non, parce que j'ai l'impression que c'est une critique plus globale de la société, non?
2: Oui.
0: Écoute, Lise, je te remercie beaucoup. Voilà, là,
1: on y voit beaucoup plus clair.
0: Là, franchement, si on avait un doute, la lumière a jailli. Là.
1: Plus que sur la société, c'est en fait plus sur ce qu'on en dit, quoi. C'est-à-dire, arrêtons d'avoir de la langue de bois.
0: Ouais, voilà. Ouais. Alors, tu vois, ça rejoint ce que je disais, tout à l'heure, là, sur la chanson engagée. Moi, je considère celle-là, bon, elle n'est pas. L'engagement, en fait, c'est pas toujours agressif. Hein, c'est pas celui qui écrit le plus fort.
1: En fait,
0: fort,
1: c'est là
0: qu'on
1: elle
0: mieux. En
1: alors,
0: fait.
1: Elle propose l'engagement plus qu'elle s'engage, en fait.
2: Si je peux me permettre.
1: Oui. Bon. Voici le retour.
0: Si tu continues comme ça, je te prête mon casque. Hein.
2: Alors, comme je disais à vos concurrents de Radio Libertaire il y a deux jours, moi, l'engagement, ça, j'ai pas forcément envie de la mettre dans mes paroles, sauf si ça vient naturellement. Mais pour moi, l'engagement, ça va être d'accepter d'aller jouer gratuitement, par exemple, pour des causes qui, eux, sont les pros de l'engagement, justement, et seront bien plus forts que moi pour.
0: D'accord.
2: Plus forts que mes mots dans mes petites chansons, enfin, je pense.
0: Voilà. Ouais. Mais je me souviens d'une discussion qu'on avait eue, Lise, là, à propos de l'engagement, de la chanson engagée, justement. Et moi, j'avais constaté, à travers les artistes que je reçois, qu'il y en a, on est arrivé à un stade où les gens évitent de faire des chansons engagées de peur d'être catalogués. Alors, moi, je trouve ça un peu. J'en suis pas. Faire de la chanson engagée, mais si on arrive à une autocensure, c'est un peu grave quand même, non?
1: C'est la pire, ouais, c'est la pire attention. Des censures, l'autocensure, c'est la pire.
2: Je connais pas mal d'artistes qui s'autocensurent, même face, par exemple, moi je suis pour les combats féministes, mais...
1: Tu veux dire que les filles seraient légales des garçons, plus ou moins
0: on aura tout entendu.
2: Non mais je vois par exemple... Je vais balancer. Je sais pas si ça se fait en direct, mais par exemple notre ami Stag, qui a une chanson que j'adore, qui s'appelle Maru, où il dit Maru est une putain, Maru est une catin, elle m'est infidèle, je me mets fidèle, enfin un truc qu'il dit comme ça. Ouais. Il s'était fait un peu remonter les bretelles par des féministes.
0: Pourtant c'est pas le genre.
2: Mais
0: bien
2: pourtant
0: Stag.
2: Lui-même il est pas un macho, et puis c'est de la poésie, et puis après faut écouter tout le reste de la chanson. Sûr. Et il m'a dit non, je la chante plus trop parce que je me suis fait. J'étais non.
0: Il a pris des tomates et des petits
2: suisses. Oui, voilà.
1: Mais ça c'est parce qu'on il a discuté avec les gens du public. On devrait jamais faire ça.
2: Ouais,
1: ce qu'il faut, c'est qu'une fois qu'on a fini le concert, on va dans notre limousine avec le jacuzzi et on rentre dans notre maison dans le 16e. Mais des fois, on oublie.
0: Ah, vous avez changé. Voilà. Vous étiez dans le 7e.
1: Ah, oui, on a déménagé parce qu'il y avait du bruit.
0: Ok, bon, non, mais c'est intéressant de mettre ça au clair. Parce que,
2: après, artistes, mais quand ils sont plus connus, on va commencer par les faire chier sur, la politique.
0: Il existe différents degrés dans ce qu'on dit. Hein. On peut dire des choses comme la chanson de Stag, faut pas la prendre au premier degré. Hein.
1: Tu vois, c'est une manière
0: si
1: d'avoir.
0: Si tu retiens que putain, machin, truc. Ouais. Franchement, t'as un problème avec la perche. Décidément, tu vas s'écrouler.
2: C'est le petit grincement.
0: Bon, je vois que le temps passe. Il nous reste deux titres à écouter. Merci, San Severino, Béné. Alors, là, c'est l'enterrement de ma grand-mère. Alors, on va l'écouter, on en parlera après.
1: Oui.

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0: Voilà, cette nouvelle chanson de Lise Cabaret et San Severino, hein, qui sont nos invités ce matin dans l'émission Tresse est ouvert sur Fréquence Paris Pluriel, le 106.3 et rfpp.net. Alors, on arrive à la fin de l'émission. Mais, alors, une petite observation. Ce texte-là, il est quand même assez riche. Et vous avez un débit, là. Quel est votre secret, là? Vous entraînez à commenter des quintets ou des trucs comme ça, non?
1: Non, pour arriver à chanter les chansons vite, on les travaille doucement, ouais. puis on accélère.
0: Mais pour l'auditeur, là, ça cause pas de problème?
1: On s'en fout.
0: D'accord. Ouais. Ah bah là, je
1: comprends
0: mieux.
1: On arrête l'accélération à partir du moment où on comprend pas nous-mêmes ce qu'on chante.
0: Ah ouais.
2: Il y a des gens qui viennent et qui disent « Oh, je suis anglais, alors je n'ai pas tout compris », et on leur répond « Non, mais vous inquiétez pas, les autres
1: Même les Français comprennent pas.
0: Non, mais alors, ça peut pas être un handicap, ça? Non?
1: Non.
0: Parce que là, c'est... Bah, alors, commentez-moi cette chanson, parce que j'ai vu qu'il y avait plein de personnages qui étaient glissés dedans, mais on n'a pas le temps de...
2: En fait, les gens, on fait exprès pour que les gens achètent l'album, pour qu'ils réécoutent la chanson et qu'ils la comprennent, tu vois, c'est quelque chose de marketing.
0: Je l'ai écouté plusieurs fois.
2: Tu vois, ça marche.
0: Parce qu'il y a plusieurs personnages qui sont glissés dedans, là. Hein.
2: Après, tu sais que cette chanson, c'est une chanson ancienne de Stéphane.
1: Elle est de mon deuxième album.
2: En 2001, 2,
1: exactement. Alors, je sais plus,
0: alors. Et alors, elle parle de quoi, alors? D'un enterrement?
1: C'est l'enterrement d'une grand-mère qui est mise en scène avec tout un tas de personnages qui arrivent.
0: Ouais,
1: voilà, c'est tout. Donc, c'est la description.
0: Bah, tu peux me parler des personnages, là, parce que ça va trop vite, j'arrive pas à les retenir.
1: Il y a un gars il y a un gars qui voulait un frère, mais les parents avaient pas de jardin, alors ils lui ont acheté un chien à la place. Tu vois, bon, c'est des trucs comme ça.
0: J'étais sûr qu'il était bourré de subtilité, ce texte, mais ça va trop vite.
2: Bourré tout court.
1: Après, dans le dernier couplet, c'est un vrai truc sur une de mes deux grand-mères, et qui dit qu'elle avait voté Mitterrand parce qu'il était beau, mais que c'était lui le roi du banjo. Donc je me rappelle qu'elle avait voté Mitterrand parce qu'elle le trouvait beau. Ouais. Elle avait pas, à cette époque-là, il y avait Giscard, il y en avait trop dans tous les sens, elle avait voté Mitterrand.
0: Alors tu sais, ça fait peur, parce que moi j'ai la même anecdote, hein. J'avais une grand-mère savoyarde là qui avait 90 ans, et elle votait pour celui qui était le mieux coiffé et qui avait la cravate droite.
1: Chacun.
0: Je te parle pas des convictions.
1: Non.
2: Ça parle tout seul.
0: Bon, bah écoute, là maintenant j'ai le texte, mais de toute façon, elle est chouette. Là encore une fois, c'est un thème qui est pas rigolo à la base. Hein.
1: Mais tu as glissé
0: plein d'humour dedans.
1: Mais on peut se marrer à un enterrement.
0: C'est ça.
1: On peut détourner le chagrin par de l'humour.
0: Ouais.
1: Avec deux, trois bouteilles de vin.
2: Souvent là, on a les plus grandes crises de fou rire.
0: Ça
2: s'appelle la nervosité.
0: Ouais, c'est ça. Je crois que c'est surtout de la nervosité. Bon, alors je vais. Vous ferez la dernière chanson a cappella. Ça va, on a le temps. Alors, je voulais parler maintenant de combien de concerts par an vous faites et comment vous vous organisez, quoi. Parce que, alors voilà, le point qui m'intéresse le plus, c'est comment vous organisez les tournées en duo et puis séparément, quoi. Parce que vous jouez encore séparément.
2: Il a un groupe blues qui s'appelle le San Severino Shuffle Enterprise, où il y a un gros tourneur derrière. Donc le tourneur balance toutes les dates qui tombent. Et nous, après, quand on nous appelle pour jouer, parce que la plupart du temps, c'est ça, on brode sur le calendrier commun qu'on a. Ah, bah là, c'est dispo, on va pouvoir le faire. Bon, là, c'est à Marseille, le lendemain, c'est à Lille, c'est un peu chiant, donc on va peut-être trouver une autre date.
1: Alors, et puis c'est Lise qui s'occupe des tournées de San Severino Cabaret.
0: Ah oui.
1: Voilà, donc c'est elle qui fait ça. C'est un peu elle la manager de notre duo. Donc elle fait un peu tous les trucs qui vont de l'administratif jusqu'au bookage des dates.
0: Mais dis donc, toi t'as un tourneur, Lise elle s'occupe du duo. Tu fais quoi en gros, San Severino?
1: Moi je vais aux radios, j'apprends aux mecs à mettre leur casque droit.
0: Il y a du boulot là. Ouais, et alors au niveau des musiciens là, vous n'avez pas les mêmes orchestres?
1: Alors, si on a des, plein de gens qui se recoupent, on a un groupe qui s'appelle San Severino Swing Orchestra, dans lequel on est tous les deux, avec Hervé Lejeune que tu connais parce que tu le rencontres à l'épicier, dans lequel il y a aussi Mathilde Febrer qui est la violoniste, qui joue aussi avec Lise.
0: Oui, je l'ai vu.
1: D'accord. JP Cremonini qui est le contrebassiste du groupe qu'on prend de temps en temps dans notre duo où on est trois. Donc tu vois, on change un peu au gré des trucs. La tournée avec le Shuffle, c'est-à-dire le groupe de blues. Lise, elle joue aussi dans ce groupe-là.
0: Ah oui.
1: D'accord. Donc elle joue de la guitare électrique, elle fait un peu la rythmique et quelques chœurs. Et Lise fait toute la com de tous ces groupes-là, c'est-à-dire elle s'occupe des trucs réseaux sociaux, photos, nanana, des vidéos, etc. Donc elle fait aussi tout ce genre de choses. Donc c'est un peu elle, la productrice et la coproductrice de tous ces groupes, elle toute seule. Et moi, je navigue entre à peu près 4 ou 5 projets en même temps, et je m'occupe aussi de tout ce que je peux. Mais c'est vrai que des fois, elle est à son ordinateur, et moi je l'aide et je lui dis, Lise, tu veux un thé?
0: Ah ouais.
1: Tu vois.
0: Ah bah tout est là.
1: Ah bah.
0: Ah bah attends. Comment tu veux programmer son
1: Non. Si t'as pas quelqu'un qui t'aide.
0: Quelle humanité.
2: Et j'en profite aussi pour dire, pour faire un peu de pub, pour retrouver tous les concerts du Swing Orchestra et du duo. On a. Et bah c'est sur mon site à moi, donc lisecabaret.com.
0: D'accord.
2: On retrouve tous nos concerts.
0: Et alors, puisque tu parles de projet, on parle de projet, est-ce que par la suite, vous envisagez un autre travail en commun ou
2: oui.
0: alors chacun
2: oui.
0: va sortir un album
1: Les deux.
2: Ça aussi, ça aussi en plus.
0: Des nouvelles chansons, toi, j'imagine.
2: Oui, que je vais enregistrer avec la violoniste Mathilde Febrer.
0: Voilà, donc ça va donner lieu à un EP ou un album.
2: Exactement.
0: Je ne sais pas.
2: Oui, tout à fait.
0: D'accord. Et toi, ça
1: Moi, j'ai
0: un
1: autre groupe de blues dans lequel va être Lise aussi, qui va s'enregistrer au mois de janvier. Et tous les deux, on a un prochain projet qui s'appelle Roland Popor, d'accord, avec
2: en hommage à Roland Popor,
1: qui sera un groupe de zouk punk qu'on est en train de fonder et d'écrire. Il y a déjà deux chansons, donc c'est loin d'être fini.
2: Et ça serait que des chansons surréalistes de l'époque du surréalisme.
0: Donc
2: j'ai proposé à Stéphane qu'on écrive les chansons en cadavreski, ce qui nous permettrait d'enregistrer, d'écrire un album en deux jours.
1: De victime.
2: Alors tu vois. Non.
0: On arrive à la fin de l'émission, là. Il est temps que ça se termine. Donc, beaucoup de boulot, là. Mais vous avez beaucoup de dates aussi, là, encore en duo, je veux dire.
2: Ouais.
0: En
2: alors,
0: duo
2: comment
0: et en solo, comment ça se passe?
2: Là, on en a dans la Creuse, en banlieue parisienne,
0: ça, c'est
2: vraiment
0: tous
2: dans
0: les
2: le
0: deux,
2: sud-sud.
0: Ça.
2: Tous les deux. Ouais.
1: Tous les deux, novembre et septembre, octobre, novembre, on en a pas mal.
2: Ouais, Hermonville, Argenton-sur-Creuse.
1: Belgique, Lise, la Belgique.
2: Perpignan aussi. On a deux dates en Belgique, là, les deux. Les 3 et 4 octobre. Le 2 octobre, on est à Pénestin, dans le Finistère.
0: Où on peut trouver toutes vos dates, tu m'as dit ?
2: Lisecabaret.com, mon site.
0: Bon, d'accord. Et là, va venir s'intercaler donc des répertoires solo aussi, j'imagine, non ? Tes nouvelles chansons, là, pour l'instant, tu les chantes pas ?
2: Si, je commence à les chanter. En fait, on a encore l'habitude avec Stéphane, dans notre duo, de faire une espèce de triptyque où moi, je viens chanter 2-3 chansons, après Stéphane, et après, on se rejoint. Et dans ces 2-3 premières chansons que je chante, j'en profite pour faire justement mes chansons un peu plus nostalgiques, un peu plus dark, qu'on ne ferait pas tous les deux.
0: D'accord. Bon, on va écouter alors un dernier titre. Je pense qu'elle est courte.
2: Ouais.
0: Bon, alors on aura peut-être le temps de rediscuter un petit peu. Un titre qui s'intitule donc Il se la pète. Alors, il n'y a pas beaucoup de musique, c'est ça que tu m'as dit?
1: Moi, il n'y a pas beaucoup de musique pour que les gens puissent comprendre les paroles comme
0: enfin,
1: tu disais tout à l'heure.
0: Enfin.
1: Voilà, enfin, hein. C'est une chanson.
0: Moi, je vais vous donner un conseil.
1: Ouais.
0: Enlever la musique.
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0: Cette dernière chanson de Alice Cabaret et San Severino, qui étaient nos invités ce matin dans l'émission Tresse est ouvert sur Fréquence Paris Pluriel, le 106.3 et rfpp.net. Alors, il y aura une rediffusion le premier samedi du mois d'octobre entre 13h et 14h. Oui, je dis voilà, n'importe quoi. Et donc, dans 15 jours, je recevrai Cyril Hada pour son nouvel album Panama.
1: Et sa magnifique pochette.
0: Et je termine par saluer les copains qui nous écoutent au Lavandou. Alors, j'ai reçu un SMS ce matin à 9h. Il a dit, on est prêt pour écouter l'émission.
1: Oh. Ah, le Lavandou, ouais. Ah, génial. Ouais, ouais, les tartes tropéziennes. Voilà. Mmh.
0: Bon, on ne m'a toujours pas appelé des États-Unis, mais ça devrait tarder. Bon, je vous remercie, je vous dis à bientôt. Bientôt une date sur Paris ou pas ?
2: Eh ben, ouais. Demain à Chevilly-la-Rue, mais
1: sinon,
2: c'est complet.
1: Sinon après, à l'Auguste Théâtre, Lise ?
2: Ah oui, l'Auguste Théâtre, avec Mathilde et Moira Batt et Mathilde Febraire.
1: On sera à l'Auguste Théâtre,
2: Le 5 décembre.
1: Voilà,
2: on va bientôt mettre les places en ligne.
1: Petite salle très sympa qui fait 80 personnes, c'est ça ?
2: Ouais, exactement.
1: On est très bien là-dedans.
0: Bon, je vous remercie tous les deux. Je vous dis à bientôt.
1: Mais merci à toi, Christian. Surtout.
0: Salut.
2: Ciao.
0: À bientôt.

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Bonjour et bienvenue à l'agenda des informations militantes et culturelles de ce jeudi 24 septembre. Alors, au bar à nous, 78 rue Compan à Paris dans le 19e, rendez-vous ce soir à 19h pour un arpentage du livre « L'écoféminisme en défense des animaux », recueil de textes de différentes autrices coordonnées par Myriam Bahafou et Tristan Lefort-Martine. C'est quoi un arpentage ? Un arpentage est une méthode de lecture collective d'un livre issu de l'éducation populaire. Lors d'un temps déterminé, plusieurs personnes se partagent un document écrit et chacun en lit individuellement une courte partie. Ensuite, il y a un temps de restitution collective et de discussion où chacun partage aux autres le contenu de sa lecture. Alors, ce livre met enfin à la disposition du lectorat francophone un choix de textes qui explore les liens entre féminisme et antispécisme. Les premiers sont l'œuvre des féministes for animal rights, qui, conjuguant activisme de terrain et analyse théorique, ont construit dans les années 1980 et 90 une position écoféministe végane, critique des biais masculinistes, des théories de la libération animale et de l'écologie. Et dans une seconde partie, des féministes antispécistes contemporaines reviennent sur cet héritage en le complexifiant par leurs réflexions sur le travail du sexe, la transidentité, les violences sexuelles, le handicap ou la race. L'entrée est à prix libre, gratuité comprise et sans inscription. Sur place, il y aura aussi un infokiosque et un bar 100% vegan. C'est ce soir, jeudi 24 septembre à 19h au Bar à nous, 78 rue Compan à Paris dans le 19e.

Alors, ce soir, comme tous les jeudis, d'après ce que je comprends sur le carton que j'ai reçu, tous les jeudis à 19h15, donc du 17 septembre au 26 novembre, au théâtre Darius Milhaud, 80 allée Darius Milhaud, à Paris dans le 19e, une pièce de théâtre Papy a effacé Mamie, un seul en scène écrit par Adrien Lestrade et Dominique Preuss. Alors, de quoi s'agit-il? Quand sa grand-mère malgache meurt, personne ne prévient Adrien, pas même son grand-père. Aujourd'hui, Adrien est convaincu que cette disparition est à l'origine de sa peur panique de la mort. Peut-être que s'il retrouvait la tombe de sa mamie, Hélène-Marie, tout irait mieux. Ce seul en scène interroge avec tendresse et beaucoup d'humour la mémoire, la transmission et l'absurdité de notre passage sur Terre, tout en abordant des sujets sensibles comme l'histoire coloniale et les violences faites aux femmes. Inspirée d'une histoire personnelle, la pièce mêle introspection existentielle et enquête familiale, le tout porté par une galerie de personnages hauts en couleur. C'est ce soir au théâtre Darius Milhaud, 80 allée Darius Milhaud à Paris dans le 19e, et ça commence à 19h15 avec une entrée du public à 19h10.

Et toujours ce soir, jeudi 24 septembre, de 19h à 20h30, à la librairie Utopia, 1 rue Frédéric Sauton, à Paris, dans le 5e, Les Sols, une terre inconnue de la crise écologique. 11 étudiants en journalisme de l'IPJ Dauphine PSL ont enquêté sur divers sujets environnementaux autour des enjeux du sol en France. Leur travail, coordonné par la journaliste Anne Tesnas du Moncel, est condensé dans ce livre intitulé « Déterminer des terres ». Plus loin, miné, en référence à l'état dégradé des sols sur notre territoire. Sébastien Barraud sera également présent afin de discuter avec les étudiants. C'est ce soir, jeudi 24 septembre, de 19h à 20h30, à la librairie Utopia, 1 rue Frédéric Sauton, à Paris, dans

Bien, oh et un bon, on recommence on reprend notre agenda de ce jeudi 24 septembre, agenda des informations militantes et culturelles sur Fréquence Paris Pluriel 106.3. Alors ce soir de 19h à 21h à la librairie Publico, 145 rue Amelot à Paris dans le 11e, rencontre débat. Gestion de l'eau avec François Benoît et Nicolas, pardon, Fabien Benoît et Nicolas Selnik, les Assoiffeurs, et également un auteur de L'eau, une affaire d'État. Donc, la librairie Publico organise un débat autour de ces deux ouvrages, Les Assoiffeurs, enquête sur ces entreprises qui accaparent notre eau. Le 25 mars 2023, à Sainte-Soline, un déluge de grenades s'abat sur les manifestants. Plusieurs personnes restent à terre, deux tombent dans le coma. Fabien Benoît, Nicolas Selnik livrent ici les résultats d'une enquête menée sur plus de 2 ans sur ces entreprises qui ont fait main basse sur l'eau, ces assoiffeurs qui ont privatisé ce bien commun et prévoient désormais de tirer profit de la pénurie qui s'annonce avec le soutien de l'État. Cet ouvrage entend mettre à jour les stratégies et plans pensés par ces entreprises pour accroître encore leur emprise en faisant appel au solutionnisme technologique qui nous enserre collectivement et nous empêche d'enclencher une véritable discussion politique et démocratique sur le partage de l'eau. L'eau, une affaire d'État. Alors, cet ouvrage-là parle de la fin mars 2023, quelques mois après la sécheresse historique de 2022. Le président de la République, Emmanuel Macron, annonce un plan eau dont les mesures traduisent une timide prise de conscience des effets du changement climatique. Au cours des 30 dernières années, la gestion de l'eau avait pourtant reçu des moyens importants pour préserver ou restaurer les cours d'eau, les zones humides et la biodiversité des milieux aquatiques. Ce processus d'écologisation fait désormais face à des régressions délibérées, actées au sommet de l'État, un véritable renoncement écologique. François Benoît est journaliste et auteur-réalisateur de films documentaires. Il a notamment publié The Valley, une histoire politique de la Silicon Valley, c'est aux Arènes 2019, et réalisé The Last Stone, une ville contre la Silicon Valley, et c'est un documentaire qui a été diffusé sur Arte en 2023. Nicolas Selnik est journaliste indépendant et travaille pour Libération, Fracas, Reporters et Le Monde. Il est auteur avec Fabien Benoît de Technolutte, enquête sur ceux qui résistent à la technologie, c'est au Seuil en 2022, et de la bande dessinée Un grain de sable dans la machine, Le passager clandestin en 2026, avec Juliette Brigand. Et enfin, Sylvain Baronne, donc auteur de L'eau, une affaire d'État, est chercheur en sciences politiques à l'INRAE, au laboratoire GEO à Montpellier. Ses recherches portent sur l'action publique en matière d'environnement, notamment à travers la gestion de l'eau, l'adaptation aux risques littoraux, la politisation des questions climatiques et le traitement judiciaire des atteintes à la nature en France.

France et aux États-Unis. Alors pour cette rencontre débat, c'est ce soir à 19h, de 19h à 20h même, à la librairie Publico, 145 rue Amelot à Paris, dans le 11e.

Ce soir, jeudi 24 septembre, à 19h30, à la librairie Le Delta 1, rue Cassette, à Paris, dans le 6e. Conférence de philosophie 2. Manque de sommeil, sédentarité extrême, solitude et écran, vivre est-il plus dur qu'autrefois ? Par Paul Klotz. Nous avons vu lors de la conférence 1 que le réel était plus dur qu'autrefois. Sommes-nous en plus devenus moins capables de le ressentir, moins capables, autrement dit, de nous émerveiller ? En 2 siècles, l'activité physique quotidienne des Français a été divisée par 8. En 50 ans, le temps de sommeil moyen a chuté 1h30. Ces données dessinent un régime d'existence inédit, épuisé, immobile, isolé, saturé d'écran, le corps perd progressivement les conditions élémentaires de l'émerveillement. La brutalisation du monde extérieur et la dégradation de notre capacité intérieure à l'habiter se conjuguent. C'est cette double perte que la politique ignore encore. Alors cette conférence est sur inscription à contact@librairieledelta.com. Il est possible de venir sans avoir suivi la première conférence. Et c'est ce soir, 24 septembre, à 19h30, à la librairie Le Delta 1, rue Cassette, à Paris, dans le 6e. Je vous répète l'adresse où il faut s'inscrire, contact@librairieledelta.com.

Vous êtes toujours à l'écoute de Fréquence Paris Pluriel 106.3 et c'est le moment de l'agenda des informations militantes et culturelles de ce jeudi 24 septembre. Alors, ce soir, la librairie Le Mont en l'air de rue de la Mare à Paris dans le 20e accueillera la revue des livres et des idées pour le lancement de son premier numéro papier à 19h30. Seront prévues une présentation du projet, quelques interventions des contributeurs et contributrices de ce premier numéro et un moment convivial pour fêter cette superbe nouvelle. Alors, de quoi s'agit-il quand on parle de la revue ? Cette revue, elle est essentiellement composée de longues recensions, d'essais et d'articles de fond. La revue des livres et des idées travaille le domaine de l'idéologie. Elle a pour ambition de redonner ses lettres de noblesse à la critique et de nourrir les débats théoriques à gauche en proposant des textes approfondis et agréables à lire. Son premier numéro, illustré par une série photographique de Bruce Gilden, réunit 11 articles d'Eyal Weizmann, Véronica Gago, Émilie Witt, Mathieu Renaud, Benjamin Burbaumer, Claude Sarfati, Lale Khalili, Jean-François Hamel, Selim Nadi, Benjamin Gisard et Nathalie Quintane. De l'Argentine de Milei à la reconstruction de Gaza, des réseaux masculinistes à l'ascension de la Chine, de l'OTAN aux réseaux logistiques, il analyse les tensions et contradictions du système monde. Il revient sur l'histoire communiste à travers la photographie ouvrière et la trajectoire de Dionys Mascolo, tout en interrogeant la fonction politique de l'utopie et les potentialités de la poésie contemporaine. Donc ce lancement aura lieu ce soir à la librairie Le Mont en l'air, 2 rue de la Mare à Paris dans le 20e à 19h30.

Alors, je vous annonce que les semaines de la folie ordinaire sont de retour. Elles ont été créées en 2011 à Reims par le collectif Arto, un collectif de patients et de soignants, et soignantes bien sûr, en contrepoint des semaines d'information sur la santé mentale. Depuis 2018, les semaines de la folie ordinaire francilienne s'inscrivent dans la continuité avec les semaines rémoises. Les semaines de la folie ordinaire, c'est une constellation mouvante composée par des collectifs et des personnes traversant des institutions et des lieux de soins en résistance, des espaces d'accueil aux marges des interstices de la ville. Et cette édition se déroulera à partir du vendredi 25 septembre au 11 octobre 2026 en Île-de-France pour faire entendre d'autres voix, parler avec d'autres mots. Nous avons tissé la trame de ces rencontres à partir de réunions itinérantes, d'un groupe d'entraide mutuelle à l'autre, en passant par la parole errante, la trame, la cantine des Pyrénées, la générale. Les semaines de la folie ordinaire racontent ce qui se fabrique dans ces lieux, dans les lieux d'accueil et de vie comme les GEM, mais aussi certaines institutions ou encore les espaces collectifs autogérés avec lesquels nous tissons des liens depuis des années. Donc, alors, c'est vrai que ce sont une information que je vous annonce un petit peu en avance, mais ça vaut le coup de se rappeler. D'ailleurs, on vous le redira le moment venu, mais déjà, rappelez-vous que dimanche 27 septembre, un repas de soutien est organisé à la cantine des Pyrénées, 77 rue de la Mare à Paris, dans le 20e. Et puis, il y aura des événements qui seront prévus tout au long du week-end du 2 et 3 octobre à la Parole Errante. Ça aussi, on vous le redira, mais c'est bien de l'avoir déjà en mémoire. Et donc, je vous rappelle que la Parole Errante se trouve 9 rue François de Bergue à Montreuil, au métro Croix de Chéreau, de Chavaux, pardon. Alors, pour plus d'informations sur le programme, je vous donne le lien. Donc, https://2lfo/paris2018.wordpress.com/2026/09/17/programme-d-sdlfo-2026. Bon, celui-là, je ne le répète pas. J'espère que vous l'avez noté parce qu'il est un petit peu long. Bon, en tout cas, rappelez-vous que la folie ordinaire se tient à partir du 25 septembre et qu'il y a donc un repas de soutien le 27 septembre et ensuite un long week-end du 2 au 3 octobre à la Parole Errante. Voilà notre agenda de ce jeudi 24 septembre est maintenant terminé. Merci beaucoup à Rodrigo pour ses choix musicaux. Et maintenant, nous laissons la place à l'actualité des luttes et à demain pour un nouvel agenda.

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0: Bonjour à toutes et à tous et bienvenue dans cette émission du lundi 25 mai 2026. Le contrat première embauche était une sorte de contrat de travail au rabais, à durée indéterminée à destination des moins de 26 ans, prévu par l'article 8 de la loi appelée « pour l'égalité des chances », qui n'a finalement pas vu le jour en raison de la très large mobilisation nationale du mouvement contre le contrat première embauche de 2006. Le Premier ministre de l'époque, Dominique de Villepin, tiens, avait annoncé sa création le 16 janvier 2006, estimant que ce nouveau contrat pouvait inciter à l'embauche des jeunes. Qu'en reste-t-il 20 ans après? Au lendemain du 1er mai 2026, Solidaires organisait une journée à l'occasion des 20 ans du contrat première embauche. Avec des militantes et militants syndicaux, des chercheuses et chercheurs, des témoins de l'époque, cela se tenait le samedi 2 mai 2026 au campus Condorcet à Saint-Denis. Deux discussions autour des modes d'organisation, l'une lors de la lutte contre le CPE et l'autre autour du détricotage du CDI via le travail précaire, gratuit, imposé aux jeunes. Et c'est sur cette deuxième discussion qu'aujourd'hui l'émission va avoir lieu. En effet, cette discussion s'intitulait « Du SMIC jeune à aujourd'hui, 30 ans d'offensive contre les droits des travailleurs et travailleuses ». Et ce débat était animé par Julie Lemazier, secrétaire nationale de l'Union syndicale solidaire. Bonne écoute.
1: Donc pour ce débat, on accueille Florence Yadaden, qui est maîtresse de conférence à l'Université Picardie Jules Verne et spécialiste des politiques de la jeunesse, notamment. Yannick Billiac, qui est secrétaire national de la FERC-CGT et qui était aussi un étudiant mobilisé contre le CPE alors à Sud Étudiant. Lucie Clamins, qui est secrétaire fédérale de Solidaires Étudiants, puisque vous savez sans doute que Sud Étudiant est devenu... a créé une autre organisation avec la FSE en 2012 et donc maintenant Solidaires étudiants étudiantes, et Anouk Colombani, Sud Culture et Médias Solidaires, et donc également mobilisée contre le CPE à Sud Étudiants en 2006. Voilà. Alors on va commencer par te donner la parole, Florence. Quels sont aujourd'hui les dispositifs aux moyens desquels on met les jeunes au travail dans la période actuelle ?
2: Bonjour à toutes et tous. Du coup, moi, je suis sociologue et je travaille sur les politiques publiques de la jeunesse et je les attrape sous l'angle de la mise au travail gratuit, avec l'idée que, au prétexte de l'insertion, on a fait rentrer les jeunes dans des dispositifs dans plein de domaines qui génèrent du travail gratuit. Alors, pas toujours gratuit, parfois un petit peu rémunéré, mais je l'appelle quand même travail gratuit parce qu'il a la particularité d'être plus ou moins tout le temps en dehors du droit du travail. Donc notamment non cotisé, donc sans droit, sans les protections inhérentes au salariat. En fait, je défends l'idée que vraiment c'est la promesse d'insertion qui les mobilise. Donc peut-être la première réponse sur c'est quoi les dispositifs, c'est vraiment cette idée de la concurrence pour l'emploi et l'idée que pour s'insérer, pour cette fameuse employabilité, donc notion complètement discutable et voilà, mais tout peut servir. La moindre expérience, le moindre bénévolat, le moindre stage, la moindre expérience avec un public handicapé, tout peut être valorisé au nom de l'insertion. J'ai essayé de lister un peu des grandes thématiques de programmes qui se sont développés depuis le CPE, mais pas que, qui génèrent ce travail gratuit et qui génèrent cette mise au travail en dehors du salariat. Alors d'abord, évidemment, il y a les politiques d'insertion. Je pense par exemple à l'actuel contrat d'engagement jeune, qui est le programme mis en place Mission Locale et France Travail pour l'insertion des « invisibles », entre guillemets. Donc là, la nouveauté en ce moment, c'est l'introduction de la contrepartie, qu'on voit aussi chez France Travail et pour les bénéficiaires du RSA. Mais donc l'idée que pour s'insérer, il faut justifier de 15 à 20 heures d'activité toutes les semaines. Donc activité au sens large, mais en gros, il faut justifier tout le temps de ce qu'on est en train de faire. Et le mieux, évidemment, c'est de travailler. Et donc, ça va donner lieu, par exemple, à des immersions en milieu professionnel, qui sont globalement des stages gratuits. Et par exemple, sur le terrain, nous, on voit beaucoup d'immersions en milieu professionnel. Pendant les soldes, à un moment où avoir un peu de main-d'œuvre en plus, ça tombe bien, quoi. Donc là, il y a vraiment, dans ces politiques d'insertion, énormément de travail produit par les jeunes, qui n'est jamais reconnu comme du travail, qui est reconnu comme de l'insertion de l'accompagnement par les services publics de l'emploi. Mais il y en a aussi beaucoup dans le milieu de la formation. Alors, par exemple, du côté des filières professionnelles, où on sait que l'entreprise est en train de prendre de plus en plus de place, notamment depuis la réforme de 2018, avec de moins en moins de place pour l'enseignement et de plus en plus de place pour l'entreprise. Mais aussi tout ce qui est alternance, qui a été énormément promu là, depuis 2018, et encore plus post-confinement de 2020. La multiplication des stages, bien sûr, la multiplication des immersions, des stages d'observation, etc. Donc la formation joue beaucoup aussi dans ce rôle de mise au travail. Nous, on le voit à la fac, évidemment, mais c'est vraiment dans tous les parcours. Et avec aussi cette idée que tout est valorisable sur Parcoursup. Donc il n'y a pas seulement la valorisation vers l'emploi, mais aussi la valorisation vers la formation. Le troisième domaine qui est un peu mon dada, c'est l'engagement, qui est devenu vraiment un grand secteur de mise au travail gratuit des jeunes, avec bon, d'un côté la valorisation du bénévolat, qui n'est pas récente, hein, qui date déjà de la fin des années 90, qui s'est un peu aggravée avec les open badges, tout ce que vous pouvez valoriser du bénévolat de quartier que vous avez fait, qu'on va vous donner des attestations que vous pourrez joindre à votre CV, par exemple. Tout ce qui est aussi participation des habitants, bon voilà, mais c'est un autre domaine qui est moins directement de la politique publique. Là où il y a vraiment de la politique publique, évidemment, c'est le service civique. Donc, pour moi, qui étais une jeune lycéenne militante contre le CPE, j'ai un peu l'impression que le service civique, il est venu compenser la victoire qu'on a cru avoir autour du CPE. Donc le service civique, 500 euros par mois, 600 pour une partie, mais zéro cotisation sociale, pas de droit au chômage à la sortie, aucune protection du salariat. Enfin, tout le monde, je crois, maintenant a compris que le service civique, c'est une bonne main-d'œuvre gratos dans le secteur associatif. Et puis aussi maintenant dans le service public, par exemple, France Travail a dans toutes les agences deux services civiques à minima pour aider les demandeurs d'emploi à scanner leurs documents. Bon, évidemment, c'est une certaine forme d'engagement qui est valorisée. Hein, c'est l'engagement, c'est le travail, en fait. C'est pas le syndicalisme, c'est pas le militantisme, c'est pas. Et puis le dernier point, on va y revenir, c'est la militarisation. L'armée est en train de prendre une grande place dans ces dispositifs qui génèrent aussi énormément de travail gratuit. À mon avis, le commun dans tous ces programmes, c'est que y a cette notion de c'est mieux que rien, c'est toujours mieux que rien. Le pire étant de ne rien faire. Vraiment la ligne blanche sur le CV qui est devenue maintenant l'oisiveté et le soupçon d'assistanat. Et le point commun de tous ces programmes, c'est de ne jamais reconnaître que les jeunes produisent et de ne jamais les reconnaître comme travailleurs et en même temps d'essayer de le valoriser ensuite. Donc il y a une espèce de paradoxe. Dans le service civique, par exemple, vous êtes supposé recevoir un accompagnement vers votre projet d'avenir. Mais comme personne ne peut reconnaître que vous êtes en train de travailler, puisqu'on est en dehors du droit du travail, ça devient très paradoxal de vous accompagner vers le projet d'avenir sans reconnaître que vous avez acquis de l'expérience et produit. Voilà.
1: Merci beaucoup. Bah, du coup, ma deuxième question, tu as commencé à l'évoquer, c'est quel rôle joue la militarisation de la jeunesse dans cette mise au travail des jeunes ?
2: Moi, c'est vraiment mon point central sur lequel il va falloir avoir les yeux rivés dans les années qui viennent. Je pense que vraiment l'armée est en train de prendre une place dans les dispositifs d'insertion et dans les dispositifs d'éducation, vraiment de plus en plus importante, avec l'idée toujours qu'il y a deux populations qui sont encadrées par l'armée, une population plutôt diplômée qu'on pourrait faire entrer dans les carrières de l'armée au sens très large, et une deuxième population qui est une population qu'il faudrait discipliner. Alors dans les rapports de 2009, post-CPE et post-mouvement suite à la mort de Ziad Ebouna, on trouve l'expression « les jeunes qui ont des projets » en contrepartie des jeunes qui brûlent des voitures. Voilà, je pense que ces deux profils ils sont toujours très présents dans les politiques publiques de la jeunesse. Je remarque d'ailleurs que la figure du jeune ouvrier ou du jeune travailleur a complètement disparu de ces politiques. Les premiers dispositifs, donc, c'est des dispositifs qui mettent un premier pas dans la carrière, qui sont des dispositifs de pré-recrutement, voire de recrutement. Bon, alors, il y en a plein. Il y a tout ce qui tient de la garde nationale, de la garde républicaine. Mais il y a aussi tout un tas de partenariats éducatifs. Je pense par exemple aux classes défense et sécurité globale. Je ne sais pas si vous en avez entendu parler, mais donc maintenant l'armée intervient directement dans 1200 classes. Le but est de les doubler dans l'année suivante. Donc 1200 classes dans lesquelles l'armée peut emmener des jeunes en séjour dans une caserne, par exemple, et a les mains sur le programme d'éducation morale et civique. Donc avec des classes mémorielles, on apprend comment on organise une cérémonie d'hommage, enfin des trucs, voilà. Des forums aussi, les forums d'emploi qu'on voit de plus en plus, même dans les cours des lycées, dans les cours, alors évidemment dans les facs, les incitations à aller rencontrer l'armée en permanence. Et puis des partenariats éducatifs. Alors pareil, dans les facs, le plus grand partenariat éducatif en ce moment, c'est le financement de thèses par l'armée, quand on sait que par ailleurs, il n'y a plus beaucoup de financement de thèses, pas par l'armée. Et sur ce dernier point, sur la question du recrutement, il y a aussi l'énorme investissement qui est fait en ce moment sur la JDC, donc la Journée de Défense et Citoyenneté, notre ancienne journée d'appel, qui est de plus en plus pensée comme une journée de recrutement, avec aussi tout un contexte d'acceptabilité sociale de l'armée, avec rendre l'armée sympathique le plus tôt possible. En gros, on est revenu maintenant à toucher les armes, par exemple, pendant ces journées de défense et citoyenneté. Et on a une séquence de recrutement qui vient juste ensuite. Ça me paraît d'autant plus important que c'est un peu passé à la trappe, mais dans le dernier budget, il y a eu un investissement énorme financièrement sur la JDC, au détriment, par exemple, je ne dis pas que c'est directement connecté, mais d'une suppression importante du budget des missions locales, par exemple. Et le deuxième point, donc, ce sont les dispositifs que j'appelle de disciplinarisation, qui sont plutôt les dispositifs qu'on a tendance à désigner comme des programmes de seconde chance, voire de dernière chance en vérité. Je pense par exemple aux EPID, donc les établissements publics pour l'insertion dans l'emploi. Le D à l'origine c'était défense, mais ils l'ont lissé dans l'emploi. En fait, ce sont des casernes. Alors, c'est pas forcément des casernes militaires, mais en tout cas, ce sont des internats dans lesquels on est en uniforme, civil, mais uniforme quand même, et dans lesquels l'armée, en fait, est utilisée à de la formation professionnelle et surtout ces fameux soft skills. Donc, l'idée, en gros, que l'armée va discipliner ces jeunes de façon à les rendre ensuite efficaces sur le marché de l'emploi, avec des partenariats, avec des entreprises qui viennent ensuite un peu faire leur marché auprès de ces jeunes, dont on sait qu'ils ont été bien formés à se lever le matin, faire leur lit et répondre « oui, chef ». Ces programmes sont particulièrement importants dans les départements ultramarins. C'est tout un pan de mes recherches sur lequel j'attire l'attention, puisqu'on ne parle jamais des programmes de politique publique de la jeunesse dans les Outre-mer, où le taux de chômage est particulièrement important, où le contexte social est de plus en plus dégradé et où les possibilités d'amélioration sont extrêmement réduites. L'armée a pris énormément de place dans l'insertion. Finalement, c'est pas la dernière chance, c'est plus ou moins la seule chance. Le RSMA, donc le Régiment de Service Militaire Adapté, a des grands centres dans tous les départements ultramarins dans lesquels on forme des jeunes vers des filières professionnelles en uniforme militaire. Et là, ce sont des formations professionnelles extrêmement genrées. Les filles vont, enfin, vous voyez ce que je veux dire, extrêmement genrées. Pareil, les employeurs viennent directement, avec des partenariats, choisir les bons profils à recruter ensuite. Enfin, voilà, à mon avis, il y a un enjeu très important sur la confusion du rôle de l'armée. On a bien entendu ces derniers temps que l'armée devait nous défendre, enfin, voilà, défendre et attaquer. Enfin, voilà. Mais par contre, tout ce rôle éducatif et ce rôle d'insertion qui lui est confié sans notre accord n'est jamais évoqué publiquement. Voilà.
1: Et donc du coup, il y a l'idée qu'il faut externaliser la formation à des institutions qui seraient plus aptes en fait, à discipliner la jeunesse, par exemple l'armée, mais également l'entreprise tout simplement. Donc Yannick, le 17 avril dernier, il y a un lycéen en stage de lycée professionnel de 15 ans qui est décédé dans le Gard pendant son stage. Et le même jour, un intérimaire de 22 ans est mort aussi dans l'usine du Rhône de Lustucru. Donc ça, c'est la situation en fait, des jeunes au travail. Est-ce que tu peux nous en dire plus et nous faire nous brosser un état des lieux de la situation.
3: Donc la France est un des pires pays de l'Union européenne sur le nombre de morts au travail. Et les moins de 25 ans sont surreprésentés dans les accidents du travail. Et donc selon l'INRS, les moins de 25 ans sont 2,5 fois plus victimes d'accidents du travail que la moyenne des salariés. Et toujours, donc, selon les statistiques de l'assurance maladie, 32 travailleurs du régime général, 39 si on ajoute la mutualité sociale agricole, 39 salariés de moins de 25 ans sont décédés en 2023. Et on a tous en tête donc, les deux drames que tu évoquais. Pour les moins de 25 ans, il y a le fait d'entrer dans le salariat par la précarité qui est un facteur de sinistralité. Et moi, je vais surtout insister sur les moins de 18 ans. On a tous en tête les 5 décès de jeunes de moins de 25 ans. Enfin, alors déjà, bon, je parle de jeunes, mais il faudrait arrêter d'euphémiser et parler d'enfants. D'après les normes de l'OIT, en dessous de 18 ans, on doit parler d'enfants. Entre avril et juillet de l'année dernière, 5 enfants sont décédés au travail. Là, il y a encore un enfant qui est décédé au travail. Et le plus jeune des morts au travail en France, c'est un élève de 3e qui était en stage dit d'observation. Ces chiffres, ils auraient dû alerter sur la dangerosité d'entreprise. Et pourtant, le choix a été fait depuis plusieurs années de renforcer la présence des jeunes en entreprise. Il y a eu l'introduction du stage dit d'observation pour les élèves de seconde générale et technologique, toujours avec le prétexte d'améliorer l'insertion et l'orientation. Alors je dis dit d'observation parce que bien évidemment, quand un jeune se retrouve une semaine ou 15 jours dans une entreprise, il ne reste jamais purement observé, il se retrouve toujours mis sur des tâches de production qui sont parfois dangereuses. Il y a eu la volonté de développer à marche forcée l'apprentissage avec, là pour le coup, de l'argent magique et les aides à l'embauche de 6000 euros pour embaucher des apprentis. Et en lycée professionnel, une des mesures qui était présentée comme étant un peu un des symboles de la réforme Macron-Grandjean, c'était la mise en place de parcours, alors ils ont changé de nom à chaque fois, différenciés, parcours Y, parcours personnalisé, mais des stages en fin de période de bac pro, en terminale bac pro, des stages de 6 semaines en entreprise. Et Carole Grandjean, qui était ministre déléguée chargée du travail et de l'éducation à l'époque, présentait ces stages comme étant une période d'essai. Elle expliquait qu'il fallait que les élèves soient mis dans des entreprises qui recrutaient. Il y avait la volonté assumée d'envoyer les élèves dans des entreprises et une période d'essai de 6 semaines gratifiée par l'État. La gratification de stage est versée par l'État. Et ce renforcement de la place des jeunes en entreprise, avec la fin du redoublement, les élèves de lycée professionnel sont de plus en plus jeunes. 68% des élèves de seconde bac professionnel avaient 15 ans ou moins, contre un quart seulement en 2005. Donc les élèves ont rajeuni et sont envoyés de plus en plus souvent et de plus en plus longtemps en entreprise. Ce qui est intéressant aussi, c'est que les travaux de recherche de Prisca Kergoa, de Zoé Rollin, des sociologues qui travaillent justement sur les jeunes en apprentissage et en lycée professionnel, montrent que c'est des jeunes qui ont le sentiment qu'on leur a volé leur enfance. Et effectivement, quand ils passent du collège à l'apprentissage ou au lycée pro, il y a une injonction qui leur est faite de devenir adultes, de se comporter comme des jeunes salariés. Et donc c'est des témoignages d'apprentis esthéticiennes qui disent « On vous lance dans un monde adulte, dans le monde des grands. J'ai l'impression de ne pas être passé par la case ado. J'ai l'impression d'avoir vieilli en seulement 3 ans, en 3 mois. Je suis vraiment passé d'une élève de 3e à une salariée en 3 mois. » Et c'est vraiment des jeunes à qui on demande à partir de 14 ans, 15 ans, de se comporter comme des mini-adultes. Et c'est assumé, parce que le président de la Chambre des métiers et d'artisanat d'Alsace, une structure qui organise l'apprentissage dans le milieu de l'artisanat, expliquait que l'apprentissage remplaçait le service militaire. Et donc c'est ce qu'on parle, on va peut savoir psychosociaux. Et lui, il avait une méthode assez pratique, c'est qu'il formatait les jeunes à coup de claque derrière la tête. Un artisan charcutier qui prenait des apprentis. Et il en prenait assez régulièrement. Les accidents du travail là, ont montré la dangerosité, la partie visible de la dangerosité. Il y a aussi toute une exposition aux produits cancérigènes, mutagènes, reprotoxiques. Juridiquement, les mineurs devraient être plus protégés. Un, parce qu'ils sont en formation. Deux, parce que ça a plus de conséquences sur leur corps, parce qu'ils sont adolescents. En réalité, les jeunes en formation professionnelle sont surexposés aux produits toxiques parce que les tâches qui leur sont confiées, qui sont souvent des tâches dévalorisées, ben ça va être du nettoyage de chantier, donc une exposition aux poussières, nettoyer l'atelier en menuiserie, dégraisser des pièces avant la soudure ou faire les shampoings et les colorations en coiffure. Donc les tâches qui leur sont confiées par l'entreprise les surexposent. Ensuite, il y a aussi toute une exposition à des risques, on va dire, émotionnels. Il faut imaginer que ces enfants qui, à partir de 14 ans, vont se retrouver dans l'entreprise, vont se retrouver, par exemple, dans des stages en EHPAD, dans les métiers du soin et du lien, à faire des toilettes mortuaires. Et il y a un troisième aspect aussi, c'est toute la question des violences sexistes et sexuelles au travail, qui pendant longtemps était un angle mort. Les jeunes sont catapultés dans un monde d'adultes et ils se retrouvent exposés, plus qu'un salarié, au risque de violences sexistes et sexuelles au travail. Il n'y a pas de données statistiques en France. Unia, un syndicat suisse, a fait une étude. 33% des apprentis qui ont témoigné témoignent avoir été victimes de harcèlement sexuel. Quand on regarde dans la presse, on voit quelques situations qui ont été jugées avec des condamnations de chefs d'entreprise pour des expositions, et des expositions qui sont systémiques. Et là, on a eu une petite avancée, c'est la prise en compte de cette question des VSST dans les VARS, dans les programmes de l'éducation à la vie affective, relationnelle et sexuelle. Mais en première année de bac. Ce qui veut dire que certains élèves sont déjà allés en entreprise en quatrième, en troisième, en seconde, au moment où arrive cette prévention des VSST. Dernier sujet, il y a une étude qui est sortie au niveau du CEREC. On pense beaucoup à la jeunesse qui se retrouve en entreprise parce qu'elle est en formation. Il y a aussi toute une partie de la jeunesse qui se retrouve dans l'entreprise pour financer ses études. On pense beaucoup à la question des étudiants salariés, qu'on a beaucoup porté à l'époque à Sud Étudiants. On s'est rendu compte aussi qu'il y a énormément de lycéens qui travaillent pour financer leurs études. 25% des lycéens en général et 33% des élèves de lycées professionnels ont une activité salariée pour financer leurs études. Et donc on voit que la question du salaire socialisé pour permettre à la jeunesse de se consacrer à ses études reste toujours d'actualité.
1: Ah, merci beaucoup Yannick pour cet état des lieux. Donc tu as commencé à évoquer les revendications qu'il faudrait porter par rapport à cette situation. Le gouvernement va mettre l'accent sur renforcer la prévention. Voilà. Est-ce que c'est ça la solution ou est-ce que tout simplement en fait, est-ce qu'il faut dire que la place des enfants n'est pas au travail et qu'il faudrait diminuer, voire supprimer ces stages et ces passages dans l'entreprise. Donc quelles revendications est-ce qu'il faudrait porter et puis surtout comment les porter, comment est-ce qu'on essaie de les porter de façon unitaire pour essayer d'obtenir des avancées?
3: La première chose, c'est qu'il faut déconstruire le discours dominant. Cette augmentation de la place des enfants en entreprise, elle s'est faite sous une pression idéologique du patronat. Et depuis les années 80, il y a toutes les campagnes que fait le MEDEF pour discréditer l'école et particulièrement l'enseignement professionnel. Et on peut citer la campagne du MEDEF de 2017. Si l'école faisait son travail, j'aurais un travail. Et le MEDEF porte cette position d'un point de vue très idéologique. Parce qu'en même temps, quand le MEDEF interroge ses entreprises, 94% des entreprises pensent que les stages sont bons pour les élèves. 75% des entreprises pensent que les stages sont bons pour l'entreprise. Dans les faits, 45% des entreprises accueillent régulièrement des élèves et près d'un tiers ne souhaitent pas s'engager dans cette démarche. Donc on voit aussi que là, c'est une position très idéologique qui est portée par le MEDEF. Et je pense que nous, notre responsabilité, c'est aussi de déconstruire ce mythe de l'entreprise formatrice. L'avantage d'insertion de l'apprentissage, qui est souvent mis en avant par les politiques, il repose sur le fait que l'apprentissage repose sur le fait d'avoir un contrat de travail. Donc toutes les discriminations à l'embauche que rencontrent les lycéens à la sortie du lycée professionnel sont avancées dans la recherche du contrat d'apprentissage et les populations les plus fragiles, issues des quartiers, issues d'immigration ou en situation de handicap, sont exclues du contrat de travail et du contrat d'apprentissage. Les stages d'observation n'ont aucun intérêt pour favoriser l'orientation, parce que contrairement à ce que pense Jean-Pierre Farandou, ça n'ouvre pas les horizons des jeunes. Les stages, ils sont majoritairement trouvés par les réseaux familiaux. Et donc, c'est une machine de reproduction sociale. Et on ne forme pas mieux sur le tas. Moi, je suis prof de lycée professionnel. Dans un lycée professionnel, on va apprendre aux élèves à travailler sur l'automobile, sur des pannes de plus en plus complexes, dans un atelier pédagogique qui est sécurisé. En stage, ils vont être dans une chaîne de garage rapide où ils vont changer des plaquettes de frein pendant les 6 semaines de stage. Donc on voit bien que 2 semaines à changer des plaquettes de frein, 6 semaines à changer des plaquettes de frein, 12 semaines à changer des plaquettes de frein, ça n'a aucune plus-value pédagogique. De la même façon, en coiffure, dans un atelier pédagogique, les élèves vont travailler sur des têtes de mannequins, mais vont faire de la coiffure. Dans un salon, ils vont se retrouver à faire des shampoings, à faire du balayage. Je pense que la priorité, c'est aussi de casser cette idée de l'entreprise qui est un meilleur cadre. Je pense qu'une majorité des organisations portent la question d'une scolarité obligatoire jusqu'à 18 ans. Donc, il faut gagner aussi les moyens de faire en sorte que les conditions d'études et les conditions de financement permettent d'éviter les sorties précoces du système scolaire, ce qui permettra d'obtenir l'interdiction d'apprentissage avant 18 ans, évidemment la suppression des stages dits d'observation de 3e et de 2e générale et technologique. On a réussi un peu, ces dernières années, à faire sauter un peu la chape de plomb. Tant que ce n'était que des élèves de lycée professionnel ou des apprentis qui étaient exposés au risque, il y avait quand même un certain silence médiatique. Le fait qu'un élève de 2e générale et technologique soit décédé l'année dernière, je pense qu'il y a un aspect de classe qui faisait qu'on pensait que c'était normal, c'est le fameux « c'est le métier qui rentre », qui fait que le fait que des apprentis ou des lycéens pro meurent, c'était normal. Là, le fait que ce soit un élève de 2e générale technologique, je pense que ça a fait sauter le silence médiatique qui entourait cette situation. Il reste maintenant à gagner des chiffres précis. Il n'y a aucune enquête en France sur le nombre de VSST sur des jeunes en formation. C'est impossible dans les statistiques de la sécurité sociale de pouvoir distinguer les apprentis des autres jeunes de moins de 25 ans. Bien évidemment, il faut renforcer la prévention. Là, par exemple, Jean-Pierre Farandou a demandé est-ce qu'on donne une brochure et qu'on lise un texte aux élèves avant qu'ils partent pour la première fois en entreprise. On ne peut pas faire porter sur des jeunes de 14 ans, de 15 ans, la responsabilité de leur sécurité. C'est le fait de les placer en entreprise qui les met en danger. Mais malgré tout, la prévention ne peut pas être un bouclier magique, mais il faut renforcer la prévention. Et dernière chose, en même temps qu'on poussait les jeunes à être de plus en plus en entreprise, il y a toute une série de protections légales qui ont été supprimées. 2015, décret Rebsamen, le rôle de l'inspection du travail a été supprimé, et donc on a pu envoyer les jeunes sans l'autorisation préalable de l'inspection du travail. 2018, la loi Liberté de choisir son avenir professionnel, loi très mal nommée, a permis de rapprocher le contrat d'apprentissage du droit commun. Donc il faut revenir aussi là-dessus, sur tous les assouplissements qu'il y a eu sur le droit des apprentis. Il y a une revendication, c'est, nous on appelle ça un équivalent de droit de retrait pour les stagiaires. Les jeunes en formation, apprentis ou lycéens professionnels, ont besoin de la période en entreprise pour valider leur diplôme. Donc on se retrouve avec des situations où quand un jeune dénonce une situation qu'il a vécue, qui peut être de racisme, de conditions de formation inadaptées, de violences sexistes et sexuelles, il prend le risque de perdre la petite gratification qui est versée par l'État et de devoir rattraper ses périodes en entreprise pendant ses vacances. Nous, on demande que dans toutes ces situations, il y ait une dérogation légale pour permettre de valider le diplôme avec moins de semaines de stage et que la gratification ait continué à être versée par l'État. Il faut une politique de sanctions ferme par l'État, ce qui veut dire redonner des moyens et du pouvoir à l'inspection du travail, parce qu'on peut mettre le cadre législatif le plus contraignant possible. Si l'inspection du travail n'a pas les moyens de se déplacer pour aller vérifier les situations, ça restera des protections de papier, pas des protections réelles. Sur comment le porter, c'est ce qu'on a commencé à faire avec la CGT, la FSU et Solidaires, c'est essayer bien évidemment de le porter dans l'unité la plus large. Cette question-là ne peut pas être portée que par les organisations de l'éducation nationale, elle doit aussi être portée par l'interprofessionnel.

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1: 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Vous êtes à l'écoute de l'actualité des luttes. Et nous poursuivons l'écoute de cette émission à l'occasion des 20 ans du contrat première embauche. Et c'est un débat qui était organisé par l'Union syndicale solidaire au campus Condorcet à Saint-Denis. Et le thème de ce débat était du SMIC jeune à aujourd'hui, 20 ans d'offensive contre les droits des travailleurs et travailleuses et précaires.
2: On l'a dit plusieurs fois, c'est vraiment une fausse idée de penser que les lycéens, les étudiants ne connaissent pas le monde de l'entreprise, puisque tout simplement, en fait, ils n'ont pas les moyens de se passer du salariat étudiant pour vivre pour la plupart d'entre eux. Lucie, est-ce que tu peux nous dire quelles sont les réalités des étudiants salariés aujourd'hui ?
3: Aujourd'hui, il y a un peu ce mythe que les étudiantes et étudiants ne connaîtraient pas le marché de l'emploi, ne connaîtraient pas le travail. Ça, c'est un mythe qui est notamment promu par le patronat et par le gouvernement pour pouvoir justifier de politiques de précarisation pour nous pousser apparemment à l'emploi. Mais effectivement, c'est le marché du travail, en fait, on le connaît, puisque la réalité, c'est que s'il y a quelques dizaines d'années, il n'y avait que 20% des étudiantes et étudiants qui travaillaient à côté de leurs études, aujourd'hui, c'est un étudiant et une étudiante sur deux. Donc aujourd'hui, en fait, on est majoritaire à travailler à côté de nos études, et c'est pas une évolution culturelle. C'est pas uniquement parce qu'on nous a dit il faut travailler. Alors oui, effectivement, c'est parce qu'on nous dit que c'est bien pour Parcoursup, que c'est bien pour mon master, que c'est bien pour tout ça. Mais c'est surtout parce que c'est une contrainte économique. Parce qu'aujourd'hui, véritablement, on n'a plus le choix. Nos conditions de vie, nos conditions d'études, elles se dégradent fortement. Ça va, en fait, avec toute une politique gouvernementale de tous les derniers gouvernements, hein, d'ailleurs. Hein, gouvernement de droite ou socialiste, ils ont mené exactement la même politique là-dessus. Ça a été l'augmentation, par exemple, des loyers CROUS. Par exemple, c'était 3,5% en 2024, 3,26% en 2025. Ça a l'air rien, mais en fait, il y a certains endroits, par exemple à Nantes, où un loyer CROUS, c'est quasiment parfois même plus cher que ce qu'on peut trouver dans certains endroits. Et on a des loyers CROUS qui peuvent aller jusqu'à 800-900 €. En fait, c'est quasiment impossible aujourd'hui de se loger dans certaines villes. Je ne parle même pas de Paris et des grandes métropoles. C'est aussi une politique qui est effectivement raciste. On pourra peut-être en reparler, mais les frais d'inscription différenciés, là, c'est Bienvenue en France 2 qu'on est en train de se manger. Donc, il y avait déjà Bienvenue en France 1 qui visait à ce que les étudiants, du coup, extra-communautaires payent plus de 3 000 € l'année de licence et plus de 4 000 € l'année de master. Pour vous donner un peu un ordre d'idée, c'est 20 € par jour. Pour une année de licence, ce que ça représenterait pour un étudiant extra-communautaire. Bon, bah, maintenant, comme certaines facs exonéraient encore là-dessus, ils veulent l'imposer à tout le monde. Donc, il faut savoir que oui, on est attaqué sur nos droits, mais tout le monde n'est pas attaqué de la même manière. Et les étudiants extra-communautaires sont particulièrement visés, puisque c'est une politique antisociale, mais aussi raciste. Mais dans la politique antisociale, bah, par exemple, on a la CVEC, que nous, on combat, on a toujours demandé son abolition, et bah, elle augmente d'année en année. Alors, c'est parfaitement injuste, parce que tout le monde paye ça, sauf les boursiers, mais tout le monde paye exactement le même montant. Ça sert généralement à financer des soirées médecine à 16 000 € où c'est des nids à violences sexistes et sexuelles. Il n'y a aucun contrôle là-dessus, mais ça permet d'éviter que ce soit l'État qui paye les projets des associations. Enfin, associations, on s'entend. Et donc, par exemple, aussi les bourses, c'est le truc magique du gouvernement pour dire « Regardez, tout le monde peut accéder à la fac ». En fait, depuis 2020, on a perdu 100 000 boursiers. Pourquoi ? Parce que les critères se sont restreints. On a enlevé des choses comme le point d'éloignement. Avant, quand vous quittiez votre foyer familial et que vous alliez à l'autre bout de la France, ben vous aviez un point supplémentaire, ça a été enlevé. Et donc aujourd'hui, on a perdu 100 000 boursiers à cause de ça. Les critères se sont restreints. Par ailleurs, les bourses, elles n'ont pas augmenté. Évidemment, il y a de l'inflation, mais les bourses, évidemment, ça ne suit pas. Il faut savoir que la moyenne aujourd'hui d'une bourse, c'est 633 €. Donc essayer de vivre avec un loyer, plus enfin, les courses, plus tout, en fait, à 633 €, c'est à peu près la moyenne que vous pouvez avoir. Et puis, évidemment, c'est sur 10 mois, parce que ça part directement du postulat que de toute façon, juillet-août, les étudiants vont travailler. Alors oui, de fait, aujourd'hui, l'immense majorité des étudiants travaillent juillet-août, mais ça part déjà du postulat que va y avoir besoin en juillet-août, le patronat va avoir besoin, notamment pour la restauration, d'une main-d'œuvre exploitable, quasiment gratuite, pour pouvoir faire tourner pendant que certains travailleurs travailleuses sont en vacances. Bon, bah, très bien, on a les étudiants. Donc on voit déjà cette logique de nous pousser à l'emploi dès le début. Pour faire un peu le parallèle aussi avec la logique des personnes au RSA qu'on pousse dans cette politique un peu d'activation, il y a exactement la même chose pour les étudiants. Les bourses, elles sont conditionnées à une chose, à la présence. Parce qu'on part du principe que sinon, qu'est-ce qu'on fait ? Voilà. Il y a toujours un peu ce truc très suspect. Les étudiants, mais est-ce que vraiment ils bossent ? Est-ce que franchement, bon, ils passent pas leur temps à dormir ou à regarder des séries Netflix ? Il y a vraiment cette idée qui reste et le contrôle de la présence va avec ça. Par ailleurs, quelque chose qui a augmenté depuis les dernières années, c'est le nombre d'étudiants dans le privé. Aujourd'hui, un tiers

0: Et c'est la première cause d'échec en licence. C'est la première raison de pourquoi on rate nos études, c'est à cause du travail salarié. En fait, c'est un truc qu'on comprend très simple. Hein, quand on travaille le soir, quand on travaille le week-end, de fait, on n'a pas le temps pour réviser, on est obligé de parfois rater des cours. Et cette pression économique, ce travail vers un salarié, ça va nous introduire à faire plein de choix. Donc, par exemple, 30% des étudiantes et étudiants renoncent à l'établissement de leur choix à cause de la précarité économique. 22% envisagent de raccourcir leurs études. Et souvent, quand ils ne raccourcissent pas leurs études, c'est pour choisir des formations dites rentables immédiatement, donc c'est-à-dire l'alternance, justement, ou des stages. Et puis, quelque chose qu'on a commencé à aborder, mais le rôle des étudiants pour le patronat, c'est donc une main-d'œuvre qui est bon marché, qui est flexible. Pourquoi ? Parce que déjà, effectivement, c'est une main-d'œuvre qui va être très peu protégée. On a parlé notamment donc, en entreprise des étudiantes étudiants. Nous, en tant que syndicat étudiant, on reçoit, ce sont des cas étudiants, donc des étudiants qui nous appellent en détresse. Par exemple, qui nous appellent parce qu'ils ont été victimes de violences sexistes et sexuelles sur leur lieu de travail. Et c'est des étudiants qui vont être complètement abandonnés, seuls, parce qu'ils ont des endroits qui sont peu syndiqués, généralement. C'est généralement des étudiants qui sont dans des écoles privées, parce que c'est des écoles où on va les pousser dès la deuxième année à faire de l'alternance. Donc c'est des endroits très peu politisés, il n'y a pas de syndicats, il n'y a rien pour les protéger. Et par ailleurs, ils se retrouvent face à des universités, des écoles, qui vont complètement protéger l'entreprise. Pourquoi ? Parce qu'il y a des partenariats qui sont en jeu. Et la règle numéro une, on ne touche pas aux partenariats. Alors quand c'est l'armée, il ne faut même pas en parler, alors là. Quand c'est Total, quand c'est Thales, quand c'est des masters transition écologique qui sont financés par Total, ça existe. Bon, écoutez, dans ce cas-là, il ne faut surtout pas s'attaquer à ça. Mais de manière générale, on s'est retrouvé avec, moi je me suis retrouvée accompagnée des étudiantes qui étaient en école d'infirmière et qui disaient, mais surtout, on n'en parle pas parce que y a un partenariat avec l'hôpital, on ne parle pas de ça. Sinon, c'est la fin de l'école. Donc, tout ça fait que les étudiantes étant peu protégées, généralement, elles sont effectivement très exposées, peu syndiquées et facilement remplaçables. C'est facile, vous avez un étudiant en moins, vous en avez un autre qui arrive directement derrière, la précarité obligeant tout le monde à travailler. Derrière, du coup, c'est des temps partiels qui sont mal payés, c'est des contrats courts, de l'intérim, du travail non déclaré, beaucoup quand même de travail non déclaré, de l'auto-entrepreneuriat imposé, parfois. Et par ailleurs, tout ça, ça tire vers le bas les conditions de travail de l'ensemble des salariés, parce que ça touche les étudiantes et étudiants, mais du coup, ça tire vers le bas tout le monde. Et puis, à ça, ça s'ajoute les stages. Alors, on disait peu ou pas rémunérés. On a été contents au 1er janvier. On n'est plus payé 4,35 € de l'heure. On est payé 4,50 € de l'heure. Donc, nous avons eu 15 centimes d'augmentation. Donc, c'est très bien. Même s'il y a beaucoup d'entreprises qui rusent pour ne pas dépasser les 7 semaines de stage, avec plein de ruses qui sont connues des entreprises pour ne pas avoir besoin de gratifier les stages. En stage, on n'a quasiment aucun droit. On n'est pas reconnu comme des salariés. Un droit tout bête qu'on n'a pas, le droit de grève. Au mois de septembre, j'ai voulu faire grève. On m'a dit pas le droit. Donc congé sans solde, c'est interdit. Donc voilà, on n'a absolument aucun droit. Donc des missions qui sont éloignées du contenu pédagogique, on en a parlé, et puis dangereux. Nous, on a encore accompagné il y a 2 semaines une étudiante qui s'était fait électrocuter sur son lieu de travail et dont le patron a maquillé ça pour pas que ça soit reconnu comme accident de travail. Et évidemment, l'université a dit non, mais c'est strictement rien passé. De toute façon, si vous commencez à en parler, on va remettre en question votre année puisque de toute façon, vous n'avez pas terminé votre stage à cause de ça. Donc l'étudiante n'a rien dit. Voilà. C'est des choses qu'on voit assez régulièrement. Les étudiants, ils ne sont pas éloignés du travail. Au contraire, on est exposés, surexposés aux formes les plus précaires du travail puisque nous n'avons quasiment aucune protection.
1: Face à cette situation, quelles sont vos stratégies de lutte par rapport à cette précarité imposée ? Quelles sont vos revendications ? Il y a une revendication historique de Sud Étudiants puis Solidaires Étudiants. Sur ce sujet-là, est-ce que tu peux nous l'expliquer ?
0: Alors, la revendication historique de Sud Étudiants, de Solidaires Étudiants, c'est le salaire étudiant. Pourquoi ? Parce que face à, justement à cette précarité qui est structurelle, quasiment toutes les organisations étudiantes se sont mis d'accord sur le fait qu'il y avait besoin d'avoir quelque chose de fixe autre que les bourses. Certains parlent de revenus d'autonomie, mais je n'en développerai pas, mais en fait c'est le salaire étudiant en moins bien puisqu'il n'y a pas les droits qui vont avec. Donc nous, c'est pour ça qu'on défend le salaire étudiant. Donc en fait, pourquoi ? Parce que déjà, on reconnaît que les études, c'est un travail, que ça produit de la valeur et donc que ça doit être rémunéré. C'est important, bien sûr, c'est parce que derrière, on dit que les bourses, déjà, c'est sur 10 mois, ça arrive toujours en retard, c'est absolument pas fiable, ça permet à personne de se projeter sur plusieurs années, vous pouvez absolument pas vous projeter sur 5 ans, etc. Enfin, vous ne voyez strictement rien, c'est en dessous du seuil de pauvreté. Donc on est quand même dans une société où on accepte qu'une grande partie, l'immense majorité des étudiants aujourd'hui vivent sous le seuil de pauvreté. Donc évidemment, ça ça c'est le premier point. Mais c'est aussi que par ailleurs, nous, en plus de cette autonomie financière, en fait, on veut la fin du salariat contraint, on veut une égalité réelle dans l'accès aux études, et pour ça on a besoin d'un revenu fixe, et on a besoin aussi d'être reconnu comme ayant des droits. Aujourd'hui, ben voilà, on parlait des blocages tout à l'heure, mais le blocage, c'est la grève des étudiants, parce qu'on n'a pas le droit de grève.

0: parce que en fait, on n'a quasiment aucun droit aujourd'hui. Et donc, on a aussi envie d'être reconnu dans la particularité d'être étudiant. Par ailleurs, ça rejoint une vieille revendication de Solidaire de dissocier le revenu de l'emploi. C'est pas parce que on ne produit rien qui a une valeur concrète marchande immédiatement que pour autant on n'existe pas et qu'on n'a aucun droit. Pour l'apprentissage, on revendique la fin des salaires liés au rabais liés à l'âge. Donc en gros, pour vous expliquer, aujourd'hui, lorsque vous avez moins de 18 ans, vous êtes payé 500 balles par mois. Quand vous avez entre 21 et 25, c'est 966 euros, en gros. Et ça, c'est une aberration. Pourquoi, quand vous êtes payé 18 ans, vous n'êtes pas payé de la même manière que quand vous avez 21 ans, que quand vous avez 25 ans, alors que vous faites exactement le même travail? Même quand vous êtes dans la catégorie haute, vous êtes payé 78% du SMIC. Donc, vous restez en dessous du SMIC, de toute façon, il ne s'agirait quand même pas de devenir riche. Encore moins de vivre dignement. On demande un paiement au minimum au SMIC pour tous les apprentis, contre 60% aujourd'hui, pour pouvoir réviser en de bonnes conditions, parce qu'en parallèle de travailler, on étudie quand même. On demande au moins 15 jours de congé pour les examens, voilà, ce qui n'est pas aujourd'hui le cas. Et une formation obligatoire au droit avant l'entrée en entreprise. Chaque année, Solidaire étudiant imprime des guides pour l'alternance, pour les stages. Et nous, on a déjà eu la vice-présidence du CROUS qui arrive, qui dit « Mais c'est super, écoutez, si vous avez besoin d'une table pour pouvoir donner vos livrets, etc., si vous avez besoin de faire des permanences, là, on vous autorise à faire des tables syndicales pour ça. » Donc, parce que d'habitude, on est interdit. Écoutez, c'est très bien, voilà, vous pouvez, parce que c'est super que vous fassiez de l'information sur le sujet. Ah d'accord, mais parce que du coup, c'est à nous de le faire. C'est-à-dire que si ce n'est pas les syndicats, si ce n'est pas les organisations étudiantes qui s'occupent de ça, personne ne le fait. Enfin, c'est pour ça d'ailleurs que la plupart des étudiants et étudiantes ne connaissent pas leurs droits en entreprise et généralement viennent nous contacter quand ils ont déjà contacté 50 fois leurs enseignants, 50 fois plein de gens qui souvent ne leur répondent pas ou ne sont pas au courant. La fin du travail gratuit déguisé. Et puis, puisqu'on parlait de l'armée, etc., on demande aussi la fin des partenariats complices. La fin des partenariats tout court avec les grandes multinationales, mais aussi la fin des partenariats complices avec les universités qui participent au génocide, mais aussi avec les entreprises, avec Thales, avec Total, etc. Parce que la particularité de ces entreprises-là, c'est qu'elles ont très bien compris, face à des étudiants qui, dans certains endroits, sont de plus en plus politisés, qu'avec des conditions de travail un peu moins dégueulasses qu'ailleurs, ils pouvaient avoir des stagiaires. Un exemple, Total propose des stages à 1600 euros le mois. Ah bah c'est sûr que quand vous avez le choix entre 4,50 euros de l'heure et 1600 euros de l'autre côté, nous on a plein d'étudiants qui disent oh, tu vois, ouais, moi je suis écolo, ouais, allez bosser pour Total, j'ai pas trop envie, mais bon. Enfin voilà, c'est aussi pour ça qu'on demande la fin avec ces partenariats. Je parlerai même pas de Polytech qui est complice en ayant des partenariats avec Thales et qui notamment, Thales qui à Rennes par exemple en début d'année, au mois de septembre, a présenté des drones avec armée aux étudiants de Rennes. Donc voilà, ce genre de choses qui est aussi assez régulière. Et donc sur ça aussi, on milite. Donc voilà, pour résumer, nous on défend l'inverse de ce que défend le gouvernement. C'est étonnant. Voilà, une université autonome, gratuite, accessible. Bref, un réel droit aux études dans des conditions dignes.
1: Merci beaucoup. Alors, il y a évidemment des secteurs qui sont des laboratoires en fait de la précarité, comme les saisonniers, les travailleurs agricoles, et la culture en fait partie. Donc, Anouk, qu'est-ce que tu peux nous expliquer comment la précarité elle se traduit aujourd'hui dans le secteur de la culture?
2: Sud Culture, pour rappeler, est un syndicat qui, enfin, quand on dit culture, on parle des arts et de la culture. On est un syndicat qui brasse à la fois donc tout ce qui va correspondre au ministère de la culture, mais aussi toute cette partie privée, y compris assez invisible, art, culture, mais en fait, du coup, ça va être le tourisme, ça va être la publicité. Enfin voilà, on a tout un tas d'endroits comme ça qu'on ne va pas assimiler naturellement, mais qui en fait sont même une grosse partie en réalité des travailleurs aujourd'hui des arts et de la culture. Peut-être rappeler aussi en lien avec la thématique de la journée que ce que je vais vous décrire alors n'est pas récent en réalité. Et d'ailleurs en 2006, moi j'étais étudiante à la Sorbonne et en fait on était extrêmement liés à l'époque ce qui s'appelait la coordination des intermittents et précaires, qui a joué un rôle de soutien assez important en fait au mouvement étudiant à Paris, mais pas que, parce qu'elle existait ailleurs. Et donc notamment les intermittents sortaient d'un mouvement qui avait eu lieu en 2003 de remise en cause du système de l'intermittence, qui d'ailleurs n'a pas gagné, et je vais en parler parce que ça a un impact aussi aujourd'hui où on en est en fait des modes de rémunération donc de ces travailleurs du spectacle vivant, du cinéma, etc., qu'on appelle les intermittents. Et plus largement, en fait, tout ce début des années 2000, c'est le moment où on va alors à la fois par les politiques publiques type tout ce qui a été modification des financements des ministères et plus largement la mise en place du système par projet, du financement par projet, de l'associatif, etc. En fait, on va voir se développer les premières étapes de ce qui aujourd'hui crée, enfin nous on n'est même plus au mot de précarité, ce qui crée la pauvreté de l'immense partie des travailleurs des arts et de la culture. Et ça a été assez vite parce qu'en réalité il y a un élargissement assez important jusqu'aux années 1980, c'est-à-dire en gros dans l'après-guerre il y a plutôt une volonté de développer les établissements culturels, les maisons de loisirs, bon, etc. Tous ces trucs-là, il y a eu un élargissement du système de l'intermittence qui est donc une forme de rémunération des travailleurs des arts quand ils ne sont pas directement en emploi, si c'est une branche spécifique de l'assurance chômage qui prend le relais sur le temps, ça s'est plutôt élargi jusqu'aux années 1980, et puis après, années 90, il y a un entre-deux, et puis après, il y a une descente aux enfers dans laquelle on est encore aujourd'hui. Alors nous, on a tout un tas de micro-contrats qui peuvent s'appliquer, y compris jusque très tardivement dans la vie, hein, c'est-à-dire pour certains jusqu'à la retraite, qui recoupent un peu ce qui a pu être dit avant, hein, c'est-à-dire que, je reviendrai un peu après sur l'intermittence, mais donc les deux gros contrats de précarité, pauvreté qu'on retrouve dans les secteurs culture et art, c'est un truc qui s'appelle le CDDU, le contrat à durée déterminée d'usage, qui est un truc qui est une dérogation du CDI, alors qui en fait s'appliquait, entre dans le code du travail dans les années 1980, je crois, mais qui va s'élargir à un ensemble de secteurs au fil du temps, et donc y compris au nôtre. En fait, c'est ce qu'on appelle les extras dans la restauration. D'ailleurs, c'est pour ça que tu parlais tout à l'heure des étudiants qui travaillent dans la restauration, des étudiants précaires dans la culture, des contrats pourris l'été, il y en a des tonnes aussi. C'est pas pour rien, c'est parce qu'en fait, on subit exactement les mêmes formes de contrats que la restauration. Et donc ce CDDU, il a cette particularité d'être un contrat qui, donc comme le CDD est un contrat temporaire, un employeur peut le renouveler autant de fois qu'il souhaite, sans délai de carence, et il n'y a pas de prime de précarité à la fin, les fameux 10% de prime de précarité des CDD. Une culture a une énorme explosion du nombre de personnes qu'on accompagne au prud'homme sur ce type de contrat, parce qu'on a des gens qui, en fait, enchaînent 50, 100, 150, 200 CDDU, en l'espace de 3, 4, 5 ans, voire parfois, là il y a récemment une affaire qu'on a portée au prud'homme, on est sur 90 CDDU sur une seule année, enfin, voilà, c'est-à-dire que c'est vraiment le contrat principal de destruction en fait, du CDI en ce qui nous concerne, et pour le coup c'est un CPE permanent en fait, le CDDU, c'est, si on devait le renommer, c'est vraiment ça l'idée, quoi. Puisque se joue en permanence le fait que, bah oui, en fait, si vous n'êtes pas à l'écoute, si vous n'êtes pas assez bon, si vous n'êtes pas machin, bah en fait, de toute façon, vous pouvez être non repris n'importe quand. J'ajoute quand même que là où il y a un grand foutage de gueule, c'est que donc le CDDU, il est censé correspondre, c'est pour ça que je parlais des extras, à un accroissement temporaire de l'activité. Et nous, dans la culture, ça fait déjà au moins une dizaine d'années que les accroissements temporaires d'activité, par exemple, ils durent 10 mois. Donc c'est des CDDU de 10 mois. Bon, voilà, quand on est à 10 mois, je le répète souvent, c'est plus un accroissement temporaire d'activité. A priori, ça fait partie de l'activité principale de l'entreprise ou de l'établissement public qui fait appel à nous. Contrat qui est en pleine explosion depuis sa création, qui arrive juste après le CPE, et bon, évidemment, après l'élection de Nicolas Sarkozy, et c'est par hasard, probablement, c'est ce qu'on appelait à l'époque l'auto-entrepreneuriat, qui s'appelle maintenant le micro-entrepreneuriat. De par cette espèce d'idée que la culture, les arts, ce serait un endroit de la création, de l'inventivité permanente. On est un secteur qui est très poreux à l'idée d'entrepreneuriat. Et donc le micro-entrepreneuriat, il s'est imposé d'abord aux travailleurs de la culture parce qu'il y a eu la destruction progressive notamment beaucoup d'espaces de la fonction publique, mais aussi de compagnies et autres. Et aujourd'hui, c'est vraiment un contrat qui est employé. C'est-à-dire que vous avez des professions, on est à 60-70% de micro-entrepreneurs. Ça va être des professions techniques du spectacle vivant ou du cinéma, c'est-à-dire des gens qui devraient être intermittents en fait, mais qui sont passés sous le micro-entrepreneuriat. Ça va être des professions où on est à cheval entre culture et tourisme, notamment dans tout ce qui est la transmission culturelle. Mais bon, voilà, c'est vraiment un contrat qui est massivement utile, enfin, qui est de plus en plus massivement en fait imposé aux travailleurs de la culture et qui, du coup, parce qu'on serait des créateurs, etc., en fait, c'est devenu un espèce de contrat norme. Donc, on va retrouver la question des stages, notamment pour les gens qui entrent dans ces métiers. Mais les stages, quand même, là, on est vraiment sur un cliché de. En fait, une grande partie des stages que vous retrouvez dans les associations culturelles, mais aussi dans les établissements culturels publics, c'est pas des stages, en fait, c'est des emplois. Bon, je pense que c'est une vérité un peu générale, mais là, c'est quand même particulièrement marqué. Notamment dans tous ces métiers de la médiation, qui sont un énorme enjeu de la culture qui se veut populaire. Enfin, ils disent pas populaire, le gouvernement, mais qui se veut pour tous, etc. L'enjeu de la médiation, c'est un enjeu majeur, mais en fait, l'essentiel des postes de médiation aujourd'hui, c'est soit carrément du bénévolat, soit des stages. Après, il faut aussi ajouter cet autre contrat qui est un truc qui s'appelle le CDII, CDI intermittent. En gros, c'est une façon d'avoir des saisonniers qui restent attachés à vous. Donc, c'est une soi-disant protection, mais la réalité, c'est que ça crée surtout du bas salaire. Et puis beaucoup de souffrance, parce qu'en fait, on est quand même sur des gens qui, du coup, se retrouvent souvent à avoir des périodes de travail complètement délirantes. Pendant 6 mois, ils disparaissent. C'est un vrai souci, par ailleurs, pour l'organisation syndicale, parce qu'on a des camarades qu'on ne voit plus pendant des mois, et qui, d'un coup, pendant 6 mois, ont que ça à faire du syndicalisme. Enfin, bon, voilà. Mais donc, bon, il y a ce paradoxe. Il y a aussi tous les trucs qui relèvent du droit commercial. Alors, le meilleur exemple, c'est les artistes-auteurs. C'est-à-dire que historiquement, c'était plutôt des systèmes qui émanaient des métiers eux-mêmes qui, pour s'organiser, avaient réussi à faire ouvrir des formes de statut, mais qui, en fait, aujourd'hui, ne sont même pas des formes d'emploi, en fait. On est carrément du côté du droit commercial. Et bon, vous avez vu, là, il y a plein de débats avec la prise de pouvoir de l'extrême droite dans le monde de l'édition, notamment. Et en fait, des grandes questions sur la façon dont, notamment, les auteurs vont se protéger. Mais en fait, la réalité, c'est que les auteurs, comme ils ne sont pas vraiment reconnus à l'intérieur du droit du travail, en tout cas, ce n'est pas par le droit du travail qu'on obtiendra un système qui permettra de les protéger en l'état. Et donc, les artistes-auteurs aujourd'hui, hein, l'immense majorité, donc les artistes-auteurs, c'est à la fois les écrivains, les graphistes, etc., la majorité sont en fait au RSA. Comme ils ne touchent pas de salaire, ce qu'on appelle du droit d'auteur qui relève donc du droit commercial, en fait, ils ont le droit d'avoir le RSA. Mais donc, ils n'ont ni système d'intermittence, ni système de chômage, ni... etc. Et en fait, vous retrouvez tout ce système-là dans tout un tas de micro-métiers de la culture. Et donc, la dernière chose, c'est ce fameux régime intermittent qui... est encore aujourd'hui perçu comme un régime très protecteur. Et je pense que là, pour le coup, il y a un vrai débat qui est ouvert, notamment dans... la branche spectacle vivant et dans la branche cinéma de Sud Culture, parce que vu où en est l'intermittence, est-ce qu'elle protège vraiment encore aujourd'hui les gens qui bénéficient de ce régime? On est quand même sur, en réalité, des gens, alors énormément de maladies professionnelles. Quand on est à ce régime, parce que le vrai contrat de travail, c'est un CDDU aussi, est-ce qu'on peut se permettre de dénoncer quand on est victime de violences sexistes et sexuelles? Est-ce qu'on peut se permettre de faire grève? Est-ce qu'on peut se permettre de... Bon, on est vraiment à une étape où, en fait, ce sont des gens qui sont plus protégés, vu le niveau de précarité et de pauvreté que je vous ai décrit, à l'intérieur des mondes des arts et de la culture. Mais en même temps, il y a une telle pression que vous avez vraiment un niveau à la fois de stress et donc aussi de gens qui sortent du travail quand ils n'en sont pas carrément à se suicider, qui est extrêmement énorme et qui pose vraiment des questions sur la limite en fait de ce régime, en tout cas tel qu'il existe aujourd'hui. Et ça, depuis 2006, enfin depuis 2003 et cette grève, il y a eu en fait des réductions progressives, hein, sur la façon dont on peut bénéficier du régime. Il faut travailler de plus en plus sur un temps qui est de plus en plus réduit. Et avec tout ce que je vous ai décrit par ailleurs, et notamment le système par projet, ça engendre aussi le fait que vous avez aujourd'hui de toute façon une réduction en fait du nombre d'endroits où on peut, enfin, où en tout cas on embauche sous le régime de l'intermittence. C'est plus dur de l'obtenir et les places sont de plus en plus chères. Donc si vous mélangez les deux, en fait, ça entraîne énormément de gens qui en fait sont dans une espèce de précarité de l'emploi permanente et qui du coup bénéficie bah, aux autres contrats que je vous ai décrits, notamment le micro-entrepreneuriat, c'est-à-dire des gens qui disent bah, en fait c'est trop compliqué d'être intermittent en étant, je sais pas, en travaillant à la décoration ou je sais pas quoi, autant créer un statut de micro-entrepreneur, en fait ce sera plus simple, je ferai ce que je veux parce que je suis un entrepreneur, enfin bon, voilà, vous voyez un peu l'idée. Et je termine juste sur une dernière idée, c'est que tout ça entraîne aussi des choses qui posent des questions à nous dans notre organisation syndicale, c'est-à-dire que ce qu'on observe aussi depuis 20 ans, c'est un morcellement très important du secteur, notamment dans les grands établissements publics, hein, où vous allez avoir tous les statuts que je vous ai décrits. Ce n'est pas des gens qui sont forcément dans des endroits différents. C'est-à-dire tout ça, vous l'avez au Louvre, à la BNF, enfin bon, Bibliothèque nationale de France et tout un tas d'autres sites publics. Parfois, sur une compagnie de 30 personnes, vous avez 6 ou 7 formes différentes en fait d'emploi, donc morcellement du secteur d'un côté et puis disparition, vraiment effacement des métiers, dire toute cette idée de la polyvalence qui est beaucoup montée en force aussi dans ces années 2000 et qu'on combattait dans mon souvenir aussi déjà pendant le mouvement CPE, c'est-à-dire qu'aujourd'hui quelqu'un qui est supposé être chanteur, en fait il est chanteur, graphiste, publicitaire, enfin bon, il est censé savoir tout faire et c'est vraiment extrêmement marqué. Et ça, c'est aussi, mine de rien, l'effet de cette précarité, pauvreté. C'est-à-dire qu'en fait, vous avez plein de métiers qui ont disparu, en fait, tout simplement. Mais en fait, que vous pouvez tous voir. C'est-à-dire qu'aujourd'hui, dans la production d'un CD, parfois, vous avez deux personnes. C'est-à-dire la personne qui chante et qui joue et la personne qui a fait l'enregistrement. Mais fin, ça, il y a 15 ans, ça n'existait pas. Et c'est pas juste parce que la technologie et les ordinateurs, c'est super. Non, c'est parce qu'il y a une disparition, en fait, des métiers divers et variés. Mais qui pose des vraies questions sur la façon dont on conçoit, en fait, justement, donc là, je vais donner l'exemple de la chanson, mais qu'est-ce que c'est qu'un texte? Qu'est-ce que c'est qu'une mélodie? Qu'est-ce que c'est qu'un enregistrement? Qu'est-ce que c'est qu'une qualité de son? Comment on dissocie la voix de l'instrument? Et en fait, vous pouvez l'appliquer à tout, c'est-à-dire au cinéma, à la production de séries, au théâtre. On a complètement compressé l'ensemble des métiers au détriment de la qualité de ce qu'on propose et de ce qu'on produit en fait culturellement. Et en même temps, la seule ou les deux seules personnes qui travaillent sur un projet ne sont pas pour autant plus riches, voire elles sont plus pauvres que les 10-20 personnes qui servaient historiquement à produire un même objet culturel. Voilà.
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Bonjour et bienvenue dans l'actu des oubliés. Ce mois-ci, nous nous rendons en Iran, où une insurrection majeure a bousculé le régime de la République islamique. Mais tout d'abord, nous souhaitons relayer l'appel de multiples organisations à travers le monde à soutenir le Rojava, c'est-à-dire le Kurdistan syrien, actuellement attaqué par les forces armées syriennes et l'État turc. Les Kurdes, plus grande nation sans État souverain au monde, avec une population estimée entre 35 et 40 millions d'individus, sont séparés entre la Turquie, la Syrie, l'Irak et l'Iran. Le Rojava, c'est donc la partie du Kurdistan qui se trouve en Syrie. Et depuis 2012, il est le siège d'une expérimentation politique unique au monde, réunissant démocratie participative, écologie et féminisme. Comme le dit une tribune publiée dans Le Monde le 26 janvier, ce qui se joue aujourd'hui en Syrie n'est pas un affrontement communautaire ou religieux, mais l'opposition entre deux visions et projets politiques pour l'avenir de la Syrie. En 2011, la Syrie se soulève contre le dictateur Bachar al-Assad. Le nord et l'est du pays sont rapidement libérés, mais Assad, au prix d'un bain de sang, se maintient au pouvoir dans le reste du pays jusqu'en décembre 2024. Dans l'intervalle, les comités d'organisation locale kurde deviennent organes de gouvernance locale. L'administration autonome, démocratique et multiethnique du nord et de l'est de la Syrie est créée. L'idée est de réconcilier les différents peuples de la région pour faire société ensemble. L'espoir à l'échelle de la Syrie est toujours de faire tomber Assad et de créer un État fédéral où chaque minorité serait respectée. Durant 10 ans, le confédéralisme démocratique est développé à travers des communes composées chacune de comités démocratiques où sont débattus les sujets de société et de la vie quotidienne. Ce sont aussi ces territoires qui vont combattre et vaincre l'État islamique grâce aux forces démocratiques syriennes et au YPG, dont certaines sections sont connues pour être exclusivement composées de femmes. Or, durant 10 ans, l'État turc mène une guerre contre l'expérimentation du Rojava. Bombardements, attaques de drones, invasions terrestres avec l'installation d'une zone tampon à la frontière, provoquant l'occupation de la ville d'Afrin et des déplacements de population, n'auront cependant pas vaincu le Rojava. Finalement, en décembre 2024, ce sont les HTS, armés par la Turquie, qui renversent Bachar al-Assad. Leur chef, Ahmed al-Shara, ancien cadre d'Al-Qaïda, devient le nouveau président syrien. Il promet la paix et l'intégration de tous les peuples de Syrie dans un nouvel État, mais multiplie les attaques contre les Alaouites, contre les Druzes et désormais contre les Kurdes. Aujourd'hui, le Rojava est donc attaqué. Le 19 janvier, le commandant des forces démocratiques syriennes, lié à l'administration autonome, a lancé un appel à la mobilisation internationale avec ces mots. « Nous appelons tous les jeunes, toutes les femmes et tous les hommes du Rojava, du Kurdistan du Nord, du Sud et de l'Est, ainsi que celles et ceux d'Europe, à s'unir, à abattre les frontières des occupants et à rejoindre la résistance. Aujourd'hui est le jour de la dignité. Aujourd'hui est le jour de la responsabilité historique. » Une fois de plus, nous montrons que la volonté des peuples est plus forte que toute attaque ou occupation. Du Kurdistan irakien, des centaines de personnes traversent la frontière pour venir en aide au Rojava. Partout dans le monde, notamment en Europe, des manifestations de solidarité internationaliste ont lieu. Une caravane des peuples relie actuellement plusieurs capitales européennes pour rejoindre le Rojava et apporter l'aide humanitaire et humaine réclamée. Plus d'infos en français sur Rise Up for Rojava ou sur Women Defend Rojava. Les Kurdes sont également présents en Iran. Or, sous la République islamique dirigée par le guide suprême Ali Khamenei, c'est toute la population qui est coincée dans un régime sanguinaire. Ce régime de terreur instauré en 1979, imposé après des assassinats politiques et par un référendum que l'on soupçonne entaché de fraude massive, pourrait-il enfin tomber ? Pas moins de 5 soulèvements sont survenus en Iran ces 8 dernières années. Le dernier, on s'en souvient, avait jeté dans la rue la jeunesse, en particulier les femmes, après qu'une jeune femme kurde, Jina Amini, ait été assassinée pour un voile mal ajusté par les Pasdaran, les gardiens de la révolution. Lors de son enterrement, la révolte avait grondé. Le lien entre le Kurdistan et les femmes de Téhéran s'était fait rapidement. Un mouvement pour la liberté des femmes avait éclaté et fait la renommée du slogan « Jin Jiyan Azadi »« Femme, vie, liberté » en kurde.
Depuis, la colère contre le régime ne fait que s'amplifier. Et même si chaque fois le point de rupture semble se rapprocher, les institutions tiennent, maintenues par une structure étatique très particulière qui repose sur la domination religieuse, politique, économique et militaire. Aujourd'hui, le pays est enfoncé dans une crise majeure. La valeur du rial a été divisée par 20 000. Les villes connaissent des pénuries d'eau, d'électricité et de médicaments. Le marché de l'import-export est confisqué par les élites et le commerce intérieur est profondément affecté. Cette fois, la révolte a commencé dans le grand bazar de Téhéran. Alors que la monnaie iranienne s'effondre et que les prix s'envolent, les bazars de l'électronique et de la téléphonie mobile se vident. Les marchands ferment boutiques, étouffés par l'inflation. Et le 28 décembre, ils décident de sortir dans la rue pour protester contre la situation économique qui risque de les mener à la ruine. Il est important de noter que cette classe de petits commerçants ne se mobilise que très rarement. Traditionnellement conservateurs, ils entretiennent des liens de loyauté structurelle avec l'État. C'est ce qui a valu à la révolte d'être dans un premier temps déconsidérée par certains comme étant petite bourgeoise ou de droite, à cause de slogans s'éloignant des revendications purement de gauche. En réalité, l'étincelle du bazar de Téhéran, aussi légitime que toute révolte, va rallumer des braises plus anciennes et plus vastes. La grogne des petits commerçants indique surtout que l'État iranien faillit à l'une de ses missions premières, faire tenir l'économie, et que désormais tout le monde s'en rend compte. Immédiatement après cette première journée, le directeur de la banque centrale présente sa démission et le président dit comprendre les revendications légitimes des commerçants.

0: Le lendemain, la colère se mue en marche dans les avenues de la capitale. La foule gonfle. Azadi est l'un des premiers slogans entonnés. Puis, mort au dictateur. Le ton est immédiatement donné. C'est aussi une contestation qui se transmet immédiatement aux provinces, de Zanjan et Hamedan à l'ouest jusqu'à Kemch, l'île à l'extrême sud du pays. Puis le 30 décembre, toutes les grandes villes sont debout. Mashhad, Karach, Yazd, Kermanshah, Shiraz ou Ispahan. La classe moyenne inférieure qui subit de plein fouet la crise économique est la première à sortir, très vite suivie par le milieu étudiant. Puis dès le 1er janvier, les villes plus modestes deviennent un foyer majeur de la colère, en particulier dans le Zagros, chaîne de montagnes du centre-sud et de l'ouest du pays. Ce sont des zones qui ne s'étaient que peu mobilisées lors des précédents mouvements de contestation, car là encore, les populations peuvent y être plus conservatrices. C'est même là que le pouvoir trouve sa base politique et qu'il recrute beaucoup de pasdaran. Or, l'économie locale est menacée par l'inflation, le chômage y est désormais intense, la pauvreté est plus forte que dans le reste du pays. À Ilam, par exemple, le taux de chômage de 40% est le plus élevé du pays, comme le taux de suicide, en particulier chez les femmes. Le collectif Roja écrit depuis Paris.
1: Les habitants Lourdes, Bakhtiari et Lac de ces régions subissent de plein fouet les multiples crises imposées par la République islamique. Outre la pression des sanctions, ils vivent dans l'ombre omniprésente de la guerre, de la répression et de l'exploitation généralisée. Et subissent également l'oppression nationale et la destruction de leur environnement, notamment dans le Zagros.
0: La colère des marchands de Téhéran entre en résonance avec les préoccupations de ces régions agricoles et artisanales. Alors, sur les réseaux sociaux, déferle des images des manifestations quotidiennes. L'espoir d'un basculement naît. Les banlieues populaires rejoignent les cortèges et tout le pays est dans les rues. Les syndicats de chauffeurs routiers, des retraités et de commerçants, ainsi que des associations d'écrivains apportent leur soutien. Les travailleuses des marchés de fruits et légumes de Téhéran entrent en grève. À ce stade, 17 personnes ont déjà été tuées par les forces de répression du régime, essentiellement parmi les minorités lourdes dans le Lorestan et parmi les Kurdes. Chaque jour voit les violences d'État s'intensifier. À Ilam, la police attaque un hôpital. À Birjand, le dortoir universitaire des femmes.

0: La cible ici, c'est donc le guide suprême Ali Khamenei. Mais derrière lui, c'est tout un système de privilèges allant du clergé au cadre de l'appareil sécuritaire. C'est son prédécesseur, l'ayatollah Khomeini, qui articule un système paramilitaire, sécuritaire et économique autour du clergé et des pasdaran. Les pasdaran, c'est un corps militaire séparé de l'armée créé en 79 par l'ayatollah Khomeini juste après la chute du Shah. Le but, protéger la révolution islamique contre un coup d'État, alors que l'armée est faible, beaucoup d'officiers étant partis en exil pour éviter la purge. Il faut dire que la révolution de 79 est une véritable révolution populaire, avec occupation des usines et des initiatives partout dans le pays. La République islamique, instaurée ensuite, fait plutôt figure de contre-révolution. C'est cette contre-révolution fasciste que les pasdaran sont supposés protéger. Jusqu'à aujourd'hui, ils sont profondément liés au guide suprême, qui nomme personnellement leur chef. Ils assument sa protection et lui leur donne leur légitimité, notamment religieuse. Les deux institutions sont interdépendantes. En 79, le Kurdistan entre en rébellion après la contre-révolution islamique. Les pasdaran interviennent et commettent d'abominables massacres, notamment lors du siège de Sanandaj. Dans la foulée, l'Irak attaque l'Iran. Les pasdaran sont en première ligne. Les responsables font recruter des gamins dans les quartiers populaires de Téhéran et les envoient au front comme chair à canon. La guerre dure de 1980 à 1988. Des dizaines de milliers y périssent. En 89, les vétérans sont célébrés comme des héros. Une purge a lieu au sein des gardiens de la Révolution et leur rôle est étendu à la sécurité intérieure, à la politique et à l'économie. Ils sont séparés en provinces et sont rattachés aux mosquées et aux bazars par lesquels ils sont financés. Stéphane Dudonion, du CNRS, explique dans Mediapart.
1: Entre eux, ils ont une solidarité autrement plus forte que dans une armée conventionnelle. Ce ne sont pas tant des unités que des communautés. Ils sont du même coin. Ils se connaissent depuis les bancs d'école et se marient entre eux. Ils partagent la même culture chiite. Dès lors que leur chef leur dit « on y va », ils n'hésitent pas à le suivre, s'il le faut jusqu'à la mort.
0: Pendant 30 ans, s'ensuit la création concrète par l'alliance et le mariage d'une élite qui détient tout dans le pays. Quelques centaines de familles occupent les postes de pouvoir partout, détiennent les entreprises, les ressources stratégiques et les réseaux commerciaux. La maison du guide est gérée par les pasdaran. C'est le véritable siège du pouvoir iranien. Au clergé et aux pasdaran, il faut ajouter les Basiji, une milice d'au moins 400 000 personnes, volontaires armés qui sont rattachés aux gardiens de la Révolution en 2007. C'est l'équivalent de la police secrète, souvent en civil dans les manifs, qui compte 22 sections différentes, dont une étudiante pour infiltrer les universités. Son rôle est d'annihiler toute forme de dissidence.

0: Car si avec la constitution de 1989, la fonction présidentielle et celle de guide suprême deviennent deux rôles séparés, c'est pour créer un pouvoir politique quasi fantoche. La présidence devient une sorte de co-direction de l'État iranien sous tutelle du guide suprême. Bien évidemment, ceci est caché par le régime. De nombreuses tentatives réformistes, légalistes, électoralistes ont été menées dans la sphère politique jusque dans les années 2010. Même les révoltes de 1999 et de 2009 étaient réformistes en soi. Les slogans « Abat la dictature » étaient alors marginaux. Ce n'est que lors des nombreuses crises politiques traversées depuis lors que le rôle omniscient du guide suprême est révélé et qu'un certain continuum de la politisation et de la révolte peut se maintenir, depuis 2017. C'est d'ailleurs cette année-là que résonne le slogan « Réformistes, radicaux, c'est fini » pour marquer le rejet global du jeu politique. Dans le même temps, une politique néolibérale classique est appliquée depuis les années 90. Grande privatisation, réduction des prestations sociales, érosion des infrastructures publiques et flexibilisation du travail. Le ministre des Finances iranien le plus important du début XXe siècle est lui-même issu de l'école de Chicago, où sont élaborées les pires théories néolibérales qui gangrènent le monde depuis le Chili de Pinochet. Et dans ce contexte de liquidation du public au profit du privé, l'oligarchie n'a fait que gonfler ses possessions sans limite. D'abord avec le BTP, pour reconstruire le pays après la guerre contre l'Irak, puis avec les télécoms, les barrages électriques et les entreprises extractivistes. Aujourd'hui, entre 15 et 33% de l'économie nationale serait entre leurs mains. Au total, l'oligarchie pompe non seulement l'essentiel du PIB national, mais elle s'adonne aussi à une contrebande active, avec les hydrocarbures et le trafic d'héroïne. Une situation de plus en plus visible, alors que la population est en proie à la paupérisation et à la disparition des services publics. Comme le dit le collectif Roja,
1: la vie est devenue invivable pour la majorité de la population, en particulier pour la classe ouvrière, les femmes, les personnes queer et les minorités ethniques. L'effondrement brutal de la valeur du rial a contribué à détériorer les conditions de vie. Conjugué aux perturbations quotidiennes des services publics essentiels et à une crise environnementale sans précédent, ainsi qu'aux exécutions massives, au moins 2063 personnes en 2025, cette nouvelle crise a aggravé la situation et propagé dans la société un sentiment généralisé de vivre en sursis.
0: On peut bien sûr blâmer les sanctions imposées par les pays occidentaux. Elles sont aussi responsables de la crise. Or, c'est encore la responsabilité de l'élite qui gouverne de sorte que ni la situation globale, ni les sanctions ne lui nuisent à elle, notamment en manipulant la monnaie et les taux de change à sa guise. Ainsi, même l'inflation permet à l'oligarchie de s'enrichir, via les exportations de pétrole notamment. L'équilibre budgétaire repose toujours sur des mesures d'austérité qui sont imposées à la population. Juste avant le début de la révolte, une série de mesures proposées par le gouvernement réformateur visaient à moraliser certains aspects de l'économie et à limiter les abus de l'élite. Celles-ci ont été rejetées par le Parlement à cause du vote des plus conservateurs, provoquant une nouvelle dévaluation de la monnaie et la révolte des petits commerçants. Le fait que le président ait d'abord légitimé les protestations a montré peut-être à la population toute l'impuissance du pouvoir politique face à la structure profonde du régime. Les dernières élections ont d'ailleurs attiré bien moins de monde qu'auparavant, démontrant la lassitude face à un régime soi-disant républicain qui ne fonctionne plus. En vérité, voilà 10 ans que le pacte républicain s'effondre. C'est pourquoi, en ce 29 décembre, les slogans économiques dérivent immédiatement sur des revendications politiques condamnant l'oligarchie, exigeant la mort du guide suprême et même au-delà. Ce qui est en cause, c'est désormais cette structuration au pouvoir tentaculaire, mafieuse et opaque, dont le guide est le visage mais dont les ventouses contaminent chaque parcelle de la société. La radicalité actuelle est le fruit de tentatives de réforme avortées, de ce que Shora Makaremi appelle dans lundi matin la disparition hors de la scène du projet réformiste comme levier politique. Elle est la réaction populaire lorsque s'effondre la croyance que le pouvoir politique puisse être autonome vis-à-vis du guide suprême. Ce mensonge des cadres du régime a duré plus de 2 décennies. C'est dire que la jeunesse qui est actuellement dans les rues n'a connu que cela. On comprend désormais que la fin du drame économique ne pourra se faire qu'avec la chute globale du système oppressif. Car si le slogan « Abat la dictature » est celui qui émerge depuis 2017, il est scandé pour la première fois par toutes les classes sociales, par toutes les générations, par toutes les géographies d'Iran.

0: Atterrant, la contestation va des quartiers huppés aux banlieues ouvrières. Autre fait marquant, le mouvement est immédiatement insurrectionnel et révolutionnaire, par ses slogans, mais aussi par les actions menées. Les grands boulevards sont bloqués par des barricades enflammées, les bâtiments gouvernementaux attaqués, ainsi que les sièges des gardiens de la Révolution. Car en même temps que le pacte républicain s'effondre, les Pasdaran ressemblent de moins en moins à des héros de la nation. Par un nombre grandissant de personnes, ils sont désormais vus comme des corrompus, des parrains de la mafia, des chefs de gang qui enlèvent les adolescents luttant pour leur liberté. On les appelle parfois les namards, lâches, sans honneur. En 2022, ce sont eux qui assassinent Gina. Leurs agissements sont alors largement exposés et dénoncés sur les réseaux. Shohram Akeremi, anthropologue iranienne, dit lors d'une table ronde organisée par lundi matin:
1: une chose qui me paraît importante, c'est que la décennie de terreur et de guerre a changé les mentalités en dévaluant la conception du sacrifice politique. Un sens commun s'est construit dans les années 90 pour dire « je ne donne pas ma vie pour la politique », aussi en opposition à l'idéologie de l'État qui était le culte du martyr. Dès qu'on est dans la rue, on risque la mort, donc il y avait l'idée que la vie ne vaut pas d'être sacrifiée pour ça. Et ce que je sens aujourd'hui, c'est que cette digue-là est en train de sauter. Une digue qui s'est mise en place au prix de tellement de sang pour discipliner la société iranienne afin qu'elle pense que la radicalité est une forme de violence. Que la violence ne vient pas de l'État, mais de ceux qui s'opposent radicalement. Et ça, ça a complètement basculé.
0: Et puis le 8 janvier, on assiste à un tournant, pour plusieurs raisons. D'une part, le fils du dernier shah d'Iran, Reza Pahlavi, appelle la population à sortir dans les rues. Jusque-là, on avait effectivement pu entendre des slogans pour le retour de la monarchie, sans qu'il soit vraiment possible d'en connaître la proportion. Une chose est sûre, le fils de l'ancien shah, en exil aux États-Unis, fait tout pour se poster aux avant-postes d'une éventuelle transition. Il tente de convaincre Trump de le mettre au pouvoir après une intervention militaire. Des monarchistes ont même falsifié des vidéos de manifs pour y accoler des slogans en faveur du fils du shah, dans le but de se présenter auprès de l'Occident comme la seule alternative possible. Il ne faut pas s'y tromper. Il s'agit là d'un courant d'opposition d'extrême droite, pro-israélien et pro-Trump, qui adopte parfois le slogan « Make Iran Great Again ». C'est d'ailleurs ce qui fait craindre au psychanalyste iranien Param Sarjerdi que le pays ne se retrouve coincé entre deux fascismes. En Iran, ce n'est pas parce que l'appel du fils du shah a fonctionné que tout le monde attend son retour avec impatience. Dans les universités, on condamne autant un éventuel retour du shah que l'impérialisme américain. Globalement, la situation est tellement tragique que l'on désire d'abord la chute la plus rapide d'un régime qui a dévasté toute forme d'opposition politique. Tout appel à manifester est bon à prendre, et même si les idées foisonnent, l'imaginaire pour créer des alternatives politiques concrètes a été abîmé. L'Iran est un pays divisé dont les nombreuses minorités représentent près de 40% de la population. Celles-ci nourrissent des désirs d'émancipation, décoloniaux, voire internationalistes, et le discours centralisateur du fils du shah soulève parmi elles plutôt la peur que le soulagement. Le texte du collectif Roja dit encore:
1: le projet du retour du Pahlavi représente un horizon patriarcal fondé sur l'ethnonationalisme perse et une orientation profondément conservatrice. Là où des réseaux de mobilisation ouvrière et féministe se sont développés, notamment dans les universités et dans les régions kurdes, arabes, baloutches, turkmènes et turques, les slogans pro-monarchie sont rarement présents et souvent accueillis négativement.
0: Le 8 janvier est un réel tournant aussi parce que les partis kurdes appellent à la grève générale, appel massivement suivi dans toutes les régions kurdes. Dans certaines villes, les forces de sécurité sont tellement mises en difficulté que des rumeurs prétendent qu'elles ont quitté la zone. Le lendemain, un vendredi, ce sont des dignitaires religieux baloutches, minorité du sud de l'Iran, qui expriment leur soutien au mouvement. La prière hebdomadaire est alors suivie de grandes marches dans la région. Le pays entier semble s'unir pour la chute du régime. Tout le pays cesse le travail, la moindre boutique est porte close. Dans les rues, l'ampleur de la contestation est sidérante. Le pouvoir ne peut tout simplement pas contenir le nombre. À Ispahan, l'antenne de la télévision d'État est incendiée. Non loin, à Mobarakeh, la mairie et plusieurs banques partent dans les flammes, tout comme le gouvernorat de Chazand. Les représentations du guide suprême sont systématiquement détruites. Le lendemain, le quartier général des miliciens Basiji est incendié à Téhéran. Le 10 à Zanjan, les motos utilisées par les escadrons mobiles sont aussi détruites. Or, dernier élément du tournant des 8 et 9 janvier, l'escalade répressive. D'abord, le régime ordonne un blackout. Toute communication, a fortiori Internet et les réseaux sociaux, ainsi que les appels internationaux, sont suspendus. Ensuite, les pasdaran envahissent les rues et ouvrent le feu sur la foule. Le 8, c'est vers 21h à Téhéran que les premiers coups de feu résonnent. Le 9, c'est pire. Jusqu'à 3h du matin, les pasdaran poursuivent les manifestants à chaque coin de rue. Les hôpitaux sont rapidement bondés. Un médecin dénonce à France 24.
1: À partir de minuit le jeudi 8, le type de blessure a changé. C'était des balles de guerre qui avaient été utilisées. Tout se passait comme si les forces de sécurité avaient reçu l'ordre de tirer sur tout le monde. Les blessures que j'ai vues donnaient l'impression que les personnes tentaient de fuir, qu'on leur avait tiré dessus sans cible précise, au cœur de la foule, de biais. Ce n'est pas le type de blessure observée lors d'affrontements isolés, par exemple entre des voleurs et la police.
0: Par crainte des arrestations, de nombreuses personnes sont soignées chez elles ou sous un faux nom. Beaucoup meurent dans les rues, les morgues sont rapidement débordées. Sur les photos qui parviennent à sortir du pays, l'on découvre des centaines de corps alignés. Car le blackout se poursuit, l'État met même en place des brouilleurs militaires pour gêner l'utilisation des connexions satellitaires. À partir de là, tout est plus flou. Même recevoir des appels de l'étranger peut valoir une arrestation. Les téléphones neutralisés, la répression devient indicible. L'État traite les manifestants de terroristes, les accuse d'être manipulés et même infiltrés par les agents du Mossad israélien. Des mitrailleuses sont installées en pleine rue, des snipers grimpent sur les toits. On dénonce des massacres de masse et des exécutions au terme de jugements expéditifs, puis carrément sans jugement. Le 19 janvier, les autorités iraniennes elles-mêmes reconnaissent la mort de 5000 personnes, dont un millier de leur côté. Le 23, les Nations Unies parlent de 20 000 personnes tuées. Fin janvier, certaines sources parlent désormais de 30 000 morts. Un manifestant raconte « Je n'ai jamais vu ça de ma vie. Ils ont apporté des douchkas, des mitrailleuses lourdes dans la rue. Ils tiraient en rafale. Ils n'ont épargné personne. Mon ami se tenait à côté de moi. Je l'ai vu tomber soudainement. Il a pris une balle au pied. J'ai retiré ma ceinture. Je lui ai fait un garrot et je lui ai dit « Lève-toi debout ». Mais il ne disait plus rien. Il ne répondait pas. Et puis j'ai vu qu'il avait pris une autre balle dans le thorax. » À l'hôpital, ils nous ont dit que c'était déjà fini pour lui, et de l'emmener avant que la police ne vienne prendre son corps. Mais à l'hôpital, les caméras nous ont filmés. Nous n'avions pas pensé à nous masquer le visage. Et maintenant, ils sont en train de décortiquer les images de vidéosurveillance. Depuis vendredi, je tremble dès que je mets le pied dehors. J'ai peur qu'ils m'aient identifié grâce au logiciel de reconnaissance faciale. Je ne suis pas rentré chez moi. J'ai peur et je ne sais plus quoi faire. اومدم واسه جوانای بیکارو با کسی کم نمیگیره جلو تجاوز صدامو انقدر دیوونم که میتونم همه چیزو بگم و یه قمی خوابیده پشت سر این دکور نگامو آتیش جم نمیشه دیگه حتا

0: Aujourd'hui en Iran, quelque chose a définitivement changé. L'effondrement du pacte républicain est consommé et la transformation de la réalité politique semble inévitable. Comme le dit encore le collectif Roja, la société iranienne a reconstruit ces 8 dernières années un mouvement politique insurrectionnel par le bas. Les comités de grève et les réseaux locaux, bien que réprimés de manière criminelle, représentent une réelle force politique qui survit clandestinement et ressurgit presque chaque année. Et chaque fois, elle semble ressurgir plus vaste, plus unie entre classes, entre générations et entre communautés. Dans Orient 21, Armin Messager écrit
1: « Le retour apparent à un statu quo autoritaire ne doit pas masquer la profondeur des transformations à l'œuvre. L'effondrement du contrat social dans des régions longtemps considérées comme des bastions de loyauté, la politisation accélérée de catégories traditionnellement conservatrices et l'extension durable de la contestation à l'ensemble du territoire constituent autant de lignes de fracture qui fragilisent les fondements même du régime. » L'évolution des semaines à venir, notamment autour des rituels de deuil et de la cérémonie du 40e jour, qui ont historiquement servi de catalyseur à de nouvelles mobilisations, permettra de déterminer si cette séquence s'inscrit dans une temporalité plus longue ou si elle ouvre la voie à une recomposition plus profonde du champ politique iranien.
0: On relève aussi des fractures au sein du pouvoir iranien. Selon le Grand Continent, la loyauté des différents corps de sécurité au service du régime serait en train de s'éroder, tandis que les actions de résistance se poursuivent clandestinement dans le pays. Le vendredi 23 janvier, jour de prière hebdomadaire, de nouvelles marches sont reportées par le Conseil national de la résistance iranienne. Alors que la plupart des mosquées sont cernées par les Basidjis, le Conseil est parvenu à faire sortir des images montrant des cortèges à Zahedan, Rask et Kash. La foule chante. Cette année est une année de sang. Seyed Ali sera renversé. À bas les Pasdaran sans honneur. Ou encore, Basidji sans dignité. La veille, de jeunes insurgés avaient attaqué un commissariat à Arak. À Shiraz, une émeute répondait à l'attaque de miliciens. Encore plus tôt, le 20, on relevait une attaque contre un QG des Basidji au cocktail Molotov. Chaque jour, dans telle ou telle localité, les attaques contre le régime se poursuivent.

Comment alors soutenir cette résistance iranienne? D'abord, ne cédons pas aux tentations de voir la géopolitique en termes de camps. D'une part, ce n'est pas parce qu'il semble s'opposer aux États-Unis et à Israël que le régime iranien peut constituer un quelconque frein à l'impérialisme. Les bouchers de Téhéran appliquent une politique néolibérale. D'autre part, il est bon de se demander si une intervention états-unienne profiterait vraiment aux Iraniens et aux Iraniennes, sachant que Trump ne voit là que des réserves de pétrole qu'il pourrait soustraire à la Chine. Ce ne sont là que deux empires qui s'affrontent sur le dos d'un peuple. Un peuple qui porte aussi des revendications féministes, écologistes, multiculturelles, et qui en appelle à l'internationalisme. Ne cessons jamais de construire cette résistance populaire sans frontières, en Iran et au Rojava,

C'était l'actu des oubliés, merci de nous avoir suivis. Au doublage, Vivi Isae. Pour plus d'informations sur les sources de cet épisode et les manières de se solidariser avec le Rojava ou avec l'Iran, rendez-vous sur notre audioblog L'actu des oubliés. En termes de musique, vous avez pu écouter Indafé de 21G, 1404 de Sogout et MA de Korouch et Samilo. Belle lutte, bon mois de février et à bientôt pour le nouvel épisode de L'actu des oubliés.

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0: l'homme qui mange les suites garnies avec les coquilles, le viking de la gare du stade derrière sa vite blindée, la bête de Colombe. En vedette américaine, le plus punk des punky pies et le plus punk des hippies punk, l'Oscar crapaud dit le crapaud tout court. Avec Monsieur Cinéma, Monsieur le Comte des établissements Chosbu. Mission Cola, à l'heure de l'impératif, les quatre cavaliers de la Polka Twist, Mission Cola, c'est chômage cousin. Eh bien bonjour ma chère bête de Colombe.
1: Salut.
0: Eh bien bonjour Monsieur le Comte.
2: Eh bien bonjour.
0: Bonjour mon cher Oscar.
3: Bonjour mon cher Darius.
0: Venu accompagner avec.
3: Oui, avec Marina bien sûr.
0: Marina, oui. La femme sans voile, on la connaît. Alors on se débute. Alors je ne sais pas si alors on a une platine. Moi j'aime bien, mais on va dire que le son.
3: Ça,
0: est...
3: ça donne un côté fuzz. Hein. C'est la platine de Monsieur le Comte dont la tête de lecture est d'origine.
2: Oui, oui, c'est la platine de ma terrasse en fin de compte.
3: C'est ça. On l'entend bien. Elle a pris la pluie.
2: Mais elle n'a pas supporté le voyage, j'ai l'impression. Non. La tête, mais nous verrons bien.
3: Qu'est-ce qu'on fait? On tourne une platine, on le sait. Ça peut fuzzer quelques morceaux.
0: Oui, on va démarrer avec les deux platines et puis autrement on fera platine par platine. Et je préviens d'ici là la bête que le premier ministre, il va falloir que j'aille. Le calé, donc la bête, pendant que je cale le disque, vous parlerez un peu de Pierre Dac, de votre expérience de la guerre de 40, de votre expérience à Londres, parce que je sais que vous voyagez beaucoup. Donc on se démarre par Pierre Dac qui avait réenregistré, ce ne sont pas les enregistrements de Radio Londres, ce sont des enregistrements plus tardifs, mais où il avait repris en fait ces chansons de Radio Londres avec une pochette magnifique où il doit avoir 70 ans et un casque de la Première Guerre mondiale sur la tête qui s'intitule « Quand les Français parlaient aux Français ». Et là, on va écouter « Les gars de la Vermine ».« Les gars de la Vermine » qui est un détournement de la chanson « Les gars de la Marine » et qui s'adresse aux miliciens mais également aux partis, donc aux gens du RNP et aux partis du PPF. De Doriot, je dis deux mots sur Pierre Dac. Pierre Dac a fait 4 tentatives de suicide entre 1958 et 1960. Et il ne doit le fait de ne pas l'avoir refait que par que l'amitié de Francis Blanche. En tout cas, c'est ce qui est le seul qui l'a aidé à ce moment-là. Pierre Dac, on l'a vu au cinéma dans le Club des Fadas de Cousinet, un très bon film avec Charpin. Et on l'a vu dans un autre Cousinet, Césarin joue les étroits mousquetaires avec Pierre Rep et Jeanne Fusier-Gire. Il a joué avec l'excellent film « Ne jouez pas avec les Martiens » avec Macha Merrill et Amanda Lear, que je pense que tout le monde a vu ici, ou peut-être que moi. Et il a joué dans un Balducci quand même, avec Par ici la monnaie, pas le meilleur Balducci, avec Galabru, Guy Bay, Robert Castel, Topalov, Patrick Préjean, Dominique Zardi, Zanini et Max Montalon et Amarande, figurez-vous. Voilà, alors je vous laisse disserter sur Pierre Dac, il faut que j'aille caler le disque.
2: Je crois qu'il joue dans le petit baigneur.
0: Oui, dans le...
2: À la fin du film, voilà. Il fait le baptême du bateau, etc. etc. Et je dis ça parce que je l'ai vu récemment à la télévision. Je n'ai pas fait attention
3: à qu'il y avait
2: Pierre Dac. Voilà.
3: Il est de finesse dans le petit baigneur.
2: Hein, pardon ?
3: Il est de finesse, non, dans le petit baigneur. Le petit baigneur, il y a De Funès dedans ou pas? C'est un film avec De Funès, je les confonds tous.
2: C'est De Funès et puis et également une partie de la bande, comment ça s'appelle, des acteurs, là, du grand guignol, mais du machin, là, du je sais pas quoi, là, ouais. Avec Derry, etc. Vous voyez, le nom, j'ai oublié, mais ça va me revenir.
3: Il nous faudrait Jacques Sport, voir.
2: Un acteur qui était connu dans les années 50. Et voilà, donc on ne fait pas chanter. Après, il se trouve que j'ai pu écouter juste là dans la semaine. Sur ma platine pourrie, justement, le disque qui va passer tout à l'heure. Et j'aime bien le ton et l'agressivité, en fin de compte, de Pierre Dac, qui s'adresse là, effectivement, là, directement. Alors, je ne sais pas quel morceau on passe en particulier, mais directement, vraiment, à la collaboration, quoi.
3: Pierre Dac.
2: Et c'est vraiment du genre, on arrive et vous avez payé très cher.
3: Des chalons en champagne.
2: C'est vraiment une manière de faire de la radio assez étonnante et tout ça. Bref, donc, je pense que ça va arriver.
3: Oh, c'est pas certain, je crois qu'il s'est trompé de disque. Ça fait deux fois qu'il le change. Voilà. Donc, la bête de Colombe a l'autre disque dans les mains. pour l'instant, c'est toujours à deux de tension. Enfin,
0: vous savez que je vous entends et je suis pas le genre à me tromper de disque, alors totalement. Non, non, je calais parce que c'est très compliqué, il enchaîne tout. Alors on aurait pu tout écouter. Juste avant, il y a un discours aux miliciens qui leur promet le poteau, voilà. Non. Mais on pourra le mettre un autre jour.
3: Oui.
0: Bon. Donc, ma chère de bête de colombe qui cale un boogie chinois par un violoniste nazi, ça je vous en parlerai.
3: Sur la platine faisait, ça va être très très bien.
0: Ouais, tout à l'heure. Ouais. Donc, résistance et nazi, on donne la voix à chacun ici à Mission
2: c'est,
0: Koala.
2: C'est la rentrée, la rentrée sociale.
0: C'est y part.
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0: Il s'agitait de China Bouilly par Zacharias et son violon transfiguré par la platine de Monsieur le Comte. Avec un espèce de son, je peine à décrire ça. Je ne sais pas comment les idioteurs l'ont entendu chez eux, mais voilà, vraiment du China Bouilly, c'est pas une blague pour le coup. Et donc Zacharias, donc alors j'avais été un peu vite en besogne en le décrivant comme un violoniste nazi, puisque je considère que tous les violonistes sont nazis, parce que je déteste cet instrument en fait. Mais là, je trouve qu'il transfigure surtout avec ce son de fuzz ajouté sur l'enregistrement. Il transfigure le boogie chinois. Donc, Helmut Zacharias et ses violons enchantés. Là, c'était vraiment les violons enchantés, en chantier, on va dire. Et on passe à tout à fait autre chose. C'est une sélection à vous.
1: Oui, c'est
0: une... excusez-moi, j'avais oublié un détail pour ceux qui ont... la télévision, le télécran, internet, tout ça. Il faut que vous alliez voir une photo d'Helmut Zacharias dans les années 50 et 60 et vous constaterez que c'est le sosie quasi exact de la bête de colombe.
1: Eh bien, c'est donc une sélection suivante. C'est une sélection de disques. Le premier, puisqu'on va les présenter un par un, nous allons tourner sur une seule platine, je pense. Ça va être plus raisonnable. Des disques que j'avais trouvés dans cette brocante loin vers le Grand Ouest du côté de Champigny, et une brocante où se trouvaient des choses extraordinaires, comme si elles n'avaient jamais été fouillées. J'ai ramassé beaucoup de choses, et notamment beaucoup de disques de chorale et de disques d'école, qui ont tous des pochettes fantastiques. Malheureusement, le contenu est un peu plus à l'avenant. Et donc là, je vous propose le blues en la, donc le blues in A, parce que c'est américain, quoi. De la chorale du collège d'enseignement supérieur du centre, hein, sous la direction de ces deux moines, hein, Christian, Claude, Charles, Dieu seul sait, hein, ce n'est jamais décrit.
0: Chris,
1: sûrement. Et ça doit être sa collection particulière. Je pense qu'il est prof d'anglais parce que il y en a plusieurs en fait. Et presque tous sont sous la direction de ces deux moines. Et beaucoup, beaucoup sont signés par ses élèves. Un prof génial et sympa.
0: Non, ça c'est lui qui fait semblant de signer.
1: Mais les écritures sont quand même enfantines et très différentes les unes des autres. Hein. À mon professeur, mes amitiés les plus sincères.
0: C'est peut-être sous la menace. Hein.
1: Bonne chance pour toute la vie. C'est certainement son cadeau de... Ça date, je pense, des années 70. Hein. Certains sont datés, pas celui-là. 79 pour l'année de 4e en anglais, voilà, c'est marqué, bonnes vacances, tout ça, mon gentil prof d'anglais. Donc, et une très très belle pochette avec une pochette bleue et blanche faite visiblement en surimpression, peut-être une sérigraphie merveilleuse avec une fille dans le coin en bas à droite qui a l'air pensive, elle est de dos et elle est... Regarde, on ne sait si c'est un arbre, un champignon atomique ou un vrai champignon. C'est une pochette on croirait un disque psychédélique, mais c'est presque ça, parce que c'est un blues qui évidemment est raté, hein, je veux dire, c'est tout l'intérêt de la chose, avec une percussion bien appliquée, et par-dessus, je ne sais même plus quel instrument s'y tourne. La bête, êtes-vous prête ? Eh bien, écoutez, on va écouter ça, et c'est y part.

0: Et s'y agiter dans la série Pays de chez Ovidis, de l'Inde, des disques de bruitage et d'illustration sonore. Et nous écoutions, si je ne m'abuse, Sur le marché de Goa, exactement. Un disque de 77. Alors Ovidis a la particularité de faire de la fausse musique du monde sur cette série. C'est en général toujours les mêmes mecs, hein. Jean Humenry, Gérard Bavou, Philippe Lecomte et Claude Antonioz.
1: Ouais, Jean Humery qui était un grand arrangeur en fait, qui a passé beaucoup d'arrangements de disques qu'on a passé. Oui, c'est un grand arrangeur français. Alors, le marché de Goa, vous y étiez en 77, ça
0: ressemble à ça ? Je n'ai jamais été dans le sud de l'Inde parce que j'y allais quand j'étais étudiant et il se trouve qu'on était, il y a la mousson dans le sud. Donc, je connais bien le nord, mais pas du tout le sud. Et Goa étant Goa, non, je préfère, quitte à voir des hippies, je préfère aller là où il y a de la drogue, c'est-à-dire à Manali et au Pakistan.
1: Voir des vrais hippies, en fait.
0: Ouais, ou des hippies morts, quoi, comme un bon hippie, quoi. Et il y a une technologie, enfin, il y a une technique assez intéressante, c'est que le disque détaille aussi comment faire de longs morceaux avec ses courts extraits. Donc, nous avons là le montage manuel avec le collage de la bande, le mixage avec deux magnétos et le montage électronique, et tout est assez bien décrit. Je pense pour l'époque, ça pouvait faire quelques groupes expérimentaux. Donc là, il y a la fête au bord du Gange, le palais du Taj Mahal, la danse du dieu Kama qui n'existe pas, le rite du cobra, la liturgie, et non pas la léthargie nuptiale dans le Mithila. Tout y est, tout ça pour 13 balles à la FNAC, c'est donné.
1: Puisque ces disques étaient destinés à l'éducation nationale, en fait, les disques à Ovidis, et les montages servaient pour les illustrations pour les classes et pour les travaux dirigés.
0: Eh bien écoutez, c'était il y a bien longtemps, parce que personne ne fait de montage à l'aide de deux magnétos.
1: Alors moi j'avais une institutrice.
0: De source cassette, quoi.
1: J'avais une institutrice qui s'appelait Madame Bastard, qui nous faisait faire beaucoup de choses.
0: Madame Bastard.
1: Oui. Qui nous faisait faire beaucoup de choses, donc à Carteret à Reims. C'est là que j'ai fait du hockey en salle, puisque comme sport on faisait du hockey en salle. Et le mercredi, non, je crois que c'était le vendredi, nous avions des ateliers où nous faisions du montage avec des magnétos à bande, deux Revox et des tourne-disques, et donc avec ces disques-là, entre autres.
0: Ah ben écoute, nous n'avons jamais fait des choses aussi intéressantes.
1: Et calmez-vous, parce que malheureusement, une fois que nous avions fait tout ça, il y avait de l'éveil corporel, il fallait danser. Et oui, ça ne pouvait pas être parfait. Mais bon, j'ai un grand souvenir je crois que ça doit être mon CM1, en fait. C'est plutôt un de mes meilleurs souvenirs d'école. Donc, on passe à tout à fait autre chose avec Ginette Garcin, l'actrice Ginette Garcin. Ginette Garcin qui était la femme de Robert Beauvais. Alors, je ne sais pas si vous vous souvenez qui était Robert Beauvais, le journaliste.
0: Mais ce n'est pas celui qui a écrit « Quand les Chinois ».
1: Si, c'est celui qui a écrit.
0: Un excellent bouquin, bien meilleur que le film. Hein.
1: « Quand les Chinois », qui a été adapté par Jean-Yann. Bien, ouais. « Les Chinois à Paris ». Et Robert Beauvais avait une fille. Sa fille était Clotilde, la chanteuse Clotilde.
0: Ah, je vois très bien, La queue du chat.
1: Ouais, La queue du chat, c'est sa...
0: Reprise de... Que le chat, c'est une reprise.
1: Non, c'est pas une reprise.
0: Oui, je comprends que la fermeture est claire.
1: C'est un morceau de Germinal Ténas. Et puisque je parle de mon enfance, Clotilde et son père ont écrit un livre qui m'avait beaucoup marqué, un livre qui était sorti en 79, qui s'appelait Mythopholie et qui était la mythologie, une parodie de la mythologie, mais avec avec beaucoup d'exactitude. Et c'est un livre qui m'avait beaucoup marqué. Je m'intéressais beaucoup à la mythologie à l'époque et à la rigolade. Alors là, quand il y avait mes deux passions, il y aurait manqué un peu de dinosaures, mais là, il n'en avait pas mis. Ginette Garcin, donc une proche de Jean-Yann, puisque la chanson La Médication de Thaïs, c'est sur un texte de Jean-Yann. Elle a joué dans des films de Jean-Yann, mais pas que. Elle a joué dans Pigalle Saint-Germain-des-Prés de Berthaud Mieux, que je n'ai pas vu. C'est une comédie existentialiste avec Jacques Ellian et Henri Genès, puisque Ginette Garcin a démarré comme chanteuse de Jacques Ellian. En tout cas, j'ai vu le résumé. Il y a des poètes existentialistes. Il doit y avoir un ou deux lettristes qui traînent. J'aimerais beaucoup la voir. En plus, j'aime bien Berthaud Mieux. Elle a joué dans Le Drapeau Noir Flotte sur la Marmite de Michel Audiard avec Ginette Leclerc. Jacques Marin, oui. Claude Piéplus, Jean Carmet. Jean Carmet est dans le rôle du cheminot Staline. C'est peut-être ce que je préfère dans le film. Et Philippe Castelli, elle a joué également dans Tout le monde, il est beau, tout le monde est gentil, avec Marina Vladi, Jacques François, Paul Prébois, Les Frères Ennemis, Jean-Marie Prolier, Maurice Rich, Marc Opérin.
0: Où elle interprète l'excellent Jésus Tango.
1: Ouais, c'est pas mon morceau préféré.
0: Ah, il est très très bien.
1: Moi, il y en a vouloir des sous avec Jean-Marie Prolier, Les Frères Ennemis, Paul Prébois, Jacques François, Marc Opérin, Les Frères Ennemis, bah, c'est la même chose en fait, c'est le même casting. Et elle joue également dans un Balducci dont j'ai parlé tout à l'heure, le Balducci avec Pierre Dac en fait, Par ici la monnaie, qui est, j'allais dire, un des moins bons Balducci, mais Balducci n'ayant pas vraiment fait de bons films. Mais le seul film qui a, ça a l'air d'être nazi dans le rétro, avec Pierre Desproges dans le rôle du fils d'Hitler, malheureusement. Le film a l'air introuvable. Donc, Ginette Garcien, La médication de Thaïs, vous connaissez peut-être le morceau, je crois que c'est une version de 64, puisqu'elle en a refait une version en 1966 avec un, on va dire, un tempo plus jerk, c'est Tipar.

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0: voilà, bon, humour gentiane, hein, comme vous le connaissez. J'aurais besoin de vos lumières, ma chère bête de colombe, mais je ne vais pas vous embêter, vous calez le disque, puisque nous allons parler électronique avec Almon et Ions. Ion, d'ailleurs. Alors, manipuler avec précaution, moi, je n'ai pas fait attention avec mes mains de gros sagouin. J'ai pris ce disque et voilà. Et là, j'ai vu que la dernière personne qui a fait ça, en tout cas, c'est la pochette. Il a tous les cheveux hérissés, et il a les dents qui baignent dans l'huile, et il a les yeux qui se rapprochent, et il a la main dont sortent les éclairs. C'est une note de musique avec une ampoule au bout, il y a des éclairs partout. Ça s'intitule « Tension triphasée alternative électrolyse ». Almon and Ion, alors c'est français, hein. Alors, Almon, c'est le nom du guitariste et je pense que la blague vient du fait que le premier laboratoire, alors j'en sais pas plus, qui a fait la transfiguration des ions, vous m'arrêtez hein, quand vous voulez, sur le côté scientifique, la bête, le laboratoire s'intitulait le laboratoire Almoné. Alors, peut-être la blague vient de là. En tout cas, la contre-étiquette nous le dit, le premier enregistrement en France de Almoné, mais bon, il est français. Alors, ah oui, j'avais pas vu, c'est marqué pour Christophe. Je vous assure que je découvre pour Christophe avec mon meilleur souvenir, Almon. Ben voilà, quand je vous disais qu'on y est dans l'informatique, enfin dans l'électronique, pour moi tout ça, c'est de l'hébreu. Le premier enregistrement en France de Almon, qui était français, ou bien aurait pu-t-il enregistrer ? Écoutez-le bien, Almon ne joue pas avec une trompette en métal précieux. Alors on se demande qui il vise. Peut-être Georges Louvain et sa trompette d'or, mais je ne veux pas de procès. Mais ce diable de musicien serait capable de tirer des contre-huttes d'une trompette en bois, d'après la chanson de George Milton, et on sait ce que peut signifier une trompette.
1: C'est pas la raquette en bois ?
0: Non, une trompette en bois. Vous ne voyez pas la chanson ?
1: Non, je vois bien la raquette en bois.
0: Le trompette en bois, en fait, c'est une plaisanterie sur le fait que c'est un soldat qui joue une trompette en bois, et à un moment, sa femme n'est pas contente, puisqu'en fait, la trompette en bois, ça signifie qu'il ne peut pas trompeter. Voilà. Je n'en dis pas plus. Écoutez, savourez, vous aurez envie de courir chez votre disquaire. Ben, on l'a déjà. Ah oui, non, c'est pour le prochain enregistrement de Almon and Ions, pour la gloire de votre discothèque. Alors là, ils y sont quand même allés assez fort, parce qu'après, vous allez entendre. C'est une production Tivoli Records. Chez votre disquaire, demandez aussi les vedettes Tivoli. Georges Burgraff. Bon. Samy Franck, Léna Karim, Rolé Franck, Vincent Genovese et Pierre Luneau.
1: Oh.
0: Que des vedettes de Tivoli, en tout cas, ne sont pas sortis. Je pense qu'ils ne sont même pas sortis de chez le disquaire.
1: De chez Tivoli.
0: chez Tivoli. Donc, on écoute Alternatif. Alors, c'est peut-être à vous qui êtes donc le courant alternatif. Je n'ai jamais compris par rapport au courant continu. Mais...
2: Oui, moi non plus. Je l'ai su, mais.
0: Oui, voilà. Il doit y avoir une différence entre le courant continu et le courant alternatif, n'est-ce pas ? Non ? Oui ? Alors, bah, dites-nous.
1: Oui.
0: La bête
1: non,
0: de colombe,
1: dans le micro aussi, oui, expliquez-nous. Voilà.
3: Bah, vous avez le courant alternatif et le courant continu.
1: Merci. Ouais,
0: mais ça sert à quoi ? Ça sert à quoi ? La différence, c'est quoi ?
3: Bah, le courant alternatif, c'est ce que vous avez dans les prises, là, dans ouais. Les maisons, dans les immeubles.
1: Mais ça ne change pas de phase toutes les je ne sais pas combien, constamment. C'est pas ça l'histoire ?
3: Du 220, on a chez nous, c'est ça ?
1: Non, ouais, bon, d'accord.
0: Et le courant continu, c'est celui qui passe dans la maison, en fait ?
3: Non.
0: Et alternatif, c'est quand j'appuie sur le bouton.
3: Dans les appareils, par exemple.
0: Quand j'appuie sur le bouton, en fait, c'est alternatif, parce que je peux l'enlever et le remettre. Ah bah si, voilà. Vous voyez, quand j'explique,
3: voilà,
0: les gens comprennent.
3: Voilà, très bien, vous avez tout compris.
0: Voilà, donc alternatif, donc du surf alternatif par Almon, c'est y part.
1: Almon. Lyon.
0: Musique Almon.

0: Et vas-y avec ta trompette en fer blanc, Georges Jouvin. Almon avait l'air d'avoir été professeur, enfin en tout cas sur ce que j'ai pu trouver sur lui, professeur d'un nombre ahurissant de gens que je ne sais plus, un ami à nous d'ailleurs, Jean-Claude Brochard, en parle et il a, je peux être que dans ses commentaires sous son espèce de petit écriteau d'internet là, il y a énormément de commentaires dont les choses, d'ailleurs c'est passionnant, font, ah c'était mon prof de trompette, ah bah c'était mon beau-frère, et on n'apprend absolument rien sur Almon sauf sur le fait qu'il était le beau-frère de quelqu'un de Anémone 631 ou je ne sais plus quel pseudonyme.
1: Il faudrait demander à Baldo joue la trompette.
0: Alors Baldo, son prof de trompette, ça va
1: vous rappeler de ça, moi ça m'est sorti de la tête.
0: Alors c'était celui de Andrew Warren. Andrew Warrens était le professeur de trompette de Baldo. D'ailleurs, la preuve que c'est un très bon professeur de trompette pour Baldo, tous les 10 d'Andrew Warrens que nous a passés, il joue de l'orgue.
1: Et voilà, Baldo s'est mis à la batterie. Comme quoi, je
0: vois mieux. Voilà, ça c'est un prof de trompette comme on aime. Hein. On passe à Tiny Tim. Alors, j'ai peu de choses à dire sur Tiny Tim.
1: C'est vrai, c'est pourtant quelqu'un d'extraordinaire.
0: Vous trouvez?
1: Ouais, moi je l'aime beaucoup. Oui, avec son truc presque de 2 mètres, ses cheveux longs, sa gueule de cake.
0: Il est plus
1: mort sur scène, hein?
0: Ouais, mais ouais. Il est plus amusant à voir qu'il n'a pas une vie. J'ai rien trouvé de passionnant sur sa vie.
1: Non, il a une vie de merde.
0: Là, il pose avec ses parents.
1: Oui, c'est le genre.
0: Alors, c'est de l'humour Tiny Tim, c'est second album, et en fait, c'est le troisième. Parce que ça, c'est l'humour. Hein. Alors, j'ai vraiment cru que c'était pendant longtemps, parce qu'il est né dans le Bronx, j'ai vraiment cru qu'il avait tout pour que ça soit de l'humour juif et qu'il pose avec ses parents déjà. Et en fait, Tiny Tim n'est absolument pas juif.
1: Ni anglais. Hein.
0: Mériterait de l'être, hein, Paul, on peut le dire, que ça soit physiquement ou dans l'humour, dans les pochettes. Et donc, second album, alors c'est une blague sans en être une, puisque le deuxième, ce sont ses premiers enregistrements sur son autre label qu'il a sorti sans son autorisation. Donc je ne sais pas si c'est simplement une blague. On reste quand même dans la gaudriole. Après, le type a l'air, ça a l'air comme beaucoup de rigolos, à part moi.
1: Je pense que c'est un mec assez sinistre, voilà. Hein, réellement.
0: Je pense que je suis le seul rigolo qui est encore plus drôle dans la vie qu'à la scène.
1: J'aime beaucoup Tito, True the Tulip et Sally the Seal, oui, c'est l'histoire d'un phoque.
0: Qui sont des reprises, il y a très peu de morceaux de lui, en fait. Et il avait récupéré, en fait, tout. Enfin, il faut que j'arrête de dire en fait. Et il a récupéré un gramophone qui était un cadeau de son grand-père avec des enregistrements qui, en gros, allaient de 1900 à 1908. Il a été élevé là-dedans et en fait, son falsetto vient du fait que les disques ne tournaient pas à la bonne vitesse. Et après, il peut faire beaucoup d'autres choses hein, que le falsetto, parce que là, on va l'entendre, il n'est pas tout le temps sur ce falsetto en montant sur les aigus. Là, il est beaucoup plus grave sur la reprise de... On va entendre une reprise de Jerry Lewis. Et oui, comme vous le disiez, il est mort sur scène et ses derniers mots, c'est sa femme lui a demandé « Est-ce que ça va ?» Il a fait « Non, pas vraiment. » Ça, c'est des derniers mots comme j'aimerais avoir. Tiny Tim, Great Balls of Fire, c'est y part.
2: Hello, this is Joe Viola interviewing one of our newer recording stars who has just completed his second album. Tiny Tim, tell us, how did your second album come out?
3: Oh, I'm so happy to be recording again for my dear friends all over the world. Now, I noticed that your mother and father happened to be on the album here, and isn't it a little strange to have a family of a singer on the second album on the cover? Oh, I don't think so, Mr. Viola, because after all, there's no place like home where mother and dad are, and you know, a mother's love is always a blessing, and I think more artists should have their parents on the cover. Perhaps this will start a trend. I see. What was one of your special thrills of recording this second album? Did you find anything more interesting than the first? Well, I think I did. First of all, one of my biggest thrills is recording a rock and roll number that Mr. Jerry Lee Lewis made famous way back in the 50s. It gave me a chance to see how I would fare with a rock and roll tune. I understand.
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1: Comme dirait Laurent Bigot, que nous saluons, eh ben, Luxe Intérieur va te faire foutre après ça.
2: C'est nous quand allons même... passer plus tard.
1: Les crampes, on va voir que...
2: Je comprends passer du cramps.
1: Luxe Intérieur et Luxe Intérieur...
2: Ça vous apprendra.
1: Luxe Intérieur n'était absolument pas au niveau de Tiny Tim. Alors tous les fans des crampes vont me tomber dessus et le seul qui aurait été d'accord avec moi, c'est Luxe Intérieur.
2: Non, mais moi je suis d'accord. Je veux dire, vous mettez un pantalon lamé doré à Tiny Tim, vous avez le Luxe Intérieur. Quoi. Ouais. Peut-être même en mieux.
1: Mais je vous dis, Luxe Intérieur était d'accord avec nous, aux grandes dames des fans des Cramps. On passe à tout à fait autre chose avec les Four Dreamers. Ouh, je pourrais en parler des heures. Alors, les Four Dreamers, me posent un vrai problème théorique, puisque vous connaissez ma théorie. S'ils sont sur la pochette, c'est des jeunes. S'ils ne sont pas sur la pochette, quand ce sont des groupes de surf, c'est décroulant.
2: Oui, il y a un groupe de studio en général. Quoi,
1: voilà. Les Four Dreamers sont un groupe de studio avec Silvano Santorio, c'était le guitariste de Richard Antonau, Léo Berdugo, Carlo Bensi à la batterie, mais par contre, il y a une vedette à la basse puisqu'il y a George Lucas. En fait, c'est George Lucas, mais réellement, c'est le nom du bassiste. Et donc, ma théorie, voilà, c'est très flou, on voit à peine, je crois qu'il y a une batterie, on ne sait pas bien ce que c'est. C'est marqué tout Vénus, alors ça a bon dos.
2: Non, effectivement, on ne reconnaît rien. Quoi. C'est une image
1: donc,
2: floue. Ça.
1: Ma théorie, ce sont
2: c'est
1: des...
2: la pochette les plus pourries que je connaisse. Quoi.
1: Ce sont des croulants, donc, puisqu'on ne les voit pas en photo. Sauf que le 45 tours d'après et le 45 tours... Oui, sauf que nous retournons le disque et nous voyons les Four Dreamers qui sont...
2: Ils ne sont pas tout jeunes.
1: Non, qui sont des croulants, mais par contre, il y a leur photo.
2: C'est vrai, ils ont été jusqu'à mettre la photo.
1: Ils ont fait pire, c'est sur le 45 tours d'après. Ouais. Il y a leur photo, et en plus, il y en a deux qui ont des moustaches. Comme les cousines.
2: C'est... Ils ne font pas rêver en même temps. On aurait dû rester dans le disque obscur.
1: Et oui, mais c'est toute ma théorie qui s'écroule, et ça, vous ne vous rendez pas compte à quel point ça peut me marquer. Ma femme me disait encore hier, écoute, il y a des choses plus graves, il faudrait que tu dormes. Et voilà, mais bon, vous connaissez les femmes, et à un moment, les priorités, elles ne savent pas ce que c'est. Donc, Tout Vénus, un bon morceau, et telle happiness, le morceau est ignoble, quelle que soit la version. Scramble, j'ai failli le passer, et Attila, le morceau est amusant. Les Four Dreamers, c'est assez anecdotique. Je ramènerai la semaine prochaine les Mustangs, les ex-Schtroumpfs, et je vous expliquerai pourquoi ils ne s'appelaient pas les Schtroumpfs, mais les Mustangs sur ce disque.
2: Et
1: vous verrez, la raison est assez amusante. Donc, il faudra écouter la semaine prochaine.
2: Donc, nous avons vers Vénus, alors.
1: Non, on va écouter Attila, puisque ça ne va pas vous plaire, puisque l'herbe ne repousse pas. C'est une plaisanterie. C'est Tipar.

0: voilà, un des innombrables sous Telstar avec ce style si caractéristique du surf français que d'aucuns, genre Oscar Crapaud, diraient ennuyeux. Moi, j'aime beaucoup ce style.
1: Je suis pas grand fan, moi. Franchement, je préfère le twist au surf.
0: Alors, voilà, c'est... Voilà, parce que je sais ce qui vous manque, c'est qu'en fait, comme c'est des instrumentaux, il faut que tout soit dans l'imaginaire. Et vous, jusque-là, ça va, mais au-dessus, il y a un moment...
1: Vous savez ce que c'est, hein, s'il n'y a pas la voix de Dick...
0: Voilà, c'est ça. Oui, moment, il faut que vous expliquiez. Ouais. C'est le rock and roll. Cette fille est faite pour moi. Non, eh ben non, là, il y a un moment, et ça amène... Voilà, alors, Monsieur le Comte et moi, on est beaucoup plus... vous savez, le surréalitre, toutes ces choses-là, en fait.
1: Ben, ça tombe bien, parce que le prochain est pour vous, alors.
0: Je vous plains.
1: Ah oui, il est complètement instrumental. Et à la fois, il a quelque chose de surréaliste.
0: Ah.
1: Oui, c'est un disque. J'étais très content en le trouvant. Je pensais avoir trouvé une rareté. Et vous me dites qu'il est déjà passé à l'opération Kangourou.
0: Oui, puisque c'est un disque qui appartenait, mais qui doit toujours appartenir au colonel. Et Gilles Yovan était venu. Et avait fait, alors, on avait passé le disque Boldorissimo, je ne sais plus lequel, et il avait fait...
1: Il y en a plusieurs ?
0: Non, celui-là, mais le morceau, je ne sais plus lequel.
1: Ah, oui, pardon. Oui.
0: Et il avait fait une... On lui avait demandé, alors c'était plus ou moins une... je crois qu'il avait un peu préparé le texte. Et un hymne à la motocyclette, à la vitesse, à la virilité, au cuir, au boldor. Un grand moment de l'opération Kangourou. Et donc, il est Gilles Yovan déclamant un hymne au motard en cuir sur le disque Boldissimo.
1: Boldorissimo.
0: Ah, Boldorissimo, voilà. Pour les plus jeunes, ça valait le coup d'être vieux.
1: Et ben, ça tombe bien parce que c'est certainement l'autre face qui ne contient que des bruits de moto du bol d'or. Hein, elles y sont toutes, hein, je ne sais plus.
0: Donnez-le-moi.
1: Oui, vous pouvez lire l'étiquette.
0: Je pensais à Monsieur le Comte. Alors, Monsieur le Comte, qu'y a-t-il de commun entre l'hurlement... Vous n'avez pas besoin de vos lunettes, je vous demande la question. Qu'y a-t-il de commun entre l'hurlement d'une onde à 6 et le chant du coq? La sonnerie d'un réveil et le départ de la coupe Kawasaki Moto Revue. Peu de choses en vérité, mais dans notre esprit et sur la première phase de ce disque, alors je sais pas, ces bruits rassemblés deviennent le rêve du motocycliste à la veille du jour J. C'est-à-dire, je parle pour vous, qui êtes le seul motocycliste ici.
2: Là, vous parlez du Boldor, en fait.
0: Oui. Quel fan de moto ne l'attend pas? Vous l'attendez, vous, le Boldor?
2: Jamais.
0: D'accord. Avec une telle impatience que cette nuit-là, ses rêves sont peuplés de sons fabuleux, des plus merveilleuses machines. Ils ont jamais de gonzesses, les motards. Enfin, c'est quand même bizarre, quoi. Le chemin qui mène au Bugatti est souvent très long. Et exceptionnellement, la sonnerie du réveil n'est pas écrasée rageusement ce jour-là. Oui, parce que le motard va en usine et n'est pas content d'aller travailler. Mais s'il est garagiste, il doit être... Je comprends pas tout. C'est l'équipe du SILAM. Le parcours lui-même prend une autre dimension. Le vrai motocycliste ne peut se retrouver qu'avec lui-même ou avec les siens. Les siens, sur la route, se joignent à lui pour braver foudre et tempête dans un concert ininterrompu de musique d'acier. Ah oui, c'est carrément la tournée de Johnny là. Ils dévorent les kilomètres, la joie au ventre pour voir leurs semblables se livrer une âpre bataille dans le plus grandiose carrousel. Et la lutte fraternelle se mêle aux larmes, au sang, à la vitesse, à la technique vertigineuse des mécaniciens obscurs. Mais tous sont contents d'être là. Et lorsque battus par la pluie et le vent, crottés et courbattus, heureux d'être ensemble, de vibrer au son des machines, les motards, hommes de cœur et de courage. Je deviens motard à force, ça marche.
2: Oui.
0: Hein. Participe à l'arôme fantastique du bol d'or. Le rêve devient réalité. Nous leur dédions ce disque. L'équipe du SILAM, où j'étais pris, je me suis senti motard. Moi qui ai roulé une seule fois sur j'avais un Vespa 125, je me suis planté avec. Et j'avais essayé une Terro 500, ça n'a pas duré longtemps non plus.
3: Non, mais Terro 500, vous avez moins de risques quand même, objectivement. Mais...
0: Oui, mais comme je n'avais pas le permis, j'avais le permis 125 par contre, puisque quand on passait.
3: Terro 500, ça roulait comme une 125 maintenant, à peine, plus que.
0: Ouais, alors, mais par contre, monter sur un scooter 125, vous allez voir.
3: Ah, je sais, j'ai pas beaucoup roulé, mais sur les scooters italiens, c'était extrêmement nerveux à l'époque. Enfin, maintenant, ils ne tenaient pas la route, quoi. C'est terminé, hein, c'est fini.
1: Ben,
3: ça,
1: c'était l'Italie, aujourd'hui, roulait sans casque.
3: Aujourd'hui, ça tient vraiment la route, quoi.
0: Alors, je ne sais pas si c'était le scooter ou moi qui ne tenions pas la route, mais en tout cas, les deux.
3: Je pense que les deux.
0: Les deux allaient ensemble.
3: C'est-à-dire, vous, sur un scooter qui ne tient pas la route, je pense que c'est 200 mètres à peu près assuré.
0: Faut dire que maintenant, il y a prescription. Et je donnerai un autre conseil à la jeunesse sur l'alcool et les drogues tout à l'heure. donne un conseil à la jeunesse, puisque j'étais jeune sur la conduite. Ne faites pas comme moi, ne prenez pas un scooter puissant ivre.
1: C'est alors, un bon conseil.
0: Réellement, j'ai vu des gens conduire des motos ivres. Il n'y a aucun problème. Ça, vous pouvez prendre une moto et conduire bourré. Non, c'est pas un problème. Vous pouvez le faire en voiture. Ça, je l'ai fait. Un scooter, je vous le déconseille réellement. Voilà. Donc,
3: c'était le petit quart d'heure sécuritaire.
1: Donc, avez-vous dit que c'était un montage de Marcel Corbière et Jacques Bonvin ?
0: Non, je vous laissais.
1: Oui, parce que c'est un vrai montage. Donc, la façade, c'est des bruits de moto, du bruit d'or.
3: Bruitage
1: moto par moto. C'est donc ce qui est passé à l'opération Kangourou. Et là, nous allons écouter la face B qui est plus un montage onirique. Où là, ça s'est un peu lâché. On est à la fois dans le field recording et donc vous allez voir dans le presque de l'art.
0: Alors je crois que les Stooges ont été la première date des Stooges pendant leur reformation.
1: La reformation était au Bol d'Or. Peut-être même la deuxième. Je crois que la première était à Paris. Vous avez raison. La première était au Bol d'Or.
0: Oui, absolument. Non, c'est pour le Bol d'Or. Et je me suis toujours demandé est-ce que Motörhead a joué au Bol d'Or.
1: Ah, ça aurait été bien.
0: Ah bah je crois que
1: je pense pas.
3: Non, ça aurait pu être pour
0: concours de t-shirts mouillés.
1: Nous serions
0: on brûle des motos japonaises, ça aurait été génial.
3: Oui, effectivement, moi ça me rappelle les souvenirs des années 70 où des collègues, j'étais un peu jeune pour avoir des grosses motos, enfin tu vois, je roulais encore en 50. Et effectivement, les motards étaient très très très fans de Motörhead. Hein.
0: Ah oui, mais
3: c'était vraiment rare, ça marchait ensemble. C'était,
0: alors, ce qui est étonnant, c'est que.
3: En gros, vous aviez une Honda 650, une Kawasaki 650, 900, c'était un peu de l'argent, quoi. Et c'était tous des fans de Motörhead. Hein.
0: Alors, ce qui est étonnant, c'est que vous pouvez regarder toutes les photos et regarder toutes les interviews de Motörhead, aucun des trois de Motörhead historique ne fait de moto, en fait.
3: Ah non, ça n'a rien à voir, c'est de la musique pour motard, c'est autre chose.
0: Alors que le chanteur de Steppenwolf, je crois que c'est un motard et il n'est pas pris au sérieux.
1: Alors le chanteur moteur. Peut-être, mais le morceau Born to be Wild a été écrit en pensant à une bagnole.
0: Oui, bah bien sûr. Bah, les vrais durs roulent en voiture. Enfin, voilà. C'est Tipa.

piano électrique. Bon. Nous discutions en antenne, puisque j'avais, excusez-moi, alors je me dois à la bête de Colombe, j'avais oublié que vous aviez une 125 cm3

0: ridicule les harlais. Mais bon.
1: Ah bah, vous n'êtes pas chirurgien. Mais...
0: Les harlais, c'est fait, c'est pour des lignes droites, quoi, c'est tout.
1: Mais si vous étiez chirurgien dans le Var, vous auriez une harlais.
0: Oui, oui, bah, ils vont de... effectivement, ils font... voilà, ils font... Ils mettent, ils font la marche arrière pour se garer, c'est le niveau des mecs. Quoi.
1: Ah, mais j'ai toujours pensé qu'ils roulaient en marche arrière. Moi, mais bon, voilà.
0: Non, c'est une moto qui marche arrière, sérieusement.
1: Oui, non, mais quand ils roulent, je pensais qu'ils marchent. C'est une plaisanterie.
0: Non, mais c'est une très belle, c'est une très belle moto, c'est pas le problème. De... Non, c'est, non, les RDVTN sont une très belle moto, c'est pas un souci. Mais c'est vraiment des motos faites pour la route, pour les lignes droites. D'ailleurs, les questions de. D'inclinaison de la fourche avant, c'est fait pour ça en général, c'est fait pour la route. Tu peux à peine conduire en ville sérieusement.
2: C'est des motos américaines, de toute façon, ça suit.
0: Non, mais c'est vraiment des américaines, mais c'est vraiment pour la route, des lignes droites, quoi, les américains.
2: Bah, c'est la conduite américaine, oui.
0: Dès que tu arrives.
2: C'est très bien d'ailleurs, hein, très, très agréable.
0: À mon avis, je pense que c'est très très bien pour ça. Hein. C'est... Moi quand j'étais jeune, ce qui me plaisait, c'était les motos anglaises, en fin de compte. C'était
1: moi aussi, j'adore les motos en panne tous les 20 km, en fait.
2: Oui, c'est ça.
0: Mais c'est pour ça, donc je suis pas.
2: Là, ils ont encore des M-Field.
0: Et de là, je suis passé aux italiennes, qui tombaient pas en panne.
1: Elles sont très belles, on voit les nouvelles M-Field indiennes. Peu de fois, je dis du bien des motos.
2: C'est pareil, j'en ai dit bien une fois sur le site de Philoloco.
0: Je pense qu'effectivement, en gros, c'est sur une base de cylindrée anglaise, mais sur les moteurs plus fiables.
1: Et
0: ça ressemble à quoi, des BSA, c'est bon, des Norton, des Triumph, ça dépend.
1: Pas des Norton, c'est plus une copie de BSA en fait, celle que j'ai vue. Mais...
0: BSA et Triumph. Non, les Norton étaient considérés comme les motos de compétition à l'époque, avant les japonaises et au même moment que les italiennes.
1: Mon beau-frère avait une Norton, là, le gros modèle, celui qu'on voit.
0: La Commando, là.
1: La Commando.
0: Ce que je voulais acheter. Hein, ouais. C'est ça,
1: voulais et donc il avait une Commando qu'il avait mis dans l'atelier de mon père, qui ne pouvait plus accéder à son atelier. Et donc, j'ai vu cette moto, je la connais par cœur. Et il y a un moment, je crois que je suis celui qui connaît le mieux une Commando, parce que je connais pièce par pièce, vis par vis. Par contre, je ne l'ai jamais vue monter entière.
0: C'était le problème de ces motos à l'époque. Hein, à l'époque
1: Par contre, je peux vous dire toutes les vis. Et il y avait tout, et tout était bien rangé.
0: Et une fois,
1: il l'a monté, ils ont été à une convention avec ma sœur, et ils sont tombés. Alors, vous qui connaissez ma sœur.
2: Oui. Enfin, pas vraiment. Elle m'a contacté une fois parce qu'elle n'avait pas de nouvelles de vous, elle pensait que vous étiez mort.
1: Ouais, bon.
2: Mais sinon, oui, c'est une très bonne copine de très bon copain.
1: Il a remonté, il a mis un an et demi, donc. Ça dégage de la graisse, hein, parce que. Il y a un moment, et ils sont tombés en panne, et c'est pas une plaisanterie, au bout de 35 km.
0: Non,
1: au bout d'un an et demi de remontage.
0: C'est le problème. Ah, donc à l'époque, quand vous n'aviez pas les japonaises, vous aviez le choix, les françaises avaient disparu, enfin moi à mon époque.
1: Ou bien aux
0: italiennes qui étaient chères. Qui était cher aussi, comme les anglaises.
1: Qui était belle, moi j'aimais bien.
0: Cher.
1: J'adore les motos italiennes.
0: Moi j'achetais une Ducati d'ailleurs, c'est pour ça.
1: Ah.
0: Une Ducati, qui était très belle et très sportive justement. Et très légère, une espèce de bombe.
1: Comme moi.
0: Toute petite comme ça. Et après, quand j'avais un peu moins d'argent, j'ai acheté les premières grosses, d'occasion là, en l'occurrence, mais les grosses japonaises qui roulaient déjà. Et c'était je suis passé au Kawasaki 750 tout de suite, donc c'était on arrivait sur des... À l'époque, c'était des très gros cylindrés, parce que maintenant, on passe à 1200 et tout ça, mais c'était des motos très lourdes, avec une conduite très difficile, avec des problèmes de déport en virage, comme ça, des problèmes de tenue de route, ça freinait pas, ça tenait pas la route. Par contre, c'était assez puissant. Donc les gens se tuaient assez facilement.
1: Quelles étaient ces petites motos italiennes là, que tout le monde avait à Reims?
0: Les petites motos, il n'y avait pas beaucoup. Il y avait Ducati, Morini. Il y avait très peu de... La Verda étaient des motos très, très massives. Celles qui étaient entre les deux, qui étaient basses, mais qui étaient un peu sur le cylindre assez élevé, finalement, c'était les 500 et tout ça. C'était des motos assez basses.
1: Ouais.
0: Pour un mec comme moi, par exemple, c'est parfait. Avec une amplitude quand même, parce que vous avez des cylindres sur les côtés en V, etc. Donc c'est un peu comme les BM, ça prend de la place quand même. Donc prenez pas des virages comme ça très penchés, parce que c'est une conduite assez lente sur le couple en bas régime, que maintenant, sans rentrer là-dedans, mais qu'aujourd'hui, que je préfère aux motos pointues, etc., les deux temps. À l'époque, c'est une période où je conduisais, il y avait beaucoup de deux temps.
2: Ah, donc le mélange de temps.
0: C'était des moteurs très, très, très, très.
1: Bas
0: cylindré très puissant.
2: Moi j'ai une 125 qui tourne en mélange de temps.
0: Ouais, moi j'ai trois amis qui sont tués avant 20 ans avec en moto comme ça, parce que c'était absolument pas sécure, quoi.
1: Alors, c'est absolument pas arrivé à Reims, parce que moi, tous mes amis motards, j'ai eu des amis motards à l'époque, avaient ou des motos Guzet ou des BMW. C'était la mode à Reims.
0: Ouais, ouais, mais c'est côté allemand, et puis c'est côté un peu.
1: Ah, bah, nous, c'est notre côté Bosch. Hein,
0: côté ça. Bosch, ouais. En gros, mécanique un peu fiable.

0: tout ça, c'est vrai.
1: Ah bah, ça, et le berger allemand, il ne fallait pas l'approcher, la moto. Bon, bah, on a bien parlé moto,
2: oui,
1: ça fait plaisir.
2: Non, hein.
0: On n'a pas parlé Boulder, mais on a parlé...
1: Et maintenant, on va parler sur... qui dit moto dit surréalisme.
2: Oui, déjà, qui le morceau dit... était en lui-même voilà. D'une composition... Hein.
1: Qui dit surréalisme
2: un peu onirique.
1: Philippe Soupault, la figure principale du surréalisme, en
0: non,
1: fait.
0: Pas du tout, c'est un des mousquetaires, en fin de compte.
1: C'est une plaisanterie, oh là là. Je savais et qu'il était... Ah,
0: vous savez très bien, mais vous savez très bien. Enfin, vous savez pas, mais vous savez en même temps. Mais je sais que vous aimez Philippe Soupault, vous m'avez dit hors micro.
1: Oui, mais j'ai pas baisé dessus, moi.
0: Ah, Philippe Soupault. En fin de compte, moi,
2: attendez, je vais le présenter à vous.
0: Oui, quand même, c'est votre séquence.
2: Parce qu'en fait, il faut que j'aille le caler, parce que c'est un morceau qui doit faire dans à peu près entre 10 et 20 secondes que je pensais mettre directement derrière si nous avions eu deux platines. Donc il va falloir aller le caler précisément, ce qui ne va pas être facile. Et c'est un disque pour enfants de la collection du Petit Cheval. Hein, et où ils ont pensé faire une collection entière sur les poètes. Donc nous avons René Deobaldia, Raymond Queneau, c'est le troisième, c'est Philippe
1: Raymond
2: Soupault.
1: Raymond Queneau, c'est pour les enfants.
2: Oui, tout. En préparation, il y avait Aragon, Cocteau, Prévert, c'est réellement pour les enfants.
1: Cocteau, quoi. C'est pas vraiment pour les enfants. Enfin, et si, mais bon.
2: C'est un mélange de musique réellement pour enfants avec voix, et mais fait par des gens qui sont quand même intéressants. Donc dedans, il y a Teddy Lasry, qui a fait de la flûte et plein de trucs un peu partout à droite à gauche qui sont déjà passés. Et Jean-François Gaël, le morceau qu'on va écouter, c'est les deux en même temps. Et Jean-François Gaël aux percussions. Jean-François Gaël, il a fait un disque qu'on a déjà passé ici qui s'appelait Musique de table. Je ne sais pas si vous vous souvenez
1: si,
2: de
1: je
2: ce
1: me souviens.
2: Disque. C'est un disque qui est fait avec des fourchettes, des trucs. C'est un très très chouette 45 tours qu'on ne trouve plus beaucoup, qui était assez facile à trouver parce que c'était un disque pour enfants. Il fut un temps où les disques pour enfants étaient assez faciles à trouver.
1: Avant que Bob Christian transforme ça en commerce.
2: Bob Christian, que j'ai vu passer des disques dernièrement sur l'excellent livre des mecs de Radio Minus.
1: Vous avez
2: vu
1: le prix?
2: 59 balles.
1: Ouais, voilà.
2: Ouais, quand mais il est quand même hyper épais, quoi. Et il fallait le prendre quand il était à 35 balles. Il était à 35 balles en prévente. Maintenant, il est à 59 balles. Je l'ai raté à 35 balles. Je ne l'ai pas acheté à 59 balles. Dans un an, je m'en mords les doigts. C'est comme ça que ça va se passer.
1: Dans un an, on le retrouve en sol.
2: Mais jamais de la vie. C'est un livre que vous ne retrouverez plus jamais. Vous allez voir. Donc, je vous laisse le soin de lire la contre-étiquette.
0: Donc,
2: je vais essayer de caler
0: ça
2: à l'œil.
0: On écoute finalement quoi? Alors, un morceau ou deux
2: morceaux? Non, un très court texte sur un éléphant qui s'appelle d'ailleurs, rien à voir avec les éléphants, Crépuscule, qui doit être un truc des années 70, avec Jean-François Gaël et Terry Lasteri. Il me semble qu'il y a la voix d'Hélène Martin. Et donc, le texte est très, très court de Philippe Soupault, mais c'est celui qui est le plus intéressant. Après, il y en a un que je repasserai peut-être, qui est sur le rémouleur, où la rythmique est faite avec des bruits de ciseaux comme ça, qui s'entrechoquent, qui est pas mal, mais qui est plus chanson.
1: C'est quoi, c'est donc, le Lasteri rémouleur?
2: Je l'ai pas. Ah putain, oui, pardon, je vais le caler, excusez-moi. Bon. L'un des meilleurs jeux de mots sur le truc étant Sorcellerie Rémoulade, qui est un polar d'une collection un peu pourrie, quoi.
1: De la Brigandine.
2: Oui, exact. Oui, c'est ça.
1: Je pense l'avoir. On va passer, pendant que vous calez, donc vous nous disiez que après vos galipettes en moto, vous avez fait des galipettes sur Philippe Soupault.
0: Non, pas du tout, pas sur Philippe Soupault. En fin de compte, c'est.
1: Non, pas sur Philippe Soupault. Il était déjà mort.
0: Non, Philippe Soupault, c'est, comme je disais, c'est un des mousquetaires du surréalisme. Parce que mousquetaires, c'est vraiment, ils sont quatre pour aller vite au début, mais il est passé par Dada, tout ça. Il n'est pas resté longtemps. C'est un des premiers virés du groupe, finalement, en cochant en 26, au moment où il y a le tournant du surréalisme, alors de Breton notamment, mais vers l'engagement auprès du PC, du PCF. Et là, lui, je ne suis pas, ça ne l'intéresse pas du tout, etc.
1: Il n'a pas tort sur ce coup-là.
0: Bah, je lui donne complètement raison, d'ailleurs. Et ce n'est pas qu'il n'a pas tort, il a raison. Mmh. Mais et après, effectivement, il a plus une carrière de journaliste, mais d'aventurier, parce que c'est quelqu'un qui voyage beaucoup, enfin, qui vit dans plein de situations.
1: Une vie assez étonnante.
0: Assez étonnante, etc. Il fait aussi de la radio, d'ailleurs, à un moment. Et puis... Soupeau, c'est bon, voilà, c'est quelqu'un qui existe sur. Il est connu pour un livre, mais après il a fait d'autres choses. Mais ce que je pense que d'autres auditeurs ont dû voir, c'est qu'il a participé à des entretiens filmés, tout ça. Et c'est intéressant la manière dont il parle en général de son aventure, comme ça, à la fois personnelle et d'écrivain. Bon, littéraire, parce que non, j'aime pas le terme, mais d'écrivain, etc. Et donc Soupeau, voilà. Après, bon,
1: non, il est plus intéressant, à part peut-être les poème automatique du début, il est plus intéressant en fait, j'aime pas non plus personnage, plus intéressant à entendre parler sur ce qu'il peut faire, et il devait être plus intéressant à fréquenter que ce qu'il a pu écrire.
0: Certainement,
1: en fait,
0: certainement. Hein.
1: Parce que l'éléphant, un phénomène, on s'en fout un peu.
0: Non, mais je pense que l'éléphant, c'est très bien.
2: Oh, vous allez voir, ça vaut pour la musique.
0: Il va peut-être plus paraître d'un, parce qu'on raconte que c'était un des premiers, tout du moins quand Zara est à Paris après la guerre, de Dada, il s'est engagé là-dedans, mais fortement d'ailleurs, c'est pas du tout. Après, c'est un grand ami des peintres et tout ça, et donc toute une amitié avec les artistes, et ça lui va bien. C'est quelqu'un que j'aime beaucoup pour d'autres raisons. Et très personnel, dont je ne parlerai que hors micro d'ailleurs.
1: Si, vous avez dit que vous aviez fait l'amour sur du Philippe Soupeau.
0: Pas Philippe Soupeau, j'ai fait l'amour effectivement lors de la grande exposition organisée, je crois, samedi, machin, un gros truc qui avait été fait. Et emportés tous les deux par l'enthousiasme,
1: par le lyrisme de Soupeau,
0: j'ai guidé ma compagne de l'époque, derrière les vastes présentoirs, dans les coulisses de l'exposition où il y avait personne. Et là, on a vraiment baisé bien comme il fallait, sans trop faire gaffe au bruit. Mais c'est quelqu'un qui avait un petit côté un peu prise de risque, exhibition, machin, faire l'amour partout. Et donc, Philippe Soupeau, c'était parfait. Donc, j'ai un souvenir comme ça, très doux.
2: La bande son de l'exposition.
0: Et puis, sexuellement chaleureux, etc. De Philippe Soupeau, c'est très bien. Voilà.
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0: Eh bien voilà, je sais, maintenant je sais pourquoi ça vous plaît, Philippe Soupeau, ça à peu près, correspond à peu près en temps à ce que...
1: Et détrompez-vous, c'était.
0: Oui, détrompez-vous, voilà, avec l'éléphant. Qu'est-ce
1: bah,
0: que
1: écoutez,
0: vous avez
1: hein, c'est... Et voilà. l'éléphant.
0: Et avec les poches et tout. On connaît, voilà. Ouais. Bon, surtout passer à tout à fait autre chose. Après Philippe Soupeau, bah, après le king du surréaliste, le king du rock'n'roll, à un moment, Elvis. Vous savez qu'on passe très peu d'Elvis, en fait, à Mission Koala. On en passait beaucoup à Opération Kangourou, puisque le colonel est un fan d'Elvis. Et en plus, bah, il est producteur donc, et manager. Donc il y a un moment, il touche à chaque fois qu'on passe du Elvis. Moi, je n'ai aucun intérêt chez Elvis. On n'avait même pas passé d'Elvis quand Didier Balducci était venu. Et pourtant, il y avait quand même matière à faire.
2: Absolument.
0: Et là, on va on passer à un extrait du film L'Idole d'Acapulco. Je ne sais pas qui l'a vu ici.
2: L'Idole d'Acapulco ?
0: Ouais. Mmh.
3: Oui.
2: Non.
0: Alors, c'est un maître nageur qui couche avec une femme matador et qui devient trapéziste volant.
2: Oh.
0: Alors vous dites, je caricature, je suis sûr qu'il ne se passe pas grand-chose d'autre. Il y a une vingtaine de morceaux, il y a beaucoup de morceaux que j'adore, dont le morceau qu'on va passer, Bossa Nova Baby, qui est une bien meilleure version dans le film. Alors, c'est ce qui est un peu dommage, dans le disque, ils ont minoré l'orgue, alors que l'orgue est très très fort sur le film, qui donne un morceau à un côté excessif, qui a beaucoup moins la version du disque. Ça reste un très bon morceau. Il y a There's no sport is possible, je ne sais plus comment on dit. En gros, on ne peut pas faire de sport, de rumba dans une voiture de sport. C'est-à-dire, en gros, on ne peut pas baiser dans une voiture de sport. On peut baiser dans une expo de Philippe Soupeau, mais pas dans une voiture de sport.
2: C'est plus compliqué. C'est There's no room to rumba in a sport car.
0: Et il y a un troisième bon morceau qui, malheureusement, n'est que sur le 33 tours, mais que j'amènerai parce que je l'ai sur une compilation qui s'intitule Elvis Greatest Shit, avec les pires morceaux d'Elvis, avec la pochette, avec Elvis sur son lit de mort. Et le président du fan club d'Elvis, j'en avais déjà parlé, qui était à Reims, qui s'était fait casser la gueule parce que les membres s'étaient aperçus qu'il était homosexuel. C'est une autre histoire, je crois que j'avais déjà raconté ici. Et il m'avait dit, et il avait toute la collection, il avait tout Elvis, et il y avait une barre en métal, il y avait ce disque.
2: Ah, c'est pareil.
0: Dit, Greatest Shit. Et j'avais dit, mais pourquoi il fait ? Parce qu'il faut tout Elvis, mais il ne faut pas qu'il touche les autres. Voilà, c'est un. Voilà, c'est des très belles histoires des années 80. Donc, et on passera aussi, puisque The Woman is a Bullfighter, la femme est un torero, et qui n'est malheureusement donc pas sur ce disque, mais on passera, on ne peut pas faire de rumba dans une voiture de sport. En tout cas, Bossa Nova Baby, le roi du rock, Elvis Setipa.

0: Voilà, le roi du rock, comme on disait. Et on passe à tout à fait autre chose. On est très en retard.
1: Non, pas tant.
0: Mais j'aime bien le dire.
1: En fait. Oui, je sais.
0: Avec Billy Strange, qui a joué sur un morceau d'Elvis, puisqu'il a composé, je ne me souviens plus, le morceau le plus jerk d'Elvis. J'ai un trou de mémoire, ça va me revenir, c'est lui qui fait la guitare, on s'en souvient, sur ses bottes sont faites pour te marcher sur la gueule. Et autre arrangement, et là il s'attaque à Tom Jones, It's Not Unusual, et comme un Europe 1, c'est y part, Monsieur Billy Strange. Ah oui, je ne vais pas laisser le temps de
1: non,
0: caler.
1: Non, oui.
0: Je vais voulu faire pro et voilà, et ça fout tout le monde dedans. Bon, allez, c'est y part.

0: Voilà, Billy Strange, un guitariste extraordinaire dont on n'entend pas, qu'on entend un peu de fuzz au début. Et je commence à adorer en fait les disques de guitaristes, on n'entend pas la guitare, les disques trompettistes où ils sont remplacés par un orgue, les disques d'accordéonistes où il y a un kazoo. Voilà, c'est mon côté grand remplaciste. Et où en sommes-nous ? Alors, c'est à vous, je crois.
1: Oui, pour un disque dont nous avons déjà entendu au moins 3 ou 4 morceaux en introduction, le temps que nous placions ces platines en plastique, absolument pas.
0: Ah non,
1: ce disque a une super pochette psychédélique.
0: Alors, c'est avant, alors c'est à moi. Oui. Alors. Alain Dubar, Jérôme Victor, Angélique au polygamie, je vais aller vite puisque... ça vaut beaucoup mieux à voir qu'à écouter, vous allez voir tout de suite. C'est du folk pseudo-psychédélique, poétique. Bon, ça devrait...
1: Comme ça, c'est bien vendu quand même.
0: Ouais, ça aurait pu vous plaire, ça aurait pu plaire à Monsieur le Comte, mais en fait, vous allez voir. Alors après, c'est magnifique, hein, il y a trois...
1: Ah, la pochette est super.
0: Il y a trois
1: frics. On s'attend à quelque chose de tout bien, oui.
0: Ouais, trois frics sur Elver, déjà le label... Alain Dubar, Jérôme et Victor. Et donc le morceau s'intitule Angélique ou Polygamie.
1: Ah oui, ça a quelque chose de Black Sabbath.
0: Voilà, on attend un maximum, ouais, et ouais. Puis bah, vous allez voir, rien. C'est y part.

0: C'est pas faute de nous avoir prévenus. Par contre, la pochette est magnifique. Et maintenant, ça sera mon nouveau truc. C'est-à-dire, je ne passerai plus que des belles pochettes à la radio.
1: J'en ai un à passer, un groupe de 77.
0: Ah, José qui s'appelle Purin. Enzolani, du son
1: de la rumba.
0: De la rumba.
1: L'émission qu'on ferait.
0: Attiré par le psychédélisme. Alors là, aussitôt qu'on passe du psychédélisme, que ça parle de drogue, on a le droit à José Enzolani, le son de la rumba. Ouh là là, ne faites pas traîner vos acides. Il est fou. Donc voilà où en étions-nous. Ah oui, Alain Dubar, Jérôme Victor, a priori n'ont rien fait. Alors Angélique ou polygamie, c'est une polygamie dans la mer. J'ai pas fait l'effort d'écouter exactement le texte. Hein. Je vous avoue, moi l'amour avec les sirènes, j'ai passé toutes mes vacances en Espagne. J'en ai vu beaucoup
1: déchouer.
0: Non, mais ma femme était là. Je ne pouvais pas. Enfin, vous... C'est une autre vie. Donc, on passe à tout à fait autre chose. Les Packers, le gros Packers. Non, on enchaîne, si, c'était ça.
1: Si, vous en êtes bien au Packers.
0: Alors, les Packers sous le concerto number one, 33 tours each. Alors, j'adore la pochette.
1: Elle est superbe. Elle n'a rien à voir avec ce truc.
0: C'est une femme...
1: On dirait le nid des marsupilamis, mais version voilà. Érotique. Oui.
0: Nid des marsupilamis avec Marina, la femme sans voile. Donc c'est le marsupilami noir en fait. Marina, la femme sans voile, le marsupilami le plus secret. Voilà. Et donc les Packers sont un groupe de studio qui en fait sont Booker T and the MGs plus ou moins.
1: C'est pas les plus mauvais.
0: Non, mais c'est pas vraiment eux, mais c'est plus ou moins. C'est tout le monde qui passe. C'est chez Stax. Et c'est sorti sur IR International, puisque Stax...
1: Imperial. Il me semble qu'il y a des listes de Kim Foley sur Imperial.
0: Oui, sûr. Ouais. Et Imperial, c'est un peu le label, où, label sans droit, pour le coup, justement, où les gens sont sous licence.
1: Ni loi.
0: Voilà. Donc, les Packers, pas grand-chose à en dire, sinon ce que je viens d'en dire, ce qui était déjà fort intéressant. Sous le concerto number one, c'est Tipar.

0: Et voilà, je vous avais prévenu, alors ça ne ressemble pas du tout à Booker T and the MGs, tout l'album est comme ça en fait. C'est-à-dire quand je vous disais le marsupilami noir dans son habitat naturel, c'est ça, c'est une espèce de musique d'illustration de jungle. J'aime beaucoup cet album. Après, il faut l'écouter sur la continuité. Ce que je fais en faisant le ménage, en tout cas en faisant semblant de faire le ménage.
1: Très bel album.
0: Parce que j'ai un aspirateur très bruyant. Et en fait, je suis obligé de le couper pour écouter le disque que je mets en illustration du ménage.
1: Ah oui, je comprends, oui.
0: Voilà. Et à un moment,
1: il est plus bruyant que votre chaise stéréo.
0: Voilà, et surtout ces nouveaux robots automatiques qui font le ménage tout seul.
1: Ah, mais c'est pas un vrai aspirateur.
0: Non, je n'ai pas ça parce que c'était mon rêve.
1: Un Roomba.
0: Et en fait, ça s'arrête à chaque pied, à chaque céramique. Mais non, ça ne marche pas du tout. Et il faudrait que j'ai un appartement extrêmement épuré, ce qui n'est pas le cas.
2: Voilà, vous connaissez.
1: Extrêmement grand, extrêmement grand, épuré. Non,
3: pas surchargé.
1: Le même mètre carré.
3: Hyper surchargé, pas méga.
0: Alors, je crois que c'est à vous.
1: Non, absolument pas, c'est à vous. J'ai pas des disques pareils, moi, non, voyez. Avec ce couple en veste rouge et robe bleue.
0: Il s'agit, on va aller vite, de Peggy Scott et Jojo Benson qui avaient tenté à un moment, enfin qui ont tenté et qui ont réussi d'ailleurs, de faire une liaison entre la country music, d'ailleurs sur trois excellents albums, la country music et le rhythm and blues, tout avec une prise de son très sauvage. Pour être honnête, on a l'impression que tout a été passé par le tourne-disque de Monsieur le Comte.
1: J'y pensais.
0: Et là, il y a un moment, ils se sont dit, puisqu'il y a un moment, on est en 69, et que dans le Sud, c'est comme en France, il y a un moment, il faut 2 ou 3 ans avant que ça remonte, hein. Enfin que ça descende pour le coup. Et il y a un moment, ils se sont dit, le psychédélisme. Et donc là, ils se sont mis au sitar électrique.
1: C'est l'album psychédélique.
0: Et donc, c'est un mélange de rhythm and blues et de sitar électrique.
1: De Peggy et Jojo.
0: Voilà, et donc le sitar électrique, je ne me souviens plus, ça va me revenir, par qui il est tenu. Je crois qu'il est tenu par le boss du label. Donc, il joue de façon...
1: SSS.
0: Voilà, SSS. Ouais. Qui joue de façon...
1: C'est un très beau nom de label,
0: ouais,
1: SSS.
0: Très bon, ouais. Il manque un S, je trouve. Mais...
1: SSS.
0: Et voilà. Et qui joue du sitar de façon approximative. Mais en même temps, il revient de loin, parce que Ravi Shankar lui-même jouait du sitar approximative. Et personne n'en a rien dit. Voilà. C'est y part.

0: bon, la platine pourrie de
1: ah, ça nous est revenu tout en coup,
0: le
1: oui.
0: Sitar, ouais, donc voilà.
1: Et oui, la platine de la bête passe en mono. Il y a que la piste droite ou gauche qui passe. Du coup, il y a pas le sitar.
0: C'est dommage.
1: C'était déjà un très très bon morceau comme ça. Ah, oui, je l'imagine à peine avec un sitar. Ça doit être extraordinaire.
0: Je pense que ça peut beaucoup.
1: Ah, mais le jour où nous récupérerons des têtes de lecture, nous le repasserons.
0: L'album est très curieux, en fait. On en repassera. On passe à tout à fait autre chose. On va aller vite parce que il y a un moment, ça fait longtemps qu'on n'a pas passé de Venture. D'ailleurs, on n'en passe plus parce que il y a un moment, les idioteurs
1: nous
0: on
1: avons tout
0: marre.
1: Écouté, je crois.
0: Non, on n'avons pas écouté l'album solo du batteur des Venture, Mel Taylor and the Magics. Voilà.
1: Il est là. Et le voilà.
0: Et donc, on n'a pas beaucoup de temps. Je vous dirais simplement que c'est le batteur des Ventures. Mais il faut un Ventures, même individuellement. Après, je vous passerai l'album solo du bassiste, du guitariste, de l'organiste. Non, non, il n'y a que le batteur qui a sorti. Bah, c'est les Ventures. Et donc, drums à gogo. Alors, il y a un moment, je me suis interrogé sur ce terme à gogo. Qu'est-ce que ça pouvait bien dire?
1: Go-go, ça vient pas des trucs de strip ou de nightclub?
0: Eh bien, j'ai regardé beaucoup de traducteurs et en fait...
1: Genre le go-go club, il doit y avoir un
0: club
1: d'origine.
0: Ça veut dire à go-go, c'est-à-dire beaucoup, beaucoup.
1: Ok.
0: D'accord. Et je m'étais interrogé, qu'est-ce que ça pouvait dire? Bah, ça veut dire pareil. Et ça veut dire, en gros, si vous voulez parler américain, c'est comme du français pour eux. Donc, drums à go-go, c'est type

0: Et voilà, donc c'est à vous, mon cher Oscar. On est très, très, très, très en retard.
1: Oh, pas tant, ça va le faire. C'est un disque extraordinaire qui m'a été conseillé par le Suédois qui était déjà venu à l'émission. Vous rappelez-vous?
0: Oui, je me souviens. Bah, c'est pas souvent qu'on a un Suédois.
1: Hein. Je comprends.
0: On a souvent des Suédures.
1: Mais... En fait, il se trouve que c'est une église. C'est un vrai enregistrement donc d'une messe chrétienne d'une église de West Virginie. C'est américain, évidemment. Et vous savez, ce sont ces églises où ils tiennent des serpents dans les mains. Et c'est la dernière. Il se trouve que jusqu'à il y a quelques temps, jusqu'au moment des années 70, on en comptait à peu près une centaine. Et là, c'est la dernière. Quoi. La dernière église évangélique chrétienne américaine de Snake Handlers.
0: Donc ce sont des protestants.
1: Ce sont des protestants.
0: C'est pour ça que c'est un Suédois qui vous l'a conseillé.
1: Mais je ne sais pas. Et c'est un disque de Sublime Frequencies qui aurait pu avoir tout à fait sa place chez Folkways. Et donc, comme c'est la dernière, ils sont dans une cabane en bois, ils doivent être 10 à tout péter. Il y a un pasteur dont le frère et le père sont morts, mordus par des serpents, bien sûr. Et donc lui, c'est un des derniers qui reste. Le mec fait des prêches avec un mouchoir imbibé de strychnine. Derrière, il y a deux vieux, enfin un jeune qui a l'air demi-mongolien, et un vieux, il y a les photos, hein, elles sont extraordinaires. Quoi. Et un vieux qui joue de la guitare, une espèce de guitare rockabilly derrière. Quoi. Donc un vieux en chemise blanche, hein, et un jeune qui a l'air peu demeuré. Quoi. La batterie est tenue par une vieille en fichu, qu'on voit à la fin se faire des espèces d'inhalations de feu sous le menton pour se brûler les poils. Mais... C'est un disque extraordinaire.
0: C'est les crampes,
1: ça. Mais c'est les crampes, sans mieux. On va l'enchaîner avec les crampes, bien sûr. Mais au mieux, vraiment. Parce que tout est réel, rien n'est inventé, quoi. Je veux dire, c'est vraiment. Et c'est un disque de cette année. L'enregistrement est de 2024.
0: Tout est inventé, hein.
1: Et le disque est sorti en 2025. Un truc extraordinaire. Donc là, c'est.
0: C'est la dernière.
1: C'est je ne sais plus quelle face.
0: Production possible.
1: Ouais, c'est le Pastor Chris Congregation. Et c'est Don't Worry, It's Just a Snake Bite. Ne vous inquiétez pas, c'est juste une morsure de serpent. C'est y part. Sous-titré aussi, hein, Que devient la génération d'aujourd'hui ?

0: Il s'agit
1: de extraordinaire.
0: Ouais, voilà,
1: hein, vraiment, il prétend avoir, c'est la dernière, c'est la seule église à avoir récupéré du rock'n'roll, donc cette espèce de rockabilly derrière, et ils prétendent, selon eux, ils ont récupéré le rock'n'roll de Satan pour en faire quelque chose de chrétien, quoi. Oui,
0: mais Satan va être content d'eux, hein, je veux dire, moi je connais un peu Satan.
1: C'est long disque, quoi. Mais ça enterre tous les gun clubs, les crances de la terre. Sauf que c'est très récent, c'est de cette année, en fait. Si vous allez aux États-Unis, en West Virginie, c'est le moment d'aller les voir, c'est maintenant ou jamais, réellement.
0: Satan, il est comme nous, hein, quand les gens qui sont même pas de notre camp font des choses bonnes, il faut l'admettre.
1: Oui. Et là, non seulement c'est notre camp, mais c'est bon.
0: Il y a un moment, c'est que l'enfer peut reconnaître que le paradis fasse des choses très bonnes. Ce que le paradis reconnaît très peu, par contre, quand l'enfer...
1: C'est vrai, ça marche que dans un sens. Et on va enchaîner direct avec donc ce disque qui a fait une certaine polémique récemment. Philippe Migraine s'est fait incendier par toute la population de la Terre en disant que c'était pas un bon disque. Moi, personnellement, je pense que c'est pas un excellent disque, mais c'est un bon document, quoi. Vraiment, c'est les Cramps avant le premier album, et qui plus est, enregistré par Alex Chilton du Big Star, dans le studio du Big Star dans Argence en 77, et ça donnera quand même le premier 45 tours des Cramps, qui est un disque extraordinaire, quoi. Donc là, il n'y a pas le premier 45 tours, mais il y a l'intégralité des enregistrements d'époque, avec certains, avec Chilton qui fait de l'orgue derrière, mais dès qu'il y a Chilton et l'orgue derrière, on dirait les Cramps plus Chilton et l'orgue derrière, on dirait un groupe de garage. Et c'est les Cramps avant le... Vous savez, avant ce couplage de fuzz et de wah-wah de Brian Gregory qu'on entend sur Human Fly, ce truc qui démonte la boîte. C'est vraiment... Et ben là, il n'y est pas.
0: Vous commencez à parler comme Jacques Sport.
1: C'est vrai. Oui, absolument. Je ne m'en étais pas rendu compte. Vous avez raison, je vais me contrôler immédiatement. Oui. Et ça m'a troublé. Et donc, on va aller vite. On va écouter Can't Find My Mind, qui est le morceau un peu pas psychédélique, mais qui est assez long et qui devrait aller relativement bien après l'église de West Virginie. La bête, c'est y part ?

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0: Bonjour, vous écoutez Fréquence Paris Pluriel. Le 6 octobre 99, Jean-Luc Enaudi était invité à l'émission de Ralph Ron sur cette même antenne. Jean-Luc Enaudi, pour le présenter en deux mots, est un spécialiste de l'histoire algérienne et en particulier de l'histoire du 17 octobre 61 à Paris. C'est à ce sujet précisément que nous avions invité Jean-Luc Enaudi pour nous raconter un peu cette histoire du 17 octobre 61 et des conséquences. Nous avons trouvé intéressant de vous rediffuser le dossier de cette émission avec Jean-Luc Enaudi. Hubert, on pourrait essayer de revenir sur le cadre historique dans lequel se place le 17 octobre 61.
1: Alors, est-ce que vous pouvez un peu présenter les rapports de force qu'il y a à ce moment-là, à quel point ils en sont arrivés en 61 sur le sol français, quels sont les du côté gouvernemental, mais aussi par rapport au FLN, internement, leur organisation sur le territoire?
2: Oui. On se situe là dans la toute dernière période de ce qu'on reconnaît effectivement depuis hier ou avant-hier, comme ayant été la guerre d'Algérie, puisqu'elle va se conclure par les accords d'Évian au mois de mars 1962, donc 6 mois après ce massacre. Alors, on est en octobre 61, on est dans une situation très particulière. Puisque des négociations ont commencé depuis quelque temps entre le gouvernement français et le gouvernement provisoire de la République algérienne, mais elles ont été rompues au mois de juillet. Et ça a échoué sur la question du Sahara, de l'avenir du Sahara. Et donc là, on se trouve dans un moment où on ignore si des négociations vont reprendre. Bien. Les contacts ne tiennent plus qu'à un fil. Il y a des contacts secrets qui viennent à peine d'être rétablis depuis quelques jours entre, l'Élysée et le gouvernement provisoire algérien par l'intermédiaire d'un diplomate suisse. Bien. Voilà, donc c'est un contexte très particulier de ce point de vue. Du point de vue du gouvernement français, il y a une situation de crise gouvernementale, dans la mesure où De Gaulle et son Premier ministre, Michel Debray, ne sont pas sur la même ligne politique. Puisque De Gaulle, qui a été victime d'une première tentative d'assassinat de la part de l'OAS au mois de septembre, eh bien, De Gaulle décide de faire des concessions au GPRA sur la question du Sahara. Et il l'annonce lors d'une conférence de presse au mois de septembre. Et Debray est hostile à ces concessions et remet sa démission à De Gaulle. Mais ça va rester, comment dirais-je,
1: en suspens
2: en raison de ce premier attentat précisément. Bon. Alors dans le même temps, vous avez donc la multiplication des attentats de l'OAS sur le territoire algérien. Bien évidemment, l'OAS va faire un très grand nombre de victimes parmi les Algériens. Et puis sur le territoire français métropolitain. Bien. Il y a eu au mois d'avril la tentative de coup d'État militaire des généraux d'Algérie. Donc il y a là une situation tout de même instable. Et puis du côté algérien, il y a également des divisions extrêmement profondes entre l'état-major de Boumédienne, l'armée, et puis le gouvernement provisoire algérien. Bien. Alors, on est dans cette situation-là, une situation propice au complot, propice aussi à la recherche du rapport de force en vue d'éventuelles futures négociations. Voilà, en gros, quelle est la situation.
0: Peut-être juste une précision sur le FLN en France. On sait qu'il y avait le FLN, le MNA, qu'il y a eu un affrontement entre les deux.
2: Oui.
0: À Quelles sont les forces pro-algériennes en France ?
2: C'est-à-dire que le FLN en France, c'est la Fédération de France du FLN. Hein. C'est une organisation extrêmement puissante qui, depuis 1957-58, contrôle de près l'immigration algérienne. Hein. À cette époque, il y a environ 300 000 personnes venues d'Algérie hein, qui résident en France. À l'époque, on les appelle officiellement Français musulmans d'Algérie. Hein. Aujourd'hui, on parle d'Algériens, hein, mais à l'époque, on parle de Français musulmans d'Algérie. Et donc, depuis 1957-58, eh bien, la guerre civile... Il faut parler de guerre civile qui a opposé les deux mouvements nationalistes rivaux que sont le MNA de Messali Hadj et le FLN. Eh bien, cette guerre civile s'est conclue par, la domination quasi exclusive du FLN, surtout dans la région parisienne. Hein. Le MNA va rester présent, implanté dans le nord et l'est de la France, mais en région parisienne, il est quasiment devenu inexistant.
0: Et quel tableau on peut dresser de la gauche ? Enfin, on sait que les communistes sont ambivalents. Quel est l'état des forces
2: alors,
0: de gauche ?
2: La gauche, ce qu'on appelle communément la gauche, hein, alors ce qui dans le langage courant désigne, disons, le Parti socialiste et le Parti communiste, hein, dans un premier temps. Le Parti socialiste, à l'époque, c'est la SFIO. Hein, la SFIO a été au gouvernement. Hein, à diriger le gouvernement en 1956 avec Guy Mollet. Et ça a été la période de ce qu'on appelle les pouvoirs spéciaux. Ça a été une des pires périodes de ces années-là. C'est la période de ce qu'on appelle communément la bataille d'Alger. Hein, la bataille d'Alger, c'est-à-dire le recours systématique à la torture et aux assassinats par les militaires hein, à qui ont été confiés les pouvoirs de police en application de ces pouvoirs spéciaux. Donc, si vous voulez, la SFIO, pour le FLN, fait partie, c'est l'ennemi. Hein, et vous savez, au cours de 54 à 62, finalement, quasiment tous les partis ont participé au gouvernement et ont participé à cette guerre, à l'exclusion du Parti communiste français, qui n'a pas été au gouvernement, mais qui a voté les pouvoirs spéciaux en 56, au nom de l'alliance avec possible éventuelle avec la SFIO. Et donc, là aussi, ça s'est traduit par une

0: Et alors, ça va avoir des effets, évidemment, d'une extrême gravité, parce que, bon, disons que les ouvriers français et les ouvriers algériens avaient peu de relations, hein, le racisme était présent dans la classe ouvrière française, hein, parmi les travailleurs français. Bien, et cette rupture, eh bien, va encore aggraver les choses, si bien qu'en 1961, on est dans une situation où, eh bien, les Algériens vivent dans des lieux et ont des conditions de vie qu'ignorent la masse des ouvriers français. Hein. Alors évidemment, il y a toujours des exceptions, hein, mais enfin, la situation dominante, c'est celle-là. Hein. Donc, on est dans une situation où il y a là des mondes qui s'ignorent. Et par exemple, bon, il y avait à l'époque d'immenses bidonvilles à Nanterre, hein, où vivaient des milliers d'Algériens. Eh bien, dans ces bidonvilles, il n'y avait quasiment pas de Français. Les Français qui allaient dans ce bidonville étaient très, très rares. Hein, bien, et ce n'était pas dû au fait que les Algériens refusaient la venue de Français, c'était dû au fait que bon, bah, c'était un autre monde dont se désintéressait la masse des Français. Alors, sur le plan politique, du point de vue de la gauche, la situation est celle-là. Il va y avoir, dans cette période-là, tentative de reprise de contact entre le PCF et le FLN, hein, quelques jours avant le 17 octobre. Hein, mais il n'y avait plus aucun contact depuis 1956.
1: Hubert. Donc, quels sont les rapports de force juste avant la manifestation? Donc, il y a le couvre-feu qui s'est instauré, qui s'est vraiment très durci.
0: Alors,
1: Les horaires sont raccourcis.
0: précisément, ce couvre-feu, il faut en parler parce qu'il est déterminant. Un couvre-feu, bon, on ne sait pas forcément ce que c'est le fait de décréter qu'à partir d'une certaine heure, il est interdit pour la population ou une partie de la population d'être présente dans les rues. Bien. Et c'est ce que décrète donc le préfet de police Papon le 5 octobre 1961, avec bien évidemment l'approbation et l'aval du gouvernement. Hein. Et donc les Algériens, les Français musulmans d'Algérie, n'ont plus le droit d'être dans les rues à partir de 20h jusqu'à 5h30 le matin. Les cafés, hôtels doivent être fermés à partir de 19h30, etc. Et il est interdit de circuler en groupe. Bien. C'est donc un couvre-feu, mais c'est un couvre-feu qui est pas reconnu comme tel d'ailleurs, parce qu'il est tout simplement anticonstitutionnel. Hein? Alors, de façon publique, on parle de conseil. Il est vivement conseillé. Mais de façon interne, on parle bel et bien de couvre-feu. Hein? Voilà. Et c'est donc pour protester contre ce couvre-feu que la Fédération de France du FLN va appeler l'ensemble des Algériens à se rassembler le 17 octobre.
1: Vous le dites bien dans votre livre La bataille de Paris, Papon arrive à son bureau. Quand il se lève, Papon n'est pas au courant qu'il va y avoir une manif.
0: Oh, si, quand
1: Enfin,
0: même,
1: bon,
0: là, il est au courant depuis,
1: que ça se
0: disons, la
1: trame,
0: veille.
1: voilà.
0: Hein?
1: Mais il devient au courant des points de rendez-vous pratiquement sûrs et à peu près de l'horaire quand il arrive à son bureau. Et là, il met tout en branle tout un système qui va faire que après.
0: Oui,
1: Bon,
0: bah, c'est-à-dire que voilà, les Papon et la police ont été, je pense, surpris de l'ampleur que ça a pris. Hein. Bon, d'abord, il faut savoir une chose, c'est que la Fédération de France du FLN était une organisation clandestine, hein, et qu'il n'y a pas eu d'appel public à ces rassemblements. Hein. C'est des directives qui ont été transmises de façon interne.
2: On peut peut-être juste justement dire deux mots de la structuration du FLN et de sa capacité à mobiliser en peu de temps et.
0: Bah, c'est-à-dire que c'était une organisation qu'on pourrait d'ailleurs qualifier de bureaucratique, hein, avec des échelons extrêmement hiérarchisés, hein, et au bout du compte, un contrôle des Algériens, de la population algérienne. Hein, et un comité fédéral de 5 membres qui siégeait la plupart du temps en Allemagne.

Allemagne et qui était, disons, la direction politique de cette fédération. Hein. Donc avec toute une série d'échelons d'organisation. Hein. Alors, ce qui va, si vous voulez, ce qu'il faut comprendre également, c'est que les Algériens vivaient depuis déjà des mois dans un climat de terreur. Hein. Il y avait des descentes de police, des violences policières, les noyés, la pratique des noyades avait déjà cours depuis un certain temps. Il y avait eu la création de ce qui s'appelait la force auxiliaire de police, c'est-à-dire des Algériens encadrés par des officiers français, force de police agissant sous les ordres de Papon, et cette force auxiliaire de police pratiquait la torture. Bien. Et faisait des descentes eh bien, dans les bidonvilles de Nanterre, par exemple. Et on était là dans une situation qui était de toute manière devenue insupportable pour les Algériens. Ils ne pouvaient plus continuer à vivre comme ça et il fallait qu'il y ait une réaction contre ce climat de terreur qui s'était développé depuis des semaines, voire des mois. Et donc, cet appel. Cette décision de manifestation a eu lieu dans ce contexte. Alors, un grand nombre d'Algériens, ce jour-là, ont revêtu leurs habits du dimanche parce qu'ils voulaient faire. L'ordre était de faire des rassemblements pacifiques. Bien, ça faisait partie des conditions absolument primordiales. Il s'agissait pour la Fédération de France du FLN de démontrer que la masse des Algériens en France, était avec le FLN, soutenait la revendication d'indépendance, hein, et donc il était absolument interdit que les gens aient sur eux quoi que ce soit qui puisse être considéré comme une arme, si bien que les gens, avant de partir, étaient fouillés. Bien. Et un très grand nombre d'Algériens donc s'est dirigé vers Paris, mais beaucoup d'autres ignoraient malgré tout ces appels parce que la décision a été prise assez tardivement. Et le temps que ça parvienne d'Allemagne en France, bon, beaucoup n'ont malgré tout pas été prévenus. Et on a assisté à des rafles. Hein, le 17, on a assisté à la généralisation de rafles au faciès. Hein, c'est-à-dire que les gens étaient systématiquement arrêtés, alors aux portes de Paris, dans Paris et dans toute la banlieue parisienne, en fonction de leur apparence physique. Hein. Ça a été la caractéristique de cette journée que cette pratique des rafles au faciès et des violences criminelles commises en fonction de l'apparence physique. C'est-à-dire qu'on a eu véritablement là le déchaînement d'une violence à caractère raciste, mais qui était elle-même le produit de pratiques qui s'étaient développées depuis déjà longtemps. N'oublions pas que Papon est devenu préfet de police de Paris et du département de la Seine en 1958, en mars 1958, et que très vite, il a orienté la répression contre le FLN dans le sens d'une répression collective contre l'ensemble de la population algérienne. Hein. Et je vous rappelle que dès le mois de septembre 58, un premier couvre-feu avait été décrété, qui a échoué, et de premières rafles avaient eu lieu, et les gens avaient été internés à ce moment-là aux Veldives. Aux Veldives, où quelques années plus tôt avaient donc été internés les Juifs avant qu'ils soient déportés vers les camps d'extermination. Donc en 1958, on a pu utiliser le Veldiv pour interner des gens sans que ça ne se heurte à une protestation massive.

0: Voilà, c'était La Tordue avec un morceau qui s'appelle Octobre 61 et qui évoque bah, justement les événements du 17 octobre 61, Hubert.
1: Ça tombe bien, parce qu'on va en parler. Donc, est-ce qu'on peut présenter, selon les plusieurs endroits où se passe la manifestation, donc, qui commence en début de soirée, les différentes places où ça se passe dans Paris et quels sont les comités d'accueil ?
2: Alors, des manifestations à proprement parler, il y en a eu peu, hein, parce que... Il y a eu des rafles, hein, justement, pour empêcher les gens de pouvoir se rassembler. Alors, ceci dit, il y en a eu une importante qui a rassemblé plusieurs milliers d'Algériens, hommes, femmes, enfants, qui est partie de la République, hein, et qui a remonté les grands boulevards jusqu'à la place de l'Opéra. République, Opéra, sans le moindre incident. Hein, il y avait de nombreuses personnes, on les a vues passer, on en a eu des récits dans certains journaux. Bon. Arrivé à l'Opéra, il y a là donc des forces de police et le cortège se trouve bloqué, donc fait demi-tour. Et jusque-là, il n'y a pas d'incident. Le cortège remonte à nouveau vers République, et à un moment donné, donc il est suivi par des véhicules de police, hein, et à un moment donné, ces véhicules de police doublent le cortège, et arrivés au niveau du cinéma Le Rex, eh bien, des policiers ouvrent le feu, alors que jusque-là, il n'y a eu aucun incident. Hein, ouvrent le feu froidement. On a des témoignages, hein, sur ce qui s'est passé à ce moment-là, et ça a été un véritable carnage qui a eu lieu là. Hein. Au niveau du Rex. Hein. Voilà pour ce qui se passe sur les grands boulevards. Au pont de Neuilly, bon, là, il y a aussi plusieurs milliers d'Algériens, hommes, femmes, enfants, dont beaucoup viennent des bidonvilles, hein, qui se dirigent donc vers le pont de Neuilly. Et là aussi, donc, la police va ouvrir le feu, hein, et il va y avoir des tués. Hein. Et puis, par la suite, il va y avoir, et ça va se généraliser, il va y avoir des Algériens qui sont jetés du haut des ponts, qui sont jetés dans la Seine du haut des ponts. Hein, ça va se produire dans toute une série d'endroits, hein, au pont de Neuilly, mais aussi au pont Saint-Michel, hein, au quartier latin. Là aussi, il y a des scènes de chasse à l'homme. Il y a un cortège qui réussit à se former sur le boulevard Saint-Michel, sur le boulevard Saint-Germain. Mais ça dure très peu de temps. Et donc là aussi, du haut du pont Saint-Michel, il y a des Algériens qui sont jetés à la Seine. Sur les Champs-Élysées, bon, là aussi, des rafles ont lieu. Et bon, les cortèges ne peuvent pas se constituer. Hein, si bien que quand on parle des manifestations, c'est les tentatives de manifestation du 17 octobre. Hein, parce que, en vérité, une seule a pu véritablement se former, c'est celle dont je parlais sur les grands boulevards. Hein. Alors, il va y avoir tellement d'Algériens raflés, hein, officiellement, il va y en avoir plus de 10 000, que les véhicules de police ne suffisent pas, et donc Papon réquisitionne les bus de la RATP, hein, avec, dans certains cas, leurs chauffeurs. Pour que les Algériens raflés soient conduits vers des lieux d'internement. Alors le palais des sports de la Porte de Versailles est réquisitionné, le stade de Coubertin est réquisitionné, hein, et donc il va y avoir comme ça des milliers de personnes conduites vers ces lieux, souvent déjà blessées, parce que bon, bah, ces rafles se mènent avec beaucoup de violence, hein, et une violence qui, dans pas mal de cas, a véritablement pour but de tuer. Hein, c'est une violence meurtrière. Hein, commise contre, en dehors de tout affrontement, parce que ce qu'il faut bien comprendre, c'est qu'il n'y a pas d'affrontement ce jour-là. Hein, c'est pas des cortèges de manifestants qui vont à l'affrontement avec des forces de police. C'est pas ça. Hein. Et donc, vous parliez de comité d'accueil. Effectivement, dans ces lieux d'internement, au palais des sports notamment, eh bien, les policiers qui sont là quand arrivent les Algériens se sont baptisés comité d'accueil. Mais cette pratique des comités d'accueil et ce nom de comité d'accueil existe depuis déjà des mois. Hein, les policiers se sont qualifiés comme ça. Quand arrivent les Algériens, qu'ils descendent des bus, eh bien, ils sont systématiquement frappés par ces comités d'accueil. Et quand je dis frappés, c'est un euphémisme, hein, parce que c'est encore une fois une violence qui a pour but de tuer en vérité. Hein. Et alors, bon, bah, ils frappent particulièrement sur les têtes et sur les parties sexuelles. Hein. Voilà, donc ces comités d'accueil, c'est ça, ça se pratique, ça va se pratiquer pendant le 17 octobre, mais le 18, parce que le 18, ces scènes-là vont se poursuivre. Hein. Alors ça va être au Palais des Sports de la Porte de Versailles, ça va être au stade de Coubertin, ça va être à la préfecture de police également. Hein. Et puis dans d'autres lieux, dans bon nombre de commissariats, eh bien, sont utilisés pour interner des Algériens au cours de cette soirée et de cette nuit.
1: Hein. Parce que donc il y a bien une répression vraiment terrible le 17 au soir même.
2: Oui.
1: Beaucoup sont aussi emmenés à la cité en fait.
2: Oui.
1: Au Papon, on voit certains
2: de police, oui.
1: qui sont tabassés apparemment devant lui. Mais oui. La répression est vraiment aussi terrible après. Pendant les 4-5 jours qui suivent
2: pour ben, de toute façon, corps. Dans les lieux, le 18, les rafles se poursuivent et les violences se poursuivent. Et vous avez, on continue à jeter des gens à la Seine, comme ça, en fonction de leur, apparence. Hein. Vous avez des gens qui sont jetés à la Seine, là, devant la préfecture de police, encore le 18 octobre. Hein. Alors il est bien évident hein, qu'on nous racontera tout ce qu'on voudra, mais quand des flics, des policiers de la police parisienne ou des gendarmes mobiles, hein, qui sont des militaires, se livrent à de tels actes sur le pont Saint-Michel, sur les quais qui sont là autour de l'île de la Cité, il est bien évident qu'ils agissent en sachant qu'ils ont une impunité certaine. Hein autrement, de tels crimes sont commis de façon discrète. Or là, ils sont commis, pour certains, de jour, hein, et sans se cacher. Hein. Bon, par exemple, j'ai le témoignage d'un Algérien qui n'était même pas au courant de ces manifestations, hein, qui habitait dans le quartier Saint-Séverin, le 18, et plusieurs policiers lui tombent dessus, le jettent à la Seine, là, dans le quartier, hein, dans la soirée. Hein.
3: Gilles.
4: Oui, face à la terrible répression qui se met en place et au coup de feu et on peut parler de massacre. Qui arrive relativement tôt. La direction du FLN parisien, donc je ne sais pas si c'est Paris ou Île-de-France, comment elle réagit à ça T'as des
2: Alors,
4: infos là-dessus
2: si vous voulez, bon, déjà, la direction de la Fédération de France du FLN avait donné comme directive que les cadres ne devaient pas participer pour préserver l'organisation. Bien. Donc, disons qu'il y a eu peu de cadres du FLN qui ont été victimes à ce moment-là, parce qu'ils ne devaient pas y participer. Ceci dit, il y en a eu certains qui ont enfreint cette directive et qui ont été raflés. Mais ça a été... disons que la Fédération de France a tout de même été assez fortement désorganisée dans la période qui a suivi, hein, mais enfin a pu se réorganiser assez rapidement malgré tout. Hein. Ça n'a pas démantelé du tout la Fédération de France du FLN, ça l'a désorganisée un peu, mais sans plus, essentiellement parce que donc les cadres ne devaient pas y participer. Alors, ce qui s'est produit, c'est que très vite, il est apparu que c'était une répression qui avait pris des proportions très importantes, hein, et que un grand nombre d'Algériens avaient disparu. Donc, il y a eu un début de recensement des victimes.
0: Fait par
2: la Fédération de France du FLN, et qui a demandé des jours et même des semaines. Hein, et finalement, le bilan établi était de plus de 300 morts et disparus. Bien. Mais ça a pris plusieurs semaines, hein, si je me rappelle bien, 327 morts et disparus. Et très vite, dans les jours qui ont suivi, il y a eu des informations qui ont été transmises au GPRA, et le GPRA faisait état de 70 morts très vite, hein, dans les quelques jours qui ont suivi.
0: Alors justement, c'est du côté interne, ces informations-là ne vont pas sortir puisque elles sont internes au FLN. Qu'est-ce qu'on sait à l'époque de ces événements-là ?
2: Alors, ce qu'on en sait...
0: Dans le grand public, dans de manière générale, ailleurs que dans les états-majors.
2: Je pense qu'on sait qu'il s'est produit une répression tout de même... Qui sort tout de même de l'ordinaire, hein, qui a pris un caractère de sauvagerie particulier. Parce que à la lecture de la presse, il y a tout de même un certain nombre d'articles qui sont en général édulcorés. Hein. Je prends un exemple, celui d'un journaliste qui s'appelle René Dazy. Hein, René Dazy a assisté à des scènes de terribles au quartier latin. Et il a fait un premier article dès le lendemain, hein, dans le journal Libération. Mais c'était un article, bon, quand même, il décrivait un certain nombre de choses, mais il ne disait pas tout. Et il ne disait pas tout parce que il y avait une autocensure qui tenait au fait qu'à l'époque se pratiquait la saisie des journaux. C'est-à-dire que la police descendait dans les imprimeries et saisissait tout simplement les journaux ou bien interdisait la parution d'un article. Bien. Et par contre, Dazy a fait un compte-rendu intégral de ce qu'il avait vu, hein, un récit intégral, dans un journal qui s'appelait Vérité-Liberté, qui était publié par le comité Maurice Audin. Bien. Voilà. Alors ça, c'était par exemple une source d'information. Vous avez quelqu'un comme Jacques de Rogy qui a aussi fait le récit dans l'Express de ce qu'il avait vu sur les grands boulevards. Ensuite, au niveau des élus, des choses, ils ont recueilli des témoignages, ils ont eu des informations. Bon, et très vite, par exemple, au conseil municipal de Paris, vous avez quelqu'un comme Claude Bourdet, qui était élu au conseil municipal de Paris, qui, dans la nuit du 17 au 18, a eu la visite de policiers, quatre policiers, qui sont venus lui dire qu'ils venaient d'assister à un massacre dans la cour de la préfecture de police. Bien, qu'une soixantaine d'Algériens venaient d'être tués dans la cour de la préfecture de police. Bien. Bourdet... À la séance du conseil municipal de Paris, 10 jours plus tard, le 27 octobre, a interpellé Papon sur ce fait précis. Et Papon n'a absolument pas répondu. Il lui a demandé, est-il exact qu'une soixantaine d'Algériens ont été tués dans la cour de la préfecture de police ? Et Papon n'a pas répondu.
0: Du tout.
2: Du tout. C'est tout de même extraordinaire. Un préfet de police à qui on demande « Est-ce qu'il est vrai que dans la cour de votre préfecture, on a tué 60 Algériens ?» qui ne répond pas. Bien. Et je dois dire qu'il y a d'autres sources
0: On peut peut-être citer le photographe qui illustre votre livre, Eli Kagan, qui était présent lors des événements et qui a photographié une partie.
2: Oui, Eli Kagan, ça a été un témoin de ce qui se passait, de cette répression, qui lui a photographié des Algériens, a pris en photo des Algériens tués à Nanterre. Hein. Voilà, Eli Kagan est un des rare photographe qui a pu témoigner, parce que il y avait la chasse aux photographes, il était interdit. Ça a été une répression, qui avait un feu vert, hein, mais où il ne devait pas y avoir trop de témoins. Hein. Les pires choses se sont malgré tout produites en dehors de la présence d'observateurs. Ce qui s'est produit au Palais des Sports, par exemple, où il y avait tout de même plus de 6000 Algériens, hein, au Palais des Sports et aux abords immédiats du Palais des Sports, ça a été absolument atroce. Hein. Or ça s'est produit en dehors de tout regard extérieur. Mais malgré tout, on a pu le savoir, mais... Dans un premier temps, il y a eu quelques témoignages. Il y a eu quelques personnes du service de santé des armées qui ont voulu en témoigner. Hein. Mais, le climat dominant, c'était, je crois, un climat d'indifférence. Un climat d'indifférence. Ce qui fait que ces témoignages-là n'ont pas été pris en compte, véritablement.
0: Gilles, tu voulais...
4: Oui, tu viens d'employer... une expression assez particulière, tu dis la répression a été terrible et un feu vert a été donné.
2: Oui.
4: Bon, le feu vert, au-dessus de Papon, il y a Michel Debré, Premier ministre, au-dessus, il y a le Président de la République. Mmh. Papon, il n'a pas ordonné cette répression tout seul, quoi. C'est impensable de croire à ça, quoi.
2: La répression... Voilà, de toute façon, ces manifestations ne devaient pas avoir lieu. Ça, c'est clair. Bien. Après, les moyens pour que ça n'ait pas lieu, ça, c'était... ils ont absolument fermé les yeux dessus. Il n'y a pas eu, si vous voulez, à ma connaissance, hein, il n'y a pas eu d'ordre disant « massacrez-les, jetez-les à la Seine, tuez-les ». Mais il y avait, depuis déjà suffisamment longtemps... Des pratiques de cet ordre qui s'étaient développées, qu'il suffisait de laisser faire, pour que ça prenne cette tournure-là. Hein. Il n'y a pas eu, à ma connaissance, il n'y a pas eu un ordre explicite de massacre. Mais il y avait les ingrédients qui permettaient que le massacre ait lieu.
4: Hein. Oui, mais jeter des Algériens à la Seine, ça fait pas de bruit, mais des coups de feu, ça fait du bruit quand même.
2: Oui, mais officiellement, on dit, la version officielle, c'est que les forces de police ont tiré en état de légitime défense, que des coups de feu sont venus du cortège contre les forces de police et que celles-ci ont réagi en état de légitime défense. C'est la version officielle. Concernant ce qui s'est produit sur les grands boulevards, concernant ce qui s'est produit au pont de Neuilly. C'est-à-dire que, dans cette affaire-là, ce à quoi on se heurte véritablement, c'est comme ça que j'analyse les choses, en tout cas, c'est au mensonge d'État. C'est un des moments les plus, les plus massifs, hein, concernant le mensonge d'État. Le mensonge d'État, c'est quelque chose d'assez habituel. Hein, le mensonge, à mon sens, ça fait partie des instruments classiques du pouvoir. Bien. Mais les gouvernements, les États y ont recours régulièrement. Mais il est tout de même assez rare que de tels événements aient lieu et que ce mensonge d'État soit... à deux doigts de l'emporter. Hein. On a eu véritablement à ce moment-là une entreprise de négation du crime qui venait de se commettre. Hein. Et alors ça s'est fait tout à fait avec le comment dirais-je, le, l'accord du Premier ministre et l'accord du président de la République. Hein. De Gaulle s'est absolument opposé à ce qu'il puisse y avoir une enquête sur ces événements, sur ce massacre. Hein. Les demandes, il y a eu des demandes de commission d'enquête. Bon, et le pouvoir politique s'y est complètement opposé.
4: Et d'autant plus que 3-4 mois après, il y a Sharon, quoi.
2: Au mois de février 1962. Sharon, c'est la suite de ce massacre, effectivement. C'est les mêmes qui ont tué en octobre 61, ont tué à Sharon en février 62. Mais cette fois-ci, les victimes vont être des victimes françaises. Hein.
3: Et ça va faire du bruit.
2: Ça va faire beaucoup plus de bruit, oui. Hein.
3: Alors Hubert, on va peut-être essayer justement de conclure sur les événements proprement dits du 17 octobre, Hubert.
1: Bon, je voulais parler un petit peu de la période d'après quand même, qui sont tous les jours suivants, où peu à peu, la presse, qui avait été un petit peu au courant quand même dès le soir même, mais se met à révéler des choses et à dire que oui, ça s'est passé. Et à partir de ce moment-là, Papon justement couvre pratiquement tout des agissements de sa police.
2: Il cautionne tout, couvre tout. Non, mais pas...
1: Et donc du coup, la répression se durcit, les rafles aussi.
2: Bon, c'est-à-dire que non, ça ne se durcit pas dans la période qui suit. Non, le 17 octobre, c'est quand même le paroxysme. Hein. C'est le paroxysme, mais il est vrai que bon, il y a une répression anti-algérienne qui va se poursuivre. Et de toute façon, il y a dans la police parisienne un état d'esprit ancien. Il faut quand même rappeler que, alors qu'il n'y avait pas de guerre en Algérie, le 14 juillet 1953, à Paris, la police a ouvert le feu contre un cortège d'Algériens et qu'il y a eu 7 ou 8 morts, hein, place de la Nation. Hein. Et ça, c'était en dehors de tout contexte de guerre en Algérie. Hein. Donc, si vous voulez, il y a un état d'esprit... anti-algérien, ancien dans la police, qui, évidemment, s'est trouvé développé au cours de ces années de guerre et qui va perdurer par la suite. Hein, qui va perdurer par la suite. D'ailleurs, tout à l'heure, vous parliez de cette affaire-là à Moissac, là. Hein. Où il semble que dans une gendarmerie, bon, moi, ça me fait penser quand même à ce climat, hein, à ces mentalités racistes. Et le problème avec les mentalités racistes, c'est que dans certaines circonstances, eh bien, ça peut se traduire par des actes criminels. Le racisme et les propos racistes ne sont jamais innocents. Hein. Voilà.
3: Alors on va faire une petite pause musicale. C'est les Têtes Raides qui, dans leur dernier album, évoquent à nouveau les événements du 17 octobre.

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0: Voilà, donc c'était un extrait du dernier album Chamboultou des Tetred. On est toujours avec Jean-Luc Enaudi à propos des événements du 17 octobre 61. On vous rappelle maintenant, mais on en reparlera avant de terminer cette émission, La bataille de Paris, 17 octobre 61, qui est publiée au Seuil et qui date, je crois, de 1991.
1: Oui.
0: Et justement, je voulais revenir sur la genèse de cette affaire. C'est-à-dire que pendant 20 ans, 30 ans, on va occulter ces événements, on n'en parle pas, la mémoire est quasi absente sur ce qui s'est passé ce jour-là, et il va falloir la conjonction de quelques-uns pour qu'on reparle à nouveau.
2: Ça a tenu à très peu de choses. En vérité, il s'agit d'un massacre qui réellement aurait pu être passé à la trappe. Réellement. Parce que à l'époque, assez rapidement, on en a parlé, il y a eu Sharon. Sharon a, dans la mémoire, a complètement recouvert ce massacre, dont finalement on a pu mesurer toute l'ampleur que longtemps après, parce que vous avez des éléments épars, des informations éparses, à un moment donné il faut pouvoir avoir une vue d'ensemble. Bien. Et donc finalement quelques personnes ont préservé la mémoire, la connaissance, et ont transmis cette connaissance de ce qui venait de ce qui s'était produit en octobre 61. Alors, ces personnes étaient peu nombreuses. Moi, j'en citerai deux. Je citerai Pierre Vidal-Naquet, et je citerai quelqu'un qui s'appelle Georges Mattei. Bien. Et puis, il y en a quelques autres. Mais voilà. Et alors... Allez, il faut aussi dire une chose, c'est qu'à l'époque, vous avez eu un film qui a quand même été saisi, qui s'appelle Octobre à Paris, de Jacques Panigel. La police a saisi le film lors de sa première projection.
0: Il existe,
2: et ce film a été interdit, purement et simplement, jusqu'en 1976. Et il a fallu la grève de la faim du cinéaste René Vautier pour que l'interdiction de ce film soit levée, et par la même occasion, la fin en France de la censure pour raisons politiques. Bien. Ça, c'est donc en 76. Vous avez un livre à l'époque, il y a eu un livre qui était paru aux éditions Maspero, qui s'appelait Ratonnades à Paris, de Paulette Péju. Ce livre a été saisi. Bien. Donc, il y a eu véritablement, non seulement il y a eu mensonge d'État, mais il y a eu répression d'État pour, dans toute la mesure du possible, empêcher l'expression empêcher que les faits soient connus. Bien. Alors, pendant des années, par exemple, ce film Octobre à Paris, était vu lors de réunions militantes et en gros dans certains milieux de l'extrême gauche. De l'extrême gauche, du PSU, des milieux, politiquement un peu minoritaires quand même. Bien. Et en 68, par exemple, en 68, ce film-là a été projeté au Quartier Latin, mais dans cette période-là. Et puis, finalement, en 80, la véritable remontée, c'est en 80. Qu'est-ce qui se passe en 80? À cette époque-là, vous avez Papon qui est ministre. Il est ministre du budget. Il est au fait de sa carrière. Il est dans le gouvernement Raymond Barre, sous la présidence de Giscard d'Estaing. Il est ministre du budget. Bien. Et donc, en 80, dans le journal Libération, vous avez donc... et Georges Mattei va jouer un rôle important par rapport à ça... avec Jean-Louis Péninou. Jean-Louis Péninou, quand il était étudiant, a assisté à ce qui se passait au Quartier Latin. Et c'est resté en lui, comme dans la mémoire d'autres qui ont été eux aussi témoins, qui sont devenus journalistes par la suite, quelque chose d'inoubliable. Et donc, en 80, dans Libération, il va y avoir un premier article rappelant ce qui s'était produit. Et ça va se répéter en 81. Bien. Et à partir de là, il va y avoir un début de remontée. Bien. Vous allez avoir ensuite le livre de... Mais c'est un roman, hein? Et c'est un roman qui va avoir beaucoup d'impact, hein, de Didier Nénin, qui s'appelle « Meurtre pour mémoire »,
0: hein, qui part en 88, évoque... 89.
2: Peut-être un peu avant. Avant. Hein, oui. Un peu avant, peut-être un an ou deux. Qui évoque donc ce 17 octobre, hein, mais sous la forme de la fiction. Bien, et qui ne... Papon est évoqué aussi sous la forme de la fiction, et vous savez, il y a quand même... Mais voilà, ça permet à cette remontée de continuer à se faire. Ensuite, vous avez un livre qui s'appelle... comment c'est déjà... Enfin, je ne me rappelle plus du titre exact, livre de Michel Lévin, hein, mais qui va avoir relativement peu d'écho. Bien. Mais qui contribue lui aussi à ce processus. Bien. Et puis moi, à un moment donné, en 86, il se trouve que Georges Mattei me dit qu'il a un certain nombre d'archives qu'il me propose de consulter. C'est dans des archives de l'ex-Fédération de France, du FLN. Bien. Et donc, je les examine. Moi, j'avais connaissance, hein, de ce massacre. J'en avais déjà entendu parler, mais dans ces grandes lignes. J'avais eu l'occasion de rencontrer Kagan. J'avais même eu l'occasion d'écrire déjà en 80, hein, sur ces événements. Mais sans enquête, véritablement. Hein. Et donc, à partir de ces documents, je me suis dit qu'il y avait là le point de départ d'une enquête aussi approfondie que possible, avec en essayant d'utiliser le maximum de sources. Bien. Donc ce livre est paru en 91. Il se trouve que ça a convergé aussi avec, disons, la quête, je pense, la quête d'identité et la quête d'histoire de jeunes issus de l'immigration algérienne. Donc, vous évoquiez le nom de Mehdi Lalaoui, voilà, c'est qui a constitué l'association Au nom de la mémoire. Hein. Et donc, on était là, vous savez, moi, c'est vraiment un effet du hasard. Hein. Je n'avais pas prévu que mon livre paraisse en 91 pour un 30e anniversaire. Moi, les anniversaires et les commémorations, franchement, c'est pas mon... C'est pas ma tasse de thé, mais c'est tombé dans cette période-là. Et donc, il y a eu convergence, si vous voulez, entre la parution de mon livre, où les faits étaient établis de façon aussi précise que possible, et de façon, pour beaucoup, irréfutable, hein, pour la première fois. Hein, et ce mouvement d'opinion. Il faut dire aussi que depuis... quelques années, avaient commencé à se faire des rassemblements sur le pont Saint-Michel. Hein, au début, c'est SOS Racisme, hein, d'ailleurs, qui avait commencé. Hein,
0: oui. Voilà. Une organisation qui n'existe plus aujourd'hui, on peut en parler.
2: Voilà. Et donc, ça c'était... tout ça, ça a fait qu'à partir de 91, il y a eu, un nouveau seuil de franchi. Ensuite, l'étape d'après, eh bien, ça a été le procès Papon à Bordeaux, puisque les parties civiles au procès de Bordeaux pour, disons, l'action de Papon de 42 à 44 contre les Juifs, eh bien, dans le cadre de ce procès, les parties civiles, donc les familles juives, hein, m'ont demandé de venir témoigner dans le cadre de l'examen de sa carrière, hein, de l'action de Papon, préfet de police. Et donc, ça, c'était en 97. Et ça a eu un écho assez important parce que, pour la première fois, beaucoup entendaient parler de ça. Donc, ça a été la deuxième étape. Et la troisième étape, eh bien, ça a été le procès que m'a intenté Papon, qui a eu lieu là au début de l'année 99. Et là, évidemment, la chose importante, c'est que pour la première fois, devant les témoignages qui ont été produits à la barre, devant les nombreux documents qui ont été fournis, eh bien, il y a eu un début de reconnaissance de ce massacre, de façon, on peut dire, officielle, par une instance officielle, hein, par le procureur de la République. Bien. Voilà, et donc Papon a été débouté de sa demande. Il demandait ma condamnation pénale à 2 millions de francs. Bien. Et donc j'ai été relaxé. Bien. Mais le plus important, c'est que donc, ça a été l'occasion de parler de façon assez approfondie de ces événements, de ce massacre. Voilà. Et depuis, eh bien, on peut. Il y a, si vous voulez, avant ce procès, il y a après ce procès. Hein. On commence à reconnaître qu'un massacre a eu lieu à Paris en 1961. Donc, vous voyez, ça a été un lent processus et c'est pas terminé parce que, vous savez. Moi je sais qu'il y a certaines archives auxquelles je n'ai toujours pas accès, notamment les archives de la préfecture de police, à laquelle d'autres ont accès. Hein, et donc maintenant se poursuit, doit se poursuivre un travail sur les faits. Hein, sur les faits. Quelle a été l'ampleur de ce massacre, etc.
1: 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Nous venons d'entendre l'intervention de Jean-Luc Einaudi dans l'émission de Ralph Front du 6 octobre 1999. Intervention pour laquelle, si vous voulez plus d'informations, on peut se reporter au livre qu'il a fait paraître au Seuil en 1991. Le livre s'appelle La bataille de Paris, 17 octobre 1961.
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0: Bonsoir et bienvenue dans la salle 101, salle 100, l'émission science-fictionnesque de Fréquence Paris Pluriel 106.3, présentée comme tous les jeudis de 18h à 19h, pardon, par la famille Abdaloff 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Merci public. Public de feu ce soir pour une émission entièrement consacrée à la science-fiction puisque nous allons parler de fascisme italien avec le cinquième et dernier tome de la fantastique Pentalogie, donc, car c'est bien d'une pentalogie qu'il s'agit, de Antonio Scurati sur Mussolini. Ça s'appelle M, la fin et le commencement. C'est aux éditions Les Arènes et c'est absolument magistral et c'est chouette et c'est super, mais c'est pas extrêmement joyeux. Alors que vous Kropotkin, vous allez nous parler de quelque chose d'incroyablement gai et joyeux et drôle et spirituel.
1: Et du vrai fascisme, le fascisme allemand.
0: Alors non, parce que le vrai fascisme il est italien, le fascisme allemand n'est qu'un ersatz. Discuter.
1: Non, c'est pas un ersatz, c'est un produit, la version 2.0, la version accomplie, en quelque sorte.
0: Une sorte de poste, mais bon, continuez, expliquez-nous.
1: Très bien, donc je vais vous parler de Nonesuch, qui est le dernier roman en date de Francis Pufford, un auteur britannique dont je vous ai déjà parlé, et que j'apprécie beaucoup, qui est un auteur, je dirais, excellent, voire exceptionnel, qui a fait un roman qui, malheureusement, je sais que vous adorez poser la question, donc je le dis tout de suite, est juste très bien.
0: C'est-à-dire,
1: je vous raconte pendant la chronique.
0: Ah d'accord, c'est bien. Mais quel spoiler. Talent, quel incroyable talent, mais c'est de la SF.
1: C'est de la romance fantastique durant le Blitz à Londres.
0: Un petit peu et comme oui. le livre, l'excellent livre, double livre d'ailleurs de Connie Willis, Blackout et Clear, je crois, c'est ça.
1: Je pense que je pourrais vous dire oui si je l'avais lu.
0: All Clear, pardon, précise Julien de la Dimension Fantastique, qui lui sait parce qu'il lui s'y connaît
1: lu,
0: en livre.
1: Oui. Contrairement voilà. à moi.
0: Contrairement à vous, effectivement.
1: Je ne l'ai pas lu, Connie
0: Donc
1: Willis.
0: Vous disiez, oui, pardon, vous n'avez pas lu Connie Willis, mais peut-être que Francis Pufford l'a lu, lui.
1: C'est possible, oui.
0: Ouais, ça m'étonne.
1: C'est aussi possible, mais l'inverse est aussi possible.
0: D'ailleurs, il y a la cathédrale Saint-Paul aussi en couverture du livre de Connie Willis.
1: C'est un extrait londonien.
0: Très bien, bah écoutez, ça nous fait envie. Et de votre côté, Odile, vous allez nous parler d'un livre, vous avez tout fait pour l'aimer. Vous l'avez lu deux fois, vous l'avez lu trois fois, vous l'avez lu à l'envers, vous l'avez lu en anglais, vous l'avez lu en espagnol, vous l'avez lu en italien, vous l'avez lu en français, vous l'avez lu dans votre train, vous l'avez lu dans votre bain, vous l'avez lu au lit, vous l'avez lu debout, vous l'avez lu dans les transports en commun, vous l'avez lu tant de fois que le monde n'est plus le monde à la fin de cette existence si longue. Et
2: je
0: c'est pas très bien.
2: Raoul, que il va falloir beaucoup d'existence pour le lire autant de fois, surtout que c'est un livre long. Et donc, je vais vous parler du Changelin de Victor Lavallée, paru aux éditions ActuSF ou aux nouvelles éditions ActuSF. Je n'ai pas bien compris, mais en tout cas traduit par Chloé Chevalier.
0: Parfait. Bah écoutez, nous avons un programme, nous avons un sommaire, nous avons donc du bonheur qui pointe effectivement son nez. Mais la vraie question que tout le monde se pose, effectivement, c'est la seule question qui vaille, l'unique question qui vaut le coup, hein, parce que toutes
3: qui
0: les autres
3: enchantent nos existences.
0: Pas, effectivement, c'est oui, c'est
3: avons-nous des testicules, Raoul.
4: Nous avons leurs testicules entre nos doigts.
5: Et c'est tellement bon. Sale sang. 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
0: Bien sûr, évidemment, la salle 101 a des testicules. Que serait la salle 101 sans ses célèbres testicules? Et nous avons un magnifique testicule décerné. Mais bon, c'est un petit peu classique désormais. Un député RN que vous connaissez évidemment tous, Jean-Philippe Tanguy. C'est un député RN médiatisé qui a dit sans rire lors d'une réunion, d'un meeting. Voilà, merci, cherchez le mot. Le travail rend libre.
1: Ah, yeah.
0: Il l'a vraiment pensé. Hein, donc bravo, Jean-Philippe Tanguy.
1: Mais est-ce vraiment une bévue ou est-ce un clin d'œil?
0: Eh bien, je pense que c'est les deux et que ça n'est pas exactement pour me rassurer,
1: ça présage rien voilà. de bon.
0: Mais en même temps,
2: mais
0: c'est logique.
2: Vous dites qu'il le pense, il le pense pour les autres, il le pense pas trop pour lui-même.
0: Certainement pas trop pour lui-même. Mais effectivement, ça nous rappellera que le RN, oui, a été fondé quand même par DSS, donc c'est bien de souligner que Jean-Philippe Tanguy a une sorte
2: il est
0: de
2: fondé,
0: continuité
2: refondé,
0: voilà, avec
2: et
0: cette
2: magnifique.
0: Belle.
2: À chaque génération par de nouveaux nazis, c'est merveilleux.
0: Presque poétique. Voilà, le travail, je préfère dire moi le travail libère, c'est une autre traduction, mais c'est différent. Évidemment, chacun fait comme
1: quel
0: il peut.
1: Par rapport avec l'Espagne.
0: Nous avons.
1: Le travail libère. Vous avez compris, libère à l'apostrophe, Iber, comme la péninsule ibérique.
0: Mais nous avons un deuxième testicule d'or tout aussi exceptionnel, décerné à Rachida Dati, qui a du mal à justifier les 900 000 euros en trois versements qu'elle a récupéré de Renault, puisqu'il ne s'agissait pas de consulting, il ne s'agissait pas d'un travail d'avocat, il ne s'agissait de rien, elle était députée européenne, de toute façon elle n'avait pas le droit, et elle a décidé de s'en remettre à la défense la plus efficace jamais conçue dans l'histoire de la justice. Elle a dit « Je ne m'en souviens plus ». Merci Rachida Dati pour ce superbe testicule d'or. Je propose maintenant de faire une première pause musicale et on se retrouve ensuite avec vous, Kropotkin. Vous allez entamer cette émission avec cet incroyable livre de Francis Spufford, Nonesur, traduit donc de l'allemand par personne parce que c'est un livre directement écrit en allemand que vous avez lu dans la langue originale, c'est-à-dire en allemand. Et ce sera après ceci.
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5: Sale sang.

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0: Allemands, les Allemands sont que plutôt l'ang... les opposants dans ce livre.
1: Mais l'anglais et l'allemand, c'est un peu la même langue. Quand vous entendez des Anglais parler anglais avec un rhume, on dirait de l'allemand.
0: Oui, je connais des morceaux de rap complotiste qui expliquent très bien que toutes les familles royales sont liées et tout, que toute la famille royale d'Angleterre, elle n'est pas d'Angleterre, disait Rocky Squat.
1: C'est plus ou moins éloigné. D'ailleurs, si vous allez dans les clubs berlinois où les gens dansent nus, que vous fréquentez régulièrement, et que tous ces gens prennent de la drogue, et quand ils se mettent à parler anglais, on a l'impression que c'est, enfin allemand en tout cas, que c'est de l'anglais.
0: Donc Francis Pufford, plus sérieusement, donc un de mes petits chouchous, vous l'avez dit, une de ces personnes agaçantes qui prouve une fois de plus la supériorité, à mon avis, des littératures de l'imaginaire britannique sur nos littératures de l'imaginaire à nous.
1: Mais ce n'est pas la première fois que vous parlez de Francis Pufford.
0: Ce n'est pas la première fois, puisque je vous en ai déjà parlé en fait trois fois. Je vous en ai parlé la première fois pour Red Plenty, alias Capital Rouge en français, qui était ma deuxième chronique à la salle 101.
1: Et qui était traduit aux éditions de l'Aube.
0: C'est ça, un roman choral brillant où les lecteurs et les lectrices pouvaient...
2: Vous avez bien travaillé cette émission.
1: Moi,
2: Raoul,
1: je travaille, moi,
2: c'est
1: je
2: impressionnant.
1: Bosse. Prenez pour qui ?
0: Donc Red Plenty, ça nous donnait un panorama du système économique soviétique sous Khrouchtchev. Comme ça paraît pas forcément hyper fancy, hyper foufou. En fait, c'était vraiment super. C'était une sorte de fausse uchronie mariée avec le format des contes russes. Et donc c'était vraiment très très bien.
1: Moi, j'ai un faible plutôt pour Brejnev, mais bon, après chacun.
0: Ouais, non, je pense que non. Justement, Khrouchtchev, c'est le moment où le roman parle du moment où il est pas clair que l'Est ne soit pas supérieur économiquement à l'Ouest, et c'est hyper intéressant.
1: Ça, voilà. C'est bien.
0: Ensuite, il a fait Golden Hill, qui est un roman historique dans le style 18e que j'avais chroniqué en duo avec Mathurin Albdalov et qui se déroulait dans une New York naissante.
1: Qui a été publié chez un éditeur suisse, celui-là.
0: Slatkin, je crois, oui.
1: Ouais, Slatkin.
0: Tout à fait. Et enfin, la dernière fois, je vous ai parlé de Cahokia Jazz,
2: qui est en grande forme ce soir, Raoul.
1: Au top.
0: Un polar uchronique dans lequel un flic métis enquête sur le meurtre d'un blanc au plein cœur d'un état fictif des USA où les natifs américains sont majoritaires.
1: Et lui, il n'a pas été traduit.
0: Et lui n'a pas été traduit, et c'est vraiment très très très bien.
1: Ouais,
0: je vous
1: mais
0: conseille.
1: Ça peut être venir un jour. Peut-être que comme vous avez fait la carrière comme de plusieurs grands auteurs, comme par exemple Mircea Cărtărescu,
0: oui.
1: Prix Nobel 2026,
0: oui,
1: comme par exemple Laszlo Krasznahorkai, prix Nobel 2025.
0: Oui.
2: Et Knepnut.
1: Pardon.
2: Knepnut.
1: Et quoi?
2: Knepnut.
1: Knepnut.
0: Ah, Quantum. Quantum, voilà. Alias QNTM.
1: Ah,
0: oui, oui,
1: oui,
0: bien sûr, bien sûr.
1: Redites ça, Knepnut. Ah, c'est bien,
0: si Odile.
1: Co-Odile, oui.
0: Donc, peut-être que ce qui vous a frappé dans c'est que donc, ces trois romans que j'ai dit, qui, à mon sens, sont exceptionnels, sont quand même très différents. Et donc, Monsieur Spufford excelle dans l'art du changement de registre, puisqu'il avait, avant ses textes, écrit de la non-fiction sur des thèmes divers, comme notamment l'innovation industrielle britannique d'après-guerre dans Backroom Boys, The Secret Return of the British Boffin. Je sais que ça vous avait déjà fait rire, Backroom Boys, à l'époque.
1: Oui, ça t'en a pas fait rire que moi, ça a aussi
0: c'est
1: beaucoup fait rire Raphaël Gazeille.
0: Simplement des gens qu'on met dans les arrières-salles parce qu'en fait ce sont des geeks et des ingénieurs, des scientifiques, donc on les met pas devant le client, mais par contre ils fabriquent des trucs. Il avait aussi écrit un autre roman, Light Perpetual, que celui-là je n'ai pas lu, qui raconte la vie par temps de Blitz, où il avait aussi un essai qui était une défense de sa foi chrétienne. Oui, je sais. Et pourtant c'est un chouette monsieur. Accessoirement, il est prof d'écriture créative à l'université de Londres.
1: Il assure, ce type.
0: Il assure, et il nous revient avec ce roman paru.
1: Comment vous expliquez qu'il n'est pas plus traduit en France? C'est quand même dommage.
0: Non, on a des goûts de merde.
1: Ouais.
0: Facile.
1: Je suis en train de lire le dernier roman de M. John Harrison, par exemple.
0: Oui, ça retourne le cerveau un peu.
1: The End of Everything, ça c'est vraiment fantastique. C'est incroyable que ça ne soit pas publié en France et qu'on ait encore un livre de Philippe Geneda à la rentrée littéraire.
0: Vous avez dit beaucoup mal de Philippe Geneda. Vous savez que sur le Discord, on nous en a.
1: Mais je sais, mais je l'ai jamais lu. C'est juste par provocation.
0: Oui, bah oui.
1: Mais c'est comme Olivier Paquet. Il paraît qu'on nous en veut beaucoup d'avoir dit du mal d'Olivier Paquet pendant des années. Moi, j'ai jamais lu Olivier Paquet.
0: Oui, vous faites juste ça comme ça.
1: J'en ai rien à foutre d'Olivier Paquet.
2: Je pense que vous rassurez énormément nos détracteurs.
0: Oui. Donc, pour revenir,
1: des tracteurs pensent que je mens.
3: Tout est possible.
2: Oui, okay. oui, je pense.
0: Revenons-en à Nonesuch. Donc, un roman paru en février dernier, sur lequel je me suis jeté, puisque je suis bien décidé à lire toute l'œuvre romanesque du bon professeur Spufford. Et alors qu'a priori, j'étais pas le public idéal.
1: Ne dites pas le bon professeur, ça fait un peu cringe.
0: Mais j'adore, moi. Moi, je suis cringe-man.
1: L'homme de la gênance. Is a pédophile. Enfin, ça y a un côté un peu gênant. Oui, bah oui, c'est gênant. Le bon professeur. Bah oui, sans doute. Le bon docteur, le bon professeur.
0: Mais non, le bon curé, etc.
1: Bah oui, voilà.
0: Personne n'a jamais été.
1: Le bon Philippe de Villiers. Bon,
0: ça, arrêtez, ouais. Arrêtez. Bon, et donc j'étais pas forcément le public puisque je suis pas très très client des histoires de Blitz qui me semblent occuper une part assez disproportionnée de l'imaginaire britannique contemporain, un petit peu comme la résistance en France. Et je rappelle en passant que les bombardements alliés ont fait 50% de morts civiles en plus en France que les bombardements allemands en Grande-Bretagne. Information que je donne non pas pour réhabiliter l'héritage nazi, qui de toute façon en ce moment n'a pas besoin de moi.
1: C'est gentil de votre part, effectivement.
0: Mais pour remettre les choses en perspective. Donc pour en revenir à Nonesuch, on m'avait donc promis de la romance et du Blitz, mais aussi
1: ne criez pas, s'il vous plaît.
0: Des fascistes et de l'occultisme, cocktail dont la somme des ingrédients combiné à l'identité de l'auteur m'avait fini par me donner sacrément envie.
1: Vous aimez le fascisme et vous aimez l'occultisme parce que vous avez joué quand vous étiez jeune à Return to Castle Wolfenstein pendant des
0: heures. J'aime les histoires de fascisme,
1: heures.
0: Je n'aime pas le fascisme.
1: Non, mais c'est voilà. De parler, évidemment.
0: Donc, Nonesuch, c'est avant tout l'histoire de son héroïne, la jeune Iris Murdoch, qui est secrétaire dans un établissement financier londonien, pas très gros, mais fort respectable. Et Iris, qui au début du roman, cette belle

0: Touareg d'août 1939, s'inquiète certes de l'entrée en guerre possible du Royaume-Uni, mais ça ne l'empêche pas d'aller dîner avec un de ses amants, un mec plutôt mignon mais pas bien malin. Et en fait, pire que ça, puisque quand Iris s'efforce de le sortir d'une conversation délicate où il s'est enferré avec son interlocuteur, ce goujat, et en fait peut-être même ce salaud, lui fout un grand coup de pied sous la table, mais vraiment un grand coup de pied.
1: Genre, mais pourquoi ?
0: Parce que c'est un connard. Parce qu'il se sent humilié qu'une femme ait fait sa copine, qu'il avait un peu ramené comme un trophée à ce dîner, fasse une remarque intellectuellement un petit peu plus pertinente que les bêtises que lui racontait à son interlocuteur. Fin express du dîner, et Iris s'enfuit en suivant les convives, donc un monsieur et sa compagne, donc monsieur Osmond, chargé d'affaires financières pour le gouvernement britannique, assez mystérieux, et Eleanor, qui est une artiste de son état, et ils vont l'emmener dans une soirée, un autre type d'endroit, un endroit beaucoup moins poche mais un peu plus intéressant, un endroit au milieu d'intello et d'artistes bohèmes que Iris ne fréquente habituellement pas, elle qui est une employée de bureau disons bas de la middle class et qui a un petit peu de mal à joindre les deux bouts, on va dire. Lors de la petite sauterie, elle va...
2: Après, ce sont des gens qui n'ont pas envie non plus de réussir, c'est ça.
0: Bah, en fait, Iris, on va voir qu'elle a vraiment très très envie, et c'est pas si facile.
2: Et oui.
0: Lors de la petite sauterie, elle va rencontrer Geoff, qui est un jeune homme dégingandé que de nos jours on qualifierait un peu de geek.
2: Je crois qu'on dit dégingandé.
0: Non, moi je dis dégingandé.
2: D'accord. Ouais. Geoff, c'est le diminutif de Geoffroy.
0: Ou Geoffrey.
2: Ouais, Geoffrey.
0: Oui, tout à fait. Ouais. Geoff, donc, il a son charme, mais il a aussi un comportement assez navrant, puisqu'en fait, il est de toute évidence follement épris d'une jeune femme qui se trouve être ici, qui s'appelle Lal, qui a une beauté aristocratique, aussi sublime que glaciale, qui visiblement n'en a rien à faire du bon Geoff. Et Lal qui va vite révéler, puisque que ses préférences masculines à elle, c'est plutôt du côté des types assez virils, avec des petites moustaches en brosse à dents, qui vont nous débarrasser de la menace bolchevique. Il va y avoir un échange tendu entre Iris et Lal, et Iris, pour emmerder un peu Lal quand même, parce qu'elle se doute que certes, Lal n'en a pas grand-chose à faire de Geoff en apparence, mais elle aime bien quand même avoir une sorte de petit chien à ses ordres. Elle va quitter la soirée suite à une danse endiablée en tenant Geoff par la main, histoire de bien marquer le coup. Elle va accompagner ce jeune homme gêné chez lui, dans la banlieue londonienne. Et donc, c'est le début d'une histoire de cul pas super raisonnable qui deviendra l'histoire d'amour au cœur du roman.
2: Mm-hmm.
0: Je pense que je vous rends pas justice en racontant cette soirée au talent de Francis Pufford que ce début de roman illustre à merveille, puisque tout ça est extraordinairement enlevé, fascinant, exotique dans cette espèce de temps suspendu. En ce moment où c'est à la fois l'arrivée un peu du jazz et aussi l'arrivée de la télévision, qui est un truc tout nouveau qui commence à peine, et Geoff est technicien pour la télévision.
2: Mm-hmm.
0: Et donc toute cette soirée à suivre une Iris qu'on découvre peu à peu, à la fois extrêmement attachante, combinaison d'intelligence et d'une volonté farouche de s'extraire de sa condition, vraiment marquante. Et je pense que c'est là un des grands talents de Spufford, qui marie parfaitement le fait de décrire la texture du quotidien avant la guerre, pendant la drôle de guerre et après, et des éléments fantastiques. Parce que au petit matin, il faut le dire, de cette première nuit avec Geoff, dans sa chambre à peine sortie des années d'adolescence du jeune homme, Iris va se sentir observée par une présence. Et du genre une présence inquiétante et fugace. Alors elle se dit au début que c'est une mauvaise impression. Mais le fait que le père de Geoff se dise en gros membre d'un groupe d'occultistes, c'est pas complètement là pour la rassurer. Donc là, le temps va un peu passer, l'intrigue va avancer, et la guerre va bien sûr être déclarée, et on va se rendre compte que certes, même si au tout début elle a aucun effet observable sur les Britanniques pendant la drôle de guerre, en fait, leur vie va se transformer, et Iris va être confrontée à une menace d'un genre qu'on ne peut décrire que comme paranormal. Donc elle va être poursuivie par une entité bizarroïde qu'elle ne comprend pas. Et donc une bonne partie du roman, c'est à la fois donc cette intrigue sur ce thème occulte, qu'on va vite découvrir liée à la BUF, la British Union of Fascists, donc le parti de Oswald Mosley.
2: Oui, le fameux Mosley.
0: Voilà. Ouais. Aussi la chronique quotidienne de la vie d'Iris, qui va être confrontée progressivement aux difficultés du rationnement et à toutes les petites avanies de la vie en temps de blitz, voire les choses extrêmement dangereuses, évidemment. Et aussi à un moment qui, en fait, peut offrir davantage d'opportunités aux femmes, alors que la majorité des hommes, dont Geoff, est parti au front. Et elle va se retrouver devoir traiter tous ces points, disons, de front. Je vous passe les péripéties, il faudra évidemment lire le roman, mais disons que la petite histoire va rejoindre la grande. Geoff va revenir du front assez changé, pas forcément pour le meilleur d'ailleurs, après le désastre de Dunkerque, où l'armée britannique est quasiment annihilée. Et on va vivre les grands épisodes de la guerre, par exemple la marginalisation de la position conciliatrice vis-à-vis de l'Allemagne portée par Lord Halifax, qui a été battu par Churchill politiquement, qui lui est pour la guerre, continue la guerre, etc. Cette influence dont on parlait de Mosley et de ses fascistes, et en résumé, la vie en temps de Blitz avec l'enquête d'Iris au sujet des mystères occultes liés à la famille de Geoff. Donc en un mot, mon avis, c'est un très bon roman de la part de Francis Pufford, mais qui est juste très bien, alors que les précédents étaient pour moi exceptionnels. La faute a un petit ventre mou au milieu de roman. Alors me faites pas dire ce que j'ai pas dit, donc c'est toujours très agréable et intéressant à lire, même si l'intrigue générale en fait se dégage assez lentement.
2: Qu'est-ce que vous appelez exactement ventre mou?
0: Bah disons que c'est très, il y a un moment où on sait pas forcément où est-ce qu'il veut venir ou en venir. C'est-à-dire c'est vraiment on suit Iris au jour le jour. Les gens nous disent ce roman est un page turner comme on dit. Je dirais pas tout à fait ça. Alors c'est jamais ennuyeux, mais c'est, il faut accepter si on est intéressé. Je pense que c'est c'est vraiment bien, bien raconté. La vie en temps de Blitz, c'est un truc qui est intéressant en tant que tel, mais l'intrigue un petit peu de fond, elle met du temps un peu à se développer. D'ailleurs, j'ai cru comprendre que, outre-manche, l'insertion d'éléments fantastiques au cœur du Blitz avait pu un petit peu gêner. Personnellement, j'avoue que ça m'a pas dérangé. Je pense que je comprends aussi que, par exemple, pour prendre un exemple beaucoup plus caricatural, dans certains mangas, quand on a des vampires nazis et que les nazis recrutent des vampires, moi ça me dérange. C'est-à-dire, je trouve ça de mauvais goût. Moi, ça m'a pas paru de mauvais goût du tout ici. C'est fait assez légèrement, mais je pense qu'il y a des gens qui ont pu être gênés, voilà, de ce mélange des genres.
2: Après, ça fait tellement partie de l'histoire de l'Angleterre et de Londres en particulier que ça a été abondamment utilisé par la fiction. On connaît Willis, bien sûr, mais d'autres encore. Donc c'est.
0: Oui.
2: Imaginez que bon.
0: Et d'autant que évidemment, Spofford, il s'appuie sur le. Il a fait ses travaux précédents sur la vie en temps de Blitz, l'innovation technologique britannique, etc. Il en met clairement beaucoup là-dedans. Donc c'est très très bien fait. On apprend beaucoup de choses. Évidemment, l'écriture est limpide. Donc oui, on n'a pas dit que tout ça n'est pas traduit. C'est de la VO. Ça se lit très bien. C'est facile à lire et fondamentalement, je dirais que c'est fun. Donc c'est vraiment un plaisir de suivre Iris, qui est un personnage très bien construit. Je dis fun, oui, c'est de l'anglais. Oui, c'est fun. On a le droit de dire qu'un livre est fun, Alfred.
2: Ouais, c'est vrai. Je pense que ça parle de donc, youpi.
0: Le public se plaint. Ouais. Oui, ça peut malgré tout être fun. C'est-à-dire, donc je pense que donc là, voilà, le public est choqué. Je pense que c'est un peu ce qui a pu choquer dans le côté la juxtaposition. Le roman est parfois sur le fil entre des événements qui sont extrêmement sérieux historiquement et un thème qui peut quand même avec ces histoires de fantastique être relativement léger en fait. Donc effectivement, si vous êtes gêné par ça, je pense qu'il faut peut-être pas trop essayer ça. À côté de ça, c'est vraiment un roman avec des super personnages. Donc cette jeune femme qui est confrontée à un mépris qui est dû à son genre bien sûr, mais aussi à sa classe à laquelle elle est renvoyée de façon parfois subtile, parfois de façon très directe, parfois de façon très directe lorsqu'on la traite de, je cite, traînée banlieusarde.
2: Oui.
0: Et à tel point, donc ça m'a bien plu, à tel point que, et là je vais divulgâcher un peu, je lirai la suite parce qu'en fait ce n'est pas évident au tout début, mais c'est le premier tome d'un diptyque dont le second tome qui s'appellera Arcadie devrait sortir l'année prochaine.
2: C'est un cycle.
0: C'est un cycle de taille 2, donc c'est un petit cycle, mais c'est un cycle.
2: Non, mais c'est un cycle de taille 2, puis après on fait 2x2x2, puis 2x164, et à la fin ça fait plus que toute la production de blé mondial sur 1000 ans.
0: C'est vrai, bon, c'est voilà. Vrai, oui, c'est comme, tout à fait, vous connaissez cette anecdote. Ouais. Donc voilà, pour finir, si vous aimez la bonne romance, le fantastique, la seconde guerre mondiale ou la ville londonienne, puisqu'évidemment il y a beaucoup d'environnements urbains londoniens qui s'expriment dans ce roman, foncez.
2: Bah écoutez, je connais la traductrice pour ce roman, donc je vais la contacter, et on contactera un éditeur, et on y arrivera tous ensemble, car ensemble les Français sont pause musicale, et ensuite on se retrouve avec vous. Avec ce livre de Victor Lavallée, Le Changelin, The Changeling, aux éditions Nouvelle Récente Prochaine, post-édition ActuSF. Et si tout se passe bien.
1: Ça aurait dû s'appeler post-ActuSF.
2: Oui, et ce sera après ceci.
3: Une petite page de musique, et on se retrouve après, hélas, Édouard Balladur, pour se quitter.
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4: De retour dans la salle 101, salle 100, l'émission science-fictionnesque de Fréquence Paris Pluriel 106.3, présentée comme tous les jeudis de 18h à 19h par la famille Abdolov en grand complet, alors que Odile Abdolov vient en direct de détruire son téléphone portable. Voulez-vous que je fasse ma creux? Ouais, je vais faire ça. Pour parler donc de Mussolini, parce que vous en parliez justement, on va enchaîner avec ce thème pour vous indiquer la parution du cinquième tome et dernier tome, donc de la pentalogie, de gigantesque pentalogie, exceptionnelle pentalogie d'Antonio Scurati, cet auteur italien, traduit en français aux éditions des Arènes. Grand succès littéraire, hein. C'est intéressant quand même de le
5: mérité.
4: Noter. Mérité absolument, partout en Europe, partout dans le monde. Je crois que le livre a été traduit en plus de 30 langues, et à chaque fois ça marche. Je me rends pas compte à quel point ça marche en France, à en entendre, à en écouter. Les Arènes, ça marche vraiment du feu de Dieu, quoi. C'est-à-dire qu'en fait tout le monde lit ça, il y a un livre, enfin la pentalogie est présente chez littéralement tous les foyers français. Je pense qu'ils exagèrent un peu, je crois pas que ça se vende tant que ça, néanmoins ça marche quand même. Et c'est, alors c'est pas très SF, hein, je préfère le préciser tout de suite, en tout cas c'est une œuvre littéraire qui tente quelque chose qui se fait pas vraiment très fréquemment, c'est-à-dire que l'auteur va mélanger le roman et l'histoire, donc il va en quelque sorte faire la biographie romancée de Mussolini en se mettant dans sa tête à partir du moment où la création des faisceaux de combat se fait en 1919 jusqu'à la fin en 1945 lors de son exécution sommaire, et entre temps donc on va assister à tout ce qui se passe dans la tête de cet individu et tout ce qui se passe évidemment en Italie en particulier et bien évidemment dans le monde et en Europe aussi en général. Alors c'est une entreprise un peu casse-gueule, faut quand même l'avouer, hein, mélanger le roman à l'histoire. Il se trouve que Antonio Scurati fait un travail assez exceptionnel en ne se basant pour écrire son texte que évidemment, parce qu'il est un petit peu historien, que sur des textes et des documents qui sont dûment validés, approuvés, enfin voilà, énormément de recherches pour somme toute faire un panorama assez terrifiant de ce qui peut se passer dans la tête d'un dictateur.
5: Et dans le premier tome, il avait garanti avoir utilisé des dialogues qui étaient tous extraits des archives, c'est-à-dire n'avoir inventé aucune parole.
4: Voilà, alors évidemment, ce sont des archives qui ont été rapportées par des gens.
5: Bien
4: donc
5: sûr.
4: Dans leurs journaux intimes, dans des articles de presse, dans des interviews par moment. Donc évidemment, on sent toujours que la réalité est certainement un petit peu enjolivée ou en tout cas interprétée. Mais disons que c'est sans doute le travail qui est au plus proche, je pense, de la réalité autour de cette figure monstrueuse qu'est Mussolini et qui évidemment nous pose problème encore aujourd'hui puisque en Italie actuellement en 2026, comme vous ne l'ignorez pas, le gouvernement au pouvoir est une coalition qui va de l'extrême droite à la droite disons traditionnelle, voire au centre droit. Donc pour s'il fallait trouver un équivalent en France, ça serait évidemment du Rassemblement National à Éric Ciotti en passant par Bruno Retailleau et en allant jusqu'à certaines franges de la Macronie. Mais cette coalition est dirigée par Giorgia Meloni qui elle est directement issue des partis d'extrême droite les plus virulents des années 90, 2000,
5: etc.
4: Exactement, le MSI qui est une émanation directe du fascisme. Le MSI a été fondé par des
5: d'anciens fascistes, ouais.
4: D'anciens fascistes évidemment, mais des nostalgiques du fascisme. Donc tout ça pose problème. D'ailleurs, Antonio Scurati n'est pas très apprécié du gouvernement Meloni, ce qui est assez surprenant. N'est
5: pas
4: très apprécié des Italiens au sens large, parce que les Italiens ont tendance à se dire oui, mais bon, vous savez,
5: on a beaucoup exagéré.
4: Ouais, Mussolini n'était quand même pas si.
6: C'est quand même un best-seller en Italie.
4: Ah, c'est un best-seller en Italie, absolument. Non, mais j'exagère, mais disons qu'il y a quand même une tendance italienne, en tout cas médiatique et d'une certaine partie de la classe politique, à expliquer que Mussolini était certes un redan, c'était quand même pas bien, c'était pas facile tout ça, mais quand même, il a été un peu victime des événements, et surtout, Hitler lui a un peu forcé la main, il y est pas vraiment allé de son plein gré, il est allé un peu à reculons, il avait pas envie, il était pas vraiment raciste, non, il était pas bon, tout ça, etc., etc. Et puis il a fait des choses bien, c'était quand même un stratège, il a fait progresser la cause féministe, il a fait progresser aussi l'urbanisme en Italie, il a assaini des marais, etc., etc. Il y a énormément de storytelling autour de ça qui sont, alors scoop, totalement faux. Notamment
5: Mussolini n'est pas féministe ?
4: Alors pas du tout, curieusement, non, vraiment pas. Enfin, ça dépend, si le féminisme pour vous c'est la femme à la maison qui fait des enfants et qui fait la cuisine, oui il était très féministe, mais alors extrêmement féministe de ce point de vue-là. Mais du point de vue du féminisme normal, pas trop, voilà. Hop. Mais bref, les marais, disais-je, oui, vous savez, les fameux marais italiens asséchés autour de Rome, là, etc. Tout ça, c'était des trucs qui avaient déjà été lancés par la social-démocratie avant l'arrivée du mussolinisme. Et donc, il y a vraiment un énorme storytelling autour de ça qui est assez logique parce que finalement, l'histoire, c'est une sorte de baston entre différentes factions. C'est les vainqueurs qui l'écrivent. Mais il y a un vrai problème aujourd'hui, actuellement en Italie, où on se dit que ce discours-là est banalisé. Aujourd'hui, en France, il y a quelques temps en France, vous aviez un Éric Zemmour qui nous expliquait que Pétain avait sauvé des Juifs.
5: On a aussi eu un président de la République qui nous a ressorti la théorie de Pétain, bouclier de la France.
4: Voilà, ce genre de choses. Donc, il faut comprendre qu'en Italie, c'est tout aussi brûlant. Et disons, la mémoire est tout autant salopée qu'en France, évidemment, que ce soit autour de la Seconde Guerre mondiale, mais aussi en ce qui nous concerne plus particulièrement, par exemple, la guerre d'Algérie ou tous ces conflits qui sont aujourd'hui assez problématiques. Je vous donne la parole dans deux secondes, Alfred. Je voudrais aller au bout d'un chemin de raisonnement. Il faut comprendre aussi qu'en Allemagne, par exemple, la dénazification réelle a eu lieu dans les années 60, ce qui a permis à des nazis qui ont été plus ou moins récupérés par la démocratie naissante d'avoir des positions de pouvoir, des gens qui sont devenus par exemple directeurs des services secrets, etc., ce genre de choses, qui ont été casés dans les ministères parce qu'ils étaient mieux là. En France, ça a été la même chose, hein, ce qui explique que des gens comme Maurice Papon puissent retrouver préfet de police de Paris dans les années 60, alors qu'ils ont littéralement un passé de criminel de guerre. L'Italie, c'est exactement pareil. Il y a énormément d'anciens fascistes qui se sont retrouvés dans toutes les positions de pouvoir dans la République naissante.
5: Avec une Seconde Guerre mondiale qui se termine quand même en guerre civile très dure.
4: Avec une Seconde Guerre mondiale qui se termine en guerre civile très dure, et c'est justement tout l'objet de ce cinquième tome d'Antonio Scurati, La fin et le commencement, Alfred.
7: Bah, si je puis me permettre, il me semble que c'est un petit peu différent de la France ou d'autres
4: Permettez-vous.
7: Pays.
4: Permettez-vous.
7: D'autres pays, puisque ça ressemble plus, oulala, les cacahuètes, c'est très mauvais.
4: Non mais c'est l'âge surtout, à votre âge c'est très compliqué.
7: En fait, le truc c'est que ça ressemble presque
4: quand on
7: plus...
4: perd son poignet, on perd sa voix. Hein.
7: C'est ça.
4: Pardon, excusez-moi,
7: on va essayer, disons que la situation en Italie ressemble presque plus à celle de la Grèce qu'à celle de la France, au sens où le découpage entre Staline et donc Roosevelt à la sortie de la guerre, c'est tu prends la Bulgarie, tu prends la Hongrie, etc., mais tu nous laisses la Grèce, tu nous laisses l'Italie. Mais en fait, le truc, c'est que l'alternative au pouvoir, que ce soit en Grèce ou en Italie, c'est uniquement les communistes, en fait. C'est que l'extrême gauche qui a résisté au fascisme. C'est pas en France, on a De Gaulle, mais ailleurs, en Italie, en Grèce, on a le communisme. En Grèce, le parti communiste, à la sortie de la guerre, il est hors la loi. Et en Italie, c'est pas pour rien qu'on va avoir une résistance armée d'extrême gauche jusque dans les années 90-2000, parce qu'en fait, on a un sentiment de légitimité de la part de l'extrême gauche, parce que c'est ceux qui ont résisté au fascisme et qui n'ont pas eu la légitimité du pouvoir à la sortie de la guerre. C'est pas tout à fait pareil qu'en France, parce que en France on a une espèce de droite de Gaulle, quoi, qui est de droite et qui est aussi entre guillemets résistante.
4: Alors je vais revenir au sujet si vous voulez bien, mais on notera quand même qu'en Grèce ça a débouché sur une dictature d'extrême droite, hein, la dictature des colonels, et qu'en Italie on est resté sur une démocratie molle à l'image de ce qui a pu se produire en France. Pour revenir au document principal d'Antonio Scurati, donc La fin et le recommencement, le commencement, tome 5 de la trilogie et de la pentalogie, pardon, M aux éditions Les Arènes. Vous l'avez dit, Kropotkin, on est sur la fin de la guerre. Le tome 4 se terminait, souvenez-vous, par la déposition de Mussolini par le roi. On était en 1943, j'en ai parlé d'ailleurs il y a un an ou deux, quand j'ai chroniqué le quatrième tome. Le roi donc décrète la fin, la chute de Mussolini. 1943, il est emprisonné. Et de là, une partie de l'Italie, l'Italie dans son ensemble, c'est la fin de la guerre. Et donc pas mal d'Italiens se retrouvent à lutter d'un coup contre le fascisme. Certains fascistes estiment que oui, il faut se débarrasser de Mussolini. Et les militaires, l'armée, tous ces gens-là ne savent plus quoi faire. Ils se retrouvent, on se bat contre qui en fait ? Contre les alliés. Mais maintenant, ça y est, vu qu'on on a abdiqué, c'est plus les fascistes au pouvoir. Est-ce qu'on est pro-alliés ? Est-ce qu'on se bat contre les Allemands ? Bref, il y a une période d'incertitude assez terrible qui débouche, vous l'évoquiez, Kropotkin, sur littéralement une guerre civile, avec une partie du Grand Conseil du fascisme qui se réunit en l'absence de Mussolini, évidemment, parce qu'il est emprisonné, pour voter en quelque sorte son écartement, il est viré, comme on pourrait dire, et puis ceux-là évidemment seront considérés comme des traîtres après, et une partie de l'Italie qui dit en fait c'est fini le fascisme et on peut enfin faire autre chose. Et là, c'est les Allemands ont un geste assez étonnant, puisqu'ils font libérer Mussolini. Donc il y a une intervention assez rocambolesque de l'armée allemande qui libère Mussolini de sa prison et qui l'emmène au nord de l'Italie, où ils vont instaurer la République sociale de Salo, sociale évidemment avec beaucoup de guillemets, où un Mussolini complètement vieilli, défait, détruit aussi bien psychologiquement que physiquement, va en quelque sorte se comporter comme une marionnette des Allemands et va essayer de sauver ce qui peut l'être dans une Italie qui est déjà coupée en deux et qui est déjà livrée à la guerre civile la plus dure, puisque les fascistes alliés aux nazis butent de l'antifa allègrement, de façon complètement arbitraire. C'est la population qui en fait les frais. Une partie de l'Italie du Nord est encore bombardée par les alliés. Donc on a une sorte de double violence qui s'exerce à l'encontre des populations. La violence exercée par les nazis fascistes, la violence exercée par les bombardements alliés, dans une ambiance de fin du monde qui trouve son point d'orgue à Milan, qui est la ville du fascisme. C'est la ville de naissance du fascisme. C'est là aussi où le fascisme, en tout cas personnifié par Mussolini, mourra, puisque je vous rappelle qu'il sera pendu par les pieds sur le Piazzale Loreto, donc dans la banlieue de Milan. Et bien c'est de ça que parle Antonio Scurati, cette souffrance des populations. Alors que Mussolini ne comprend plus rien, qu'il a recréé une espèce de gouvernement fantoche où il récupère des vieux hiérarques du fascisme, dont certains avaient été bannis parce que finalement un peu trop à gauche pour être dans le fascisme ordinaire. Et il récupère tout ça et ça donne une espèce de clique bedonnante de types complètement largués qui vivent sous intraveineuse nazie, puisqu'évidemment ils n'ont rien. Ce sont les Allemands qui décident de tout. Et c'est aussi cet état un peu étrange qui fait dire aujourd'hui aux Italiens, en tout cas à une certaine frange de l'Italie et à une certaine frange des politiciens italiens, à la fin, Mussolini, il n'était plus décideur de rien, et que les rafles de juifs qui ont été intensifiées à partir de 1943, eh bien tout ça, c'était pas de son fait, c'était les Allemands. Lui était plutôt contre tout ça, évidemment tout à fait faux, puisque Mussolini validait chacun des ordres, mais il est clair que oui, c'était évidemment l'Allemagne qui tirait les ficelles derrière. 2 ans de souffrance terrible, une partie de l'Italie était libérée du fascisme, c'était le sud de l'Italie, une partie vivait encore dans cette espèce d'entre-deux. C'est un épisode extrêmement douloureux de l'histoire italienne, les populations concernées s'en souviennent, et ça s'est pas bien fini pour Mussolini. Alors pour Antonio Scurati, c'est vraiment en quelque sorte du pain béni, puisque ça permet de raconter une histoire assez dramatique dans la grande histoire de la Seconde Guerre mondiale, mais justement il perd jamais de vue son objectif, qui est de décrire précisément ce qui se passe en Italie, où tout le reste, tout ce qui tourne autour, évidemment un rôle et une importance très importante, mais ne sont une importance très importante, je note cette phrase, une importance très grande, pardon, mais qui ne sont en fait que des échos qui ont des conséquences directement sur les gens que décrit Scurati. Pour les plus morbides d'entre nous qui ont envie de savoir comment est mort réellement Mussolini, est-ce qu'il s'est fait vraiment buter à la sortie d'une voiture par un type qui l'a aligné contre un mur un peu à la Ceausescu et une rafale est terminée, Antonio Scurati botte en touche, on ne le sait pas. Il ne décrit pas justement la mort de Mussolini parce qu'il s'en tient à sa rigueur, les documents officiels, les documents crédibles manquent, et de fait on est dans une espèce de brouillard, donc il va s'abstenir d'écrire ça. Mais par contre, c'est là où le roman et le texte, j'ai du mal à dire roman, j'ai du mal à dire texte, je sais pas exactement comment qualifier ça, cet objet livresque devient terrifiant, c'est que après avoir donc assisté à la chute du fascisme et à la mort de Mussolini et à la réinstauration de la démocratie, Scurati fait tout un grand chapitre, qui c'est peut-être un tiers du texte, qui fait quand même dans les 500-600 pages, donc c'est comme un gros morceau, sur ce qu'il appelle les morts. Et les morts, c'est justement tous les survivants du fascisme, c'est-à-dire tous ceux qui étaient ministres à droite, ministres à gauche, ministres par-ci, ministres par-là, et ces gens-là qui ont vécu jusqu'aux années 60, 70, 80, 90, 2010 pour certains, 2020 pour les plus résistants, et qui
5: résistants,
4: ont
5: façon de parler.
4: Oui, c'est une façon de parler, et qui ont contribué, qui sont passés littéralement entre les gouttes malgré leur passé littéralement de criminels, et qui ont, pour certains, se sont fait une très très belle place dans la démocratie italienne, pour certains se sont fait une très belle place dans dans tous les cercles qui comptent.
5: Et est-ce qu'il parle de toute cette espèce de postérité du fascisme avec le réseau Gladio, la loge?
4: Alors non,
5: etc.
4: Il va pas jusque là. En fait, il s'arrête vraiment à la fin, mais il va jusqu'à la création du MSI, le mouvement social italien, qui est littéralement la continuité du fascisme mussolinien, et un parti et un mouvement desquels sont issus différentes factions de l'extrême droite italienne moderne, dont Giorgia Meloni est le plus bel exemple. Et voilà.
5: Moi, je n'avais lu que le premier tome, que j'avais trouvé déjà glaçant et vraiment oppressant dans le côté monté du fascisme progressif. Alors là, je me disais au début, super, le fascisme a quand même perdu, donc on va les voir perdre. Là, vous dites qu'en fait, c'est toujours aussi terrifiant.
4: Oui.
5: Et est-ce que vous avez ressenti un espèce de trouble? Là, vous hésitez entre le fait de parler de roman et de texte et d'autres choses. Moi, c'est un truc qui m'avait beaucoup frappé dans le premier, c'est-à-dire, c'est un roman malgré tout, c'est-à-dire, il y a des passages qui sont vraiment romanesques, où on est pris au trip, c'est vraiment, c'est pas de la fiction, mais on a
4: presque
5: envie de suivre la chose. Et en même temps, le caractère, l'effet de réel, disons, qui est produit par le bouquin est aussi très impressionnant. Et ça m'avait mis un petit peu, je veux pas dire mal à l'aise, mais ça m'avait beaucoup interpellé.
4: Alors c'est un procédé livresque étonnant que je n'ai jamais vu ailleurs. Par contre, il y a quand même un aspect intéressant, c'est que les parties dites romancées, où on a vraiment des dialogues, des descriptions, probablement des avis d'Antonio Scorati sur ce que vit, sur ce que vivent les protagonistes, Mussolini au premier rang, eh bien, quand ces chapitres se terminent, on a toujours quelques pages avec des documents qui sont publiés. Ces documents qui sont des extraits donc de journaux, des extraits de journaux intimes, je veux dire, des extraits de journaux, de presse, des extraits de discours, des extraits de lettres. Donc tout ça est parfaitement documenté. Et c'est là-dessus que se base Mussolini pour écrire Scorati, excusez-moi pour le lapsus, c'est ce sur quoi se base Scorati pour écrire la fiction entre guillemets qui précède, qui n'est donc plus une fiction. Donc c'est un procédé je pense unique au monde et qui pourtant, peut-être pas râle Alfred, en tout cas moi je l'ai jamais vu ailleurs, donc j'ai hâte de lire d'autres livres qui utilisent la même chose. Et ce qui est clair, c'est que on peut partir de la fiction en se disant ah oui en fait là il invente, et puis on retombe dans les documents et donc ah bah oui il a inventé, mais bon pas tant que ça quand même. C'est très très bien fait, c'est très très pointu.
6: Ce qui fait que vous aussi, vous passez à l'intérieur du même objet, de la fiction au documentaire,
4: ouais.
6: Et où l'auteur et son héros, entre guillemets,
4: oui.
6: Se mélangent.
4: Alors non.
6: Enfin, se mélange au sens, le texte de Scorati et les mots de Mussolini se mélangent.
4: Oui, mais c'est un peu inévitable. Mais par contre, il n'y a vraiment aucun doute que Scorati se distingue très fortement de Mussolini.
6: Mais vous, en tant que lecteur, quand vous êtes dans votre lecture, le moment où le héros meurt, est-ce que...
4: Le protagoniste, je préfère.
6: Est-ce qu'il y a une forme de tristesse?
4: Pas
6: est-ce
4: du
6: qu'il
4: tout.
6: Y a une,
4: non, non.
6: Une tristesse de, alors, de la fin, une tristesse
4: non,
6: de...
4: Non, absolument pas. Il y a surtout une sorte de contemplation du pathétique.
6: Mm-hmm.
4: Et je comprends très bien pourquoi un type comme Pasolini a pu faire ce fameux film Salo ou Les 120 journées de Sodome pour montrer toute cette espèce de décadence fascisante qui se retrouve réunie dans la ville de Salo, donc qui est au nord de l'Italie, en bord de lac de Garde, où était donc officiellement le siège de la République sociale italienne et donc des derniers jours du fascisme mussolinien.
6: Une vue magnifique qu'on recommande.
4: Une vue magnifique qu'on recommande absolument. Bref, non, Scorati ne fait pas d'amalgame, ne se mélange pas, et on est vraiment dans un ouvrage d'historien avec une touche de roman, mais c'est magistral. Voilà, cinq tomes qui se lisent merveilleusement, sont des vrais tourneurs de pages, littéralement, et c'est quelque chose que je recommande à tout le monde. Je suis obligé d'arrêter, Alfred, dernière question, parce que sinon Odile ne pourra pas parler.
7: Je n'étais pas sûr de savoir si Odile voulait parler sans son téléphone.
4: Odile va parler.
7: Non, c'est juste pour dire que si on prend n'importe quel récit, on dirait que c'est ce mot qui vous manque là entre roman
4: récit,
7: et
4: c'est bien, ouais.
7: Récit. Donc si on prend n'importe quel récit journalistique qui par exemple au hasard raconte l'opération Condor en Amérique du Sud, j'ai au moins dans ma bibliothèque au moins 15 livres qui prennent ce procédé de dire ce jour-là il faisait beau, le soleil brillait, et qui vont raconter la journée de Videla, le dictateur argentin à cette époque-là. Je veux dire, ça existe comme
4: sans
7: méthode
4: doute.
7: Je n'enlève pas, comme je l'ai pas lu, je dis pas si c'est
4: moi je ne l'ai pas lu,
7: très brillant, ça va être très brillant, mais il existe tout, enfin le récit journalistique tel ou historique tel que vous le décrivez, j'ai l'impression de l'avoir lu pas mal de
5: peut-être
7: fois.
5: Peut-être que c'est le caractère épique de l'œuvre qui frappe. Dans
4: je sais pas si c'est épique, non.
5: Le premier tome, la marche sur Rome, j'avais trouvé que c'était épique, pas dans le sens où on est super content d'être avec eux et c'est la marche des héros sur Rome, hein, pas du tout. Mm. Mais il y a un côté grandiose, grandiose
4: mais
5: au sens
4: horrifiant.
5: Horrifiant, oui.
4: Ouais. Voilà, on va arrêter là-dessus parce qu'il faut laisser un petit peu de temps pour Odile. Mais donc la fin et le commencement, cinquième tome de la pentalogie M d'Antonio Scorati, c'est aux arènes et c'est vachement bien. Dernière pause musicale très courte. Et après, c'est à vous, Odile. Vous n'avez pas retrouvé votre téléphone, malheureusement.
6: Non, mais j'ai retrouvé ma chronique, ce qui est
4: c'est
6: tellement
4: l'essentiel.
6: Plus important.
4: Ce sera après ceci.
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4: 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Et le public s'est un petit peu
5: rengorgé.
4: C'est incroyable, alors que la bière ne coule plus à flot justement, et que Raphaël Gazeille est obligé de boire du cidre, ce qui est quand même quelque chose qu'il n'a pas fait depuis 1983. Il vous reste 2 minutes, Odile Abdalov, pour nous parler donc du Changelin de Victor Lavallée. Le Changelin, un roman épais et gros paru aux éditions Post Actu SF, qui est ma foi qui vous a beaucoup fait de l'œil. Vous étiez très content d'acquérir ce livre, vous étiez très content de le lire, et hélas.
6: Oui. Parce que, souvenez-vous, on a interviewé Victor Lavallée, on avait beaucoup aimé ses premiers titres. Le Changelin, qui est son dernier livre paru en même temps que celui chez Actes Sud, donc date d'il y a 2 ans, et je pense que c'est effectivement ses dernières parutions disponibles en français. Donc Le Changelin, c'est l'histoire d'un homme qui devient papa. Et avec un titre aussi évocateur que Le Changelin, on pourrait s'attendre à une histoire assez convenue, faite d'angoisses liées à la grossesse, à l'enfantement, au postpartum et toutes les inquiétudes qui accompagnent l'arrivée d'un enfant, mais qui sont assez peu traversés directement par l'homme.
4: Pourquoi vous dites ça ?
6: Alors, je vous avoue que, n'ayant moi-même pas traversé ces épreuves, j'en sais rien, peut-être je me trompe, mais je sais pas, j'ai une idée préconçue là-dessus. L'homme conçu, en l'occurrence, s'appelle Apollo. Et dès les premières pages, le roman nous surprend, puisqu'il commence par nous raconter l'histoire d'amour entre Liliane et Brian. Et cela nous occupe pendant une bonne centaine de pages, et il y a de quoi quand même être un peu refroidi, me direz-vous, de commencer un roman pas par l'histoire du héros, du protagoniste principal, mais de son papa et sa maman. Et bien moi, jusque-là, j'étais très contente. L'histoire de Liliane et Brian, elle est super, elle est bien rythmée, et en plus, elle a un intérêt qui va se retrouver dans la suite du récit. Donc moi, je me disais, mais banco, moi je pense que Victor Lavallée, il maîtrise son intrigue, il a tout prévu, c'est calculé et ça va payer. Et finalement, un roman, ça a le droit de prendre son temps, de tisser une ambiance douce, heureuse, avec seulement l'ombre d'une angoisse qui plane au-dessus des personnages.
4: Tout ça se passe maintenant, on est d'accord.
6: Cela se passe à une époque contemporaine, non datée, mais assez contemporaine. Et donc, on traverse effectivement les angoisses de la séparation, de l'argent, de la grossesse, de l'enfantement, de la vie en général. Et pendant que cette ambiance se tisse, le lecteur reste vigilant, attentif à ce calme apparent et à ce qu'il pourrait bien dissimuler. On comprend donc également que Le Changelin sera une histoire des pères, des nouveaux pères et des anciens pères. Victor Lavallée s'amuse d'ailleurs de ce choix à la fois conventionnel, après tout le regard masculin domine encore largement nos fictions, et atypique puisqu'il s'agit ici d'explorer la paternité et non la maternité. Apollo appartient à cette nouvelle génération de pères qui s'investissent, vont au parc, changent les couches et prennent leur place dans le quotidien de leur enfant. L'auteur semble conscient du caractère presque caricatural de ce portrait et joue avec. Oui, il a choisi de raconter cette histoire du point de vue d'un homme, mais ce choix n'implique pas pour autant de mettre les femmes et les mères de côté, bien au contraire. Le Changelin, c'est aussi une exploration de New York, une ville actuellement devenue complètement aseptisée, ultra-capitalisée et réservée aux millionnaires. Et pourtant, nos personnages y vivent de manière précaire et les décors que l'on croit connaître, que l'on a peut-être déjà visité ou en tout cas dont on a déjà vu les images partout, et ces rues, ces parcs, ces quartiers, maintes fois représentés, parviennent à retrouver une forme de mystère. Victor Lavallée transforme progressivement cette ville familière en espace inquiétant, et je vous avoue que moi j'ai trouvé ça très plaisant, et à ce moment-là je suis encore à la page 300-350 et j'y crois.
4: Ouais, jusque là,
6: et puis
4: ça a l'air bien.
6: Ça dure.
4: Eh oui.
6: Et ça dure. Et ça dure encore. À un moment, en fait, l'attente, enfin la vigilance se transforme en attente et l'attente en lassitude. Car tout est long. Et s'il y a de beaux moments, on finit par se demander si le fameux basculement arrivera un jour. Et lorsqu'il arrive, il ne ressemble pas vraiment à un basculement, mais plutôt à un trébuchement de l'intrigue. Mmh. Au moment où l'horreur devrait atteindre son paroxysme, Victor Lavallée refuse de nous la montrer directement, ainsi que ses conséquences. Il préfère l'ellipse. Et ainsi, le mystère peut continuer de grossir encore Et encore, comme une baudruche que l'on continuera à gonfler sans savoir très bien quand elle finira par éclater, si elle éclatera un jour. L'intrigue prend des détours, revient en arrière, repart dans une autre direction. On assiste par exemple à une longue scène de dialogue entre Apollo et des policiers qui l'éloignent de son objectif de plusieurs kilomètres. Et puis Apollo repart et quelques temps plus tard, on comprendra que ce détour et ses nouveaux personnages ont notamment permis de mettre de côté un ticket de bus qui se révélera bien utile pour un autre déplacement du héros. Et à ce stade, aux alentours de la page 420, je dois bien vous avouer que je n'en avais plus rien à faire de savoir comment Apollo allait se rendre d'un point A à un point B. Avait-il un ticket, un abonnement, une carte de transport? Aurait-il dû se mettre au vélo, acheter un Brompton? Je ne sais pas et je m'en fous.
4: Je crois qu'il existe un pass 7 jours à New York qui vous permet d'utiliser tous les transports.
6: Mais oui,
4: pour,
6: mais je la visualise très bien cette métrocard. Moi aussi j'en ai eu une, mais je m'en fous. Et ces détours nuisent également à la construction de l'antagoniste. On finit par comprendre l'ampleur de la menace, mais cette révélation arrive à un moment où l'accumulation a déjà émoussé notre intérêt. Le mal a été si longtemps différé, expliqué, déplacé, entouré de mystères que la baudruche s'est déconflée lentement. Et il y a un autre souci. Non seulement notre méchant, on s'en fout, mais notre héros est parfait. C'est-à-dire que même chez Disney, on n'ose pas nous servir un mauvais méchant avec un héros parfait. Il faut au moins réussir l'un des deux. Ou rater le héros, au choix. Donc notre héros parfait s'appelle Apollo, comme si le roman avait décidé de ne prendre aucun risque dès le choix du prénom. Il est un bon mari, un bon père, un homme attentif et aimant. Et surtout, il sait déjà ce qu'il ne faut pas faire. Il sait qu'il ne faut pas reproduire les violences de la génération précédente. Il sait qu'il faut préserver sa femme et son enfant, tout en laissant son épouse et son autonome, bien sûr, puisqu'elle est son égale. Et à la fin de l'histoire, eh bien Apollo est toujours un bon père et un bon mari. Et c'est assez dommage car le changement tourne en grande partie autour de la transmission des violences patriarcales. Or, notre héros n'apprend finalement pas grand-chose. Ce qu'il apprend sur lui-même ne change en rien l'être qu'il est, ne le remet pas en question. Et pourquoi se remettre en question quand on n'a rien à se reprocher? Il ne doit pas lutter contre une violence qu'il porterait en lui, puisque pour lui, il est déjà évident qu'on ne doit pas violenter sa femme et son enfant. Mais l'horreur humaine réside précisément dans le fait que cette évidence n'est pas universelle. Et même lorsqu'une personne sait intellectuellement que la domination masculine est une injustice, cela ne signifie pas qu'elle n'en produit pas elle-même. Les violences peuvent être commises malgré cette connaissance et elles peuvent même être revendiquées. Et c'est peut-être ce qui manque le plus au roman, que l'horreur vienne véritablement de l'humain. Car dans le changelin, l'horreur vient finalement d'ailleurs. Elle vient d'autres hommes, certes, mais d'hommes qui n'appartiennent plus vraiment au monde humain, prisonniers d'un entre-deux, entre des traditions qui les dépassent. Et le mal devient aussi extérieur au héros et même à notre société. Cela rend finalement le propos moins sombre, moins perturbant, puisqu'il faut être honnête, moins intéressant. Il y avait pourtant dans cette longue installation, dans cette histoire de père, dans ce New York étrange et dans cette inquiétude diffuse, de quoi construire une horreur beaucoup plus intime. Mais comme je l'ai dit, au moment du drame, eh bien Victor Lavallée s'est défaussé.
4: Et vous, ça ne vous a plus plu?
6: Et ça ne m'a plus plu.
4: Et oui, j'aime bien dire ça ne vous a plus plu parce que c'est techniquement irréprochable. Et c'est bien. Et vous avez donc lâché ce livre en étant fâché.
6: Eh bien, l'expérience de lecture fut très intéressante parce que la chose fait à peu près 560 pages. Moi, j'ai vraiment été à fond jusqu'à 450. Jusqu'à 450, j'y ai cru. Ça se lisait tout seul. Les pages se tournaient tout seul. C'était intéressant. Je pense que c'est intéressant d'explorer le versant paternel de la grossesse, de l'enfantement, des premiers jours d'un nourrisson. Alors, non pas dans une optique de valorisation, tellement c'est merveilleux que les hommes fassent ça, mais d'explorer toute l'ambiguïté, la fragilité, la volonté d'être un beau père, mais qu'est-ce que ça veut dire d'être un bon père? Comment ça se passe? Comment faire avec l'autre? Comment faire avec aussi des aspects matériels, en fait? Le fait que le matériel de puériculteur, de puéricultrice coûte cher, le fait que vivre à New York c'est cher, le fait qu'on est crevé mais qu'en fait il faut quand même aller bosser et que l'autre est chiant parce que l'autre il est aussi crevé, et donc voilà, et en fait d'explorer tout ça d'un point de vue de l'homme, qui est quand même un point de vue qui n'est pas que interne, qui est un point de vue de comment on regarde en l'occurrence sa compagne, comment on regarde son enfant, comment on se regarde soi-même. Je trouve ça très pertinent. Qu'on veuille vouloir en explorer la noirceur, allons-y. Mais effectivement, à ce moment-là, nous, on reste sur le seuil avec le changement. Et en fait, arrivé à la page 450, il n'y a pas de basculement. Le méchant, il ne marche pas. Il est à la fois trop méchant. En fait, il y a quelque chose de binaire. La perfection du héros rend les personnages binaires. C'est, en fait, ils sont soit du côté du bien, et c'est évident, soit en fait, ils sont bizarres. Et bizarrement, tous les gens bizarres, ils se retrouvent méchants. Je suis là, ah oui, mais du coup, on comprend vite, en fait. Mais par contre, on nous l'explique à la fin. Et voilà, et en fait, c'est supposé être un roman d'horreur. Et en fait, vous ne... vous vous inquiétez de ce qui va advenir, et au moment où ça advient, vous êtes là, ah ok, ah, bah très bien, merci. Et sauf que là, il y a encore 100 pages, 150 pages qui vous attendent, et là, là, vous peinez à les lire. Là, les dernières pages, vous peinez très fort à les lire.
4: Eh bien, peut-être que tout simplement, Victor Lavallée s'est raté. Ça arrive, c'est pas grave. Ça arrive au meilleur. Regardez, Kropotkin Abdalov n'a fait que... quoi, vous avez fait Paris-Besançon en quoi, 7 heures à peine, alors que vous auriez pu faire ça en 4 heures.
5: 7h30.
4: Ouais, c'est ça. Bah, voilà, ça. Même au meilleur, vous savez. Odile, ce n'est pas grave. Merci beaucoup, Odile. Le Changelin de Victor Vallée, donc aux éditions Post-Actu-SF. Et voilà, c'est pas si génial. Mais peut-être que là, vous allez attaquer...
6: Mais ça aurait pu.
4: Oui, vous allez attaquer un livre qui va vous super plaire, là, prochainement.
6: Oui, alors logiquement, on peut annoncer le programme de la semaine prochaine.
4: C'est vrai, on peut faire ça
6: qui est sur Discord. Mais Raoul, je vous laisse accéder à Discord depuis votre téléphone.
4: Je ne sais pas faire.
6: Je pense que ça va très, très bien se passer.
4: Pas
6: ça va aller super vite.
4: En attendant, il est temps de laisser les l'antenne...
6: Mais non, mais je peux dire... Je sais qu'il y a Prendre forme de Dolkhimine à la Talente.
4: Parfait.
5: Il y a aussi la House of Last Chances... City of Last Chances de Adrien Tchaïkovski. Et comme on ne s'intéresse pas aux chroniques des autres, à part le vôtre et la mienne, je ne sais pas.
4: On verra, voilà, ce sera la surprise.
6: C'est quelqu'un d'autre. Mais si, la sorcière à la jambe d'os.
5: Ah oui, la sorcière à la jambe d'os, oui, tout à fait.
4: D'accord, qui a écrit ça?
5: Qui sait?
6: Quelqu'un tchèque.
4: Quelqu'un tchèque, d'accord. C'est... Ok, ça va, quelqu'un
5: toujours
4: tchèque.
5: Toujours pro.
6: Middle Europa, tout
4: voilà,
6: ça.
4: Voilà, parfait.
6: Ça.
4: Allez, la salle 100 laisse la place aux autres émissions de Fréquence Paris Pluriel. Merci beaucoup, public. Salut, à la semaine prochaine. Merci à la Dimension Fantastique de nous avoir accueillis. On se retrouve la semaine prochaine, même endroit, même heure, dans la joie, le plaisir et le professionnalisme.

0: Le programme qui va suivre est une rediffusion. Bah si, si, on fait ça aussi.
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0: Bonjour à tous, on se retrouve dans une nouvelle émission de Sortir du Capitalisme avec Armand, le présentateur de l'émission depuis 2016, et moi, Vincent, dans l'équipe de Sortir du Capitalisme depuis 2020. Alors aujourd'hui, on va faire une émission où on va se demander qu'est-ce que ça veut dire de sortir du capitalisme, pourquoi le titre de cette émission.
1: Le projet de base de Sortir du Capitalisme qui a été créé donc il y a plus de 5 ans, ça part d'un constat qu'on a dans l'espace public et médiatique un certain nombre de critiques du capitalisme, des critiques du capitalisme qui s'énoncent généralement sous la forme d'une critique du néolibéralisme, d'une critique de la mondialisation et de ses effets dévastateurs, notamment d'un point de vue sociale et environnementale, ou encore une critique des inégalités et de leur accentuation dans les 40 dernières années. On va dire que ce discours-là, qui se dit anticapitaliste, on l'entend, et notamment voilà, quand on fréquente des cercles de gauche et d'extrême-gauche, mais même plus généralement dans les médias, on en entend parler. Le problème, c'est que finalement, tous ces discours anticapitalistes, c'est que qu'est-ce que ça veut dire capitalisme dans anticapitalisme ? Et qu'est-ce que ça veut dire de contester le capitalisme, de critiquer le capitalisme, ou d'appeler par exemple à changer le système, par exemple pour reprendre le mot d'ordre des manifestants qui défendent le climat, qu'est-ce que ça veut dire? Et c'est vrai que souvent, on peut avoir l'impression, et c'est pour ça que du coup, on a créé cette émission, que finalement, le capitalisme était réduit à certaines de ces manifestations, effectivement, qui sont particulièrement violentes et dures, que ce soit donc sa phase néolibérale, depuis 40 ans, avec les plans d'austérité, la baisse des budgets publics dans des secteurs comme la santé ou l'éducation, une flexibilisation du marché du travail qui rend les licenciements, par exemple, plus faciles. Le capitalisme est aussi perçu uniquement comme équivalent à sa phase de mondialisation depuis à peu près aussi 40 ans, c'est-à-dire où finalement, ce qui poserait problème dans le capitalisme, et c'est réel, c'est le fait que le capital, les entreprises, pourraient se délocaliser, par exemple, dans des pays où la main-d'œuvre est moins chère. Et cette possibilité, évidemment, elle affecte concrètement la vie des gens qui, du coup, perdent leur emploi, qui se retrouvent mis en compétition avec des entreprises implantées dans des territoires où la main-d'œuvre est moins chère, un impact direct sur leur niveau de vie à travers une baisse des salaires ou une stagnation des salaires. Et puis, d'autre part, souvent, il y a une équation implicite qui est faite entre capitalisme et la montée spectaculaire des inégalités depuis 40 ans, avec notamment le fameux mot d'ordre des 1% contre les 99%, les 1% qui domineraient le monde, des super riches qui, effectivement, aurait une fortune accumulée largement supérieure à celle des 99%. Et là, effectivement, c'est encore une fois, c'est vrai, tous ces constats sont exacts. Il y a effectivement un accroissement énorme des inégalités, et notamment aux deux extrêmes, c'est-à-dire que l'extrême pauvreté augmente et aussi l'extrême richesse. Le problème avec ce genre de raisonnement, c'est que on a l'illusion qu'il suffirait d'un coup de baguette magique avec quelques réformes sociales pour mettre fin au capitalisme, ou en fait, en réalité, mettre fin à ce qu'on identifie comme des excès du capitalisme et qui du coup implicitement sont mis en opposition à des aspects qui finalement seraient normaux, naturels du capitalisme, et qui seraient d'une certaine manière l'économie réelle. Et du coup, il suffirait voilà de quelques réformes pour mettre fin à la mondialisation, et du coup aux effets de la mise en compétition des êtres humains à l'échelle mondiale, et notamment des travailleurs. Il suffirait de quelques réformes également pour diminuer drastiquement les inégalités, par exemple à travers des réformes fiscales, comme le propose Thomas Piketty, un état social plus important, etc. Et puis, pour finir, il suffirait finalement de revenir à un keynésianisme, disons une politique économique qui est fondée sur le fait de non pas donner de l'argent aux entreprises, mais plutôt donner de l'argent aux gens, d'avoir des bons services publics, et comme ça, voilà, la machine économique fonctionnerait bien, et on en aurait fini avec les plans d'austérité qui minent notamment le système éducatif et de santé aujourd'hui.
0: Du coup, c'était un projet de critique des altercapitalismes et des anticapitalismes de façade qui existent dans les discours de nos jours, surtout du côté du souverainisme, mais aussi des milieux de plus de gauche radicale aussi.
1: Oui, c'est ça. Je pense que le projet de l'émission, c'était d'essayer, disons, de démystifier un certain nombre d'illusions. Parce que effectivement, il nous semble que il y a un certain nombre d'illusions à gauche et à l'extrême gauche, comme quoi finalement il ne suffirait de pas grand chose entre guillemets pour résoudre les problèmes de la société. Alors non pas tellement dans le sens où il suffirait finalement de 2-3 manifs et boum tout serait réglé, mais plutôt qu'il suffirait finalement de prendre le pouvoir de l'État, notamment à travers le jeu légal des élections, et que à partir du moment où le mouvement, disons social, représenté disons par un parti de gauche ou de gauche radicale avec beaucoup de guillemets, comme par exemple la France Insoumise, à partir du moment où la France Insoumise, mettons les pieds dans le plat, serait au pouvoir, elle pourrait prendre un certain nombre de réformes qui seraient susceptibles de résoudre l'ensemble des problèmes dont on a parlé, la crise écologique par exemple avec la question de la planification écologique, de résoudre les inégalités par une politique anti-austéritaire, de relance de l'économie, de soutien aux secteurs en difficulté, de revalorisation des salaires, de revalorisation du SMIC. Également, il y aurait des mesures qui seraient prises pour mettre fin à la compétition à l'échelle mondiale avec un retour partiel plus ou moins fort, disons, au protectionnisme, à voilà, des barrières douanières. Et donc, finalement, avec ces réformes, une fois qu'on aurait le pouvoir d'État, on pourrait revenir, et c'est ça l'illusion aussi qui est sous-jacente, on pourrait revenir à une époque où finalement les choses étaient bonnes, ou du moins pas si mal, et qui sont les 30 Glorieuses. On voit dans la gauche française, finalement, que la période de l'après 1945, de l'après-Seconde Guerre mondiale, jusqu'après, disons, aux années 70, et le tournant néolibéral, le basculement dans la mondialisation, etc., etc., ça aurait été une sorte d'âge d'or des classes populaires et des classes moyennes en France, et notamment parce que, voilà, il y avait un État fort et protecteur avec la mise en place de la sécurité sociale. Il y avait aussi un État qui menait une politique keynésienne, c'est-à-dire une politique qui consistait plutôt à soutenir la demande économique, donc en gros à soutenir le pouvoir d'achat, plutôt qu'à soutenir l'offre, c'est-à-dire la compétitivité des entreprises. Et d'autre part, voilà, il y avait une politique aussi relativement protectionniste qui faisait que la France n'était pas exactement en compétition contre le reste du monde. Bon, ça, c'est le récit un peu mythique d'une partie de la gauche qui pose aujourd'hui deux problèmes. Le premier problème, c'est que c'est une vision des 30 Glorieuses qui est largement fantasmée, puisque les 30 Glorieuses, elles sont effectivement une période pour une partie des classes populaires et des classes moyennes qui est effectivement une période qui est meilleure qu'aujourd'hui. C'est indéniable, où les services publics étaient mieux développés sur une plus grande partie du territoire, c'est indéniable. Néanmoins, il faut bien se dire que ça ne concerne pas toutes les classes populaires et toutes les classes moyennes, notamment les femmes et les personnes racisées, c'est-à-dire les personnes qui, en France, ne font pas partie de la majorité blanche. Eh bien, ces personnes-là étaient reléguées à des postes généralement sous-payés et étaient globalement exclus de ce compromis social fordiste, c'est-à-dire le compromis social qui a eu lieu après la Seconde Guerre mondiale, à une époque où il y a la crainte dans les classes dominantes françaises d'une révolution de type bolchevique, et où le compromis, c'est pas de révolution, mais on augmente les salaires, partage des fruits de la croissance entre les salaires et les profits. Mais évidemment, tout le monde n'était pas inclus dans cette espèce de compromis, et notamment ceux qui avaient les salaires les plus bas, c'est-à-dire les femmes et les personnes racisées.
0: Donc on pourrait dire qu'il y a une fausse conscience historique dans la gauche, qui a oublié totalement les luttes passées, qui se sont même développées à l'intérieur de la phase fordiste du capitalisme. Elles se sont acquises au récit qui a été fait de cette période, même pendant cette période peut-être.
1: Oui, tout à fait. D'ailleurs, le concept de 30 Glorieuses, c'est un concept qui a été développé par un économiste qui s'appelle Jean Fourassier, et qui n'est pas du tout quelqu'un, évidemment, de critique. Lui, ce qu'il donne, c'est le récit finalement d'une espèce de période idéale entre 1945 et 1975, où il y aurait eu une forme d'harmonie sociale, où tout le monde aurait été gagnant finalement, avec un partage équitable, entre guillemets, entre salaire et profit. Or, effectivement, comme je l'ai dit, ce partage entre guillemets équitable ne se faisait pas au profit de toutes les classes populaires, mais seulement, disons, des hommes blancs, ouvriers qualifiés, employés et des services, mais souvent les femmes et surtout les personnes racisées se retrouvaient de facto exclues de ces avantages entre guillemets qui, il faut le rappeler, ont été concédés parce que les classes dominantes, la bourgeoisie, avait peur d'une révolution en France après 1945.
0: On pourrait dire que ce que l'histoire nous montre, que ce compromis a servi la remontée en puissance de la bourgeoisie et du coup la phase néolibérale en fait. C'est-à-dire que la stabilisation des rapports de classe avec le compromis fordiste, il a permis la montée en puissance après de la bourgeoisie et l'instauration du néolibéralisme.
1: Bah bien sûr, on peut effectivement le voir comme ça, même si c'est peut-être un peu téléologique. L'histoire n'allait pas forcément dans cette direction, mais disons que ce qui est sûr, c'est que en 1945, les classes dominantes en France

Là, ça va leur permettre, effectivement, comme tu dis, de passer à l'offensive et, par exemple, de mondialiser le processus de production, qui va leur permettre, évidemment, de mettre en concurrence tous les travailleurs, non pas dans un seul pays, mais à l'échelle de la planète, même si c'était déjà un petit peu le cas pendant les 30 Glorieuses, mais disons de manière encore plus radicale. Et c'est cette mise à compétition à l'échelle mondiale, évidemment, qui va leur permettre d'accroître leurs profits, de revenir, disons, à des niveaux de profit, par exemple, et des niveaux d'inégalité qu'on n'avait plus vus depuis avant la Première Guerre mondiale, au moins pour ce qui est des inégalités, si on suit quelqu'un comme Piketty, qui est loin d'être un anarchiste, d'ailleurs. Et effectivement, cette stabilisation des rapports de classe dans les années 50-60, c'est aussi ce qui va leur permettre, évidemment, de, disons, passer à une politique néolibérale. Alors, cette politique néolibérale, on va y revenir, hein, elle ne s'explique pas uniquement par une offensive des classes dominantes contre les classes populaires et, dans une moindre mesure, les classes moyennes. Mais disons que le rapport de force est revenu en faveur de la bourgeoisie à ce moment-là, et c'est ce qui leur a permis, évidemment, de mener une offensive dans les années 80-90 avec les fameuses politiques néolibérales. Et juste peut-être une précision sur le concept de rapport de classe pour celles et ceux qui ne seraient pas, qui n'auraient pas forcément d'idée de ce que ça veut dire. Les rapports de classe, ça désigne en fait les rapports entre différents groupes sociaux en fonction de, si on l'a fait général, de leur niveau de richesse respective. Et puis effectivement, si on va au fond des choses, on se rend compte que c'est pas seulement une question de richesse, mais aussi de la place qu'ils occupent dans le système économique. C'est-à-dire que tout en bas, on a les gens qui ne reçoivent qu'un salaire, qui peuvent espérer recevoir un salaire, puisque on va dire que vraiment tout en bas, il y a ceux qui ne reçoivent même pas de salaire, que les marxistes, par exemple, appellent l'umpen prolétariat. C'est-à-dire vraiment les gens qui sont dans l'économie illégale, qui n'ont pas de travail, etc., etc. Disons, pas d'emploi stable et formel. Après, on a le prolétariat, entre guillemets, qui renvoie, disons, dans notre imaginaire aux classes populaires. C'est les gens qui ont un travail ou qui peuvent, du moins, espérer un travail dans l'économie formelle et stable, mais qui ne reçoivent qu'un salaire, qui n'ont d'autorité envers personne et qui, souvent, reçoivent un salaire qui est peu ou prou, disons, le minimum social, donc par exemple en France, donc c'est le SMIC. Après, au-dessus, on a les classes moyennes, qui sont un peu différentes parce que les classes moyennes, souvent, elles n'ont pas que leur salaire. Elles sont souvent salariées, mais parfois elles ont aussi un héritage de leur famille. Elles peuvent avoir une maison, par exemple, une maison de famille. Elles ont un petit patrimoine, souvent, hein. Elles ont aussi souvent des diplômes. Elles ont aussi souvent un langage qui leur permet théoriquement de réaliser une ascension sociale. C'est pour ça que c'est très dur quand on vient des classes populaires de devenir, par exemple, un grand capitaliste ou un ministre. Par contre, depuis les classes moyennes, c'est un petit peu plus facile. Parce que, par exemple, il y a plus de réussite scolaire dans la classe moyenne. Donc, ils ont des intérêts qui sont un peu différents de ceux des classes populaires. Et c'est pour ça qu'on peut parler de rapport de classe entre eux. Parce que souvent, les classes moyennes, dans leur rapport de classe avec le prolétariat, vont par exemple exprimer des formes un peu de condescendance ou de mépris, parce que les classes populaires, voilà, seraient un peu arriérées, seraient pas très cultivées, seraient pas très diplômées scolairement, etc., etc., qui sont aussi des formes de légitimation du fait que ces classes moyennes ont souvent plus d'argent que les classes prolétaires, et aussi qu'elles bénéficient directement de leur autorité sur les classes prolétaires. Il suffit de penser aux profs, qui sont pourtant parmi les moins bien lotis dans les classes moyennes, et parfois c'est pour ça qu'on peut parler de prolétarisation. Et effectivement, dans une certaine mesure, les classes moyennes, une partie des classes moyennes aujourd'hui sont en train de se prolétariser, mais c'est une tendance et ce n'est pas encore quelque chose d'acté, puisque par exemple, être prof, ça donne quand même l'autorité. Alors effectivement, c'est une autorité qui est plus ou moins réelle ou plus ou moins forte, mais qui donne quand même une autorité, disons, légitime et légale sur une vingtaine ou une trentaine d'élèves. Et c'est le genre d'autorité, par exemple, que n'aura jamais quelqu'un qui vient des classes populaires, qui est vraiment tout en bas de la société. Et puis après, si on remonte, hein, là, on reste un peu schématique, on a effectivement ce qu'on peut appeler la bourgeoisie, dans une définition un peu classique, ceux qui possèdent les entreprises. Alors, ça, c'est un petit peu schématique. En réalité, on peut distinguer dans la bourgeoisie peut-être trois classes. Une qu'on devrait vraiment appeler la petite bourgeoisie, c'est-à-dire ceux qui possèdent des entreprises, mais c'est des petites entreprises avec pas de salariés ou un peu de salariés et qui du coup sont des capitalistes au sens propre, c'est-à-dire qu'ils ont une entreprise, ils se battent, ils sont pas sur le marché du travail, eux ils sont vraiment sur le marché des marchandises, à essayer de réaliser des profits en vendant leurs marchandises, en diminuant leurs coûts de production, etc. Ils ont un niveau de revenu qui s'approche des classes moyennes, mais en même temps ils ont la place économiquement des capitalistes. Eux ils ont une situation un petit peu spécifique. Après, il y a ce qu'on appelle la bourgeoisie, mais qui en réalité correspond plutôt aux classes moyennes supérieures, et qui eux sont, disons, des gens qui sont salariés, mais qui, d'une part, sont aussi un peu des capitalistes.

0: capitalistes parce qu'ils reçoivent souvent de l'argent sous forme de dividendes. Donc souvent, c'est des salariés, par exemple, qui vont gagner 10 000 euros par mois, mais qui en même temps vont être aussi un peu des capitalistes puisqu'ils vont avoir des actions dans leur entreprise ou dans un certain nombre d'autres entreprises et donc ils vont en tirer des revenus. Donc du coup, ils font partie de la bourgeoisie aussi dans ce sens-là, dans le sens où ils ne sont pas complètement des salariés, donc ils ne sont pas complètement dans la classe capitaliste. Et puis après, les troisièmes, ceux qu'on connaît évidemment, c'est les super riches, pas forcément super riches, mais enfin disons, ceux qui possèdent des entreprises et du coup, qui tirent l'essentiel de leurs revenus de dividendes ou de placements financiers. Et donc, eux, effectivement, ils ont une place très, très particulière dans le processus de production, puisqu'ils possèdent vraiment des entreprises, ils ne sont pas salariés. Et donc, voilà, un peu schématiquement, on pourrait évidemment complexifier un petit peu cette analyse, mais les rapports de classe, ça désigne les rapports structurels entre ces différents groupes que j'ai présentés brièvement, et qui sont des rapports qui s'expriment à la fois sur les lieux de travail, par exemple, entre, par exemple, la classe moyenne et le grand capital. Ça va prendre la forme de le grand capital qui va sommer les managers de faire telle ou telle politique. La classe moyenne, là, en l'occurrence, sera dans une position de subordination vis-à-vis de la grande bourgeoisie. Et puis, en dessous, eh bien, les managers, eux, vont dire aux ouvriers ou aux employés qu'est-ce qu'il faut faire. Et c'est structurel parce que c'est tous les managers qui ont autorité sur tous les employés et les ouvriers. C'est pas simplement un ouvrier et un manager. Et c'est pas, et ça marche aussi dans les rapports entre les autres classes, par exemple, entre la grande bourgeoisie et la classe moyenne. Donc c'est ça qu'on veut exprimer par rapport de classe. C'est, disons, des situations qui ont l'air individuelles, où on se dit, ah oui, mais là, c'est juste un manager qui domine ses employés et ses ouvriers. Non, tous les managers ont autorité structurellement dans le capitalisme sur les ouvriers et les employés. Il leur dit quoi faire, il est mieux payé qu'eux, etc., etc. Et après, ça s'exprime aussi pas que sur le lieu de travail, même si c'est la manière la plus simple de le comprendre. Ça s'exprime aussi, par exemple, politiquement. Mais ça, on aura l'occasion d'y revenir.
1: Et du coup, pour revenir sur ce que tu disais tout à l'heure, on pourrait dire aussi que le discours anticapitaliste de nos jours, il a une vision du capitalisme comme uniquement des rapports de force, des rapports presque uniquement des rapports politiques, et qui va du coup expliquer le fordisme uniquement comme une nouvelle domination de la bourgeoisie, alors que peut-être qu'il y a des rapports économiques qui ont déterminé plus ou moins ce changement.
0: Oui, effectivement, c'est important de préciser rapport de force politique, parce qu'effectivement, la gauche et l'extrême gauche ne voient pas typiquement tellement, ou en tout cas pas suffisamment, le fait que les rapports de force ne sont pas des formes d'excès du néolibéralisme ou des politiques managériales, de la mondialisation, etc., mais que ces rapports de force qui s'expriment par exemple à l'intérieur de l'entreprise et qui ne sont pas du coup des rapports de force politiques en tant que tels, ces rapports de force sont structurels. C'est-à-dire que dans la société capitaliste, il y a à l'intérieur des entreprises structurellement des rapports de domination de classe et qui existaient pendant les Trente Glorieuses, où c'était les ingénieurs qui disaient aux ouvriers et aux employés ce qu'il fallait faire, tout en étant mieux payés et en étant plus légitimes socialement. Et les ingénieurs, à leur tour, étaient dominés, enfin, bon, d'une manière bien moins violente et bien moins dure, par les actionnaires des entreprises qui leur disaient « voilà, c'est ça les objectifs de production, à vous de vous débrouiller pour les réaliser ». Donc, c'est effectivement important de préciser rapport de force politique parce que finalement, ils ne voient pas le caractère structurel des rapports de force, et c'est pour ça que, à mon avis, il faut parler de rapports de classe, pour bien insister sur le fait que ce ne sont pas des rapports de force interindividuels, mais bien, il y a bien une dimension structurelle là-dedans. Et puis effectivement, ils voient surtout les rapports de force politiques, dans le sens où finalement, tout se jouerait à l'échelle finalement du système politique, des élections, et donc d'où l'importance de prendre le pouvoir d'État et de mettre en place des réformes, sans voir effectivement que l'essentiel des rapports de force, des rapports de classe, se joue finalement en dehors de la politique. Même si effectivement, il se joue aussi dans la politique, mais à mon avis, d'une manière peut-être moins réductrice que l'envisage la gauche aujourd'hui. C'est-à-dire qu'il ne suffit pas de voter Mélenchon pour changer drastiquement les rapports de classe aujourd'hui. Et on peut même dire que même en élisant Mélenchon président de la République, cela ne changera pas fondamentalement les rapports de classe. Et c'est d'ailleurs ce qu'on a vu avec Mitterrand, on y reviendra peut-être un peu plus tard, mais je pense que les expériences finalement de prise du pouvoir de partis de gauche et de partis de gauche qui avaient un discours radical. Mitterrand, quand il est élu en 1980, il a un discours explicitement anticapitaliste qui, par certains aspects, est beaucoup plus radical que celui que Mélenchon tient aujourd'hui. Et donc, je pense que c'est important aussi d'avoir à l'esprit, voilà, qu'effectivement, prendre le pouvoir politique, c'est pas tout. Et il y a un certain nombre de limites qui se posent. Alors après, dans ta question, ça, c'est un aspect qui est important et sur lequel il faut venir. C'est que j'ai beaucoup insisté sur l'aspect de rapport de classe, mais dans le capitalisme, tout n'est pas réductible au rapport de classe. Il y a effectivement des contraintes structurelles liées aux impératifs de marché qui font que même les classes dominantes dans le capitalisme ne font pas ce qu'elles veulent. C'est-à-dire que, certes, les classes dominantes dans le capitalisme cherchent à maximiser leurs profits, sous forme notamment de dividendes, par exemple, aujourd'hui, les dividendes des actionnaires, mais pour autant, cela n'explique pas tout. Les capitalistes sont obligés quand même, pour réaliser leurs profits, d'être compétitifs, d'avoir des entreprises compétitives sur le marché. Et donc ça veut dire qu'effectivement, ils doivent sans arrêt rechercher à améliorer l'efficacité de leurs moyens de production, à ajuster le volume de leur production par rapport aux impératifs de « il ne faut pas trop de stock, mais en même temps, il faut pouvoir répondre à la demande à tout moment ». Ils doivent effectivement constamment, et c'est ce que disait déjà Marx en 1848, constamment révolutionner leurs moyens de production, révolutionner les entreprises, les méthodes managériales. Et c'est pour ça qu'il y a eu une succession de formes de management au cours de l'histoire, le taylorisme, le fordisme, le toyotisme, etc., etc. Ce qui est nouveau radicalement avec le capitalisme, c'est le fait que les classes dominantes ne peuvent pas simplement se contenter d'une attitude passive, c'est-à-dire celle, on va dire, du seigneur féodal de manière un peu caricaturale, qui se contenterait chaque année de recevoir une somme d'argent ou une quantité de biens en nature qui serait automatiquement reversée chaque année, simplement en vertu du rapport de force, du rapport de classe entre seigneurs et paysans. Là, effectivement, ce qui est nouveau dans l'histoire du capitalisme, c'est le fait que les classes dominantes, elles tirent leur pouvoir et leur richesse du fait que, là je généralise, il y a effectivement certains segments de la bourgeoisie qui ne tirent pas leur pouvoir de ça, par exemple les hommes politiques, mais disons, on va dire, le grand capital tire sa fortune du fait que leurs entreprises sont compétitives sur le marché. Et donc, elles sont obligées donc d'innover constamment, de sortir des nouveaux produits, de battre la concurrence, de produire moins cher, mais de produire aussi une meilleure qualité, de séduire les consommateurs, etc. etc. Là, voilà, on pourrait dire, voilà, ce sont là des banalités. Mais le fait que ces classes dominantes soient constamment obligées d'investir dans leurs entreprises pour rester compétitifs sur le marché, ça veut dire aussi, et ça, c'est des implications politiques, que si le grand capital ne peut pas faire ce qu'il veut, les États non plus ne peuvent pas faire ce qu'ils veulent. C'est-à-dire que les États modernes sont fondés sur l'impôt. Et l'impôt, globalement, ça reflète la « bonne santé » entre guillemets de l'économie. C'est-à-dire le fait que dans cette économie, il y a de la création de valeur à travers la vente de marchandises et puis donc aussi la réalisation de profits. C'est pour ça que les États modernes ont besoin, entre guillemets, que l'économie capitaliste tourne à plein régime, donc qu'il y ait des profits, même si effectivement ils peuvent affecter la répartition entre salaire et profit, ça c'est dans leur corne, on va dire, théoriquement, hein, parce que même si en réalité c'est beaucoup plus compliqué, mais théoriquement, les États modernes peuvent effectivement influencer comment se répartit la création de valeur ajoutée, mais par contre, le fait qu'il y ait de la création de valeur ajoutée, ça, c'est quelque chose auquel ils ne peuvent pas vraiment renoncer, parce que sinon ça les met en banqueroute. Et donc ce qui fait que les contraintes impersonnelles du marché, la loi d'airain de la compétition qui pèse sur les entreprises, et c'est pour ça que ce discours sur la compétition, la compétitivité, il n'est pas complètement faux, c'est pas complètement une invention des médias et des élites néolibérales, même si ça les arrange bien puisqu'ils s'arrangent pour faire peser ces contraintes uniquement sur les salariés et pas aussi sur les profits du grand capital, mais disons que ces contraintes impersonnelles du marché, elles sont réelles et elles font que les États ne peuvent pas faire ce qu'ils veulent parce qu'ils ont besoin de cette création de valeur ajoutée par les entreprises. Et donc, ils ont besoin, surtout aujourd'hui où les économies sont interconnectées avec la mondialisation, que leurs entreprises soient compétitives, et pas seulement compétitives sur le marché national ou même seulement sur le marché continental, mais sur le marché mondial. Et c'est ce qui fait que, même d'ailleurs historiquement, mais encore plus aujourd'hui, le capitalisme est extrêmement compliqué à réformer puisque eh bien, les États sont obligés de prendre en compte ces contraintes impersonnelles du marché dans leurs éventuelles perspectives de réforme. Et c'est pour ça que, par exemple, un exemple qui me semble intéressant, c'est la prise de pouvoir de Mitterrand en 80, qui est ce qui est plus proche de l'expérience actuelle si Mélenchon prenait le pouvoir en France en 2022. Mitterrand, il arrive en 1980 avec les recettes classiques de la gauche réformiste. C'est-à-dire, il nationalise les entreprises, il nationalise y compris des grandes banques et des grandes industries, quelque chose qui aujourd'hui serait complètement impensable pour Mélenchon. Il nationalise des entreprises de sorte à pouvoir contrôler globalement les secteurs clés de l'économie. Donc c'est quand même effectivement voilà, une forme de réforme assez radicale. Il met en place un contrôle sur le change, donc il essaye de faire en sorte que les capitaux ne se barrent pas à l'étranger, etc., etc. Voilà, c'est ce qui se passe dans les premiers mois de Mitterrand, donc quelque chose d'assez radical qui fait que les riches paniquent, il y en a qui vont en Suisse, etc., etc. Sauf que très rapidement, cette politique, elle se heurte au fait que les entreprises françaises, y compris les entreprises nationalisées, pour faire de l'argent, pour tourner, elles ont besoin de réaliser des profits. Enfin, ils ont besoin de faire de l'argent à minima pour survivre et puis idéalement de faire des profits pour pouvoir réinvestir derrière. Or, le problème, c'est que dans le cadre d'une économie mondiale et même d'une économie européenne, ça veut dire que ces entreprises, elles doivent être compétitives par rapport aux autres entreprises européennes et par rapport aux autres entreprises mondiales. Et c'est ce qui va faire que les entreprises françaises, même nationalisées, etc., l'État va investir énormément d'argent pour qu'elles deviennent compétitives. Mais ça va coûter tellement d'argent que ça va pousser la gauche en 82-83 à adopter un qu'on va appeler le tournant de l'austérité, c'est-à-dire on dépense tellement pour que ces entreprises se modernisent et qu'elles soient compétitives que ça coûte trop cher, il faut baisser les salaires, etc., etc. Donc ça, c'est un exemple. Ça rappelle que les réformes, ça coûte très cher. Je ne suis pas encore en train de développer un discours néolibéral, de dire finalement le néolibéralisme, c'est bien, mais c'est-à-dire que la vraie leçon de l'échec de la politique de Mitterrand de nationalisation et de modernisation des entreprises nationalisées, c'est que on ne fait pas ce qu'on veut dans le capitalisme. Si on veut que l'État social fonctionne dans le capitalisme, il faut que l'économie fonctionne, dans une certaine mesure au moins, et donc il faut que les entreprises nationales soient compétitives sur le marché européen ou le marché mondial. Alors évidemment, on peut toujours envisager quelque chose d'assez radical, et on se dit, on arrête complètement les exportations et les importations, on devient autosuffisant, on devient la Corée du Nord en plus démocratique. Le problème, c'est que, évidemment, ça entraînerait immédiatement un effondrement de l'économie, puisque l'économie est extrêmement dépendante aujourd'hui des importations et des exportations. Mais mettons que tout s'effondre, machin, on arrive à peu près à relever l'économie, on fait une espèce d'économie de guerre, où il y a une pénurie de matières premières, etc., etc. Le problème, c'est que on n'a pas résolu pour autant la question, puisque finalement, les entreprises, certes, elles n'ont plus à être compétitives par rapport au marché mondial, au marché européen, mais elles ont quand même à être compétitives à l'intérieur de l'économie. Il faut quand même que l'économie française fonctionne, il faut que le marché fonctionne pour que l'État fasse suffisamment d'argent pour faire tourner le système. C'est ce qui, par exemple, dans une économie qui fonctionnait en vase clos, comme l'URSS, a cessé de commencer à fonctionner dans les années 70-80, et c'est ce qui a amené finalement l'URSS à s'effondrer à la fin des années 1980, et au début des années 90. Et puis surtout, bon, alors là, on est vraiment dans la politique fiction la plus complète, la France qui devient l'URSS. Bon, alors déjà, on voit que ça ne résout pas tous les problèmes, puisque finalement, ça ne fait que changer l'échelle des contraintes impersonnelles du marché. Donc là, en l'occurrence, ce serait plus que nationale et plus européenne ou internationale. Mais en plus, ça veut dire que, en même temps, et c'est là où, effectivement, contraintes impersonnelles du capitalisme et rapports de classe sont indissociables, c'est qu'en même temps, les classes dominantes françaises, elles ne vont pas regarder tout ça sans rien faire. C'est-à-dire que Mitterrand, pendant un ou deux ans, bon, elles ont pu le tolérer parce que finalement, il faut bien le dire, les actionnaires des entreprises qui ont été nationalisées ont été plus qu'indemnisés. C'est-à-dire qu'ils ne se sont pas fait confisquer l'entreprise. Ils ont été, l'État leur a acheté leurs actions et à un prix beaucoup trop élevé. Dans un premier temps, ça leur a bénéficié. Et juste pour finir là-dessus, si Mitterrand était allé plus loin, par exemple qu'il avait décidé, comme en 1917 en Russie ou en 1936 en Espagne, d'exproprier purement et simplement les actionnaires, là, les choses auraient pris une autre tournure et la bourgeoisie aurait probablement française, alors peut-être se serait exilée ou aurait formé des milices ou aurait essayé de faire un coup d'état militaire, etc., etc. Bon, là, on est dans la politique fiction, mais on sait, à travers un certain nombre d'exemples historiques sur lesquels on reviendra plus tard, que les classes dominantes ne se laissent jamais déposséder impunément par quelques gouvernements que ce soit, s'ils menacent fondamentalement leur existence et leurs intérêts. Mitterrand, pendant deux ans, qui leur donne un gros chèque en compensation de la nationalisation des entreprises, ça va. Mais s'il était allé plus loin, évidemment que les choses auraient pris une autre tournure.
1: Et d'ailleurs, Mitterrand, pour prévenir ce genre de choses d'arriver, s'est très tôt rapproché des États-Unis et leur assurait justement que le PCF ne serait pas au pouvoir. En fait. Parce que précisément, il y a aussi les rapports de classe internes à la nation, mais il y a aussi des rapports de classe internationaux qui font que des expériences gouvernementales de socialisme d'État se heurtent à des murs géopolitiques, en fait. Comme on a vu avec Allende au Chili. D'ailleurs, toutes ces expériences ne sont pas, on pourrait pas dire, ne sont pas des expériences de socialisme réel, dans le sens où c'est toujours une classe moyenne qui s'empare du pouvoir et perpétue les rapports de classe, mais elle est en concurrence avec le capital international. Tout ça.
0: Oui, c'est effectivement une dimension importante à préciser, c'est que dans la plupart des révolutions qu'on évoque comme des révolutions de gauche, que ce soit effectivement Allende, ou même dans une certaine mesure la révolution bolchévique, ce à quoi on a assisté, c'est plutôt à une prise du pouvoir politique de fractions de la classe moyenne, donc en l'occurrence des fractions plutôt progressistes, hein, comme par exemple le Parti Socialiste Chilien. Ça implique évidemment une redistribution du pouvoir à l'intérieur de la bourgeoisie. C'est-à-dire que, par exemple, au grand ministère, on va plus trouver, les technocrates habituels ou, les fils des grandes familles de la bourgeoisie chilienne. Mais effectivement, on va retrouver plutôt des enfants de professeurs, des professeurs d'université, etc., etc. Mais fondamentalement, ça ne veut pas dire forcément que les rapports de classe ont changé ailleurs que dans l'arène politique, puisque en l'occurrence au Chili, les entreprises capitalistes étaient toujours là, les rapports de classe continuaient de fonctionner, il y avait simplement une redistribution sociale. Il y avait un changement dans le rapport de force, mais c'est plutôt que les prolétaires chiliens, par exemple, se sont sentis en puissance, un petit peu comme en 1936 en France avec le Front Populaire, et donc par exemple se sont armés, et eux ils étaient prêts effectivement à faire la révolution, qui en l'occurrence là voulait dire l'expropriation de la bourgeoisie. Mais évidemment, dans la plupart des expériences de la social-démocratie, et c'est là effectivement que la révolution russe est un peu à part, il n'y a pas eu d'expropriation de la bourgeoisie, et ça s'est passé soit d'une manière, soit de l'autre, soit finalement cette social-démocratie a fini par revenir à une politique traditionnelle, après, avoir tenté, de changer un petit peu le capitalisme par des réformes, donc par exemple c'est ce qui s'est passé en France à partir de 1983, le tournant néolibéral de la présidence Mitterrand. Donc, et c'est là effectivement qu'on voit qu'aujourd'hui la plupart des partis historiquement sociodémocrates, le SPD en Allemagne ou le Parti Socialiste en France, sont devenus globalement une espèce d'autre droite, c'est-à-dire avec une politique légèrement différente sur des questions sociales qui sont importantes mais qui ne sont pas des questions économiques. Mais sur les questions fondamentalement économiques, globalement, elles ont la même politique que la droite. Et après, sinon, l'autre alternative, effectivement, le Chili, c'est un bon exemple, c'est quand la bourgeoisie n'était pas satisfaite ou qu'elle était dans un rapport de force qui lui permettait de faire ça, et bien tout simplement, elle a éjecté le Parti Socialiste au pouvoir par un coup d'État militaire, comme au Chili en 1973. Parfois, ça peut être aussi en attendant des élections. Par exemple, la Première République espagnole en 1936 a été renversée par un coup d'État de Franco. Alors évidemment, derrière, il y a la guerre civile, c'est plus compliqué que ça. Mais globalement, effectivement, c'est un autre exemple d'un gouvernement, disons, de gauche qui était au pouvoir et que la bourgeoisie considérait comme allant trop loin. Et donc, du coup, qui a procédé, disons, à une véritable, là, en l'occurrence, une véritable guerre civile pour reprendre le pouvoir. Et effectivement, Mitterrand, c'est intéressant l'exemple que tu donnes. En France, bon, la configuration n'était pas telle qu'on aurait pu en arriver là. Mais c'est sûr que si Mitterrand avait voulu, il ne l'aurait jamais fait, mais disons, si Mitterrand avait fondamentalement atteint aux intérêts fondamentaux de la bourgeoisie en France, c'était difficile de penser que simplement la bourgeoisie aurait tranquillement attendu les élections de 1986 pour reprendre le pouvoir avec la droite. C'est parce que globalement, les intérêts n'étaient pas trop menacés, que l'expérience social-démocrate, progressivement d'ailleurs de moins en moins social-démocrate, a pu se poursuivre.
1: On peut parler aussi d'autres expériences social-démocrates, et peut-être dans d'autres conditions. Par exemple, il y a les expériences comme Lumumba, où précisément la bourgeoisie est intervenue pour continuer d'avoir ses gains.
0: Oui, effectivement. Alors d'ailleurs, c'est assez intéressant l'exemple de Lumumba parce que ça renvoie aussi à l'exemple finalement de l'URSS. C'est-à-dire que ce qu'il faut comprendre, c'est que la bourgeoisie déteste les gens comme Sankara ou comme l'URSS pas parce que ce sont d'authentiques révolutionnaires qui veulent une société émancipée. Bon, ils avaient peut-être des bonnes intentions, hein, y compris Lénine et même y compris Staline, mais disons qu'ils ne visaient pas une société émancipée d'un certain nombre de structures oppressives sur lesquelles on reviendra. Mais là où ils menaçaient fondamentalement la bourgeoisie, la seule chose qu'elle regarde, c'est est-ce qu'on l'exproprie ou est-ce qu'au moins on diminue sérieusement ses profits. Et là, en l'occurrence, dans le cas de Lumumba, effectivement, le type de réforme qu'il proposait, notamment la question de la souveraineté alimentaire, ça mettait directement en cause les intérêts de la bourgeoisie post-coloniale qui s'est développée dans la plupart des anciennes colonies, qui est une bourgeoisie, disons, qui vit de l'import-export, qui vit de la dépendance des économies anciennement colonisées vis-à-vis de l'importation de biens manufacturiers, de biens industriels, des lave-vaisselle, des voitures, etc., de la part des anciennes métropoles coloniales, et en échange, voilà, l'exportation de matières premières. Et donc, toute cette bourgeoisie, effectivement, notamment dans les pays d'Afrique anciennement colonisés par la France, dès qu'il y a eu, disons, un homme politique qui a tenté de mettre fin à ce système, souvent, il a été renversé et remplacé par quelqu'un de, disons, qui ne portait pas atteinte à ses intérêts. Ça ne veut pas dire, encore une fois, que Lumumba soit particulièrement émancipateur. Il a été beaucoup critiqué, notamment pour son autoritarisme, y compris vis-à-vis des syndicats et des mouvements sociaux. Ça, c'est évidemment un pattern qu'on retrouve dans un certain nombre de gouvernements de gauche qui, une fois au pouvoir, se dissocient des mouvements sociaux qui les ont portés au pouvoir et commencent à adopter une attitude répressive. On a vu ça en Amérique latine dans les années 2000-2010. Mais bon, en tout cas, effectivement, l'exemple de Lumumba est intéressant là-dessus, sur le fait que effectivement il voulait réformer la société, mais c'est pas tellement parce qu'il allait mettre fin au capitalisme et à la domination de classe qu'il a été renversé, c'est simplement parce qu'il portait atteinte un peu de manière conséquente aux intérêts d'une certaine bourgeoisie africaine.
1: Il y a aussi des exemples beaucoup plus récents comme Syriza et son échec à peu près complet.
0: En fait, Syriza, l'expérience de Syriza a beaucoup été lue à gauche et à l'extrême gauche comme un exemple finalement de la trahison. Ça, c'est quand même un schéma un peu récurrent, c'est l'accusation finalement que les gouvernements sociodémocrates ou de gauche radicale, entre guillemets, qui finalement se rallient à une politique qui favorise les intérêts objectivement de la grande bourgeoisie, seraient finalement des traîtres. Alors effectivement, il y a un petit peu de ça. Il y a un petit peu de ça dans le sens où, une fois portés au pouvoir, des gens qui n'avaient pas de contact avec la grande bourgeoisie se retrouvent en contact direct avec la grande bourgeoisie, notamment avec la grande bourgeoisie d'État, les technocrates, etc. Et effectivement, peuvent être séduits par la perspective d'une intégration dans cette classe dominante. Mais ce n'est pas tout. Il y a aussi le fait que les gouvernements sociodémocrates qui héritent du pouvoir, dans la plupart des cas, sauf s'ils décident d'adopter une politique de type l'URSS, c'est-à-dire on abolit les rapports de classe bourgeois, quitte à réinstaurer une autre domination derrière, c'est un problème dont on va parler. Mais disons, on abolit les rapports de classe bourgeois, on exproprie les entreprises privées, etc. Et du coup, là, c'est la guerre mondiale. Enfin, la Russie, entre 1917 et 1921, suite, disons, à la prise du pouvoir par les bolcheviks et à ces mesures qui décapitaient la bourgeoisie russe et la bourgeoisie internationale qui avait investi en Russie, évidemment, ça a été 4 ans de guerre civile avec des interventions étrangères, etc. Bon, disons, quand les gouvernements sociodémocrates décident de ne pas adopter cette politique, disons, de rupture avec l'ordre bourgeois, eh bien, elles se retrouvent dans une politique où il faut s'accommoder des contraintes de la bourgeoisie, et surtout des contraintes impersonnelles du capitalisme. Il faut que l'économie continue de tourner. C'est ce qui fait que Syriza s'est retrouvé à devoir implanter une politique austéritaire pour sauver l'économie grecque. Alors en disant ça, je ne dis pas que les politiques néolibérales et d'austérité adoptées par Syriza étaient absolument nécessaires, en tout cas dans la forme qu'elles ont prise. Mais en tout cas, ce qui est sûr, c'est que la Grèce était dans une situation économiquement catastrophique quand Syriza a pris le pouvoir, avec des dettes énormes, et que ces dettes, sauf à les annuler unilatéralement et à risquer une guerre, parce que concrètement, c'est le genre de risque qui peut se passer, ou au moins à risquer un blocus économique total, enfin disons des mesures de rétorsion qui rendent la vie aux populations grecques impossible, la seule solution, c'est qu'il fallait repayer une partie de cette dette, et donc il fallait accepter l'agenda, notamment du Front monétaire international et de l'Allemagne notamment, et de l'Union européenne plus généralement. C'est ce qui fait que, bah, par exemple, il ne fallait pas abandonner l'euro, puisque abandonner l'euro, ça aurait permis de mettre en place une monnaie nationale qui aurait permis de restaurer, entre guillemets, la compétitivité de l'économie grecque sur le plan des exportations. Hein. C'est, disons, ce qu'on entend beaucoup à gauche et à l'extrême gauche. Mais bon, c'est vrai quand même, surtout parmi ceux qui veulent le retour à une monnaie nationale en France, par exemple le retour au franc. Effectivement, ça permet, en baissant artificiellement le coût de la monnaie, de vendre moins cher sur les marchés internationaux. Le problème, c'est que du coup, ça fait que les importations sont aussi plus chères. Et ça veut dire aussi que, par exemple, dans le cas de la Grèce, qui est une économie extrêmement dépendante du tourisme, ça veut dire que potentiellement, il y aura beaucoup moins de touristes qui vont venir, puisque du coup, sortie de la zone euro, etc., etc. Donc, ce que Syriza a fait, c'est certes, dans une certaine mesure, une trahison de pourquoi ce parti avait été élu, mais c'est aussi un parti qui, en refusant de rompre avec l'ordre bourgeois, a dû, du coup, tenir compte des contraintes structurelles du capitalisme, et notamment du fait que dans le capitalisme, quand un État a des dettes, il doit les rembourser au moins dans une certaine mesure. Alors après, il y a des annulations de dettes partielles qui sont toujours possibles. Mais disons, toute la dette grecque n'aurait pas pu être abolie, en tout cas pas unilatéralement, parce que sinon ça aurait créé un climat de guerre, sinon de guerre militaire, au moins de guerre économique. Donc finalement, l'expérience de Syriza, ça montre que finalement, la gauche, quand elle prend le pouvoir par les élections, elle prend le pouvoir politique, mais elle se contente en fait de récupérer la gestion d'un État qui doit tenir compte des contraintes impersonnelles du capitalisme, à la fois pour son propre financement, donc là c'est la question de la dette, c'est-à-dire que l'État, ayant contracté des dettes, est obligé de rembourser ses dettes, sauf à risquer une guerre économique ou une guerre militaire, et d'autre part, est obligé de gérer le bon fonctionnement du capitalisme grec, parce que sinon, la vie des populations peut éventuellement encore empirer. Et puis après, plus structurellement, parce que si l'économie grecque va encore plus mal, ça fait moins de financement, ça fait plus de dettes, et ça veut dire aussi qu'en in fine, par exemple, les programmes sociaux, les programmes éducatifs, les programmes de santé peuvent manquer encore plus de budget. Donc c'est-à-dire que c'est pas pour dire que ces contraintes impersonnelles, et ça je veux être clair là-dessus, que ce serait une sorte de loi des reins qui ne pourrait être interprétée que d'une manière. Bien sûr que Syriza aurait pu faire peser un peu plus la crise sur les classes dominantes et un peu moins sur les classes populaires grecques. C'est évident. Et les politiques néolibérales, si souvent, et notamment les politiques d'austérité, si souvent elles répondent à un besoin plus ou moins fort, disons, effectivement de prendre ce genre de mesures pour le bon fonctionnement de l'économie, ces mesures vont toujours être prises dans le sens de défavoriser au maximum les classes populaires et au contraire de favoriser au maximum les classes dominantes. Effectivement, ces contraintes structurelles, donc, elles ne sont pas aussi fortes que ce qu'on le dit. Parfois, il faut le reconnaître, hein, ces contraintes structurelles, parfois elles sont un peu exagérées à des fins politiques et notamment pour favoriser la grande bourgeoisie. Elles ne sont pas aussi unilatérales qu'on le dit, c'est-à-dire qu'on peut les gérer d'une manière ou d'une autre, d'une manière un petit peu plus sociale ou d'une manière un peu plus en faveur de la grande bourgeoisie, mais il n'en reste pas moins, malgré tout ça, que ces contraintes structurelles, elles existent et que, sauf à rompre radicalement avec l'ordre bourgeois et à risquer une guerre économique ou une guerre militaire, eh bien, la social-démocratie au pouvoir est obligée d'en tenir compte. Et je ne dis pas ça pour justifier la social-démocratie, qui historiquement a trahi quasiment à chaque fois qu'elle a pris le pouvoir les idéaux pour lesquels elle s'était fait élire, et le mouvement social qui les a portés. Mais pour autant, et ça je pense que c'est quelque chose qui est important, c'est-à-dire que oui, la social-démocratie a souvent trahi ses idées, mais est-ce que le problème, ce n'est pas finalement le mode d'émancipation sociale qui était envisagé par la social-démocratie, c'est-à-dire la prise du pouvoir d'État avec l'idée de changer l'économie par des réformes. Et c'est pour ça que ça a systématiquement échoué, parce que du coup, en récupérant le pouvoir d'État, les gouvernements sociaux-démocrates se sont retrouvés à devoir gérer et à faire face aux contraintes impersonnelles du capitalisme, du marché, et donc à chaque fois, se sont retrouvés, entre guillemets, disons, dans l'impossibilité de fondamentalement réformer le capitalisme, voilà, d'améliorer vraiment significativement la vie des populations, etc., etc. Et donc après, bon bah, soit elles se sont fait évincer parce que finalement, les peu de choses qu'elles tentaient allaient déjà trop loin pour la grande bourgeoisie, soit elles ont fini par abandonner complètement ce programme en se disant « c'est plus facile de gérer ça, finalement, comme la droite le gérait ».
1: Mais du coup, je dirais aussi que la perspective de gestion de crise social-démocrate se rétrécit. La forme que prend le capitalisme avec la période néolibérale, C'est-à-dire que l'internationalisation de la finance fait en sorte que s'attaquer au capital, au grand capital, devient de plus en plus compliqué.
0: Oui, c'est clair qu'effectivement, les gouvernements sociaux-démocrates n'ont jamais eu une marge de manœuvre, disons, aussi faible qu'aujourd'hui. Effectivement, lorsque le capitalisme s'inscrivait dans un cadre strictement national, ou globalement national, disons, comme ça a été le cas dans une grande partie du 19e siècle et un peu au 20e siècle, c'était déjà plus le cas après 1945, effectivement, il y avait la possibilité, disons, plus forte en tout cas, de réformer le capitalisme. Sauf que bon, à cette époque-là, ça ne s'est pas produit puisque le rapport de force était tellement en faveur des classes dominantes qu'il n'y a eu aucun gouvernement social-démocrate qui arrive au pouvoir. Le premier gouvernement social-démocrate qui arrive au pouvoir, c'est en 1918 en Allemagne, avec l'accession au pouvoir du SPD, dont les premiers actes ont été de réprimer la révolution en Allemagne en alliance avec l'extrême droite et l'armée. Donc effectivement, bon, pas un début en fanfare de l'histoire de la social-démocratie. Ce qui est important, effectivement, c'est que cette marge de manœuvre, effectivement, elle s'est rétrécie au fur et à mesure du temps, avec la mondialisation du capitalisme, qui fait que les entreprises nationales sont de plus en plus dépendantes de la conquête de parts de marché à l'extérieur, l'économie nationale est de plus en plus dépendante des importations et des exportations, la nécessité d'une économie nationale compétitive sur le marché mondial est de plus en plus forte, c'est pas simplement des slogans néolibéraux, c'est une réalité. Et donc effectivement, ça rétrécit la marge de manœuvre pour des réformes, puisque par exemple, augmenter significativement les salaires en France, ça diminuerait la compétitivité des entreprises françaises, si du moins on ne touche pas au profit, alors ça c'est une autre question, mais disons que si on ne touche pas significativement au profit et qu'on augmente juste les salaires, qui est globalement le programme de la social-démocratie actuelle avec Mélenchon, eh bien inévitablement ça entraînera une perte de compétitivité pour les entreprises françaises, donc par exemple moins de commandes pour les entreprises françaises qui dépendent des commandes venues de l'étranger, et donc évidemment ça peut avoir des conséquences, disons une sorte de retour de bâton avec du coup la nécessité de devoir de licencier, des entreprises en faillite, etc. etc. Je ne dis pas ça pour justifier hein, disons le martèlement néolibéral de l'impératif de compétitivité, mais disons que si on ne touche pas au profit, évidemment, il ne peut rien se passer. Alors, on peut se dire du coup, bon, effectivement, si la marge de manœuvre est étroite, parce qu'on ne peut pas augmenter les salaires et on ne peut pas vraiment augmenter les budgets sociaux, par exemple, sans que ça entraîne un accroissement du niveau de l'endettement de l'État et donc un accroissement des intérêts à payer, etc., etc., ou que l'augmentation des salaires entraîne du coup une baisse de compétitivité et du coup moins d'exportations et donc effectivement une économie française qui marche moins bien et donc potentiellement à la clé des licenciements, etc., etc., ou des nécessités de, par exemple, de rebaisser les salaires, il y a effectivement toujours, là on se dit, effectivement la possibilité de s'attaquer au profit. Alors évidemment, la social-démocratie va penser ça aujourd'hui sous la forme de taxation, essentiellement. C'est difficile de contrôler vraiment à la source la répartition entre profit et salaire. Donc, a posteriori, les profits peuvent être taxés sous la forme de l'impôt sur le revenu. On peut essayer de penser à des taxes financières, etc., etc. Le problème, c'est que dans ce cas-là, le capital, s'il estime, et c'est ce qui se passe aujourd'hui depuis 30 ou 40 ans, et même d'ailleurs dans une certaine mesure avant, s'il estime qu'il est trop maltraité, entre guillemets, dans un pays, il va se déplacer dans un autre pays, où la fiscalité est plus avantageuse, où les impôts sont moins élevés, etc. D'ailleurs, la France, contrairement à ce qu'on peut entendre, n'a pas une fiscalité si dure envers les entreprises. C'est pour ça que les entreprises restent, malgré ce qu'on en dit. Mais effectivement, si la France décidait d'avoir une fiscalité beaucoup plus progressive, qui taxe beaucoup plus les riches et surtout qui taxe beaucoup plus les entreprises auraient tendance à délocaliser encore plus, délocaliser leurs sièges sociaux, etc., etc. Ce qui, du coup, aurait des retombées économiques négatives et dans une société capitaliste, l'économie, c'est ce qui gouverne toute la vie sociale. Et donc aussi, ça veut dire que l'économie marchant moins bien, étant en crise, évidemment, ça aurait des retombées sur la vie des gens, moins de salaires, des licenciements, etc., etc. Donc on n'est pas là dans de l'abstraction, on est sur des choses très concrète pour la vie des gens. Alors évidemment, je ne dis pas ça pour justifier les programmes néolibéraux, mais c'est pour dire que aujourd'hui, l'État n'a pas vraiment les moyens d'adopter, disons, une politique des petits pas et des petites réformes qui résoudraient miraculeusement tous les problèmes. Parce que le capitalisme étant mondialisé, chaque État, individuellement en tout cas, n'a pas les clés en main. Et quant à penser que tous les États régulent le capital, ils n'ont pas intérêt puisque, et là, on rentre un peu dans des considérations géopolitiques, mais il faut les évoquer rapidement. L'État dont l'économie fonctionne le mieux, par exemple en ce moment, les dernières années, c'était la Chine. Eh bien, ça veut dire plus d'impôts, ça veut dire plus de dépenses militaires potentielles. Et donc, une économie qui fonctionne bien, qui est plus compétitive que les autres économies, eh bien, ça veut dire aussi un État plus puissant, notamment militairement et géopolitiquement. C'est pour ça que les États-Unis sont la première puissance mondiale jusqu'à aujourd'hui, militaire, parce que aussi c'est la première puissance économique. Et c'est pour ça que la Chine, qui n'était pas vraiment une puissance géopolitique il y a encore 30 ou 40 ans, est devenue une véritable puissance géopolitique aujourd'hui, parce que c'est devenu une puissance capitaliste économique majeure. Donc, les États n'ont pas intérêt, disons, à réguler le capital à l'échelle internationale, à la fois pour eux, pour leur propre puissance, et parce que la grande bourgeoisie de leur pays en profite. Et comme la grande bourgeoisie est souvent proche des milieux de pouvoir, voire dirige en partie directement l'État, eh bien évidemment, ça a peu de chances de se produire. Alors évidemment, du coup, ça nous laisse la possibilité, si on veut vraiment, entre guillemets, changer les choses, réduire les inégalités, etc., etc., faire des réformes, entre guillemets, radicales, en réalité, la seule possibilité, c'est la rupture avec le capitalisme mondial. Et la rupture avec le capitalisme mondial, les seuls exemples dont on connaît, c'est l'Espagne en 1936 et la Russie en 1917, de deux manières très différentes. En Russie en 1917, qu'est-ce qui s'est passé? Les bolcheviks ont pris le pouvoir en octobre 1917 et en 1918, ils ont commencé à nationaliser l'économie, exproprier la bourgeoisie russe et aussi refuser de rembourser les dettes aux capitalistes français et britanniques notamment qui avaient investi dans l'économie russe. Donc évidemment, ça a provoqué la fureur des gouvernements occidentaux et notamment des gouvernements qui représentaient des investisseurs en Russie. Il y avait une menace aussi que la révolution se propage, et donc évidemment, guerre civile russe, intervention étrangère de pas mal d'armées, l'armée japonaise, l'armée américaine, l'armée française, l'armée britannique, etc., etc., soutien à la contre-révolution, bref, et derrière, 3 ans de guerre qui ont mis un peu le pays à feu et à sang. Donc c'est une possibilité, et effectivement, l'URSS, là-dessus, malgré tous ces défauts politiques et économiques sur lesquels on aura sans doute l'occasion de revenir dans un prochain épisode, a réussi la rupture avec la bourgeoisie, mais à quel prix? Au prix d'une guerre de 3 ans qui a mis à feu et à sang son économie, qui a fait des centaines de milliers, voire des millions de morts, qui a détruit une grande partie de son économie, qui a provoqué des famines, etc., etc. Et je rajoute un deuxième plan, parce que évidemment, c'est pas sans relation avec la nature de l'URSS. Certes, on aura l'occasion de le développer dans un autre épisode. Le projet marxiste-léniniste de prendre le pouvoir d'État et d'instaurer une nouvelle économie intégralement contrôlée par l'État, et où finalement, ce n'est pas les classes populaires qui sont directement au pouvoir par le biais d'une forme de démocratie directe, mais c'est le parti bolchevique qui est censé représenter les intérêts des classes populaires qui est à la tête de l'État, et qui dirige de manière autoritaire le pays, évidemment, ce projet était d'ores et déjà problématique sur pas mal d'aspects, politiquement notamment, et même dans une certaine mesure, socialement et économiquement, on y reviendra dans un autre épisode. Mais surtout, évidemment que la guerre civile de 1918 à 1921 n'a pu que renforcer les tendances autoritaires, bureaucratiques, dictatoriales et militaristes du projet léniniste. Dans le sens où, de facto, ça a créé, par exemple, le besoin effectif d'une armée et d'un commandement centralisé, qui pouvait être plus efficace militairement que simplement des milices autonomes à travers le pays. En tout cas, c'est ce que les bolcheviks croyaient, et effectivement, c'est ce qui leur a permis, in fine, de gagner la guerre civile russe. Et évidemment, c'est sûr que ça a créé donc une armée à partir de rien, l'armée rouge. Bon, ils ont récupéré des anciens officiers, mais enfin, peu importe. Et donc, ça a créé une espèce de besoin d'État et de bureaucratie pour gérer cette espèce d'énorme machine qui était l'armée rouge. Et évidemment que à partir du moment où ça a rendu nécessaire que des millions de personnes obéissent aveuglément à un commandement militaire, c'est sûr que ça a favorisé en même temps la naissance d'une bureaucratie qui avait du coup intérêt à ce que cet état de fait, c'est-à-dire le fait qu'il contrôle l'économie de guerre, que ça se perdure après la paix, même si le projet léniniste était problématique politiquement depuis le début, c'est sûr qu'effectivement, la guerre civile en Russie et la forme de guerre mondiale qu'il y a eu en Russie entre 1918 et 1921 a accentué toutes ces tendances qui vont faire que l'URSS ne sera pas du tout une expérience d'émancipation sociale. Donc voilà, c'est une des possibilités, mais enfin on voit que finalement, ce n'est pas non plus une possibilité à prendre à la légère, surtout quand on sait ce qui vient derrière, c'est-à-dire l'URSS. La deuxième possibilité, c'est plus l'Espagne 1936. C'est-à-dire que en 1936, il y a un coup d'État par Franco. Je vais rapidement, on y a consacré plusieurs émissions. Et dans certaines zones du pays, en Catalogne notamment, mais surtout en Aragon, ce qui se passe, c'est que là, ce n'est pas un parti qui prend le pouvoir, ce sont les classes populaires qui prennent le pouvoir et qui instaurent un nouveau modèle de société. En Aragon, ça s'appelle le communisme libertaire. Et au lieu finalement d'avoir une économie qui est dirigée par l'État, c'est une économie qui s'affranchit des contraintes impersonnelles du marché parce qu'elle est fondée sur le principe de chacun selon ses moyens, chacun selon ses besoins. Et donc, les gens produisent ce dont ils ont besoin, collectivement, et ensuite, il y a une répartition qui se fait en fonction des besoins et non pas en fonction de la quantité d'argent et du pouvoir d'achat. Donc ça, c'est un autre modèle de société et une autre forme de rupture avec le capitalisme qui, du coup, permet d'échapper à ces contraintes impersonnelles du capitalisme mondial dont on a parlé et qui font qu'aujourd'hui, la social-démocratie traditionnelle ne peut plus mettre en place son petit programme minimal qu'il pouvait encore mettre en place, disons, il y a encore 70 ans ou un siècle. Le problème, c'est que, évidemment, on le sait bien, la révolution espagnole a fini par être écrasée, à la fois par le fascisme, mais aussi par d'autres forces géopolitiques, on ne va pas revenir dessus, mais notamment par le stalinisme et aussi, dans une certaine mesure, par la non-assistance des pays capitalistes occidentaux comme la France et la Grande-Bretagne. Donc, je pense que c'est pas évidemment pour désespérer tous les auditeurs et les auditrices que je dis ça, c'est pas pour dire, bon, tirons-nous une balle, de toute façon tout est fichu, puisque soit on élit la social-démocratie au pouvoir et elle ne sera rien capable de faire puisqu'elle n'a pas de marge de manœuvre, soit on fait une rupture révolutionnaire, soit la version marxiste-léniniste qui fait peu rêver, mais soit, et du coup c'est la guerre avec la bourgeoisie mondiale et la bourgeoisie nationale, la guerre civile, et derrière un risque très fort, moi je dirais à 100%, mais un risque très fort, disons, d'avoir un État bureaucratique, liberticide, en place tel qu'a été l'URSS de Staline, mais même déjà un peu avant de Trotsky et de Lénine. Ou alors, effectivement, là c'est beaucoup plus sympathique, plutôt l'Espagne 1936, mais ça n'échappe pas au fait qu'il y a quand même une guerre civile, des affrontements violents, et finalement des expériences qui ont été incroyablement riches en termes d'imaginaire de ce que pourrait être une société post-capitaliste. On y a consacré plusieurs épisodes, qu'on mettra en lien sur la page de l'émission, mais pour autant, qui ont fini par être écrasés militairement, pris en étau entre d'un côté les forces du général Franco et de l'autre les forces staliniennes. Donc, simplement pour dire, la sortie du capitalisme, c'est quelque chose de compliqué et que c'est pas un petit coup de baguette magique en élisant un gouvernement social-démocrate de gauche radicale, entre guillemets, comme on dirait aujourd'hui, que ça va résoudre les problèmes.
1: Ce que tu dis là est très intéressant, surtout à l'heure où le capitalisme détruit littéralement les bases mêmes de la survie de l'humanité, et où la perspective d'en sortir devient presque une nécessité. Une nécessité de survie pour nous tous. En fait. La compréhension de la nécessité d'en sortir et de comment en sortir est extrêmement grande.
0: Oui, oui, bien sûr. C'est sûr que la crise écologique rend tout ça beaucoup plus impérieux. Alors évidemment, il y avait déjà un impératif de sortir du capitalisme avant, parce que le capitalisme repose sur l'exploitation et des conditions de matériel mauvaises, et des conditions psychiques aussi, des vies de merde, concrètement, d'une grande partie de l'humanité. En dehors, on va dire, d'une partie des classes moyennes occidentales et du grand capital, etc. Donc ça fait peu de monde au final. Donc il y avait un impératif social. Mais c'est vrai que maintenant, on peut se dire, bon, c'est un impératif relatif. C'est-à-dire que c'est un impératif pour une grande partie de la population, et en soi, c'est déjà suffisant comme motif pour sortir du capitalisme. Mais là, il y a un nouvel impératif, effectivement, qui rend ça peut-être encore un petit peu plus impérieux, dans le sens où, effectivement, là, c'est les conditions même de survie de l'humanité qui sont en jeu, comme tu l'as dit. Et effectivement, là, tous les discours que j'ai pu tenir sur la question des contraintes impersonnelles du capitalisme se rejoue aussi au niveau de l'écologie. C'est-à-dire que les États aujourd'hui promettent d'adopter des réformes écologiques, comme avant on parlait des réformes sociales qui rendraient le capitalisme à visage humain, un capitalisme sympathique, où tout le monde serait heureux, etc. Et là, c'est un petit peu la même version, mais version écologique, version capitalisme vert. Or, le problème, c'est que, on sait bien, le capitalisme vert est une vaste fumisterie, mais, et c'est là peut-être le point de vue un peu plus spécifique de cette émission, ce n'est pas une fumisterie uniquement parce que les gouvernements le veulent bien, mais c'est aussi que dans une certaine mesure, le capitalisme reposant de manière structurelle sur une production énorme de marchandises pour réaliser du profit et pour faire fonctionner les économies, et donc pour faire fonctionner aussi les États qui dépendent du bon fonctionnement de l'économie, eh bien cette production énorme et cette consommation énorme de marchandises, eh bien elle a un impact écologique énorme aussi. Et alors, on aura l'occasion d'y revenir, mais ces contraintes sont de plus en plus fortes liées à la crise du capitalisme depuis 2008 et peut-être de manière un petit peu plus structurelle depuis les années 70. C'est un passage technique qu'on abordera dans un autre épisode. Mais disons que le capitalisme a besoin de croître, non pas parce que ce serait une idéologie de la croissance à laquelle il faudrait opposer la décroissance, non pas parce que ce serait le méchant secteur privé qui déciderait de bousiller la planète, mais avec une planification écologique dirigée par l'État, tout irait mieux. En réalité, même un gouvernement qui mettrait en place une planification écologique serait soumise aux mêmes contraintes impersonnelles du marché dont on a déjà parlé. C'est-à-dire que si on élève trop fortement les normes environnementales, c'est la même chose que si on augmente trop les salaires, eh bien ça baisse la compétitivité de l'économie nationale à l'échelle mondiale et donc ça crée tout un tas de problèmes économiques et donc pour le financement de l'État et donc potentiellement pour le financement des services publics. Et aussi, il faut bien avoir conscience que non seulement la planification écologique à l'échelle d'un État, en fait, cet État devant tenir compte quand même des contraintes impersonnelles du marché pour faire fonctionner l'économie, ne pourrait que réduire par exemple de quelques pourcents éventuellement les émissions de CO2, mais guère plus, ce qui ne changerait rien au problème. Mais surtout, évidemment, la solution aux problèmes environnementaux doivent être pensées à l'échelle globale. Donc ça voudrait dire qu'il faudrait qu'il y ait des gouvernements sociodémocrates à l'échelle mondiale qui adoptent des régulations environnementales. Le problème, c'est que, encore une fois, les États n'ont pas intérêt à faire ça, puisque les États qui maintiennent des standards écologiques plus bas, qui vont moins taxer les entreprises polluantes, etc. Du coup, elles ont un avantage compétitif sur le marché mondial, et donc leur économie marche mieux, et donc leurs États marchent mieux, et donc ces États sont plus forts géopolitiquement, et leurs bourgeoisies font plus de profits. Donc on voit bien, encore une fois, sur la question écologique comme sur la question sociale, qu'il y a des contraintes impersonnelles qui pèsent, et qu'un gouvernement social-démocrate écologiste, finalement, n'arriverait pas à faire grand-chose, parce qu'il serait impuissant à réformer le capitalisme dans un sens vraiment écologique, puisque le capitalisme a besoin, les entreprises ont besoin, et donc les États ont besoin, puisque les États dépendent pour leur financement des impôts, de croissance économique. Et cette croissance économique, dans une large mesure, ne peut se réaliser que par des émissions de CO2 gigantesques, et un impact écologique plus généralement gigantesque et croissant d'ailleurs.
1: Du coup, moi je dirais qu'on peut voir plusieurs contradictions à la pensée écologiste social-démocrate. C'est-à-dire que l'État, pour réformer l'économie, il a besoin d'énormément d'argent, du coup énormément de croissance. Et du coup, en fait, l'État, pour être puissant, pour pouvoir réformer la société dans un sens écologiste, il a besoin d'un capital puissant. Et du coup, il y a une contradiction dans les termes, parce que l'État, il doit s'attaquer au capital pour réduire la croissance, mais en même temps, pour réformer la société, il doit faire fructifier le capital. Et pareillement, c'est la société qui a besoin du capital, parce que toute la société dans le système capitaliste dépend structurellement du capital. Du coup, on voit qu'il y a plusieurs contradictions du fait de s'attaquer au capital sans le supprimer, en fait.
0: Oui, bien sûr. En fait, le problème, c'est que les mouvements sociodémocrates qui prétendent réformer le capitalisme et donc s'attaquer au capitalisme, d'où le fait qu'ils se disent en partie anticapitalistes, le problème c'est qu'ils sont dépendants du bon fonctionnement du capitalisme national pour pouvoir implémenter leur programme, qu'il soit écologique ou social. Et donc effectivement, il y a là une contradiction, puisque s'ils veulent que leur économie fonctionne bien, il ne faut pas qu'ils élèvent trop les salaires, il ne faut pas qu'ils grèvent trop le budget de l'État avec les dépenses sociales et éducatives et sanitaires et écologiques, même si ces dépenses, finalement, par rapport aux dépenses militaires, sont faibles, mais tout de même. Et donc, ils sont, en fait, pris en étau. Et ce qui fait que, en général, une fois au pouvoir, ils vont préférer faire fonctionner bien l'économie, parce que faire fonctionner bien l'économie, c'est l'assurance de la tranquillité sociale dans une certaine mesure, c'est-à-dire qu'il ne va pas y avoir de guerre internationale, de guerre économique, la grande bourgeoisie ne va pas les attaquer. C'est aussi l'assurance que finalement les gens vont être en colère parce qu'on n'a pas respecté leur programme, mais au moins, par exemple, au moins ils auront toujours leur emploi, ou on ne va pas faire de politique économique trop audacieuse qui pourrait se retourner contre nous. Et donc effectivement, comme tu dis, la marge de manœuvre du mouvement social-démocrate et des partis sociaux-démocrates aujourd'hui est extrêmement faible. Ils peuvent faire quelques ajustements par-ci par-là à un niveau écologique comme à un niveau social, mais au final on voit bien que si on veut vraiment améliorer les conditions de vie des gens Et si on veut permettre à l'espèce humaine de survivre, il y a une nécessité de rupture avec le capitalisme et pas simplement de prise de pouvoir par le processus des élections et ou de quelques réformes adoptées sous pression du mouvement social, parce que la grande bourgeoisie ne laissera pas faire et les contraintes impersonnelles du capitalisme rendent complètement ou en tout cas relativement impossible.
1: Et on pourrait même ajouter qu'un État qui ne se laisse pas croître deviendrait rapidement une proie facile dans la concurrence interétatique. En fait, il y a vraiment un mur en fait, par rapport à cette perspective.
0: Oui, bien sûr. Bah, l'exemple de la Grèce, c'est un bon exemple. C'est un État capitaliste qui a failli. Et d'ailleurs, c'était le cas aussi de pas mal de pays anciennement colonisés dans les années 80 quand ces pays avaient connu leur propre crise de la dette. C'est que, croulant sous les dettes, ces pays sont obligés de rembourser leurs dettes, sauf à rompre avec l'ordre bourgeois, avec toutes les conséquences néfastes que j'ai déjà évoquées, et donc du coup sont obligés d'accepter un certain nombre de choses qui les rendent effectivement des proies du capital international, d'où le fait que par exemple la Grèce a été obligée de vendre des ports, a été obligée de vendre tout un tas de choses centrales dans l'économie grecque, et qui ont affecté durement la vie des gens, et d'où le fait que souvent, ils sont obligés aussi de libéraliser l'économie, de mettre fin à certaines subventions qui permettaient aux gens de payer certains denrées moins chères. Donc, effectivement, c'est ça la contradiction dans le capitalisme, c'est que ce genre de réformes social-démocrates ne sont possibles dans une certaine mesure que dans les grands pays capitalistes. Mais le problème, c'est que ce genre de réformes social-démocrates, si elles sont vraiment poussées vraiment dans un sens social et écologique, affaibliraient la position de l'État et finalement rendrait au bout d'un certain nombre de temps impossible toutes ces réformes social-démocrates et même rendrait possible au contraire des formes de capital beaucoup plus dures avec notamment comme en Grèce ou comme dans un certain nombre de pays aujourd'hui des formes d'austérité beaucoup plus radicales que ce qu'on connaît aujourd'hui en France.
1: Mais du coup, peut-être qu'il y aurait une objection avec l'actualité de Biden en ce moment et de ces réformes qu'il met en place. Que pourraient nous faire les sociodémocrates ? Imaginons la perspective assez fantasque où les États des centres capitalistes, des États les plus puissants comme les États-Unis, deviendraient un peu l'avant-garde social-démocrate de la transformation écologique et entraîneraient les autres États dans cette perspective. Parce que au final, c'est un peu ce que pensent Mélenchon et la France insoumise. Ils croient en la puissance économique de la France et à sa capacité à devenir à s'autodéterminer dans le monde capitaliste.
0: Oui, bien sûr. Bah, c'est sûr qu'effectivement, des États comme les États-Unis ont une marge de manœuvre beaucoup plus forte que d'autres pays, parce qu'ils ont effectivement une économie qui est déjà très puissante. Mais si on regarde bien le contenu des réformes, notamment écologiques de Biden, ce sont des réformes qui ne touchent pas fondamentalement aux bases du capitalisme américain, notamment par exemple la Silicon Valley, le fait que le capitalisme américain repose en partie sur le développement du capitalisme numérique, notamment des GAFAM. Et on sait que le capitalisme numérique représente aujourd'hui déjà 6% des émissions de CO2. Ce pourcentage est amené à croître au fur et à mesure du temps. C'est-à-dire que, effectivement, il y a une marge de manœuvre d'autant plus forte que le pays est puissant. Et effectivement, les réformes peuvent être d'autant plus fortes que le pays est plus puissant, mais il ne faut pas que fondamentalement ça nuise à sa compétitivité. Prenons par exemple l'exemple du Bangladesh ou du Vietnam. Ce sont des économies qui sont très largement basées sur des industries à faible coût, etc., avec des infrastructures énergétiques qui sont relativement peu efficaces. Un tournant écologique, la moindre forme de réforme écologique dans ces pays serait catastrophique, puisque tout leur modèle repose sur le fait qu'ils ont des standards environnementaux et sociaux très très bas. Et c'est ça qui est à la base de toute leur compétitivité. Par contre, si on prend au contraire le Japon ou les États-Unis, où l'essentiel de leur compétitivité ne vient pas du fait qu'ils ont une main-d'œuvre très mal payée et des standards environnementaux très bas, mais plutôt du fait qu'ils sont, disons, dans le processus de production, ils ont la place la plus avantageuse, c'est-à-dire la maîtrise des nouvelles technologies, dans un langage économique, on dirait qu'ils sont en haut de la chaîne de valeur, c'est-à-dire qu'ils sont ceux qui vont se faire le plus d'argent sur le produit fini. C'est-à-dire que, par exemple, si on prend un meuble IKEA, c'est l'entreprise IKEA en Suède qui a simplement designé les produits, qui a réparti les tâches à faire à des entreprises sous-traitantes qui va se faire le plus d'argent. Et par contre, plus on descend dans la chaîne de valeur, moins c'est du travail qualifié, etc., moins il va y avoir de revenus, c'est-à-dire que les personnes, entre guillemets, qui vont simplement aller couper du bois dans l'Indonésie, elles vont être très très mal payées. Et donc, effectivement, en fonction de la position dans la chaîne de valeur mondiale, il y a des possibilités de réforme plus ou moins importantes. Le problème, c'est que si ces pays veulent maintenir ces quelques réformes, il ne faut pas qu'ils touchent fondamentalement à leur place, justement, dans la chaîne de valeur qui dépend justement de leur compétitivité. Et du coup, si Biden adoptait des mesures écologiques tellement radicales que ça mettrait en cause les intérêts de la Silicon Valley, d'une certaine manière, il scierait la branche sur laquelle il est assis, puisque du coup, ça provoquerait évidemment une récession de l'économie américaine, puisque une partie de son modèle de croissance dépend du développement du capitalisme numérique, hein, même s'il ne faut pas en exagérer l'importance, hein, c'est simplement un exemple. Ça ferait que du coup, il aurait moins d'argent à dépenser, notamment pour des réformes écologiques.
1: Et du coup aussi, vu que cette chaîne de valeur, elle est basée sur l'impérialisme, au final, leur puissance vient aussi des pays qui ne peuvent pas amener des réformes écologiques.
0: Exactement, c'est exactement ça. Je pense que le meilleur exemple là-dessus, c'est la Suède. La Suède est un pays qui, à une époque, je ne sais pas si c'est toujours d'actualité,

0: des meubles IKEA. Ce qui fait que la possibilité pour certains pays, comme la Suède, et bien effectivement, ces pays-là peuvent se targuer d'être écologistes, d'avoir une économie qui est localement décarbonée, tout en ayant un modèle de croissance qui repose intégralement sur le fait qu'ailleurs, on va polluer pour qu'ils restent en haut de la chaîne de valeur et que du coup, ils soient une économie soi-disant décarbonée. Et deuxièmement, c'est aussi une économie qui va massivement dépendre d'importations de produits qui ne vont pas être faits sur leur territoire. Donc localement en Suède, il n'y aura pas de pollution liée à la production de plein d'objets manufacturés. Et en réalité, ça va être produit en Chine, au Vietnam ou au Bangladesh, où là, l'impact écologique local sera extrêmement fort. Et au final, de toute façon, ça ne change rien, puisque finalement, les émissions qui ne sont pas émises en Suède vont être émises ailleurs, finalement, pour que le modèle économique suédois marche. Donc au final, le bilan carbone global, par exemple de la Suède, finalement, ça ne change rien. C'est simplement une question d'image, de verdissement du capitalisme suédois.
1: Donc on pourrait dire que l'écologie politique occidentale repose entièrement sur l'impérialisme économique.
0: Oui, en partie sur l'idée que finalement, nous, on est vertueux et qu'on va faire des réformes écologiques, etc., etc. C'est parce qu'on est en haut de la chaîne de valeur et qu'on bénéficie du fait que certains produits manufacturés qu'on consomme, certains biens alimentaires qu'on consomme, notamment notre consommation de papier ou de tout ce qui est lié au bois, va être fait ailleurs et va détruire la planète ailleurs. Et au final, ça ne change rien sur le bilan carbone global, mais simplement, ça donne bonne conscience écologique et puis ça permet éventuellement de mieux respirer. Ça, c'est tous des enjeux finalement de l'écologie sociale qu'on a développé notamment dans une émission. Et ça marche aussi pour la France, c'est-à-dire qu'on se rend bien compte qu'en France aussi, les endroits qui sont le plus en bas de la chaîne de valeur vont être aussi les endroits les plus pollués, ils vont être aussi ceux qui vont être habités par les classes populaires et notamment les classes populaires racisées.
1: Il faudrait peut-être un autre exemple plus farfelu, c'est-à-dire est-ce qu'on pourrait penser que l'État chinois, la République populaire de Chine, est un exemple de social-démocratie opérante, un exemple où l'État possède une partie du capital et peut donc orienter les choix du capitalisme national et du coup pourrait être un peu le fer de lance écologique du 21e siècle, comme il se prétend lui-même d'être, quand il ne se prétend pas le champion du libre-échange mondial.
0: Oui, c'est une question intéressante. D'ailleurs, ça permet aussi de revenir sur le concept de social-démocratie qu'on a utilisé tout au long de l'émission, et simplement pour dire que la social-démocratie, historiquement, c'est une référence globalement à la gauche, qui est parlementaire, c'est-à-dire qui accepte l'idée qu'on va prendre le pouvoir par le biais des élections. Donc c'est le côté démocratique de social-démocratie. C'est ce qui les différencie par exemple du marxisme-léninisme qui considère qu'il faut prendre le pouvoir par une révolution ou un putsch. Et social évidemment parce que ça a une prétention finalement à réaliser petit à petit par des petites réformes le socialisme. Précision faite, donc dans cette mesure-là effectivement le modèle chinois marche pas très bien comme exemple de social-démocratie puisque le parti communiste chinois a pris le pouvoir par la force, par une forme de révolution, de guerre civile, etc. C'est assez complexe, mais enfin voilà. Sur le reste effectivement c'est un exemple de social-démocratie non-démocratique si on peut se permettre ce genre d'oxymore, dans le sens effectivement ils ont réussi à contrôler une grande partie de l'économie. D'ailleurs dans ce sens-là c'est pas tellement qu'ils ont comme Mitterrand en 80 nationalisé une partie des entreprises, c'est qu'ils ils ont pris toutes les entreprises et ensuite ils en ont libéralisé certaines au fur et à mesure du temps. Effectivement ils représentent disons le gouvernement aujourd'hui qui a probablement la plus grande marge de manœuvre en termes de contrôle de son économie. Ils contrôlent l'ensemble des secteurs économiques clés. Enfin, c'est sûr qu'effectivement, ils auraient la possibilité d'adopter, par exemple, théoriquement, un virage écologique assez radical. Le problème, c'est que quand on regarde sur quelle base repose la République populaire de Chine, ça repose déjà sur un compromis politique et social, qui est que la population chinoise accepte globalement la dictature du Parti communiste chinois, la privation de liberté, etc., etc., en échange d'une croissance économique très importante, de l'ordre de 8 ou 9%, et du fait que, globalement, ça permet à tout le monde de trouver un emploi, même un emploi de merde dans une usine pour fabriquer des iPhones, mais un emploi quand même, un peu d'argent, etc., etc. Et avec la possibilité d'espérer que ses enfants vont mieux s'en sortir, etc. Donc ce qui fait que, si l'État chinois sapait fondamentalement son modèle économique en adoptant des réformes écologiques qui compromettraient son modèle de croissance, sa compétitivité internationale, etc., d'une certaine manière, ils cirent la branche sur laquelle ils sont assis politiquement. Donc ils n'ont pas vraiment intérêt à faire ça. Et puis deuxièmement, plus généralement, en tant que, là, en partie capitaliste, hein, puisqu'il y a des membres du Parti communiste chinois qui sont aussi des capitalistes en même temps, disons la grande bourgeoisie chinoise qui est très liée

0: avec la grande bourgeoisie d'État du Parti communiste chinois. S'il y avait des réformes écologiques et ou sociales dans les deux cas, dans le cadre du capitalisme, c'est plus de coûts de production. Cette augmentation des normes environnementales et sociales, si elle était trop importante, elle compromettrait la compétitivité des entreprises chinoises qui dépendent énormément de l'exportation sur les marchés occidentaux de leurs produits. Et donc, ça entraînerait une baisse des profits pour les capitalistes chinois, ce dont ils n'ont pas envie, et ça compromettrait le bon fonctionnement de l'économie chinoise qui est très très dépendante des exportations, plus encore que par exemple des économies comme la France ou les États-Unis. Donc d'une certaine mesure, là, le gouvernement chinois est peut-être le gouvernement qui aurait le plus moyen, disons, d'orienter drastiquement le capital dans un sens social ou écologique, mais dans le même temps, c'est finalement un gouvernement qui peut-être par rapport aux États-Unis ou la France, comme l'économie chinoise n'a pas encore complètement remonté la chaîne de valeur et dépend encore pas mal du fait qu'elle a une main-d'œuvre pas trop chère, au moins en partie, eh bien finalement c'est un gouvernement qui finalement a finalement moins de marge de manœuvre finalement que les États-Unis de Joe Biden en termes de possibilités concrètes économiquement de faire des réformes sociales et environnementales, puisque leur modèle est plus dépendant du fait qu'ils ont des normes environnementales et sociales relativement basses.
1: On peut dire qu'on a mis en lumière, à travers cette critique de la social-démocratie, deux aspects fondamentaux du capitalisme, c'est-à-dire sa structure de classe et sa structure impersonnelle, de domination impersonnelle du marché. On a pu donc voir que la social-démocratie, que sa capacité à agir politiquement et économiquement est extrêmement limitée, et d'autant plus avec les développements récents du capitalisme. On peut dire que la parenthèse social-démocrate se referme, s'est refermée après les Trente Glorieuses, par les actions de classe et les contraintes structurelles de l'accumulation capitaliste. Dans les prochains épisodes, on va développer les différentes théories marxiennes de compréhension de ces deux contraintes, de classe et impersonnelle, parce que nous pensons que c'est la meilleure base qui nous permet de comprendre le capitalisme actuel et ses problèmes, ainsi que de le dépasser.

0: C'était donc la première émission d'introduction de Sortir du capitalisme, qui est désormais hébergé sur Fréquence Paris Pluriel tous les deuxièmes jeudis du mois. 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
1: Salut à toutes et à tous, vous êtes sur Radio Fréquence Paris Pluriel, il est 20h30 et ce soir c'est le Zoom Écologie. Vous êtes avec l'équipe d'Arpentaire, on s'écoutera une version éditée de l'interview de Vincent Rissier, camarade de Révolution Permanente et militant écologiste, qui a sorti un livre récemment qui s'appelle « Contre l'écologie de guerre ». Et puis on publiera dans les jours prochains une version plus longue de cette interview, la version complète donc. Voilà, on vous laisse kiffer ce soir. On s'écoute juste avant un titre de Crime de guerre, Goumin. Et comme le dit très bien l'artiste sous IA, « Fuck un faf comme Porco Rosso ».

0: Ok. Eh ben oui, du coup, donc tu l'as dit, mais pour recontextualiser la sortie de ce livre, bah voilà, il faut repartir du moment dans lequel on est aujourd'hui. Donc à l'échelle internationale, on assiste encore à des offensives pour le contrôle des ressources, qu'il s'agisse de bah voilà des prétentions états-uniennes sur la ressource pétrolière vénézuélienne en Amérique du Sud, ou de la guerre menée par la Russie contre l'Ukraine. Tu l'as dit tout à l'heure, quoi, notamment pour ses ressources minières. Dans ce contexte international, du coup, avec ce livre, tu cherches en gros à répondre aux partisans d'une écologie de guerre. Tu as parlé de Pierre Charbonnier, mais, donc, qui est présenté cette écologie de guerre comme un nouveau paradigme géopolitique, rien que ça. Donc ce paradigme théorisé, donc, on le disait, par Pierre Charbonnier, donc, qui est un chercheur en philosophie au CNRS, et peut-être une étude Bruno Latour, je ne sais pas, enfin tu me diras, dans un livre éponyme dont tu en parlais, Vers l'écologie de guerre, paru en 2024. Bah, du coup, justement, ce propos-là, cette substance, elle a été reprise notamment, tu le disais, par les Verts, plus largement par les sociodémocrates, l'extrême-centre, qui s'en appare désormais pour parler géopolitique. Mais du coup, pour poser les bases pour nos auditoristes, on a commencé à en parler, mais pour les auditoristes qui te découvrent, cette écologie de guerre de Pierre Charbonnier, en quoi est-ce qu'elle consiste exactement si on rentre dedans
1: Peut-être pour recontextualiser, tu dressais un peu rapidement le contexte international dans lequel on s'ancre, mais je pense que c'est indispensable effectivement pour comprendre comment émerge l'écologie de guerre. Moi, je pense que, tu vois, on est dans une époque où on pourrait dire un peu d'interrègne, c'est-à-dire que pour reprendre la phrase connue de Gramsci, tu sais, mais où l'ancien meurt, le nouveau peine à naître, et au milieu de tout ça surgissent des phénomènes morbides. Les phénomènes morbides, tu en as cité un certain nombre, mais c'est aussi le génocide à Gaza, c'est la guerre contre l'Iran, et c'est en fait une... Des crises et des guerres aux quatre coins du monde, dans une situation, je pense, de reconfiguration de l'ordre international, où l'hégémonie des États-Unis rentre dans une crise, ce qui les rend plus agressifs d'un côté, donc une reconfiguration de l'ordre international, et aussi une crise importante du néolibéralisme depuis 2008, et donc des reconfigurations à faire Le capitalisme et l'ordre international ne se reconfigurent jamais dans la paix, les petites fleurs et les arcs-en-ciel. Ça se reconfigure dans la violence et dans la contre-révolution. L'ordre international structuré par l'hégémonie des États-Unis a nécessité deux guerres mondiales pour émerger. Donc, pour dire, le néolibéralisme a nécessité une contre-révolution à l'échelle internationale pour émerger. Donc, je pense qu'on est dans une forme d'interrègne où des formes de barbarie vont être nécessaires pour reconfigurer, si tu veux, le capitalisme. Et je pense que l'écologie de guerre émerge, doit être comprise en fait comme un symptôme morbide de cet interrègne, dans le sens où ça émerge effectivement au moment de la guerre en Ukraine, qui va mettre en fait en crise l'Europe, tout simplement parce que l'Europe est très dépendante aux énergies fossiles fournies par la Russie à ce moment-là. Et donc, à ce moment-là, très rapidement, en fait, va se mettre en place, en même temps, un discours et en même temps des mesures réelles, de la part de l'Agence internationale de l'énergie, de la part de la Commission européenne et des différents gouvernements, en fait, hein, des pays de l'Union européenne, pour chercher, en fait, à se désengager vis-à-vis de la Russie des achats d'hydrocarbures. Donc il faut voir qu'à la base, ça vient d'un discours et d'une réaction des classes dominantes européennes à la guerre en Ukraine, cette histoire. La théorie de l'écologie de guerre va émerger comme une forme de conceptualisation plus profonde de philosophie, enfin de donner en fait un apanage théorique et philosophique à ces mesures en fait, hein, décidées par les classes dominantes européennes pour gérer la crise en fait de la guerre en Ukraine, avec l'idée donc formulée par Pierre Charbonnier assez rapidement après l'invasion de l'Ukraine par Poutine, que ce serait l'occasion de faire d'une pierre deux coups, c'est-à-dire on se désengagerait en même temps des hydrocarbures russes, ce qui nous permettrait en interne de l'Union européenne de faire la transition écologique, et en même temps de saper l'effort de guerre russe contre l'Ukraine. Alors moi, ce que j'ai dans le bouquin, c'est que si ça marchait, ça serait génial. Enfin, et personne, en fait, trouve ça chouette, la guerre lancée par Poutine contre l'Ukraine. Si ça marchait, ce serait génial. Mais ça ne marche pas. Je donne un certain nombre d'éléments dans le bouquin. Et surtout, ça ne marche pas, mais surtout, en fait, derrière, il me semble que la guerre en Ukraine est plus un prétexte et une occasion que... le cœur du problème pour l'écologie de guerre. Pour l'écologie de guerre, l'idée, et en fait Pierre Charbonnier le théorise dès le premier article à la naissance de l'écologie de guerre qui fait émerger le concept, il dit, voilà, si ça marche dans le cas de la guerre en Ukraine, pourquoi ça ne marcherait pas de manière plus générale pour l'écologie, de s'aligner avec les impératifs de sécurité, de défense et en dernière instance militaire des classes dominantes. Et en fait, il y a cette idée-là très rapidement de dire l'écologie a tout essayé, les mouvements, les COP, les machins, rien n'a marché. Et en fait, le dernier espoir pour l'écologie, ce serait de parler aux intérêts des classes dominantes en s'alignant sur leurs intérêts géostratégiques et militaires. Ouais. Donc c'est vraiment cette convergence-là que moi je dénonce et que je combats et qui prend pour prétexte et comme point d'appui et tremplin, on pourrait dire, la guerre en Ukraine. Voilà pour décrire rapidement le concept. Et effectivement, donc, moi ce que j'essaie de montrer dans le livre, c'est qu'il y a une dimension géopolitique, géoéconomique, que j'ai brossée à grands traits rapidement, mais qu'il y a aussi une dimension interne, de pacte social.
0: Et du coup, pour revenir du coup sur l'écologie de guerre dont on parlait tout à l'heure, avec, enfin, on commence à rentrer dedans, mais du coup, dans ton livre, tu montres que donc que ce discours d'écologie de guerre, il apparaît déjà donc en 2022, donc au moment fin de la guerre en Ukraine, donc notamment dans le discours d'Ursula von der Leyen sur l'état de l'Union avec l'idée d'un pacte vert européen. Ursula von der Leyen, elle déclare notamment, donc je cite, il ne s'agit pas seulement, donc c'est issu de... Non, c'est pas ici de ton livre, je crois pas. Hein. Non, je crois pas que c'est, tu l'es cité directement dans ton livre. Je crois que tu as fait une référence, mais bon, bref, je vérifierai. Mais... Il ne s'agit pas seulement d'une guerre menée par la Russie contre l'Ukraine. Il s'agit d'une guerre contre notre sécurité énergétique, contre notre économie. Et un peu plus loin, nous devons assurer notre sécurité d'approvisionnement et dans le même temps assurer notre compétitivité au niveau mondial. C'est cela notre pacte vert pour l'Europe. Le lithium et les terres rares seront bientôt plus importants encore que le pétrole et le gaz. Du coup, ça c'est du coup la position stratégique qui va du coup être aussi défendue par Pierre Charbonnier dans Le Grand Continent, dont tu parles dans ton livre, qui est conceptualisé dans La Rue Vegrine, dont tu parles aussi. Dans quelle mesure, du coup, ça devient aussi l'opportunité du coup pour les élites politiques de présenter ce moment en une occasion du coup qui serait une occasion parfaite historiquement parlant de redorer justement un petit peu le blason terni du capitalisme en déclin et bah, comme tu le dis de justifier peut-être de nouvelles aussi velléités impérialistes.
1: Je pense déjà qu'effectivement les extraits de von der Leyen que tu citais sont assez explicites et pour dire même en fait en lien avec l'actualité, tu vois que la guerre en Iran, les bombardements et américains, israéliens sur l'Iran et le blocage du détroit d'Ormuz en réaction à ça et dans le cadre de cette guerre sont en train de créer une crise pétrolière d'une ampleur tout à fait historique. Le patron de l'Agence internationale de l'énergie dit qu'il faut en gros cumuler la crise de 73, de 79 et celle de 2022 pour voir à peu près avoir une idée de ce qui vient. Donc ça va être très très gros. Et donc on a vu ces derniers temps une réactualisation d'une certaine manière de ce discours de l'écologie de guerre. Je pense à des discours récents de Le Cornu à l'Assemblée nationale, avec tout à fait cette ligne, ou des discours de von der Leyen. Et ce qui est assez intéressant... là on le voyait un peu déjà mais von der Leyen quand elle fait ses discours sur la nécessité de décarboner d'électrifier l'économie européenne c'est que derrière elle t'explique que il faut décarboner, électrifier mais pour que l'Europe soit compétitive et à la hauteur sur le terrain des big tech, sur le terrain de l'intelligence artificielle et sur le terrain de l'industrie militaire. Donc tu vois que c'est une transition quand même ok, c'est une transition, mais quelle transition et pourquoi ? Tu vois, ouais. Cette question qui se pose déjà premièrement, donc c'est une première manière de répondre à ta question. Pour répondre plus profondément, à mon avis, en fait, il faut voir que l'écologie de guerre correspond, c'est une forme de doctrine. Donc, je clarifiais un petit peu tout à l'heure le fait que ça précède Pierre Charbonnier. Pierre Charbonnier, il va lui donner plus de cohérence théorique, idéologique. Il va chercher à l'insérer dans le champ des idées de l'écologie politique, quoi, légitime dans le champ des idées de l'écologie politique, si tu veux. C'est vraiment ça, je pense, son ambition. Et en même temps, à avoir une forme de rôle de conseiller du prince ou auprès de partis européens, de centre-gauche, sociaux-démocrates ou même de centre tout court, voire certains de droite qui aiment bien aussi les républicains. Il y a certains secteurs des républicains qui ont bien aimé, des macronistes et tout. Bon. Pourquoi est-ce que ça mord ? Pourquoi est-ce que ça marche ? À mon avis, parce que ça correspond en fait à une situation qui est que l'Europe est en difficulté sur la scène internationale, en même temps minée par des contradictions internes, des divisions internes sur les lignes à avoir, en même temps des contradictions vis-à-vis de la scène géopolitique extérieure. Je veux dire, l'Europe pèse rien du tout par rapport aux États-Unis, on l'a vu à plusieurs reprises récemment, et par rapport à l'émergence de la Chine comme potentiellement un hégémon alternatif aux États-Unis. Et donc l'Europe est un peu paumée dans cette situation-là. Et du coup, l'idée de l'écologie de guerre, c'est d'essayer de fournir une espèce de projet en kit aux élites européennes, une espèce de truc Ikea, quoi, qui pourrait redonner sa grandeur à l'Europe. Et donc, il y a tout un truc sur lequel je reviens, mais qui par ailleurs correspond aux marottes du dernier Latour sur l'importance de faire émerger un peuple européen, etc. Ouais. C'est assez douteux. Mais plus généralement, c'est vraiment un projet d'essayer de lier le poids de l'Europe à l'échelle internationale, géopolitique, son poids industriel, qu'on pourrait en fait faire une relance en fait massive de l'industrie grâce à l'industrie militaire et à l'industrie de la transition. Donc il y a un aspect vraiment comme ça. Et en fait, moi, il me semble en gros ce discours s'appuie sur le fait et instrumentalise le fait qu'en face, on a des ordures totales. C'est-à-dire que les ennemis, entre guillemets, extérieurs, si tu veux, tu vois Poutine, tu vois Trump, tu vois que c'est des gens d'extrême droite, tu vois que c'est des gens qui sont très profondément liés aussi à une logique, certains disent carbo-fasciste, certains disent fascisme fossile, moi je me retrouve pas forcément dans ces termes, mais en tous les cas, qu'il y a un projet qui est très profondément lié effectivement au maintien des hydrocarbures et en lien avec des conceptions d'extrême droite, etc. Et en fait, l'écologie de guerre, d'une certaine manière, elle va s'appuyer sur le fait que c'est des ordures totales pour dire, regardez, nos ordures nationales, elles sont un peu moins pires. Ouais. Tu vois, et du coup, il faut se mettre derrière elles. Et en fait, l'Europe serait le dernier havre de paix, de démocratie et de transition écologique dans le monde. Et qu'à ce titre-là, elle aurait... une légitimité supérieure, quoi, et qu'il faudrait la préserver, que nous, on devrait, en tant qu'écolo, mais en tant que mouvement social, en tant que secteur exploité, dominé de la population, se mettre derrière nos élites européennes, parce qu'on n'aurait pas d'autre choix, en fait, face à Trump et face à Poutine et aux autres ordures, quoi. Donc il y a vraiment cette idée de, effectivement, redorer le blason du capitalisme européen en s'appuyant sur le fait que en face, on a des gens qui sont absolument infâmes et des logiques qui sont effectivement, très dangereuses, qui font flipper, etc. Mais on reviendra sur aussi comment je pense qu'on peut s'y affronter de manière plus conséquente. Ouais, mais donc, ça fonctionne largement là-dessus. Et moi, ce que je rappelle quand même, c'est que l'Europe n'est pas ce havre de démocratie, de paix et de transition qui est décrite. C'est l'Europe, c'est l'Europe de Frontex, c'est l'Europe des morts et de la traque aux frontières, c'est l'Europe qui maintient des liens coloniaux avec l'Afrique, c'est l'Europe de l'extractivisme, c'est l'Europe de la répression des militants écolos. Ouais. Ce discours un peu de moindre mal, on devrait en fait s'aligner derrière nos dirigeants parce qu'en face c'est largement pire. Il nous pousse à abandonner toute indépendance politique, toute critique politique vis-à-vis en fait de nos classes dominantes à nous. Mais c'est un discours en fait classique de guerre, quoi. Tu vois, c'est vraiment un discours d'unité nationale classique de guerre. Ouais. Et ça me semble particulièrement en fait pernicieux. Et pour le dire et pour l'anecdote, mais ça va très loin dans le sens discours de guerre, parce que il y a quand même des trucs dans le, il y a des passages dans la conception théorique de l'écologie de guerre dans les textes de Pierre Charbonnier, mais qui sont incroyables. Je lisais, mais il a vraiment écrit ça. il y a des trucs sur les petits gestes. Je crois que c'est dans le texte La naissance de l'écologie de guerre, où en gros l'idée c'est de dire on a réussi à faire adopter les petits gestes à un certain secteur des classes moyennes, en gros, tu vois, qui éteignent la lumière, machin et tout. Peut-être que maintenant que c'est un peu intégré dans les quotidiens et tout, ça pourrait être un vecteur pour reconstruire un patriotisme européen. Parce que maintenant, tu vas éteindre ta lumière ou faire pipi sous la douche, non plus au nom de la planète, mais au nom de la puissance européenne, de sa souveraineté et de la lutte contre Trump ou que sais-je. Donc c'est quand même assez incroyable. Et j'en cite un autre, et celui-là, il est vraiment phénoménal. C'est incroyable vraiment d'écrire ça et de se dire c'est une bonne idée. C'est un passage de son... une association, groupe un peu think tank qui s'appelle Construire l'écologie, où il dit en gros chaque trajet en vélo qui remplace un trajet en voiture, chaque pompe à chaleur installée, chaque ligne de train rouverte, chaque plat de lentilles qui remplace un plat de bœuf est un pas supplémentaire vers la résilience militaire de l'Europe. Tu vois, donc c'est ce niveau-là. Tu vois, quand même, c'est assez incroyable, tu vois, de se dire qu'on peut en arriver là, sans jamais, bien entendu, rappeler que cette convergence est une contradiction dans les termes, c'est-à-dire que il y a une phrase dans tous les écrits sur l'écologie de guerre de Pierre Charbonnier qui dit que les guerres détruisent massivement l'environnement. Une phrase, alors que c'est un des vecteurs essentiels pour comprendre, en fait, et c'est ce que j'essaie de rappeler aussi, quoi. C'est un des vecteurs essentiels pour comprendre la crise écologique dans laquelle on est aujourd'hui, le rôle du complexe militaro-industriel.
0: Oui, c'est un peu la base. Hein.
1: Donc c'est quand même assez fabuleux, quoi.
0: Ouais, carrément. Mais du coup, dans ton livre, tu dis aussi que ce pacte vert européen, c'est un projet du coup qui est technocratique, qui ne bénéficie pas d'un appui populaire. Ce constat, du coup, il est aussi partagé par Pierre Charbonnier, de ce que je comprends dans ton livre. Et alors, du coup, apparaît l'idée d'une coalition climat apparaît l'idée d'une coalition climat sous la plume du philosophe. En quoi elle consiste, cette coalition, et comment elle va opérer, comment elle opère pour faire converger des acteurs avec des intérêts donc, du coup, qui sont vraiment contradictoires. Et du coup, c'est quoi le traquenard et la naïveté dont tu parles dans ton livre à cet endroit-là?
1: Je pense que déjà, pour voir le projet de la coalition climat, il faut voir ce qu'il n'est pas et ce contre quoi il cherche à se construire. Il cherche à se construire d'un côté contre une forme d'écologie que Pierre Charbonnier met sous le chapeau de la décroissance, etc., qui est très dur avec ça dans la coalition climat, et de l'autre côté contre une écologie marxiste qui dirait que la lutte contre l'exploitation peut s'articuler à la lutte contre la destruction de l'environnement, et dont moi je me revendiquerai. Donc je me revendique tout court même. Donc ça se construit, il faut le comprendre, vraiment contre ces deux courants de l'écologie qui, par ailleurs, en fait, entretiennent des débats, parfois des convergences, parfois des divergences importantes, mais c'est important de le souligner. Donc en fait, l'idée de la coalition climat, c'est l'idée qu'il faudrait construire à ce projet dont on parlait un petit peu, hein, d'une forme de transition comme une politique industrielle, comme une politique d'investissement massif dans certaines industries pour chercher à résorber d'autres. Déjà, c'est une logique un petit peu spéciale de comment fonctionne réellement le capitalisme, mais bon, pas trop. Il faudrait, pour assurer la réussite de ce projet, réussir à créer une forme de cohésion sociale autour, d'assentiment des masses pour ce projet-là. D'où le fantasme, par ailleurs, sur la question des Trente Glorieuses. Et donc, l'idée, c'est une problématisation du fait que... cette base sociale pour l'instant n'existe pas trop, que l'écologie technocratique pour l'instant est une écologie totalement punitive, c'est-à-dire qu'elle fait payer aux classes populaires par différents moyens et différentes médiations la crise créée par le capitalisme, et donc il faut trouver une méthode pour assurer une forme d'unité, d'unification aussi dans une logique patriotique on le comprend assez rapidement. Et donc la coalition climat, en gros, elle dit voilà, aujourd'hui, en fait, on a des classes moyennes supérieures conscientisées sur la question de l'écologie. Donc ici, un peu les jeunes urbains à vélo, ouais. Un peu, je pense typiquement en fait électorat un peu ELV, quoi, tu vois. C'est un peu ça à mon avis. En gros, il dit on a ces secteurs-là qui sont acquis à la cause, quoi, d'une écologie comme ça, c'est consensuel, pas trop radical, etc. Mais la discussion, c'est comment est-ce qu'on va réussir en fait à agréger une base sociale qui est plus large, qui est plus importante et qui pèse un peu plus dans une perspective voilà, de consolider ce projet, mais aussi en fait en dernière instance son idée c'est quand même de fournir une feuille de route électorale, de fournir une base sociale capable de changer les choses dans les urnes. Il est assez clair dans la coalition climat là-dessus, c'est une espèce de projet de gouvernement et de stratégie électorale, quoi, ouais. Tu vois. Et donc il dit en gros voilà, il faut positionner l'État qui serait au cœur de la politique industrielle, qui en fait mènerait des formes de politique redistributive vis-à-vis des classes populaires pour les convaincre de leur intérêt en fait à aller dans cette transition-là, et en même temps convaincre certains secteurs des classes dominantes, certains secteurs du patronat liés aux industries vertes. Donc il faut les identifier, hein. Moi je cherche, mais c'est pas facile, mais il dit il faut chercher ces secteurs-là, et en fait expliquer aux secteurs des classes dominantes liées aux industries vertes qu'elles ont un intérêt politique, un intérêt stratégique à accepter de donner un peu de thunes, donner un peu l'aumône, quoi, pas trop se gaver.
0: Tu parles du PDG de Danone au bout d'un moment,
1: ouais, parle de ce type un peu, tu vois, à mon avis, c'est un peu ce type de fantasme du patron éthique, un peu, tu vois, qui existe. C'est, tu vois, les patrons qui peuvent faire des interviews dans l'IB ou des trucs comme ça, un peu, tu vois. Bon, c'est comme les poissons volants, un peu, tu vois, mais bon. Donc il y a cette idée-là, et en gros leur dire vous avez intérêt à ces politiques redistributives parce que c'est ça qui va assurer en fait votre base sociale, votre socle et ce projet de politique industrielle qui au final va profiter à tout le monde. C'est un peu cette idée-là. Moi ce que j'essaie de discuter premièrement, c'est que c'est assez marrant parce que on est dans une séquence où on voit une radicalisation incroyable des classes dominantes, une radicalisation politique, idéologique, mais économique aussi. Tu veux faire passer le truc. Moi, je cite l'épisode de la taxe Zuckman, que je pense que ce soit quelque chose de conséquent face au capitalisme, mais que c'est une taxe archi minimale sur le capitalisme. Et ça suscite une levée de boucliers, une campagne, un battage médiatique. Le MEDEF, ils partent en guerre, t'as l'impression qu'ils vont faire des lock-out patronaux et tout, pour un truc, mais vraiment ridicule, tu vois. Donc, ces gens-là vont lâcher du lest pour constituer une coalition climat pour faire la transition, mais dans quel monde ? Tu vois, dans quel monde ? Donc déjà, c'est vraiment en décalage, d'où la composante profondément idéaliste, hein, de cette logique-là. Premier élément. Deuxième élément, même si ça marchait d'une certaine manière, il y a la discussion de quelle transition on veut, on est déjà revenu dessus, mais il y a la discussion aussi l'écologie punitive n'est pas uniquement sur le terrain de la hausse des prix, de l'inflation. Et moi, ce que j'essaie de montrer, et c'est ça qui est assez incroyable, c'est que c'est même théorisé d'une certaine manière dans l'écologie de guerre, c'est que ce projet-là repose, et son moteur en dernière instance, comme dans les Trente Glorieuses, c'est une intensification de l'exploitation. C'est la croissance intensive que défend Pierre Charbonnier comme une espèce de solution magique pour résorber les impacts écologiques de la production tout en produisant plus. Mais la croissance intensive, ça veut dire exploiter plus. Voilà. Donc c'est les impasses que je montre, et surtout le problème central, c'est que ça cherche à faire comme si l'écologie, d'une certaine manière, était le clivage central. Mais il peut y avoir des classes dominantes qui se revendiquent de l'écologie, mais d'une écologie totalement réactionnaire, antipopulaire, etc. Ouais. Et moi, ce que j'essaie de montrer, c'est que le clivage dont on a besoin aujourd'hui, c'est un clivage de classe. C'est un clivage de classe, et qu'on n'a aucune illusion à avoir dans les classes dominantes, que c'est relativement clair, il me semble, qu'elles veulent nous envoyer au casse-pipe collectivement par la destruction de l'environnement, mais aussi par la marche à la guerre en cours, et qu'on n'a aucun intérêt à se lier les mains dans un projet qui entend collaborer avec, avec ces dernières.
0: Ouais.
1: Et c'est un débat que, qu'on peut mener avec Pierre Charbonnier, mais c'est un débat qu'on peut mener aussi en fait, avec l'intégralité de la gauche institutionnelle aujourd'hui. Je pense, tu vois, typiquement à la France Insoumise, ouais, qui entend parler soit aux petits patrons, soit en fait aux industriels productifs, à Dassault, etc., en disant on va vous remplir les carnets de commandes, etc. Mais ça, c'est un projet qui cherche à nous lier les mains avec nos ennemis mortels. Et à mon avis, c'est un piège très important qu'il faut absolument éviter. C'est pour ça qu'effectivement, je parle de traquenard plutôt qu'une coalition, un traquenard dans lequel on voudrait nous mettre, et qu'il faut assumer, effectivement, à mon avis, de mener une politique en indépendance totale et en opposition frontale au patronat, qu'il soit vert ou non.
0: Et donc, tu parles aussi... Enfin, tu reviens sur le fait que, bah, voilà, tu l'as dit, hein, évidemment, l'armée, c'est pas neutre, voilà, de manière générale, le complexe militaro-industriel, et, enfin, à l'origine de massacres humains, tu parles aussi d'écocides, qui ont également des conséquences sur la population locale dans le temps long. Là, du coup, tu vas t'appuyer dans ton livre sur des historiens de l'environnement comme Jean-Baptiste Fresseau, Christophe Bonneuil. Est-ce que tu peux revenir, voilà, sur les conséquences des guerres sur des territoires comme le Vietnam avec le dioxine, ou en Palestine avec la contamination des sols et des aquifères?
1: Ouais. Bah oui, bah j'ai déjà dit rapidement tout à l'heure, dans le sens où en fait ce qui est assez hallucinant quand même, c'est que c'est d'écrire plusieurs centaines de pages sur l'écologie de guerre, sur une théorie de la guerre, de l'écologie, de la paix au 21e siècle, en écrivant littéralement une phrase sur cette question-là, et une phrase qui en gros dit on le sait, on s'en fout, on continue. Donc c'est quand même assez incroyable, quoi, dans l'écologie de guerre, cette écologie totalement éthérée qui vient en fait totalement passer sous le tapis ou à côté de la matérialité des guerres, tout simplement. La matérialité des guerres sur le terrain des destructions environnementales, premièrement, sur le terrain de destruction environnementale, pensée aussi comme des stratégies de domination, de destruction des peuples. Je pense qu'en Palestine, c'est effectivement relativement saillant. C'est-à-dire que non seulement on détruit physiquement les gens en les bombardant, en les privant de nourriture, en leur tirant dessus, etc. Mais aussi, on détruit les possibilités même de la vie, et de la subsistance, en détruisant les possibilités d'avoir des cultures, les puits d'eau, mettant des pesticides très concentrés sur les terres, comme aussi au sud Liban, par exemple. Donc il y a vraiment cette dimension-là de la matérialité des guerres qui est très importante à prendre en compte. Mon point, c'est pas de dire il faut faire le bilan CO2 des guerres, parce que ça serait un peu absurde, tu vois, et ça serait un peu obscène. Mais par contre, il faut les considérer comme des faits sociaux et matériels, et comme des faits politiques aussi, dans lesquels l'environnement et la destruction de l'environnement peut être utilisé comme une arme et comme un outil de domination. Et ça, c'est absolument essentiel. Typiquement, tu vois, récemment encore, dans la guerre déclenchée contre l'Iran, les bombardements israéliens sur les sites pétroliers autour de Téhéran, il y a une dimension stratégique de détruire les sites pétroliers, mais il y a une dimension de guerre chimique et de terrorisme d'État, d'exposer des millions de personnes à des concentrations de polluants dans l'atmosphère, une espèce de géo. Moi, j'avais écrit un article pour dire que c'était une géo-ingénierie de la terreur, tu vois, c'est une géo-ingénierie locale, mais tu vois les images, je sais pas si vous vous souvenez, ces images des nuages noirs, des puits de pétrole, de tout recouvert de suie, etc. C'est vraiment une opération de terreur, quoi, qui mobilise la transformation de l'environnement à ces fins-là. À mon avis, c'est absolument essentiel de réfléchir à la question guerre et écologie sur ce terrain-là, c'est-à-dire un terrain tout simplement anti-impérialiste et qui réfléchit la matérialité des choses, premier élément. Deuxièmement, matérialité d'un point de vue du système productif, et ça c'est très très important. Je suis revenu aussi un petit peu dessus, mais le complexe militaro-industriel, par ses logiques et par ses liens avec le reste des complexes industriels dans le capitalisme, a un rôle absolument centrale dans l'itinéraire de catastrophe écologique sur lequel on est placé par le capitalisme aujourd'hui. C'est l'hypothèse que je reprends effectivement de Thanatocène, développée par Fressoz et Bonneuil. Thanatocène, donc Thanatos, la mort, et voilà, scène, l'ère, l'époque, etc. Pour dire en gros, il faut réfléchir le poids des guerres et des complexes militaro-industriels dans l'histoire pour comprendre où on en est arrivé aujourd'hui. Mm-hmm. Et en fait, les guerres sont effectivement des épisodes de désinhibition du rapport à l'environnement, d'émergence en même temps de nouvelles techniques, technologies et branches industrielles qui vont ensuite se déverser. Non seulement on détruit énormément pendant la guerre, mais aussi ensuite on crée la base de l'époque suivante du capitalisme où on va faire se déverser un nouveau nombre de saloperies en fait pour la période suivante, quoi. Et eux, ils expliquent ça très bien avec en prenant les exemples, voilà, de la pêche industrielle qui naît de la Seconde Guerre mondiale, de l'aviation commerciale et comment dire, touristique qui naît aussi après la Seconde Guerre mondiale, comme des continuations et des reconversions des industries militaires, par exemple. Donc ça, c'est un point absolument essentiel à considérer, et aussi tout simplement, effectivement, aussi le poids que pèse ce truc-là, ces complexes militaro-industriels, en termes de pollution en eux-mêmes. Ça a aussi un aspect d'absurdité. Si tu veux qu'on est en train de discuter que tu as une crise écologique historique qui menace la survie même de l'humanité à une échéance pas si éloignée, et que l'humanité se paye le luxe d'avoir une espèce d'énorme pustule industrielle qui sert à s'entretuer, tu vois, qui est méga polluante, qui sert à ça, qui sert à créer d'autres secteurs méga polluants au sein du reste de la production, et qui sert à s'entretuer. C'est quand même, quand tu y réfléchis deux secondes, tu te dis on est vraiment dans une situation mais absurde au total, tu vois. Et à mon avis, c'est pour ça que la question de l'antimilitarisme, elle est essentielle, pas comme une logique de pacifisme abstrait, de un peu flower power, etc., mais comme une logique de dire mais il faut absolument faire dérailler cette espèce d'itinéraire de la catastrophe sur laquelle on est, tu vois. Et à mon avis, ça passe pas sans une confrontation frontale avec ce système qui crée en fait des guerres et qui a la guerre en fait en son cœur aussi pour on revenait un petit peu mais la question de la sécurisation de ces zones d'intérêt, la question de la captation des ressources, etc.
0: Et je me demandais aussi, enfin, dans ta conclusion, pour un léninisme écologique, après avoir écouté aussi l'émission hors série, je me demandais justement en quoi tu vas t'éloigner de toi justement du léninisme écologique que développe plutôt Andreas Malm dans son livre La chauve-souris et le capital, si c'est ça. Et voilà, ça, c'est ma question. Ouais.
1: Oui, dans la conclusion, en fait, moi j'essaie de poursuivre une discussion qui s'est ouverte en fait. Dans l'écologie radicale, on pourrait dire, quoi, tu vois, avec donc effectivement la proposition de Malm de recourir au léninisme pour penser la stratégie de l'écologie radicale aujourd'hui. Moi, je respecte.
0: Et du coup, juste pour revenir sur ça, dans ce que développe Andreas Malm dans son livre, c'est plutôt l'idée d'un pouvoir fort autoritaire, plutôt, non?
1: C'est, en fait, il y a plusieurs éléments que développe Malm. Moi, je respecte énormément son travail, je le trouve essentiel et très éclairant souvent. Mais j'ai en même temps certaines divergences théoriques et divergences aussi stratégiques avec lui. Mais c'est des débats... C'est pas le même débat qu'avec Pierre Charbonnier. C'est un débat entre camarades et un débat au sein de l'écologie radicale. Comme en tant que militant de révolution permanente, je peux avoir des débats avec les soulèvements de la Terre ou avec d'autres. Tu vois, c'est vraiment un débat de camarades. Donc effectivement, l'idée en fait de Malm, c'est déjà et là-dessus, il a raison de se dire l'urgence chronique dans laquelle on est aujourd'hui ne doit pas liquider les discussions stratégiques. Et ça, c'est un premier truc quand même. Parce que souvent, l'urgence, c'est le prétexte pour faire n'importe quoi. On n'a pas le temps, là, il faut aller, voter pour Marine Tondelier face aux fascistes. Tu vois. Moi, je ne suis pas sûr que ça marche. c'est souvent l'urgence qui est vraiment un guide pour faire n'importe quoi. Donc, c'est un élément essentiel. Et effectivement, la pensée léniniste, c'est ça. C'est toujours, oui, il y a l'urgence, mais il faut penser dans l'urgence stratégiquement. Donc il y a un élément comme ça, premièrement. Deuxièmement, il y a un élément voilà, de compréhension de l'impérialisme et du capitalisme, et que, en fait, à mon avis, pour comprendre l'impérialisme, il faut passer par Lénine. Absolument indispensable. Pas parce que c'est lui qui a fait, en fait, la plus grande théorisation économique de l'impérialisme, c'est pas lui. C'est d'autres militants avec qui il militait, etc. Mais c'est lui qui a tiré jusqu'au bout les conséquences politiques de la question de l'impérialisme. Et pour ça, c'est essentiel. Bon. Donc lui, il discute de ça. Et en fait, après, il discute qu'il faut effectivement penser la question de l'État et d'une autorité étatique pour faire face à la catastrophe et pour avoir suffisamment de, on pourrait dire, de puissance de transformation, de certaine manière, quoi, pour pouvoir, en fait, lui, il dit, voilà, pour pouvoir, en fait, fermer les puits de pétrole de Total, il faut disposer d'un État. Voilà. Moi, posé dans ces termes un peu algébriques, je suis d'accord. Mais la question, c'est quel État ? Et c'est là où il y a une divergence entre, en fait, Malm et ce que je propose. C'est qu'en fait, lui, il dit, en fait, on n'a pas le temps. Et finalement, il succombe un peu à ce truc de l'urgence, tu vois. Il dit, finalement, on n'a pas le temps de détruire l'État bourgeois, de créer un État ouvrier, de créer un État qui reposerait sur une démocratie conseilliste, qui reposerait sur des soviets, etc. Ça c'est impossible. Donc, en fait, il cède un peu à une forme de possibilisme, je pense, et de d'urgentisme. Et il dit, on est obligé d'utiliser l'État bourgeois pour faire pression. Enfin, on va faire pression sur l'État bourgeois qui, en fait, notre hypothèse, c'est qu'il y a un gouvernement de gauche et qu'on fasse pression avec l'aile radicale, le flanc radical. On connaît un peu cette conception qu'il a aussi théorisée. Et ça va passer par une forme d'imbrication entre flanc radical, mouvement écolo des terres qui fait des sabotages, qui fait pression, et un État bourgeois, mais avec un gouvernement de gauche qui va prendre des mesures à la hauteur. En gros, c'est ce montage-là qui propose. Ce à quoi, en fait, les soulèvements de la terre ont répondu, en fait, l'État, il est plus occupé à nous envoyer des grenades et à nous mutiler à Sainte-Soline qu'à fermer Total. Donc, ton truc, Malm, c'est sympa, mais on n'est pas convaincu par l'hypothèse du nihilisme écologique. Et en fait, moi, je suis plutôt d'accord avec cette critique que font les soulèvements de la Terre, tu vois.
0: Du coup, critique dans les premières secousses, c'est ça ?
1: Ouais, dans les premières secousses. Il y a tout un tas de critiques contre le nihilisme vert qui sont plutôt justes. Le problème étant, à mon avis, que dans ce débat stratégique, les soulèvements de la Terre jettent Lénine avec l'eau du bain, d'une certaine manière. Ils vont dire, ça marche pas, donc le léninisme tout court, ne fonctionne pas. Sauf qu'en fait, la politique léniniste n'a jamais été une politique de pression sur l'État bourgeois, ou de penser qu'on pouvait concilier avec lui, ou même de constituer une avant-garde radicale, mais qui aurait uniquement un rôle de pression. La politique léniniste a toujours été une politique de destruction de l'État bourgeois et de prise de pouvoir par les exploités et les opprimés. Et il me semble, en fait, que c'est important de réhabiliter, d'une certaine manière, le léninisme dans toute son étendue, dans toute son ampleur, et de reposer, en fait, moi, c'est ce que j'aimerais bien, tu vois, faire, et c'est en cours, on est en train de discuter et tout, mais reposer le débat du léninisme sur des bases, à mon avis, qui correspondent un peu plus à la tradition léniniste, un peu, on va dire, courant historique, quoi, et à une tradition qui pense la possibilité de la révolution. Ça, c'est le premier élément. Et le deuxième, à mon avis, c'est d'autant plus urgent, d'autant plus important, à mon avis, que, quand même, il faut avoir une forme de modestie face aux événements historiques qui nous viennent sur la gueule. C'est-à-dire qu'il y a la question de la crise écologique dont on a discuté, la question de la militarisation, les deux qui se lient et qui vont créer une espèce de truc, mais totalement... bien malin, voilà, celui qui sait vers quoi on va aujourd'hui. Enfin, ça va être quelque chose de totalement chaotique, de barbarie totale dans le capitalisme, ça c'est sûr. Face à ça, à mon avis, il faut se tourner vers des expériences historiques, vers des corpus théoriques et pratiques qui, d'une certaine manière, ont réussi à faire leurs preuves ou qui ont démontré une forme de solidité. Et il me semble que le léninisme, de ce point de vue-là, c'est quand même une forme de politique qui a réussi à transformer la Première Guerre mondiale en révolution socialiste victorieuse. C'est quand même pas rien. Alors, on peut avoir tout un tas de débats politiques dessus. Ça, il n'y a pas de souci. Mais par contre, disqualifier très rapidement, ou alors avoir une espèce de critique, je pense, très facile, mais qui existe aussi beaucoup dans l'écologie, parce qu'elle vient plus de courants libertaires, un art et tout, d'une forme d'antilinisme qui reposerait sur l'anti-autoritarisme, etc.
2: Pour moi, c'est un débat qui est un peu dommage quand on voit ce qu'on pourrait en fait tirer de ce truc-là. Et donc, à mon avis, le débat sur le léninisme écologique se pose.

0: de poser cette discussion-là d'un point de vue de on nous a volé cet horizon révolutionnaire, on nous l'a volé pendant le néolibéralisme, on nous a dit que c'était impossible pendant des décennies et je pense que c'est très important de le reposer. Reposer une politique léniniste, reposer cet horizon, ça veut pas dire comment dire, avoir un rapport aussi fié à la théorie, ça veut aussi dire prendre en compte les éléments de nouveauté, de réactualisation à faire, de réflexion à avoir dessus. Ça veut pas dire avoir un rapport de fétichisme absolu, tu vois, mais c'est plus de bah oui, il faut aller se tourner vers des éléments qui ont un peu fait leur preuve pour s'inspirer aujourd'hui, et il me semble que le léninisme a ça là-dedans, et également pose la question de s'organiser, qu'il y a la question de la perspective de la révolution, ouais. Qu'il faut œuvrer pour et la défendre, mais on œuvre pour ce qui est pour l'instant une idée. On œuvre pour cette idée en cherchant à la rendre matérielle, en lui donnant de la chair, et en fait en s'organisant pour aussi, quoi. Et il y a ça dans le léninisme, il me semble que c'est très important. Donc voilà pour comment dire, un résumé du débat, mais bon, ouais. On pourrait en parler des heures. Mais...
1: Bah merci, et je voulais revenir aussi, on en parlait hors micro, mais il y a de ça deux jours, donc je crois mardi, avait lieu une retransmission d'une discussion à l'Institut de la Boétie entre Jean-Luc Mélenchon, Châtelain, Lejeune, et bon, j'ai vu que tu n'étais pas invité, bon, c'était curieux. Est-ce que tu as le temps de l'écouter, hein, on en a parlé rapidement. On pouvait avoir l'impression, mais du coup c'est pas le cas, qu'il y avait une distanciation bah, par rapport avec justement le militarisme et une volonté de se conformer aussi à un projet qui serait plus antiproductiviste et pacifiste. Comment est-ce que tu interprètes ce débat, et voilà, comment tu l'interprètes actuellement?
0: Ouais, bah, j'ai regardé effectivement l'émission. Bon, j'ai été un peu on va dire pour être poli que je suis plutôt resté sur ma faim.
1: Ouais.
0: Pour plusieurs raisons, et j'essaie de synthétiser. Le premier élément, quand même, c'est que Cyrielle Châtelain, qui était donc invité à discuter à l'Institut La Boétie par LFI. Cyrielle Châtelain, donc, c'est la dirigeante du groupe parlementaire d'Europe Écologie Les Verts, et qui a quelques temps, pas si longtemps, c'est 6 mois, hein, peut-être un peu plus... J'ai perdu le repère temporel, mais elle faisait un discours à l'Assemblée nationale qui était un discours mais de militarisme fou, de militarisme ultra radicalisé, où en fait elle expliquait, je cite de tête, l'Europe doit aujourd'hui devenir une force politique, ce qui implique qu'elle soit une force militaire. Et c'est un discours en gros d'alignement total derrière le projet militariste de Macron. C'est déjà, il faut noter ça. Il l'invite à discuter à la Boétie. Première question, le capitalisme est-il compatible avec l'écologie? Cyrielle Châtelain sort son drapeau rouge et nous explique que en fait elle est anticapitaliste, que en fait elle nous parle de l'accumulation primitive, de Nancy Fraser, de colonialisme, d'impérialisme, de tout ce que tu veux, une espèce de grand pot pourri de radicalité énorme. J'ai l'impression qu'elle allait, elle sortait, elle marchait sur l'Élysée avec des fours, tu vois, un truc comme ça. Mais on ne peut pas être anticapitaliste si on s'aligne avec les projets militaristes des classes dominantes, qui sont la continuité du capitalisme. La guerre est la continuation de la politique par d'autres moyens, selon le dicton célèbre de Clausewitz. Donc c'est déjà une contradiction dans les termes, et moi ça me l'a mis un peu au travers de la gorge, parce que en gros la Boétie a offert une séance de lifting gratos, quoi, à quelqu'un qui a paru beaucoup plus à gauche que ce qu'elle n'est réellement. Et si c'est ça le débat d'idées à la Boétie, c'est quand même un peu spécial. Deuxièmement, comme à son habitude, donc Mélenchon nous explique dans sa première intervention qu'il s'est départi des atours productivistes et arriérés du marxisme pour créer une nouvelle théorie, etc. Donc ça, c'est un peu sa marotte d'essayer d'expliquer que le marxisme est périmé, que c'est un vieux truc et tout, parce qu'en fait, à mon avis, il n'a pas envie que les gens se tournent réellement vers des formes de marxisme actuelles en lien avec notre époque et en lien avec la lutte des classes, que c'est pas son projet. Et donc il a besoin systématiquement, d'une certaine manière, pour être méchant et mesquin, je pourrais dire un peu comme Pierre Charbonnier, quoi. Il a besoin, tu vois, de détruire, de mettre des balles systématiquement au marxisme. Et il dit donc, voilà, on est venu, enfin je suis revenu de ça, et maintenant on a une pensée qui est plus adaptée et tout. Et en fait, il dit, il discute avec Cyrielle Châtelain et lui dit... mais en fait, bah on se rend compte qu'on a plein de terrains d'accord et qu'on a en fait une espèce de terrain théorique d'entente. Donc ça veut dire quand même, c'est significatif que Mélenchon dise qu'il a plus d'entente avec le magma, enfin le gloubi-boulga théorie.

0: historique d'Europe Écologie Les Verts, qui est connue quand même pour être l'organisation avec le moins de rigueur théorique, le moins de lignes, le moins de boussole. Donc je trouve que c'est assez parlant que Mélenchon explique qu'il se retrouve plus là-dedans que dans le vieux marxisme poussiéreux, ouais, etc. Déjà, c'est un peu, voilà. Et pour parler plus spécifiquement sur le terrain de l'écologie de guerre, donc effectivement, il y a des formes de délimitation dans le débat. Claire Lejeune, qui fait aussi un travail universitaire sur la question de l'écologie, de la planification, amène quelques éléments.
1: Je disais qu'elle travaille avec Pierre Charbonnier, du coup, non, c'est ça ?
0: Je crois que c'est, elle le dit dans ouais, la conférence, qu'en tous les cas, c'est son. doit encadrer sa thèse, quelque chose comme ouais, ça. Mais donc, elle amène quelques éléments de polémique qui, à mon avis, sont intéressants, mais tout en réhabilitant le concept, en disant que c'était plus un concept analytique, un moment à réfléchir, etc., qu'un concept normatif ou prescriptif. Mais bon, quiconque a un peu regardé et des interviews et... fait de la politique, c'est très bien que la distinction entre les deux est toujours très mince et que le positionnement de Pierre Charbonnier n'est pas du tout celui-ci, donc ça semble un peu spécial comme critique. Mais surtout, moi, ce qui m'a vraiment interpellé, c'est le fait que tout le monde se délimite un peu du concept en disant non, on n'est pas pour l'écologie de guerre, on est pour l'écologie de paix. Donc là, on n'a pas beaucoup avancé parce qu'en fait, tout le monde est systématiquement pour la paix. On fait la guerre pour la paix, on fait la guerre pour la démocratie, on s'arme même pour la paix, parce que c'est nos adversaires qui veulent la guerre, donc on n'a pas beaucoup avancé. Mais en fait, le débat se cristallise entre Cyrielle Chatelain et Jean-Luc Mélenchon sur la fin en fait, de l'émission, non pas sur la question de l'impérialisme, qui est en fait le grand absent théorique et en fait pour lier tous les pendants de la discussion, c'est vraiment absent hein, des 2h30 de discussion, ce prisme d'analyse. Donc le débat se concentre pas là-dessus, mais sur l'échelle de la souveraineté. Et donc en fait, Mélenchon oppose une souveraineté française à base, genre une souveraineté française dans une version un peu progressiste avec la francophonie, la créolisation comme il dit, etc., à la souveraineté européenne défendue par Cyrielle Chatelain, qui en fait, soit dit en passant, dit qu'elle ne rejoint pas l'écologie de guerre en rejoignant littéralement tous les piliers de ce qui fait l'écologie de guerre, donc elle change juste le nom, quoi. C'est un rebranding, quoi. Double rebranding lors de cette séance. Donc, moi, j'ai un peu halluciné, si vous voulez, que le débat se pose sur l'échelle de la souveraineté quand on parle de cette question-là. Parce que l'échelle de la souveraineté, en gros, ça veut dire le périmètre de l'impérialisme que tu vas défendre, quoi. Est-ce que tu vas défendre l'impérialisme en priorité à l'impérialisme français ou alors l'impérialisme français dans le cadre de l'impérialisme européen, ouais, tu vois. Mais ça veut dire, en gros, dans tous les cas, s'aligner totalement sur la trajectoire de guerre sur des formes plus ou moins à gauche, plus ou moins verdies d'impérialisme. Et en fait, le débat passe totalement à côté. Et ce qui est assez intéressant, c'est que les secteurs de l'écologie antimilitariste, la coalition guerre à la guerre, la question de l'impérialisme et tous les éléments un peu d'initiative sur ce terrain-là sont absents totalement du débat. Et en fait, on débat uniquement une sorte de projet de gouvernement. Et comme j'ai déjà dit, forcément, un projet de gouvernement, un projet institutionnel, ouais, il est forcé hein, de rester enfermé là-dedans. Donc ça montre une fois de plus que le terrain, la discussion et les perspectives face à la militarisation, face aux guerres qui explosent actuellement, c'est un terrain qui ne peut pas avoir d'illusion sur le champ institutionnel et qui doit s'organiser en dehors et surtout contre.
1: Ok, bah merci beaucoup Vincent Issier. Bah on va devoir rendre l'antenne. Et bah je te remercie encore. Et puis on encourage toutes nos auditrices à aller acheter ton livre en librairie aux éditions La Dispute, donc contre l'écologie de guerre. Merci à toi.
0: Merci.

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0: Quand j'entends ballet, j'entends tradition, façon de vivre, façon de se comporter, façon de s'habiller.
1: Qui dit ballet dit la force, le cœur du pays Martinique.
2: Les rythmes du tambour, le son, les danses, ça fait partie de ce qu'on ne peut pas éviter quand on est martiniquais, c'est-à-dire que ça nous a habités et je pense que ça va continuer à nous habiter pendant encore longtemps. Quoi.
3: Bon, vous autres savent danser, nous. Il y a un autre travail qui a fait en l'air pour nous essayer une explication en les côté sa sortie. Nous pouvons avoir une explication en les toutes ces danses-là, côté sa sortie. Ça nous sûr, c'est que danser nous, c'est ici à immigrer. C'est ici à immigrer. Alors, il y a un lot de bagailles qui sortit depuis l'Afrique, puisque la majorité de mon ici, on y garde nous sortit dans l'Afrique. Hein? Mais les autres savent ni français aussi. Yo prend la Martinique, c'est yo mené nèg ici a yo influencé dans ces nous. Nèg qui rivé ici a ni tant joine ces derniers amérindiens, ces derniers indiens qui étaient ici a ni d'autres monde qui rivé aussi comme indien. Donc tout ça influencé dans ces nous et puis bon, ça va ça nous ca danser à présent. Ça faut que nous retienne, c'est qui danser nous, c'est danser nous, c'est ici à nous migané.
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1975, dans une usine de Virginie qui fabrique du chlordécone, les ouvriers développent de sévères troubles neurologiques et testiculaires après avoir été exposés à de fortes doses de ce pesticide.

0: Bonsoir, chères auditrices, chers auditeurs. Quel plaisir de vous retrouver ce soir à l'antenne de Fréquence Paris Pluriel dans votre émission caribéenne préférée, c'est Musique Antilles, bien sûr, de 21h30 à 22h30, comme tous les jeudis soirs, pour le meilleur de la musique caribéenne, avec évidemment toujours des invités prestigieux et pas le moindre ce soir qui a une très belle actualité. Ce n'est pas la première fois qu'il vient, mais ça n'est pas non plus la dernière, j'en suis sûre. C'est un artiste pluriel aussi, je pourrais dire. Peut-être un peu plus spécialisé dans le jazz caribéen, peut-être. C'est mon voisin, en plus. J'ai nommé Michel Alibo, grand bassiste devant l'éternel. Bonsoir, Michel.
1: Bonsoir, Peggy. Oui, tu as tout dit.
0: Ça va comme
1: t'as
0: ça,
1: dit
0: la
1: tout.
0: Petite...
1: Le voisin t'a fait la géolocalisation. Alors voilà. Et le musicien pluriel, oui, c'est moi présent.
0: Hein, c'est
1: merci.
0: Un peu ça. Hein.
1: C'est beaucoup ça, même. Hein.
0: Ouais, hein.
1: Ouais, tout
0: en
1: à
0: plus,
1: fait.
0: En plus, bon, tu. Évidemment, tu joues de la basse, tu chantes. On va écouter Fou Jaloux que j'adore. Qui bon. Date de quoi, 20 ans, non?
1: Ça,
0: combien?
1: Alors, précisément, 1992.
0: Aïe, aïe, aïe.
1: Tu vois ça? On peut mettre en 10
0: ça
1: ans.
0: Fait 30,
1: ça fait juste 4, 30 ans.
0: 34.
1: 30, ouais, un truc comme ça.
0: 34 ans?
1: Je veux pas compter.
0: Eh, mais c'est incroyable de t'entendre chanter. J'adore cette chanson.
1: Eh ben écoute, jusqu'à aujourd'hui, moi aussi je l'adore, je vois que les gens l'adorent.
0: Ah ouais.
1: Qu'on me l'a encore réclamé cet été, on est en 2026 et c'est là toujours.
0: Mais oui, eh ben, ça se démode pas.
1: Mais oui, la jalousie.
0: Allez.
1: Se démode pas.
0: C'est clair. C'est parti.

0: Et c'est Michel Alibo sur l'antenne de Fréquence Paris Pluriel, notre émission Musique Antilles qui a commencé déjà depuis un petit moment. Et parce qu'on a envie évidemment de te découvrir, de te redécouvrir pour certains. Et aussi parce que tu as une actualité brûlante, mon cher Michel.
1: Cette rentrée est bouillante même, je dirais.
0: Oui.
1: Et avec un concert au New Morning, concert où je passe au devant de la scène, mon premier concert en leader au New Morning le 7 octobre 2026.
0: Là, premier.
1: Premier concert en leader. J'ai toujours fédéré des groupes, monté des projets avec des, tu vois, avec des musiciens, des amis. Et à chaque fois, c'était incroyable. Bon, je suis le créateur, comment on appelle ça déjà,
0: le co-créateur.
1: Les créateurs de l'ombre, tu vois, les travailleurs de l'ombre, celui qui
0: l'homme
1: n'a
0: de
1: pas besoin de l'homme de l'ombre qui n'est pas dans la lumière forcément, mais qui agit.
0: Évidemment.
1: Voilà. Et du coup, j'inaugure mon premier concert avec ça fait trois décennies que j'ai l'impression de faire de la musique. J'ai juste l'impression parce que aujourd'hui, pour moi, hier, aujourd'hui, c'est pareil. Le même enthousiasme, tu vois, la même détermination. Et on fait de la musique, on s'amuse. Et chaque fois, on se renouvelle. Et puis, on retrouve des amis, on retrouve aussi la jeune génération avec qui je vais beaucoup collaborer sur ce projet.
0: Alors, il y a un nom à ce projet ou pas,
1: Ce nom s'appelle, c'est Michel Alibo, c'est Intemporel.
0: Yes.
1: C'est pour ça que j'ai dit trois décennies, parce que mon premier album date de 1986.
0: Ça ne nous rajeunit pas.
1: Non, faut pas regarder
0: ça. Ça veut dire 40 ans, pile.
1: 86.
0: Ça fait 40 ans pile.
1: Oui.
0: C'est ça.
1: On peut dire ça pour le premier album, mais j'ai commencé la musique en 1976.
0: Mais donc, oui, non, Michel.
1: Oui, madame.
0: Mais
1: encore bégayer, tu bégayes, tu comprends pas. En 76, Michel Alibo.
0: Tu as commencé, mais tu étais donc. C'était dans ton.
1: Au berceau, tu veux dire, c'est ça ?
0: Dans ton berceau. C'est pas ça ?
1: C'est pratiquement
0: ça. T'avais quel âge ?
1: Vas-y, un berceau. Alors, tu comptes bien, je te fais le compte.
0: Ouais.
1: Je te dis comment ? Je te dis que j'aurai 100 ans dans 33 ans ou je te dis que je suis né en 59 ?
0: Aïe.
1: Ok ?
0: Donc, ok.
1: T'as calculé, c'est bon, tiens ? 76, j'ai 16 ans. 76, j'ai 16 ans et je suis déjà sur les routes. Ça y est, c'est parti. À 16 ans, j'ai eu le temps de faire 2 ans de basse avant. À 14 ans, je touche un instrument. Et à 16 ans, c'est parti. Professionnel.
0: Purée.
1: Tu vois, tu es des purées.
0: Tu as 67 ans là, c'est ça ?
1: J'ai eu mes 67 ans là, il y a quelques mois là. T'imagines ?
0: Quasiment pas de rides.
1: Ouais, c'est parce que tu vois pas clair.
0: Les pas de doigts, c'est parce que tu aimes rire et c'est normal.
1: Ah, c'est normal, bien sûr.
0: Heureusement.
1: Non, mais il faut croire que la basse, ça conserve.
0: Ah ouais, tu penses ?
1: Je crois. Écoute, voilà. À part les yeux qui par contre, ils chutent.
0: Non, mais après, tu t'entretiens. Tu circules à vélo, parce que je te croise souvent à vélo, même.
1: Il faut se maintenir, il faut la santé, c'est notre bien le plus précieux, la santé.
0: Oui.
1: Être en forme, surtout avec la musique, voyager, tout ce qu'on fait, partir dans les avions, dans le décalage horaire, faire des concerts. Je travaille beaucoup, au moins, avec 5 groupes en ce moment.
0: 5 groupes, c'est qui alors ?
1: Je peux te citer le Mario Calonge Trio, je peux te citer Georges Granville, qui est un pianiste avec qui on joue aussi un trio, donc accompagné avec mon acolyte du moment, c'est Arnaud Dolmen.
0: Ah, notre cher Nono.
1: Il faut que je vous ramène ici un de ces soirs.
0: Depuis le temps.
1: Depuis le temps.
0: Il est déjà venu, mais pas avec toi.
1: Mais là, ce projet-là, par exemple, ce projet qui s'appelle Poètes en forêt, on viendra avec.
0: Mais grave. Beau 33 tours.
1: Voilà, il y a Georges Granville. J'étais avec Rélima la semaine dernière, un pianiste africain congolais. J'ai le groupe Sixon qui est encore très actif. Et puis moi maintenant, et puis il y a toujours des projets qui naissent. Le projet Poète aussi, avec qui on a beaucoup joué cet été. Et voilà, ça fait du monde, tu vois.
0: Tu vois
1: ça. Donc tout ça fait que je suis toujours actif et que la musique me porte.
0: Te conserve.
1: Et me conserve apparemment. Tu vois, il n'y a pas que ça qui conserve, mais la musique conserve.
0: Bon. Alors on écoute, qu'est-ce que tu nous as prévu sur ta playlist ?
1: Alors un morceau qui s'appelle Kerouac pour penser à ces Amérindiens, bah, aux natifs de la Caraïbe, les Indiens, les Kalinagos, les Taïnos, et voilà, Kerouac. Oui. Ceux qui ont découvert Christophe Colomb, en fait.
0: Oui, c'est plutôt ça. Évidemment.
1: Vu de l'autre côté, tu vois.
0: Bah oui.
1: Ah ben voilà.
0: On écoute.
1: Avec le groupe Sac et Chaud.
0: Yes.

0: Ça, c'est le grand art de Michel Alibaud dans Musique Anti sur Fréquence Paris Pluriel 106.3 FM, rfpp.net. Bon, j'aurais bien aimé écouter jusqu'au bout, mais il est tellement fourni, tellement riche, ce morceau. Il dure combien de temps d'ailleurs, à peu près?
1: Ah, mais tu sais, dans le jazz, on est libre. Nous, on n'est pas là, c'est 4 minutes 30.
0: Mais heureusement.
1: Je sais pas, il est parti pour presque 7 minutes, ce morceau.
0: Ah,
1: 6
0: ouais,
1: minutes et quelques,
0: oui, j'adore. Oui.
1: Avec des solos, un petit voyage, comme c'est dit. Et ça s'écoute tranquillement.
0: Oh, ça, mais t'es dans un canapé, là, avec un bon petit verre, en bonne compagnie. Tu te laisses porter là comme ça. Ben oui. Et en plus, tu vois, tu me sous-titrais un peu finalement ce titre là quand il y avait tadada. Et nous disait c'était les carabines et les arawaks
1: contre les sarbacanes.
0: Non.
1: Alors c'est quoi le nom? Vas-y.
0: C'est pas Si c'est sarbacane. T'as raison.
1: Oui.
0: Si c'est ça. C'est... Alors, tu l'as composé ?
1: Je l'ai composé en pensant justement aux ancêtres, évidemment, en pensant à la Caraïbe, parce que forcément, on a les natifs, nous sommes arrivés sur un territoire aux Antilles pendant l'esclavage, et puis on découvre des territoires qui étaient déjà habités, en fait.
0: Oui, voilà. Bien sûr.
1: Vois, le morceau, il finit, en fait, ça peut la guerre à la fin.
0: J'adore.
1: Donc, tu vois ce côté paisible, tout, où des gens étaient paisiblement. Une population était paisiblement.
0: Ben oui, comme dans toutes les colonisations, voilà. En vérité.
1: Et puis
0: hein.
1: Tu arrives, et puis t'as tout d'un moment, c'est.
0: Ouais.
1: C'est...
0: Et après, ça fout le bazar. Quoi.
1: Voilà, et le bazar qui arrive et tout.
0: Ouais.
1: Mais j'adore l'image. À travers la musique, on peut faire des images comme
0: ouais.
1: ça.
0: Voilà.
1: Exactement. Et du coup, c'est des compositions, si tu veux. L'inspiration, elle est multiple dans la musique, évidemment.
0: Donc c'est toi qui as pensé au style band et tout ça ?
1: Alors justement, j'étais. C'est toujours avec des rencontres incroyables, comme Andy Narell que j'ai rencontré pendant un séjour aux États-Unis, où j'y étais en 1994 pour une forme de résidence pendant 6 mois. Et j'ai toujours adoré le style pan. Mais évidemment, Andy Narell était un style paniste américain réputé aux États-Unis. J'ai pu le rencontrer et il se trouve qu'il avait l'intention de quitter les États-Unis évidemment il joue un instrument dont les origines sont Trinidad et complètement caribéen. Il est très attiré par la musique caribéenne, évidemment.
0: Et lui, il est plutôt caucasien, je crois, Andy Narell.
1: Complètement
0: caucasien.
1: Complètement. Et moi, d'ailleurs, même plus jeune, je pensais qu'il était trinidadien.
0: Mais oui.
1: Et quand le monsieur est arrivé, j'ai fait « Mais tu es blanc !»
0: Oui, mais oui.
1: C'était drôle. Et en fait, avec lui, voilà, on a une couleur évidemment très jazz, parce que c'est son univers aussi, évidemment. Mm-hmm. Et avec Marie Canonge et Jean-Philippe Fanfan. Le groupe s'est monté très rapidement. Après une première rencontre et un premier concert, tout de suite, le groupe, il est né. Quoi.
0: Alors, Jean-Philippe, c'est la batterie. Hein.
1: Jean-Philippe... Fanfan, c'est le batteur, voilà.
0: Oui,
1: batteur,
0: c'est ça. Hein. Qu'on voit des fois dans The Voice ou dans, je sais plus, Nouvelle Star, Pop
1: exactement.
0: Star,
1: enfin, il est
0: dans The Voice.
1: Voilà.
0: Il me semble.
1: C'est The Voice.
0: Ouais.
1: Et puis Mario, c'est mon acolyte depuis les époques du groupe Sakio, avec Denis Chasseur, Jean-Paul Pognon, alors nous on fait soit du zouk, soit mais toujours avec des éléments, des ingrédients jazz, ou américanisés, parce qu'on aime, voilà, on aime la musique, on aime les musiques en fait, et on mélange les genres. Et donc du coup c'est l'occasion justement à l'opportunité que j'ai de faire ce concert
0: le 7 octobre New Morning,
1: voilà, de revoir le répertoire, en fait, de revoir le répertoire à l'heure d'aujourd'hui en 2026, et fréquentant beaucoup les clubs de jazz, les jam sessions, j'ai eu l'occasion de jammer avec des guitaristes comme Raph Lavital, qui est un guitariste très réputé, donc c'est une jeune génération montante, Xavier Belin au clavier, une jeune flûtiste martiniquaise cubaine qui s'appelle Mélodie Spartacus, qui va venir des Antilles.
0: Wow.
1: Thilo Berthelot à la batterie, pareil, qui accompagne Grégory Priva, qui accompagne quelques stars. D'ailleurs, Raph Lavital, le guitariste, accompagne Aya Nakamura, tu vois. Rien que ça. Et puis, il y aura Boris Reine-Adélaïde au tambour.
0: Ah, okay.
1: Donc, on sera dans une... une génération qui est très habitée par évidemment par notre culture antillaise, mais en même temps par le jazz, qui jam et puis qui a une vision assez très large de la musique, et avec eux ça glisse tout seul en fait.
0: Voilà. J'imagine bien.
1: Et avec des invités, surprise. Alors surprise, on dit surprise, mais bon, je peux te dire le nom du chanteur qui sera invité, qui s'appelle Nicolas Pelage.
0: Bah bien sûr.
1: Bien sûr.
0: Attends,
1: ok.
0: Valeur sûre.
1: Valeur sûre. Et puis et là tu sais que tu vas bégayer parce que tu connais pas. C'est une jeune chanteuse mauricienne qui s'appelle Rouen Guise, qui vit à Londres en ce moment, mais qui veut venir à Paris parce qu'elle sent qu'à Paris il y a des bonnes ondes, tu vois.
0: Yes.
1: Et elle vient, elle sera invitée aussi pour certains morceaux où la touche arme est nécessaire.
0: Ben oui, parce que, alors, techniquement, sur tout ton répertoire, tu rigoles, mais tu sais même pas ce que je veux.
1: Oui, parce que t'as commencé par techniquement, alors j'ai dit, je veux voir où est-ce qu'elle va, notre Peggy. Alors, techniquement, Michel Alibo, vas-y, je t'écoute.
0: Combien de décibels?
1: Je t'écoute.
0: Non, en proportion. Combien il me regarde avec des grands yeux et se dit mais qu'est-ce qu'elle va me raconter. Un truc très simple, Michel.
1: Oui, je t'écoute.
0: Alors devine ma question.
1: Ah, mais je crois savoir.
0: Vas-y.
1: Tu veux savoir combien d'éléments féminins il y aura dans la soirée?
0: Non, même pas.
1: Ah d'accord, c'est pour le quota non plus?
0: Non.
1: Non plus. Techniquement.
0: En proportion. Combien de chansons seront jouées, d'autres chanter. Combien de chansons seront chantées en proportion?
1: Ah, c'est ça. Alors, il y aura des morceaux, on va dire, à 40% chantés.
0: Ok.
1: Pas mal, hein? 40% chantés. Et instrumental. Mais dans la musique instrumentale, on aime faire les chœurs, des fois.
0: Ah, mais c'est ce qu'on entend là, d'ailleurs.
1: Voilà, tu vois,
0: quand
1: tu peux faire du jazz et mettre des chœurs sur des morceaux, parce que voilà, il y a des sujets des fois où on fait une musique qui est, comme je te dis, qui est un jazz habité et habillé de couleurs du créole. C'est le jazz créole, comme on le définit maintenant, parce que c'est pour mettre, pour mettre l'identité, si tu veux.
0: Et est-ce que vous avez déjà fait un peu comme les jazzmen américains à l'époque, tu sais, qui sont comme ça pendant qu'ils jouent là? C'est drôle ça quand même, hein. T'as déjà entendu ça? Je sais plus, c'était
1: si tu mettais un micro, je me rends pas compte que je le fais, mais je suis là.
0: Voilà,
1: on m'a dit ça. D'accord. Donc
0: Annonay, je sais pas si on dit ça Annonay, mais ouais, c'est
1: il y a Annonay, sinon
0: c'est drôle, hein.
1: Peut-être que ça, oui, parce que c'est la musique est de travers.
0: Ouais,
1: comme
0: mais
1: ça,
0: c'est
1: là,
0: bien, et, c'est et authentique.
1: Le corps s'exprime. Bien sûr.
0: C'est
1: marrant. Alors évidemment, quand on est en live, tu peux pas forcément entendre ça. Après, il y a ceux qui volontairement, par exemple, il y a ceux qui chantent leur solo, qui accompagnent la mélodie, qui doublent la mélodie d'un solo en chantant. Tout est possible, hein. Et puis des fois, si tu pars en cacahuète et que tu pars en transe parce que la musique t'emporte, ben là, tout peut t'arriver.
0: Alors pour ceux qui viennent d'arriver, on parle du grand concert, hein, Michel Alibo & Co, mercredi 7 octobre New Morning.
1: Yes.
0: À quoi, 20h, 20h30?
1: C'est 20h30, on va dire. 20h30, ouais. 20h30, okay. New Morning.
0: Jusqu'au bout de la nuit.
1: Et puis on peut aller jusqu'au bout de la nuit, jusqu'à temps que les autorisations de faire du bruit soient atteintes. Et puis surtout, c'est ce concert où j'attends beaucoup, évidemment, de mélomanes, évidemment de bassistes, de musiciens.
0: Dans le public, tu veux dire?
1: Oui, dans le public, parce que j'ai toujours été un peu à 180 degrés dans ma musique.
0: Ouais.
1: Alors, j'ai envie de proposer un voyage. C'est pour ça qu'il s'appelle Intemporel, parce que un voyage dans le temps et aussi dans les musiques, tu vois. Mm-hmm. C'est une façon de proposer aux gens et de surprendre. Je sais que je vais surprendre.
0: Ouais.
1: Ouais. Alors carrément, ça va.
0: Bon, il y aura pas de danse quand même.
1: Ben de danse. Non, il y a pas la place pour la danse, pour les chorégraphies.
0: Ça, ouais,
1: je peux monter une chorégraphie, hein, mais une chorégraphie sur place.
0: Bah vas-y. On t'attend.
1: Non, on peut faire ça, mais là, c'est une façon de dire ok, je fête. On va dire oui. T'as vu tout à l'heure, t'as fait des grands yeux quand je t'ai dit 50 ans de scène. Ben oui, on peut fêter ça musicalement au New Morning. Et puis évidemment, si le courant passe très bien, on va taper plus fort la prochaine fois en prenant une grande scène où il y aura de la danse,
0: Comme
1: quoi,
0: la cigale.
1: Oui, bon, bah oui, on va se calmer. Je vais pas faire l'Olympia, mais faut viser cigale.
0: Mais pourquoi pas l'Olympia?
1: Oui. Ce sont des salles qui sont abordables, mais c'est vrai que ce sont des salles qu'il faut réserver déjà très longtemps en avance.
0: Ah, ouais.
1: Il faut être sûr de son coup parce que ça rigole pas en location.
0: Uh-huh.
1: Et puis la réputation, oui. Enfin, pour moi, c'est pas en soi, c'est pas le lieu. Oui, évidemment, le lieu a une aura, le lieu a une réputation, mais pour moi, c'est pas forcément l'aboutissement que je recherche, tu vois ce que je veux dire ? Pas forcément, mais pourquoi pas ? Si, évidemment, si ça se présente et si imagine que je fasse un disque d'or, enfin je sais pas, tu vois, évidemment que on peut y aller directement parce que tu sais, il faut aussi penser au producteur.
0: Ben, bien sûr.
1: C'est le producteur, c'est celui qui finance un projet, qui croit aussi comme l'artiste à certaines choses.
0: Et c'est qui le producteur ?
1: Alors là, on a un producteur qui s'appelle Don Miguel.
0: Ah oui, Don Miguel.
1: Don Miguel qui a un catalogue plus, on va dire, dans le dancehall, etc. Qui a aussi des artistes, des humoristes. Et c'est lui qui m'a fait la remarque. Mais Michel, je ne t'ai jamais vu en solo. Tu as déjà fait un concert. Et j'ai dit, ah, bah, tiens, effectivement, bah, écoute, allons-y.
0: C'est parti
1: comme ça.
0: Okay.
1: Et comme son complice, d'ailleurs, qui est Tony Chasseur, ils ont proposé de faire un premier concert qui était en Martinique, qui était le 2 mai de cette année, 2026. Et ça s'est passé à l'Atrium, dans une salle qui prend pratiquement 1000 personnes. Et on a fait le plein, alors que je présentais ma musique, qui est plutôt axée sur le jazz créole, entre guillemets. Donc, et ils ont pris le risque, et ça s'est super bien passé. Donc, du coup, on s'est dit, bah, continuons l'aventure et faisons le New Morning.
0: Mais ça ne prend pas 1000 personnes, par contre, le New Morning.
1: Non, ça prend la moitié. Mais
0: ouais,
1: cette salle a une réputation, en tout cas parisienne, et mondiale, hein, parce que tous les groupes que j'ai connus, moi-même, j'ai démarré à 17 ans avec Henri Guédon au New Morning. À 19 ans, j'ai joué avec Manu Dibango.
0: Waouh!
1: Au New Morning toujours, donc j'ai vu cette salle évoluer, et puis j'ai vu les plus grands artistes passer là-bas, les plus grands jazzmen.
0: C'est vrai.
1: On sont passés dans ce lieu. Donc pour moi c'était important de démarrer là en tout cas. Tu vois.
0: J'avoue que avec Eddie, je sais même pas compter combien de concerts on a fait au New Morning. Hein.
1: On est d'accord.
0: Oh là là, une trentaine je crois.
1: Tu vois.
0: Ah ouais.
1: Là, tu vois.
0: Et on a hâte de te voir.
1: Donc c'est le lieu où il faut être, the place to be.
0: Ah mais carrément, carrément. Et du coup, donc voilà, il y en a qui vont arriver des Antilles d'un peu partout, quoi.
1: Voilà, pas d'un peu partout, mais des Antilles particulièrement. Mm. Et puis si le public arrive de partout, il y a pas de souci. Hein. Mm. J'ai des messages là.
0: Bah oui.
1: Mon portable, je vois des gens qui me disent, ah ben tiens, j'ai annulé tel truc, j'arrive.
0: Wow.
1: Il y en a qui arrivent de d'autres endroits.
0: Il y en a qui annulent exprès. Hein.
1: Ah, magnifique. Oui.
0: Bon, on va écouter autre chose parce que là, c'est moi, je me régale avec ce qu'on entend. Ça, c'est ça.
1: Alors, avant, tu écoutais le projet qu'on a avec le domaine Poets of Forest.
0: Ah, passait en fond.
1: En fond, c'est ce qui passait. T'as vu, j'ai vu que t'étais emporté là.
0: Ouais.
1: Par ce petit son, là.
0: Oui.
1: Ça, c'est magique.
0: Mais écoute, grave.
1: Je t'offrirai ça et puis tu démarreras pour trouver une platine.
0: Ben oui. Carrément.
1: Voilà. Mm-hmm. Et puis, par contre, alors dans mes projets, il y a évidemment le groupe Sixson, qui est un groupe phare pour moi, avec qui j'ai passé 40 ans, tout simplement.
0: Ah oui, quand
1: on
0: même.
1: On a fêté nos 40 ans l'année dernière. Et ce groupe-là a voyagé, ce groupe-là a fait plein d'expériences musicales. On a représenté le jazz français pendant des années. Et j'ai eu l'occasion, évidemment, de rencontrer des gens. Et j'ai rencontré un monsieur qui s'appelle Osmo Puccino.
0: Ah oui.
1: Un grand,
0: tu sais qu'il habitait là en face. Hein.
1: Ah, mais toi, tu connais l'adresse de tout le monde ou quoi?
0: Ben oui. Ah, moi, je suis très géologue.
1: Moi. Ah, bien.

0: Wow, ça c'est Oxmo Puccino, Michel Alibo. Vous êtes toujours dans Musique Anti, Fréquence Paris Pluriel. Michel Alibo, Intemporel, son projet qu'il présentera mercredi 7 octobre au New Morning à partir de 21h30.
1: À partir de 20h30, juste.
0: 20h30.
1: Ouais.
0: Bah oui, parce qu'à 21h30, on aura tout raté, évidemment.
1: On est en pleine semaine à Vegas.
0: Il y a des sets ou pas? Non, c'est comment?
1: Alors, des fois, c'est en deux sets, ça dépend si on veut faire fonctionner le bar. Mm-hmm. Je t'avoue encore qu'on n'a pas regardé ce petit détail.
0: Bah si, évidemment. Bah si. New Morning, il y a forcément deux sets.
1: ça peut être, oui, parce qu'il y a un bar, très intéressant.
0: Bah ouais.
1: Ah, ok. Alors, enfin, je prends note de ce que tu dis. Ce sera deux sets alors, exactement.
0: Ouais. Non, mais après, j'ai pas souvenir qu'il y ait eu des concerts d'une traite, mais peut-être.
1: Oui, c'est vrai, t'as raison. C'est moi, j'avais oublié ça. Mais ouais. ce sera en deux sets. Non, mais forcément, t'as raison. T'as bien raison d'être.
0: Est-ce qu'il n'y a même pas eu des fois? Non, ça, c'est plutôt baisé.
1: Tu sais pourquoi? Parce qu'il y a des fois, il y a deux parties. Alors quand il y a deux parties, on considère que la première partie, la pause là, c'est le, c'est ça qui sert à
0: part. Oui.
1: Et puis après le groupe.
0: Ah
1: après,
0: oui, quand il y a une première partie.
1: Voilà, quand y a une première partie.
0: Ah oui, bien sûr.
1: Mais
0: oui,
1: moi,
0: ça
1: s'il
0: peut
1: pas,
0: être
1: s'il
0: ça
1: y a pas de première partie, ce sera.
0: Oui,
1: en
0: toi, t'as pas de première partie.
1: Ouais. Bah, c'est un petit détail qui est important que tu viens de faire réaliser.
0: Bah, de toute façon, on t'en aurait forcément parlé.
1: Exactement. Et voilà, hein, donc du coup en deux parties avec des invités et puis des événements, des choses qui vont se passer et puis.

0: Voilà, on va raconter ce petit voyage de ce 50 ans de scène. Tu vois ? Voilà.
1: Donc c'est 50 ans de scène que tu vas fêter aussi. Enfin, c'est officieux ou on... Vous allez mettre l'accent là-dessus, il y aura un gâteau d'anniversaire.
0: Mais non, se calme. Parce que si on fait ça, ça veut dire, oui, bon, le gars, ah ouais, il a fait, bon, il fait fin de carrière, je sais pas.
1: Ah, mais non.
0: Tu vois?
1: On n'a pas dit ça.
0: Mais moi, si les gens qui disaient, quand tu fais anniversaire, il fait ses 50 ans de carrière, ça, pour moi, ça sonne comme un.
1: Mais tu sais,
0: c'est un marqueur,
1: Michel,
0: j'ai pas envie de marqueur.
1: Tu sais bien que tous ceux qui fêtent leur fin de carrière, c'est pour mieux continuer.
0: Ils recommencent derrière.
1: Bah évidemment, ils font du pognon et puis hop, ils repartent.
0: Ah oui, en fait, je voulais m'arrêter. Non, j'ai dit ma retraite. Non, mais
1: bien
0: je
1: sûr.
0: Oui.
1: Puis non, fêter 50 ans, ça veut pas du tout dire que c'est la fin.
0: Oui, c'est vrai. C'est vrai.
1: Bon, après,
0: en tout cas, là, pour le coup. Ce sera un moyen de comment dire ça, voilà, c'est un moyen pour moi, en tout cas, franchement, c'est un moyen de démarrer une nouvelle histoire.
1: Ouais,
0: exactement.
1: Ah ouais,
0: t'as vu ça? Voilà, c'est le moment de partir parce que c'est assez étrange de ma part d'avoir pendant toutes ces années
1: d'avoir été dans l'ombre,
0: pas dans l'ombre mais dans des groupes, etc., et faire plein de projets, mais voilà, acteur,
1: pas être le leader,
0: acteur de l'ombre, et là ouais, être leader, ça m'a jamais vraiment plus attiré que ça. Là, je sais pas pourquoi il y a un déclencheur comme ça là, pareil, comme je me suis mis à jouer de la contrebasse par exemple, là ça remonte à la fin du Covid, tu vois, alors que soudainement j'ai dit tiens, j'ai envie de jouer de la contrebasse, et c'est un truc qui me prend. Bon, okay.
1: Du coup tu vas faire un peu des deux.
0: Je vais faire un peu des deux.
1: Il y aura d'autres bassistes ?
0: Finalement, non. J'ai pensé inviter, mais non, c'est pas la peine parce que c'est trop court pour.
1: J'ai une question.
0: Ah, t'as une question là-dessus ?
1: Ouais.
0: Ah ouais ? Ah,
1: essaye de deviner.
0: J'aime bien quand tu fais ça. Je regarde tes yeux qui font des étincelles. Alors, qu'est-ce qu'elle veut dire ?
1: Eh bien, ma question, c'est. Avec qui es-tu copain ? Alors, je vais te les citer puisque j'en connais. Moi, c'est mon instrument préféré. Tu le sais déjà. Michel, la basse.
0: Je devine que t'as voulu être bassiste. Et que
1: non, pas du tout.
0: Tu t'es pas coupé les ongles. Non,
1: j'ai pas du tout l'âme d'une bassiste. En revanche, je pense à Marco Boutan, je pense à Mike Clinton, je pense à Rémi Rascard, il est bassiste. Ouais. Je sais pas, t'en connais combien comme ça?
0: Mais j'attends que tu sortes Thierry Jean-Pierre.
1: Ah oui, Thierry, pardon, Titi, excuse-moi, Titi. Oh là là, mon Dieu. En plus, j'ai vu sa photo là, il parlait de l'album de Jesse Belval en plus aujourd'hui.
0: Tu vois?
1: Donc Titi, ouais, Thierry Jean-Pierre.
0: Stéphane Castry.
1: Il y a
0: Thierry Fanfan. Voilà, je connais très bien.
1: Stéphane Castry,
0: on a fait un duo sur son album.
1: Mais bien sûr.
0: Castry Thérapie.
1: Mais oui,
0: il y a plein de gens. Mike Clinton, j'ai connu Mike Clinton il y a très très longtemps. J'adore ce bassiste.
1: Ouais.
0: Stéphane, c'est mon jumeau.
1: Mais oui, Stéphane, bien sûr.
0: On s'est beaucoup côtoyé. Et puis, effectivement, Marco Boutan, bon, je l'ai croisé d'ailleurs dans un club qui s'appelle le Loulout Bar. On a jamé.
1: On peut jammer à plusieurs basses en même temps, là.
0: Bien sûr, on a fait ça. J'ai jammé à plusieurs basses. On l'a fait aussi avec, par exemple, comment il s'appelle? Etienne Mbappé, par exemple, tu vois, du groupe Ultramarine, qui jouait à l'époque avec Marocan Ange. On a jamais avec Stéphane Castry, puisque dans son album, on a joué un morceau à deux basses, qu'on a travaillé pour son album. Et ça donne. C'était génial, carrément génial de faire comme ça, de faire parler les instruments. Et
1: ah, si, il y en a un autre. Siméon.
0: Ah oui, Chico Siméon. Par exemple, tu vois, on dit jamais, Chico Siméon, on a fait un titre où il y a trois basses. C'est dans son album. Dans son album, il y a trois basses et moi et Thierry Fanfan et lui d'ailleurs, il nous a invités parce qu'il voulait jouer un morceau, puis il entendait nos basses, etc.
1: Ça serait drôle de tous vous réunir sur la même scène.
0: On y pensera la prochaine fois, sûrement.
1: Incroyable. T'imagines le délire.
0: Clair, il y aura tellement de bassistes, il y aura plus que trois bassistes peut-être à faire d'ailleurs.
1: Ah ben bah, là, avec tous ceux qu'on a cités, vous êtes 10 déjà.
0: Ah ben bah, oui.
1: T'imagines?
0: Il y a une jeune génération.
1: Ça serait fou.
0: Exactement, mais moi la folie, soyons fous, soyons fous.
1: Non mais sérieusement, c'est drôle.
0: On peut faire des choses.
1: Ouais.
0: Voilà, on peut faire des choses comme aussi des projets comme. ce qu'on entend au fond là, c'est ouais. le groupe Sakio Corporation. C'est mon troisième album solo.
1: Okay.
0: J'ai invité évidemment plein de musiciens, plein de chanteurs, plein de gens que j'aime mm-hmm. pour un zouk qui est beaucoup plus, qui est un zouk un peu plus funky, un zouk un peu plus. Un peu plus américanisé en tout cas et voir rock des fois quoi, et ce projet là bon ben c'est mais en fait j'ai pu rééditer mes trois albums solo, celui de 86, de 92 et le dernier 96 sur les plateformes
1: génial
0: pour redonner vie entre guillemets et leur donner de la
1: vie. J'imagine qu'il y aura des ventes le jour du concert CD et vinyle.
0: Alors il y aura quelques rares CD, quelques rares vinyles.
1: Ah,
0: et surtout
1: pourquoi?
0: Ben parce que je te parle d'albums qui sont de 92 et 96, tu penses que j'ai pu
1: oui mais tu m'as dit rééditer.
0: Alors rééditer dans le sens qu'ils sont sur les plateformes maintenant, qu'ils sont accessibles c'est donc en numérique malheureusement parce que de nos jours represser des vinyles c'est très compliqué des disques et c'est pareil, les CD c'est pareil mais par contre ils existent sur les plateformes, alors qu'avant les gens m'appelaient comment on fait pour trouver ça, je voudrais acheter ça etc., ou l'écouter et ce groupe Sakio Corporation je vais d'ailleurs à ce concert du 7 octobre faire un live et faire un titre qui s'appelle Peace and Love. Parce que pour être un peu dans l'actualité et de ce monde qui part en cacahuète.
1: C'est nécessaire.
0: Voilà. Où on parle des puissants qui veulent s'accaparer la planète.
1: Bon, ça a toujours été, remarque, mais là, ils y arrivent un peu plus que d'habitude, on va dire.
0: Ouais, c'est vrai. Mais nous, on est là. Nous, les habitants de cette terre, on est. Voilà,
1: pour l'instant, on est là. Hein. On est demain, là. Je sais pas, mais pour l'instant, on est là.
0: On est là, bien sûr qu'on est là. Ouais. Et comment? Il faut être là. C'est assez amusant de constater qu'il y a tellement de choses étranges qui reviennent. On a l'impression de régresser plutôt que d'évoluer,
1: tu
0: vois.
1: C'est clair.
0: Et donc,
1: c'est clair. La technologie nous fait régresser humainement, en tout cas.
0: Tout. L'IA.
1: Ouais, c'est ça.
0: Chat GPT nous emmène tout droit. Là, il faut pas.
1: Ouais.
0: Etc. Mais bon, la vie. Voilà,
1: se fraye un chemin dans tout ça, quoi.
0: Exact. Ouais. On va y arriver.
1: Mais oui. Donc, Peace and Love, on entend. Et on se dit déjà, rendez-vous le.
0: Quoi, mercredi. C'est déjà fini ?
1: Bientôt.
0: Ah bon ?
1: Bientôt. Dans 4 minutes.
0: Oh là là.
1: Qu'est-ce que tu as envie de dire là dans ces 4 minutes ?
0: Oh, j'ai envie de pleurer.
1: T'as envie de pleurer ?
0: J'étais bien. Sinon, j'ai envie de dire que je suis très content de l'invitation pour moi.
1: Évidemment.
0: C'est de retrouvailles, Fréquence Paris Pluriel.
1: Oui.
0: Mais qu'est-ce qu'on est bien ici ?
1: J'espère.
0: Les gens ils savent pas qu'on est en train de travailler. Ils ne voient pas. Mais on est bien reçu chez vous.
1: Mais écoute,
0: très bien.
1: Plaisir.
0: Donc merci Peggy et merci.
1: Quand tu veux, pour la suite, pour la ouais.
0: Je sais.
1: Le nouveau départ.
0: Je sais où venir pour présenter les nouveaux départs. Où les départs vont se passer. Ça sera là.
1: Il y a intérêt. On aime les exclusivités, Michel.
0: Ah ouais, ok.
1: Bien sûr.
0: Et ben voilà.
1: Voilà, sans prétention, mais en même temps, dans toute sa splendeur.
0: Très très bien. On est ensemble.
1: On est ensemble et on rappelle ce concert, événement intemporel, mercredi 7 octobre. Le New Morning, bien sûr, dans le 10e rue des Petites Écuries.
0: Parfait.
1: À 20h30.
0: Wow. Tu m'as impressionné. T'as tout retenu.
1: Bon. Une idée de tarif peut-être à peu près.
0: Les tarifs varient entre des places qu'on trouve évidemment sur Bizouk, sur la Fnac, qui seront entre 30, il y a des formules de couple,
1: €30, très bien.
0: Et sinon 32 ou 35 euros, je crois.
1: Ok,
0: euros,
1: voilà. Super.
0: Ça va.
1: Eh bien écoute, on te suit évidemment sur les réseaux, Michel Alibo comme ça se prononce.
0: Alors, voilà. Sur les réseaux sociaux, sur Insta, mais moi, c'est Michel Alibo, mais c'est surtout Godzibass sur le réseau.
1: Godzibass.
0: Je m'appelle, je suis l'abominable bassiste, Godzibass 972.
1: Ah, bien.
0: Voilà. Et puis, évidemment, et Facebook, là, c'est Michel Alibo, officiel. Mm-hmm. Et puis, là, je suis à fond sur le réseau. Donc là, je tapote.
1: C'est bien.
0: Je ferai une photo avec toi, Peggy. Je posterai ça sur les réseaux. Tu
1: bien
0: verras.
1: Sûr.
0: Ça va faire des millions de vues.
1: Eh ben, écoute. Que dire de plus ? Ah, mon cher Michel.
0: Voisin.
1: Mon cher voisin. Voilà. Allez, mon voisin. Allez, au concert.
0: Allez, mon voisin, allez.
1: Allez, mon voisin, allez. Bon, bon concert.
0: Merci. Hein,
1: et bon préparatif, bonne répète.
0: Bonne répétition et bon préparatif. Et puis vraiment un concert du feu. Venez nombreux à ce
1: bien
0: concert,
1: sûr,
0: vous n'allez pas le regretter.
1: Back full, évidemment.
0: Yes.
1: On laisse dérouler Peace and Love avant notre émission de funk, deep funk. Bonne soirée à tous, chères auditrices, chers auditeurs. Merci Michel Alibo.
0: Merci Peggy.
1: Merci Eddie Edouard. Et à jeudi prochain.

Bonsoir, bonsoir. 22h passées de 39 minutes sur les ondes de Paris Pluriel, fréquence Paris Pluriel 106.3 FM. Et vous êtes à l'écoute de l'émission Deep Funk avec Mister Karim à la sélection et à la technique. Et puis là, on commence par du pur funk. Des bons petits albums bien funky, bien groovy. Histoire de démarrer l'émission, la première partie de l'émission. En deuxième partie, aux alentours de 23h, on aura une série illustrations sonores et bandes originales de films, principalement européennes, pardon. Et en dernière partie, vers 23h30, la série habituelle des 45 tours, 200% funky soul. Restez bien calés jusqu'à minuit, c'est l'émission Deep Funk. Pour le meilleur, du rare groove, du funk, de la soul et du jazz des années 60 et 70 jusqu'à minuit. Mister Karim au contrôle sur les 106.3 FM, FPP, fréquence Paris pluriel. Et n'hésitez pas à appeler nombreux et nombreuses au 01 40 05 06 10. 01 40 05 06 10, c'est le numéro du standard. Faites-le exploser, je parle du standard évidemment. Et je vous rappelle également que vous pouvez nous écouter en direct à partir du site de la radio ou sur tout autre site qui diffuse la radio FM, www.rfpp.net, www.rfpp.net. Voilà, ça c'est pour ceux qui projettent de partir en vacances ou qui savent qu'ils ne seront pas là un jeudi, ils peuvent écouter la radio, quel que soit l'endroit où ils se trouvent. Deep Funk, jusqu'à minuit.

Allez, une petite dédicace pour monsieur Fabien de Lyon, grand bassiste, et qui nous écoute justement avec, avec internet. Grosse dédicace pour toi, monsieur Fabien.

Voilà, 22h52 sur les ondes de Paris Pluriel, le son, le pur son des années 70. On continue comme ça avec un ou deux petits albums et puis après on attaque toujours sur des albums mais en mode illustration sonore et bande originale de film. On va enchaîner avec Monsieur Roy Ayers juste après. Un de mes morceaux préférés de Monsieur Roy Ayers qui s'intitule Love from the Sun.

Et le prochain morceau, il est dédicacé pour Monsieur Christophe. Ça sera le groupe Soul Liberation. L'émission Deep Funk. Jusqu'à minuit, restez bien calés. 106.3, fréquence par un pluriel, sans FPP, pardon.

Alors, on commence la deuxième partie, illustration sonore et bande originale de film. Et là, c'est une BO brésilienne. Et on va enchaîner juste après avec Monsieur Manu Dibango, un très gros morceau d'une BO très peu connue d'un film de Blaxploitation, très très peu connu et très rare.

Voilà, Monsieur Manu Dibango, un album rare et un film rare qui n'est sorti sur aucun support. Donc voilà, je ne vous en dirai pas plus. Et le prochain morceau, ça sera une BO d'un film avec Aldo Maccioni, sorti en 1981, je crois. Bah, la filmographie est assez connue de Aldo Maccioni, et en l'occurrence, ça sera un extrait de la BO du film « Tais-toi quand tu parles ». Déjà avec le titre, ça veut tout dire.

Voilà, 23h28 sur les ondes de Paris Pluriel. Vous êtes toujours à l'écoute de l'émission Deep Funk, Mister Charim à la sélection et à la technique. Et on finit la deuxième partie de l'émission avec un morceau français. On en a eu d'autres dans la série. Un très bon morceau, celui qui tourne derrière. Et puis là, on va enchaîner avec la série des 45 tours. Le son 200% funk à suivre.

Voilà, la série des 45 tours bien explosive. Continuez à nous appeler nombreux et nombreuses au 01 40 05 06 10. 01 40 05 06 10. L'émission Deep Funk jusqu'à minuit 106.3, fréquence Paris pluriel, Mister Karim au contrôle. Comme tous les jeudis soirs de 22h30 à minuit.

Voilà, 22h55 sur les ondes de Paris Pluriel, c'est le générique de fin, l'émission qui touche déjà à sa fin. Et on remet ça jeudi prochain à partir de 22h30 jusqu'à minuit. 106.3 FM pour 1h30 de Rare Groove des années 60 et 70. D'ici là, portez-vous bien. Excellente fin de semaine, excellent week-end. Et je vous dis à la semaine prochaine. C'était Deep Funk, Mr. Charim. Ciao, ciao.

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